0: dans ce camion et à minuit, et je dormais dans le camion parce que je voulais être sûr de pouvoir partir avec mon père à Rungis. Alors Rungis, ceux qui connaissent, je vais vous le dire, c'est Euro Disney. C'est Euro Disney pour les enfants. Sauf que bah Mickey et Minnie, Rungis, c'est un Dora, c'est une Dora des Air Macro.
1: À quel point Rungis est important pour l'assiette des Français, Norbert Tarrère?
0: Bah pour déjà, on parle, il y a pas que Paris qui compte, hein, mais Paris, Rungis, c'est le plus grand marché en Europe déjà à la base. On ferme Châtelet-Léal pour l'histoire et on vient ouvrir Rungis dans les années 70. On ouvre 10 pavillons entiers de poissons, donc un pavillon couvre à peu près 10 mandataires de poissons, 110 mandataires de poissons à l'époque, autant de légumes, autant de viande, autant de fleurs, autant de fromage. C'est une ville dans la ville, Rungis. C'est le ventre de Paris. Et c'est le, pour moi, le ventre de l'Europe. C'est là où tout se niche. Et donc, quand vous grandissez dans cette ville, vous en prenez une culture incroyable.
1: Mais vous avez grandi dans les marchés.
0: Oui.
1: Marché, on pourrait peut-être parler celui de Saint-Flève-d'Hermont aussi.
0: Exactement.
1: C'est là où vous alliez
0: avec
1: votre papa.
0: Le portail, ils sont encore orangés. Je suis passé il n'y a pas si longtemps. À côté, avant, il y avait un commissariat de police. Non loin d'un collège, après que j'ai visité le collège Jules Ferry, il y a aussi le marché d'Aubonne. Un peu plus loin, en 78, on a le marché de Conflans, le marché de Sannois, le marché de Saint-Prix. Vous avez le marché de Saint-Leu. Enfin, on faisait tous les marchés couverts qui existaient dans
1: le 95. Il y a des marchés en extérieur.
0: Exactement.
1: Aussi.
0: Oui, ils avaient celui de Rueil qui est magnifique.
1: Mais tout ça a forgé votre personnalité. Vous avez pris le temps, peut-être inconsciemment, gamin, d'observer voilà, les gens, la vie, parce que c'est une ville dans la ville aussi.
0: Exactement.
1: Un marché. Hein.
0: Un marché, c'est vrai, c'est pour ceux qui s'imaginent, qui n'arrivent pas à s'imaginer, c'est vrai que vous rentrez dans une émulation où on est tous, quelque part, concurrents, d'accord, mais on vient tous additionner nos talents pour faire vivre le terroir et vivre aussi notre commerce. Donc tous les poissonniers se connaissent, même s'ils se tirent un peu la bourre, et tous les charcutiers, tous les marchands de légumes, les primeurs, les fleurs, les fromagers. En fait, c'est tout ça qui fait qu'en étant dans une émulation de tirer les choses vers le haut, vous allez réussir.
1: Ouais. Alors Norbert Tarrère, vous passez une partie de votre scolarité, petite enfance du côté d'Enghien-les-Bains, et puis vos parents vont séparer, c'est des choses qui arrivent.
0: Oui.
1: Partez à Argenteuil, c'est pas très loin non plus.
0: Oui, c'est
1: l'image que vous avez d'Argenteuil là.
0: Bah, je suis pas resté longtemps à Argenteuil parce que on a eu du mal parce qu'on habitait au-dessus d'un commissariat, donc vous imaginez, à l'époque ils s'en prenaient plein la tronche, donc on est parti, on est arrivé à Sannois.
1: Ouais.
0: Mais avant,
1: c'est dans l'Essonne.
0: Alors, pour ceux qui connaissent, ils vont me dire Argenteuil. Donc, j'étais à la ZUP. Après, je suis parti à la Cité Champagne. Après, je suis passé à la Cité Jaune. Et après, je suis arrivé à Sannois. Ouais, j'ai visité Argenteuil. Et à Sannois, je suis arrivé à l'église de Sannois. L'église, limitre centre-ville. Et là, j'ai découvert une vie incroyable. Vraiment. Les gens parlent de cette façon sociale de vivre. Mais je pense que ça a été une des plus. Ma vie, elle est faite que de rencontres. J'ai vécu dans l'opulence avec mes parents. J'ai vécu dans ce côté populaire où on avait le multiculturalisme, où on partageait toutes les religions, où on partageait toute la tolérance. On pouvait faire la marche du feu pour les Indiens, se retrouver à faire l'Aïd et faire Kippour comme c'est aujourd'hui en plus avec la communauté juive. Et après, on pouvait repartir avec les catholiques parce qu'il y avait aussi des catholiques. On pouvait se retrouver le dimanche devant la messe à sortir parce que nous, on voulait gratter un peu des hosties.
1: Ça n'a pas de goût.
0: Voilà, mais bien sûr,
1: c'est voyez, du pain, mais c'est...
0: Et en fait, c'est cette notion-là, en fait, qui est importante de savoir, c'est quelle place on peut trouver au sein de n'importe quel statut social.
1: Dans un instant, on ira faire un tour à Saint-Gratien. On ira jusqu'à Clairefontaine, parce que vous avez évoqué le foot.
0: Oui.
1: C'est aussi des lieux qui vont compter pour vous, les lieux de la réussite, et surtout la France de Norbert Tarrère, qui s'invite sur ici. Alors, on s'intéresse aussi à la nature et à l'environnement, avec Benoît Prospero, qui chaque jour passe en revue les merveilles de la nature. Aujourd'hui, vous allez découvrir un lieu hors du commun qui pourra inspirer beaucoup de villes et de villages de France, on découvre.
2: Ah oui, c'est un lieu très inspirant. Nous sommes avec ici Alsace, dans le Haut-Rhin, à côté de Mulhouse, à Kemps. Et ce lieu, eh ben, c'est l'archipel. Et l'idée, c'est quoi? C'est de réunir habitants, associations, écoles et communes autour d'un même projet, à savoir agir localement pour le vivant. Bref, un véritable tiers-lieu. C'est quoi un tiers-lieu? Brice Laloy, coordinateur de l'archipel de Kemps, nous explique.
3: Un tiers-lieu, c'est un lieu dans lequel il va y avoir plein d'activités et plein d'acteurs. Et donc, typiquement, à Kemps, on a une association qui s'appelle Grain de sel, qui a été créé en 2006, qui a pour vocation à gérer toute la partie pédagogique, c'est-à-dire accueillir les enfants, les reconnecter à la terre, leur montrer l'importance de la biodiversité. On a une autre asso qui s'appelle Gasper, qui est une épicerie solidaire et sociale. Et puis, au milieu de tout ça, on a les écoles qui viennent régulièrement nous filer un coup de main, dont l'école alternative de Sama, et puis la mairie qui nous prête des parcelles sur tout le territoire qu'elle soit.
2: Ah oui, parce que petite précision, dans ce village, les enfants mangent ce qu'ils plantent eux-mêmes. Bref, un tiers-lieu, c'est donc un lieu dans lequel laquelle se passe tout ça. Et donc, si vous habitez une ville dans laquelle il n'y a pas ça et que vous vous demandez pourquoi ce tiers-lieu est né, l'histoire est simple. En fait, un soir, ils ont projeté, vous savez, le film Demain de Cyril Dion et Mélanie Laurent dans le village. Et après la projection, les habitants ont discuté et...
3: On avait envie de montrer aux enfants comment on plante des légumes. Et c'est là que le projet est né.
2: Oui, parce qu'en fait, le constat au départ, c'était que les enfants connaissaient mieux les rayons d'un supermarché que ce à quoi ressemblait un potager. Alors maintenant, à mon niveau, qu'est-ce que je peux faire ?
3: Alors là, il y a plein de choses à faire. Il y a aider notre maraîcher qui travaille en maraîchage sur sol vivant pour l'aider à faire pousser des légumes. Venir à des ateliers pédagogiques avec les enfants. Il y a filer un coup de main à l'épicerie, puisque aujourd'hui, on est tous bénévoles. On a un maraîcher employé, on a un épicier, et puis la mairie a embauché une animatrice nature. Donc on a 3 personnes embauchées. Mais au milieu de tout ça, il y a toute une fourmilière de bénévoles, quoi.
2: Eh ben oui. Et au fait, c'est quoi l'état d'esprit du village grâce à ce tiers-lieu ?
3: On se respecte tous les uns les autres, dans nos différences, etc. Et aussi, c'est très convivial. On adore la convivialité. Et c'est pour ça qu'on a régulièrement des événements. Cet été, on a fait un petit concert piano, flûte traversière, en pleine nature. C'était magnifique. Et tout ça, ça crée du lien et ça permet d'amener du positif dans nos communes.
2: Le tiers-lieu s'appelle l'Archipel. C'est en Alsace, dans le village de Dems. Et c'est une merveille. Merci, ici Alsace et Brice Lalloy, coordinateur de l'Archipel. Et bravo à toutes et tous.
1: Merci beaucoup, Benoît Prospero. Une alimentation saine, vous êtes forcément concerné, Norbert Tarrère.
0: Oui, oh là là, manger sain.
1: Oui, il n'y a rien à
0: manger. Manger sain. Non, mais manger sain, ça peut être manger du beurre, de la bonne crème, ouais. Ça peut être manger de la bonne huile d'olive, ça peut être des produits qu'on pourrait considérer comme riches, mais c'est des produits sains quand c'est bien fait.
1: Norbert Tarrère, votre invité ce soir sur ICI. Alors pour l'instant, on en est qu'au stade de cette enfance, de cette adolescence, dans Guin-les-Bains, Argenteuil, en passant par Saint-Gratien, mais vous allez voir qu'il va tenir plein de restaurants bien avant que vous l'ayez découvert, peut-être publiquement sur M6 dans Top Chef. Vous avez déjà fait énormément de choses, avec beaucoup d'audace d'ailleurs et de culot, jusqu'à gonfler parfois votre CV. Oui. On va le découvrir dans les prochaines minutes sur ICI.

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2: C'est vrai, depuis 20h, vous découvrez le parcours aussi passionnant qu'inspirant de Norbert Tarrer. Vous le découvrez de la Petite Couronne à Enghien-les-Bains, à 11 km environ de Paris. Lui qui va déménager ensuite à Argenteuil, aux alentours de ses 10 ans, passionné de foot. Il grandit aux côtés de ses parents, artisans, je le rappelle, liés au métier de bouche. C'est donc l'itinéraire d'un homme devenu un cuisinier français à part et qui compte, il se raconte ce soir, sur ICI. Bon, alors c'est vrai que vous vouliez être footballeur, hein.
3: En fait, tout ce qui m'arrive, c'est juste par une phrase ou une attitude. C'est le football, c'est arrivé un mercredi. On m'a dit que j'étais nul, et en fait, ça a créé chez moi un déclic de dire « je serai jamais nul ». Et donc, j'ai travaillé, j'ai sacrifié mes études, je suis allé à l'école, et je me suis mis dans l'optique de devenir, d'arriver dans l'équipe numéro 1 à l'époque de l'Entente Saint-Vincent-Gratien. C'était la promotion d'honneur.
2: Promotion d'honneur.
3: En moins de 13 ans.
2: Vous la rejoignez très rapidement d'ailleurs. Hein.
3: Avant la fin de saison, c'était déjà au moins remplaçant dans cette équipe. Alors qu'au départ, j'ai même pas le niveau. Je crois qu'après, comme disait Alban Ivanov, après l'équipe 9, c'est le handball. Et voilà. Et j'ai eu ce déclic dans ma vie de plus jamais laisser croire aux gens ou laisser la possibilité de me dire que c'était pas possible pour moi.
2: Alors vous allez pousser le bouchon et vous avez raison parce que vous allez intégrer l'Institut National de Foot de Clairefontaine, l'INF.
3: Exactement.
2: C'est pas rien. C'était une sélection. Ça se faisait comment? Comment on l'intégrait?
3: La sélection, elle se faisait de plusieurs façons, mais moi, je l'ai faite d'une sélection départementale, l'équipe du Val-d'Oise.
2: Ouais.
3: Ensuite, vous aviez donc un championnat interdépartemental qui se faisait à l'INF, le temps d'un week-end. Et ensuite, dedans, forcément, qui dit championnat dit forcément recrutement, détection. Et donc, j'ai été retenu au centre pour une année, la première année. Ils font le tri. D'accord, vous êtes 140 et après ils vont pour la deuxième année ils vont en prendre 70, 75. Ouais. Bon, moi j'allais pas à l'école donc ça a été vite vu. Au revoir. Donc on devait aller à l'école Notre-Dame qui était en dehors du centre. Mmh. Et moi je passais mon temps à être dans les réfectoires ou de rester dans ma piole à frotter mes pompes avec de la graisse à traire, vous savez, pour faire briller mes Beckenbauer tout ça.
2: Bien sûr.
3: Voilà.
2: Bon, du coup vous n'allez pas poursuivre en tous les cas dans cette voie-là.
3: Non.
2: Vous tournez vers un CAP BEP de charcutier.
3: Oui.
2: Vous n'avez même pas le validé.
3: Non.
2: Parce que vous sentez que vous êtes il faut aller ailleurs quoi.
3: Vous pouvez dire les choses hein. Ce soir on peut mettre aussi. J'ai rencontré une copine. Alors la veille de mon examen, j'ai joué le beau mal et tout. Et le lendemain je devais aller faire mon examen. Je me suis pas levé, voilà, tout court. Je suis resté au lit.
2: Ça se joue à ça.
3: Voilà. J'ai pas honte de le dire. Il y a des choses.
2: Vous pouvez la remercier grâce à elle. Vous partez à Londres.
3: Exactement.
2: Avec elle.
3: Ah non, malheureusement, non.
2: Alors, changement de décor.
3: Oui.
2: Vous partez à Londres un peu sur un coup de tête.
3: Oui.
2: Vous avez quel âge, quoi?
3: À peine 18 ans.
2: Ouais. Vous avez trouvé un job chez Nico, qui a 3 étoiles.
3: Chez Nico Landelis, chef 3 étoiles Michelin, à Park Lane, le 99 Park Lane.
2: Exactement. Alors, ça vous forge un caractère, parce que c'est bas de l'échelle, évidemment, hein. Vous allez être 2 ans à la plonge.
3: Mm.
2: Vous allez être commis, je crois, quand même, à un moment donné.
3: Pour ceux qui connaissent pas et qui pensent que l'Angleterre, c'est que Big Ben et la visite de The Eyes. L'Angleterre, c'est le pays le plus proche pour vous montrer que le marche ou crève, c'est vraiment une mentalité, une philosophie de vie et qui vous donne cet instinct de dire que quand vous pouvez le faire. Quand vous voulez, vous pouvez le faire. Mais qu'en plus, quand vous réussissez, vous êtes récompensé sans avoir à quémander quoi que ce soit. J'ai commencé plongeur dans un 3 étoiles Michelin. J'ai fait beaucoup de bêtises. J'ai pas payé mon loyer parce qu'on le payait à la semaine. Donc, je me suis retrouvé à la rue. Donc, ils vous font payer vos erreurs. Ils vous excusent pas. Par contre, je me suis mis à travailler à un acharnement dingue. J'étais plongeur et 3 ans après, j'ai terminé. Donc, 3e sous-chef dans un restaurant du groupe de chez Nico. Et oui, j'ai commencé à 8200 francs à l'époque plongeur et j'ai fini à plus de 25 000 francs par mois. Mmh. Et j'étais payé pour mes qualifications et ma façon de produire le travail.
2: Ça permet de comprendre une chose dans votre vie et d'asseoir ce que vous voulez faire. À partir de ce moment-là, vous savez que ce métier, il est pour vous.
3: Oui, exactement. Je sais que déjà, l'état d'esprit, c'est que ce métier est fait pour moi. Vous vivez pour faire plaisir aux autres, mais dans un milieu où c'est très dur, où il y a une compétition féroce. Tout le monde veut la place, tout le monde veut augmenter, tout le monde veut évoluer, tout le monde veut s'approcher de l'excellence. Donc forcément, il y a une forme de compète, mais qui vous tire vers le haut. Exactement ce que je vous disais sur les marchés. Tirez-vous vers le haut. N'allez pas vers le bas, ça sert à rien. Enfin, d'être nul, c'est trop facile. Par contre, de devenir meilleur, c'est compliqué, c'est difficile, c'est dur. Mais alors, putain, quand t'y arrives, moi, quand j'ai réussi à me hisser parmi ces 40 cuisiniers et arriver 3e sous-chef, une fierté pour moi, juste pour moi. Et puis, la reconnaissance aussi salariale, j'ai le salaire qui va avec.
2: Alors, à ce moment-là, une telle confiance en vous, vous gonflez un peu le CV.
3: Oui.
2: Vous allez voir Bernard Loiseau, je ne sais pas si c'est à Saulieu, son restaurant de Côte d'Or, vous le rencontrez.
3: La France m'a dégonflé, par contre. Moi, je suis arrivé, je me suis dit, je suis arrivé 3e second, bam. mais je me suis arrivé en France, j'ai pas de diplôme.
2: Ouais, vous vous êtes pas reconnu en France, vous arrivez plein de convictions, et finalement, alors vous gonflez un peu le truc, vous allez voir donc l'oiseau qui est adorable. Il y a quelques jours, Thierry Marx nous a aussi avoué avoir un peu raconté des quelques petits mensonges à Bernard l'oiseau. Il s'est présenté chez Taïwan après avoir déjeuné avec l'oiseau. Taïwan lui a dit, rue du Faubourg-Saint-Honoré, quelles sont vos références? Ben, l'oiseau, il avait juste déjeuné avec lui. Bon, vous rencontrez à ce moment-là Mauro Calogreco, qui est un immense cuisinier. Restaurant Mirazur à Menton, hein, c'est du 3 étoiles, meilleur restaurant du monde en 2019. Enfin, toutes ces rencontres, ça monte, et vous allez vous lancer dans votre propre aventure.
3: Ah oui. Il faut. Là, c'est ce que je dis en ce moment, surtout en ce moment, je dis à tous les jeunes, lancez-vous, il y a des risques. On peut essayer de parer à tous ces risques-là, mais il y en a toujours un ou deux qui se cachent derrière. Donc, lancez-vous, je me lance.
2: À Nyons,
3: le duo délices, dans une petite rue. Alors, tu vas voir le nom est déjà... Alors, la première rue avant la mienne, c'est rue de la Résistance. La deuxième, la mienne, c'était rue des Déportés. Autant te dire que déjà... Ouais, bon voilà, et je vais dans un fond de cave, voilà, et je me dis j'y suis. Mais en fait, la vraie histoire, c'est que j'ai aucune expérience, j'ai pas fait d'école, je sais pas faire des costes, je sais pas faire les prix, je sais faire à manger, mais j'ai pas les épaules d'un chef d'entreprise. Donc je me casse la figure, dépôt de bilan.
2: Il y a Pierre Long, c'était à côté.
3: Et dans la foulée.
2: C'est Pierre Long.
3: Oui, j'ai un mécène qui vient me voir, Jean-Pierre Mambrado, un mec formidable qui dit je crois en ton talent.
2: Ouais.
3: Sauf qu'il avait pas vu aussi que j'avais toujours le même défaut, c'est que j'avais pas trop géré. Donc on ouvre un énorme barnum en bois biodynamique, récupération des zones. Ah, j'avais un truc full, et d'ailleurs je l'avais appelé Beautiful parce qu'il récupérait tout. Toute l'énergie, c'est
2: incroyable.
3: Mais là, c'est pareil, le même problème. Un bon cuisinier, j'ai pas à rougir de dire ça. Mais alors, au niveau gestion, quand tu fais rentrer de la Saint-Jacques de Herky, qui te coûte un œil et que tu le vends prix coûtant, forcément, faut pas t'étonner qu'à un moment, le restaurant, il marche pas. C'est pas qu'il marche pas, il était complet, mais c'est que les finances, ça sont pas au beau fixe.
2: Et alors, quand vous avez la bougeotte, vous avez la Megève.
3: Oui, Megève.
2: Megève, ouais, ça dépend de l'école.
3: Megève, j'ai eu de l'histoire parce qu'après Monsieur Loiseau, j'ai travaillé chez Monsieur Marc Vera.
2: Ça, c'était la Sauvageonne.
3: Et ouais, c'est ça. J'ai travaillé chez Marc Vera qui après m'a présenté Nano à la Sauvageonne, le refuge avec Franck Soyer. J'ai travaillé dans tout cet univers pendant très longtemps. Marc Vera, Emmanuel Renaud. J'ai travaillé dans tout ce microcosme de la cuisine montagnarde et savoyarde.
2: Quand, à ce moment-là, je
3: tiens un peu. Oh, mais Megève, c'est une ville incroyable qui vous tire vers le haut. En fait, j'ai toujours regardé les gens qui venaient manger chez moi, mes clients, comme des objectifs de réussite. Je sais pas comment vous expliquer. Quand je voyais toutes ces belles bagnoles, tous ces gens qui venaient, très gentils en plus, très respectueux, mais qui venaient manger une fondue savoyarde, qui venaient manger juste un carré d'agneau comme ça pendu à la broche. Je me suis dit, c'est peut-être ça, la vraie cuisine, c'est peut-être ça. Mon essence même, c'est de faire des choses simples et que tout le monde veut manger.
2: On découvre comment vous entreprenez votre vie et les choses petit à petit. Je vous propose, Norbert, de s'arrêter un instant ailleurs qu'à Megève. Oui. En France, on jette plusieurs millions de parapluies par an. Il ne s'agit pas de ski, cette fois, mais de pluie. La plupart se cassent dès la première averse. Mais aujourd'hui, Catherine Quicandon est allée se balader en France et a trouvé une idée pour enrayer ce phénomène.
4: À Roubaix, dans le Nord, la pluie n'est pas un problème.
5: Vous désirez un parapluie?
6: Un parapluie?
4: Oui, mais un parapluie 1705, s'il vous plaît. Et pourquoi celui-ci en particulier, me demanderez-vous? Eh bien, tout simplement car il est particulier, comme nous l'explique Olivier Maigret, son inventeur.
7: Il est entièrement démontable pour être réparable. Nous, ce qui nous intéresse, c'est la réparabilité, la durabilité.
4: Toutes les parties du parapluie sont donc disponibles en pièces détachées, comme la toile, les baleines en fibre de verre, les aiguillettes, la dragonne, les clous, les vis, la sangle, etc. Et Olivier vous propose même une clé plate et un tournevis si besoin. Vous aurez l'air d'un vrai petit bricoleur. L'autre spécificité du parapluie 1705 est qu'il est 100% français.
7: Les pièces viennent des quatre coins de la France et on a un atelier de confection qui est Confectio à l'équin du groupe Vitamine T. Je leur livre le tissu et eux font la coupe et la confection.
4: La toile déperlante est fabriquée en région Auvergne-Rhône-Alpes et ne contient aucun polluant dit éternel. Quant aux manches et la poignée, ils sont en bois, de préférence du hêtre des forêts du Jura. Le tout est assemblé par Olivier lui-même dans une usine à Roubaix. Avec cette innovation brevetée, Olivier Maigret a gagné une médaille d'argent au concours Lépine 2025. Vous pouvez acheter un parapluie 1705 déjà monté, cela coûte 140 euros. Un peu cher, me direz-vous, mais c'est du haut de gamme et surtout tout est réparable. Donc, dans le temps, c'est rentable. Et si vous avez une âme de bricoleur ou que vous aimez bien bidouiller des choses...
7: On a un coffret à monter soi-même. Comme notre parapluie est démontable, remontable pour être réparable, on en a fait une version mécano Lego, entièrement à monter soi-même. Il est à 110 euros.
4: Dernière petite info, pourquoi 1705 à votre avis? Eh bien, c'est la date de l'invention du premier parapluie pliant en France par un certain Jean Marius, que l'on remercie au passage d'ailleurs, car c'est bien pratique. Plus d'infos et achats sur 1705.fr, 1705 en chiffres. Merci à Nicole Buise d'Issinor pour cette idée qui ne se démonte pas. Enfin si, mais c'est pour la bonne cause. Ici, ça entreprend à Roubaix avec Parapluie 1705 pour un parapluie qui nous réjouit.
2: Ah ouais, merci beaucoup Catherine Kikan, dans le parapluie que vous avez utilisé à Londres,
3: oui.
2: Norbert Tarrère, parce qu'il pleut souvent en Angleterre, c'est ce qu'on dit tout le temps.
3: Ouais, mais l'énergie, elle est dingue à Londres. Elle est dingue.
2: À Megève aussi.
3: Oui, à Megève aussi, mais Londres, franchement, je le dis aux jeunes, allez voir Londres. Allez bon. Y travailler, allez y vivre, allez y respirer. Oui, c'est dur, oui, c'est cher. Mais quand tu fais une formation à Londres, je pense qu'après, tu vois plus le monde de la même façon.
2: Il y aura Nyons, il y aura Pierre-Long,
3: oui.
2: Il y aura Megève.
3: Oui.
2: C'est pas fini. Il y a eu Clairefontaine,
3: oui.
2: Il y a eu Enghien-les-Bains.
3: Oui.
2: Oh, le voyage ne fait que commencer avec Norbert Tarrère, sur ici. Vous m'avez pas dit oui, là.
3: Oui.
2: Merci.
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18: Et on vous le prouve, hein, de son enfance en Île-de-France à son désir d'être footballeur, de sa découverte du monde, de la haute gastronomie en Angleterre jusqu'à ses premiers restaurants dans la Drôme ou encore en Haute-Savoie. C'est la vie de Norbert Tarrère qui défile devant vous sur ICI à travers son parcours qui va le conduire naturellement à Paris et naturellement dans cette émission. Eh oui, en 2012, vous le découvrez dans Top Chef. Alors, pour ceux qui nous rejoignent, il a déjà une carrière derrière lui, il a déjà de très nombreuses expériences.
9: Oui.
18: Vous allez finir troisième, c'était en 2012, je l'ai dit. Mais vous devenez surtout une personnalité marquante de ce programme. Qu'est-ce que vous avez été faire dans le Top Chef ? Qu'est-ce que vous avez été chercher, Norbert Tarrère ?
9: À l'époque, quand je fais Top Chef, j'ai fermé mon deuxième restaurant, à Pierre-Nong, justement.
18: Ouais, dans la Drôme.
9: Et je me suis dit, bon, c'est le moment de savoir si je suis un cuisinier ou...
18: Vous aviez encore besoin de ces réponses-là ?
9: Oui, j'avais besoin. Plus parce qu'on a le syndrome de l'imposteur quand on n'a pas de diplôme. Et la moitié des gens le savent quand on est autodidacte. On a toujours, même si on est dans un poste à responsabilité, on se sent toujours un peu comme si on n'était pas légitime. Donc je fais Top Chef 1 parce que je kiffe Top Chef depuis la saison 1 où j'ai vu Pierre Auger s'affronter avec Romain Tinchenko. C'était la première, première finale. La deuxième, il y a Fanny Ray, Stéphanie Lequellec, Pierre Sangboyer.
18: Tu es allé aujourd'hui, Stéphanie.
9: Voilà, exactement, Fanny Ray aussi. Mmh. Et donc ça, c'est des moments incroyables qui se passent au Trianon. Et la troisième, c'est pour moi. Je suis face à Jean Humbert, Cyril Zen. On doit monter dans l'Ant Express, dans ce fabuleux train mythique. Et voilà, Norbert l'incroyable, on doit faire une salade avec du homard et du foie gras, et on doit faire un plat avec du bœuf et on doit faire un dessert, le crumble. Et forcément, Norbert, il ne sait pas qu'une balance électronique ne fera jamais la tarte dans un train qui bouge. Donc forcément, voilà. Le crumble, il s'est terminé. C'était une poudre.
18: Ça a été un crime.
9: Ça a été un crime qui m'a fait partir de cette grande finale à 3.
18: Ouais, voilà. Mais vous en sortez une fois de plus grandi, parce que vous dégagez comme une personnalité qui n'est pas comme les autres. D'ailleurs, M6 ne se trompe pas, vous allez très vite animer des émissions culinaires. Il y aura Norbert commis d'office, 2016 à 2023, c'est quelques années plus tard.
9: Oui.
18: Vous êtes juré de la meilleure boulangerie pendant des années.
9: Oui.
18: Donc du coup, ça vous ouvre aussi une carrière auquel vous n'aviez peut-être pas réfléchi, de se retrouver animateur de télévision. Vous ne laissez pas les fourneaux de côté non plus. Mais
9: non, mais à l'époque, je devais des ronds à la banque. Et mon ex-femme, je lui dis, moi, la télé...
18: Oh, casser le rêve.
9: Moi, je dis, moi, qu'est-ce que je vais faire à la télé ? Je suis avec mes roues flaquettes, je suis le mec en claquettes chaussettes. Je me dis, mais je vais pas... Et mon ex-femme me dit, attends, on doit tellement de ronds à la banque, tu te tais, tu vas là-bas, et on doit rembourser. Plus vite on passera à la télé, plus vite on remboursera.
18: C'est pour ça que vous faites Pékin Express
9: J'essaie de tout faire. Je me suis dit, bon, peut-être que, comme disait Michel Blanc, avec une erreur, peut-être ça peut, dans un malentendu, ça peut fonctionner. Et ça a fonctionné, pourquoi ? Parce qu'en fait, je me suis jamais pris la tête à vouloir être un animateur. J'ai voulu rester Norbert qui parle des autres. Et bien sûr qu'il a fallu s'adapter, parce que 46 ans aujourd'hui, quand j'ai commencé après Top Chef, j'avais 30 ans. Mais c'était juste de dire, je vais raconter ce que font les autres, je vais l'exprimer, je vais m'amuser, je vais rigoler, je me prends pas au sérieux, parce que c'est ça le principe de notre métier en cuisine. c'est pas de se prendre au sérieux, c'est de faire plaisir aux gens. Voilà, en définitive.
18: Oui, il va y avoir des choses qui sont très liées à la cuisine. Il y aura la petite cuistot, il y aura des gîtes pas comme les autres. Vous avez un gîte comme ça qui vous vient à l'esprit? Un gîte qui est pas comme les autres dans ce pays?
9: J'ai un gîte, c'est là, c'était le gîte des châteaux. Périgord pourpre, et le monsieur, c'était un artisan menuisier. Il a reproduit tous les châteaux de France, mais perché dans les arbres.
18: Ouais.
9: Incroyable.
18: Ah, vraiment. Voilà, il adresse.
9: Vraiment, j'ai même pu dormir dans des igloos vers, je crois que c'est Méribel ou je sais pas où. Oh là là, c'était. Il y a des choses en France. J'ai dormi dans un 747, je sais plus quoi, un avion. Oh, vraiment incroyable. Vraiment, quand on veut chercher en France, on a des très très belles adresses.
18: Vous devenez consultant pour les bistrots pas parisiens à l'époque.
9: Ah, même pas consultant, j'ai confondé avec Akin
18: Dawaoui. Vous avez confondé les bistrots pas parisiens.
9: Oui.
18: Alors, je trouve ça sympa qu'on en parle parce que l'idée, c'est d'emmener de la bistronomie.
9: Oui.
18: En petite couronne.
9: Oui.
18: Des endroits un peu inaccessibles.
9: Oui.
18: Voilà, où les gens n'ont pas forcément la possibilité de. Avoir accès à ce genre de.
9: Là, je vous parle de ça il y a 15 ans, plus de 15 ans, avec Hakim. Il a un petit restaurant, l'Escargot 1903, sur les hauteurs de Puteaux. Il me demande de venir et je trouve que son concept est très simple. Il y a un autre restaurant que j'adore qui s'appelle Le Père Lapin.
18: Elle s'appelle Hippopette, Puteaux aussi.
9: Voilà. Et attendez, on s'est inspiré, on a fait ce fameux menu carte à 49€, 39,90€ à l'époque. Et on a proposé une cuisine bourgeoise, ménagère. Dans un écrin assez élégant, avec des prix cohérents, un service cohérent, une cuisine et une carte des vins cohérentes. Et aujourd'hui, on en est là 15 ans après. 49€. On va arriver à notre 16e restaurant.
18: Suresnes, il y en a à la Garenne-Colombes, Bagnères, Rueil-Malmaison.
9: À Meudon.
18: C'est génial, ça.
9: À Sèvres, oui.
18: Vous travaillez toujours pour eux aujourd'hui?
9: Je travaille toujours avec Hakim. Hakim, on a un lien très fort. Il le sait, il va rigoler s'il l'entend. Moi, je suis un peu le petit caillou dans la godasse avec tous mes clients, mes propriétaires. C'est que moi, je leur dis jamais ce qui va bien. Ça, on le sait déjà. Moi, je leur dis toujours ce qui va pas. Et donc, je pense que c'est hyper intéressant pour eux. Pour moi, et puis j'apprends toujours aux côtés des meilleurs. Hakim Gawawi est un exemple et un modèle pour moi, tout comme Olivier Bertrand dans la restauration, où réussir, c'est pas réservé qu'à une élite. On peut venir comme Hakim de Suresnes, on peut venir d'Olivier Bertrand de l'Auvergne ou de l'Aveyron, et on peut tous réussir.
18: Alors Norbert Tarrère, tout ça vous conduit aussi sur scène, parce que on l'entend, vous avez une énergie débordante, il faut bien l'exprimer quelque part. One Show Patate, j'aime beaucoup le nom.
9: Incroyable.
18: Il y a eu la nouvelle Ève à Paris, puis surtout il y a une tournée, puisque il n'y a pas que Paris dans la vie.
9: Oui.
18: Vous êtes allé un peu partout.
9: Ouais. Je vous le dis, et ceux qui font du théâtre le savent, comédiens, on a un accueil très privilégié en province.
18: Où ça?
9: Bon, n'importe où, vous alliez en Bretagne, même à Tours, on a été à Tours, on a été à Lyon, on a été à Marseille, on a fait une matinée à Marseille.
18: Ouais.
9: Autant vous dire que j'ai jamais vu des cheveux aubergines devant moi.
18: Ok.
9: Et qu'on a voulu faire une vanne. On a voulu modifier le texte à un moment et puis ça a pas marché parce que les gens ne connaissaient pas Ayam. On s'était tombé un peu de génération, mais
18: surtout à Marseille.
9: Voilà. Mais écoutez, le public nous réserve toujours un accueil incroyable en banlieue, en province, Paris. On est vraiment dans l'essence même du théâtre où les gens ont une exigence, une attente. Et un jour, j'ai fait une vanne et mon producteur et même Marie Guibourg, qui était ma metteur en scène, a voulu me tuer. C'est que je vois les gens au premier rang, les bras croisés. Et là, je m'arrête et vraiment, je fais une parenthèse. Et je fais, vous savez, les gens, là, faut décroiser les bras parce que pour moi, je le prends comme si tu me disais, j'ai payé mon billet, maintenant, pauvre con, fais-moi rire. Et en fait, tous les gens se sont détendus, ils ont ouvert les bras parce que j'ai fait là, c'était très fermé. Le public parisien, si t'arrives à le faire rire, à le faire une standing ovation, c'est que t'es bon, t'es très bon. Moi, personnellement, j'ai jamais réussi. en province, mais j'ai pas
18: réussi. Peut-être que vous avez réussi à Paris, à l'hôtel Prince de Galles.
9: Ah, ça c'est
18: diriger
9: un.
18: Diriger les cuisines du 19-20.
9: Je suis très, très fier. Vous savez, quand cet établissement s'est rapproché de moi, et j'y croyais pas, d'ailleurs, je dis à mon associé Jérémy, je fais, tu te moques de moi, tu me fais une blague. Moi qui suis un bistrotier populaire, il me dit non, c'est vrai. Donc on a eu rendez-vous et j'ai eu l'immense privilège de pouvoir y poser mes casseroles et de faire ce menu à 49 qu'on retrouve au Prince de Galles, de faire une saucisse purée au Prince de Galles, de faire des carottes râpées, des céleri rimoulades, de faire des mousses au chocolat.
18: Il est presque 21h là.
9: Et vous savez quoi, je vais vous dire une chose, j'en suis fier et je remercierai jamais le groupe Marriott et le Prince de Galles de m'avoir donné cette chance parce que ça a été pour moi une validation. Vous voyez, je parlais du syndrome de l'imposteur.
18: Ouais.
9: Pour moi, c'est quelque part un diplôme.
18: On va continuer de parler de gastronomie. Je vais faire un clin d'œil dans quelques minutes à la grande vadrouille de Norbert Tarrère qui a été une des émissions et qui vous a permis de rencontrer des gens mais aussi d'associer des régions.

0: de tennis.
1: Uniten, UNITEN, une application mobile gratuite qui permet de mettre facilement en relation des joueurs de tennis en fonction de leur niveau et de leur disponibilité. Parce que oui, trouver la bonne personne au bon moment avec à peu près le même niveau, ce n'est pas toujours si simple. Martin Pasquier, le créateur de l'application, l'explique à notre reporter Sébastien Bretonneau.
2: Exactement, il y a énormément de critères. En fait, c'est pas seulement trouver quelqu'un, c'est aussi trouver quelqu'un déjà disponible en même temps que soi. Après, ça va être du même niveau, mais aussi qui a les mêmes envies. Parce que justement, il faut trouver quelqu'un qui n'a pas forcément envie de faire un match très sérieux. Ou alors si. On peut même, on renseigne son niveau et on peut même l'estimer avec un questionnaire si on ne le connaît pas forcément. Et ensuite, on propose en fait une session dans l'application, un peu comme Blablacar. N'importe qui peut demander à rejoindre et c'est nous qui gérons, qui on accepte sur notre session.
1: Alors ici en Haute-Garonne, ça marche, mais vous, qu'en pensez-vous? En me baladant pas très loin de la gare, je croise d'abord un homme avec justement une raquette de tennis, mais lui refuse de me répondre. Bon, c'est pas très grave, quelques mètres plus loin, je rencontre
3: Mathéo.
1: Et je lui montre l'application. Première réaction.
3: Je trouve que c'est cool pour les gens qui n'ont pas forcément, qui sont pas très socialement intégrés, qui sont timides ou qui sont un petit peu nouveaux dans certaines villes, quoi.
1: Je demande également à Mathéo s'il trouve ça compliqué aujourd'hui de rencontrer d'autres sportifs lorsque l'on commence par exemple le tennis.
3: Non, je trouve pas que c'est si dur que ça. Il faut essayer de sortir de sa zone de confort pour rencontrer des gens.
1: Quelques instants plus tard, c'est à Léane que je présente l'application. Elle aussi se montre plutôt séduite par l'initiative.
4: Bah, je trouve que c'est plutôt pas mal, ça permet de rencontrer de nouvelles personnes, de se faire un cercle plus développé, donc c'est bien.
5: Est-ce que c'est dur de se mettre au sport quand autour de nous on n'a pas forcément de gens qui font du sport?
4: Oui, des fois ça peut être compliqué pour des gens parce que ils connaissent personne et d'arriver dans un club où tu connais personne, c'est pas forcément très amusant. Genre, c'est mieux d'avoir des gens qu'on connaît.
1: Aujourd'hui, l'application Uniten, UNITEN, réunit plus de 3500 inscrits et fonctionne dans toute la France. Et avec près d'1,3 million de licenciés, le tennis est aujourd'hui le deuxième sport en France le plus pratiqué, juste derrière le football.
6: Merci beaucoup, Robin Merdon. On parlait de football tout à l'heure avec Norbert Arrère, notre invité, et ses essais à côté de Claire Fontaine. On va continuer de se promener, Norbert. Hein. On a encore des choses à se dire d'ici 21h.
7: Promenons-nous.
6: Surtout, on aimerait bien savoir où vous vivez aujourd'hui, puis quels sont les endroits que vous appréciez dans ce pays que vous connaissez bien. Il est avec vous sur ici, donc il n'y a pas que Paris dans la vie.

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2: Ouais, avec un parcours très inspirant, mais au final magnifique, c'est celui de Norbert Tarrère, cuisinier français de référence.

0: un homme attaché au terroir, un homme facétieux, on l'entend, un homme plein d'humour. C'est le top chef de la meilleure boulangerie, il est avec nous jusqu'à 21h. Je sais plus, voilà, c'est top chef de la meilleure, je mélange.
1: C'est très bien. Tôt. Après, on peut rajouter le meilleur pâtissier.
0: Oui. Avec le grand vadrouilleur aussi. Alors ça, ça me plaît. Parce que j'aimerais bien qu'on se parle de ça. Parce que nous, on se balade dans toute la France. Vous avez fait une émission qui s'appelait la grande vadrouille de Norbert Arrêt. Oui. Et vous êtes allé, plus que de faire la cuisine, faire des plats ou mijoter, vous êtes allé rencontrer vraiment des gens.
1: Oui. On a rencontré des experts dans des plats régionaux et pour le comprendre et pour pouvoir aussi s'affronter à la fin, on est parti à la rencontre. Enfin, je suis parti à la rencontre d'éleveurs, de producteurs, de tout et on s'est retrouvé à faire avec. Il y a aussi les confréries, faut pas oublier. Bonjour à toutes les confréries de France. Et je me suis retrouvé à Caen, faire donc la confrérie des tripes à la mode de Caen. Je leur ai fait ça en version asiatique. Ils ont halluciné au wok. Voilà. Et j'ai été découvrir des bouchers. Tout est incroyable.
0: Ah, attendez, je vous donne des régions. Oui. Où vous êtes passé. Oui. Allez, juste un lieu comme ça qui vous vient à l'esprit. La Provence.
1: Tout m'inspire, mais c'est vrai qu'on est tous allés dans l'arrière-pays niçois, par exemple. Ouais. L'arrière-pays de Marseille, où j'ai mangé les amourettes sans tête.
0: Je sais.
1: Les amourettes sans tête, c'est une sorte de crépinette. Voilà. Et c'est fait, et c'était très bon. Sinon, il y avait les animels. J'ai mangé ça avec un ami, un chroniqueur de foot là qui râlait tout le temps. Et c'était les coucougnettes de mouton.
0: Alors attendez, il paraît que vous avez mangé des choses assez hallucinantes, notamment en Auvergne.
1: Oui.
0: J'ai noté des testicules de coq en Auvergne.
1: Oui. Et oui, on était dans un village qui est.
0: Alors vous n'allez pas l'air de vous en souvenir, mais moi je m'en souviens.
1: On a fait la fête. J'étais déguisé. J'étais déguisé en noble Louis XIV, tout ça. Et à un moment, grosse fricassée, donc des centaines de coucougnettes dans des plats.
0: Oui, j'entends bien. Ouais.
1: Et en fait, très bon.
0: C'est délicieux une fois que c'est cuisiné. Quoi.
1: Oui, c'est vrai qu'au naturel, c'est très viril. Mais dès que c'est cuisiné, c'est pour ceux qui connaissent, c'est les knacks. Vous voyez, ça n'a pas de goût. Voilà. Après, je me suis retrouvé avec des confréries, justement, des rognons blancs. J'avais donc une grosse, un gros bonnet en forme de coucougnette. Ça, c'était pareil. J'ai fait tout m'a régalé, en fait. Les gens, les confréries, enfin tout.
0: L'Alsace,
1: magnifique. J'ai même fait de la schlitz dans les Vosges. Et la schlitz, c'était le moyen de descendre le bois dans les forêts vallonnées où les chevaux pouvaient pas passer. Donc c'était des grosses luges où ils mettaient des tonnes et des tonnes de bois et ils descendaient ça. Donc ils avaient ça derrière eux, comme ça ils descendaient ça dans les vallées. Et après il y a les jeux du bois. Et j'ai fait quoi? On a fait du Saint-Nectaire. Qu'est-ce qu'on avait? On avait tout.
0: Vous commencez à me parler de Saint-Nectaire, c'est que je suis auvergnat. Si on se parle fromage, c'est quoi votre fromage à vous? On va où pour manger un bon fromage?
1: On va où?
0: Si on va à Saint-Nectaire, pour moi j'ai jamais mangé meilleur Saint-Nectaire qu'à Saint-Nectaire.
1: On l'a fait cette année, hein, d'ailleurs. Je vous le dis, cette année, avec Johan, j'ai mangé de l'abondance, incroyable. J'étais voir justement cette vache qui est obligée. On est obligé de faire de l'abondance avec la vache d'abondance. J'étais voir ça. J'étais voir le Munster. J'étais voir le musée du Munster grâce à ses émissions. J'étais voir la brousse du Rove, pardon pour l'accent. J'étais voir un monsieur qui nous a fait ça, c'était incroyable. Qu'est-ce que je peux vous parler des agriculteurs? J'étais ramasser les carottes du Tilk, carottes des sables. J'étais voir des champignonnières d'ici à 2h, 2h30, 3h de Paris.
0: Tombe la tossepe.
1: Voilà, et des gens qui ça à faire de l'agriculture magnifique. Qu'est-ce qu'on a rencontré? On a eu des gens qui faisaient de l'alcool, mais ça bon avec modération.
0: Et vous visitez des caves par exemple? Les caves en fond, vous aimez bien, vous arrêtez, c'est connu, ça, c'est un truc très touristique, mais il me regarde avec un sourire. Non, mais t'aurais pas dû me poser la question, mec.
1: on revient d'une région où, le vin est roi.
0: Eh ben, on a un dossier.
1: Vous avez pas ce dossier-là de la Coupe d'Europe en 2012, 2013.
0: Ouais, vous avez encore mal à la tête, il paraît.
1: Ah ouais, cette interview. Mais en fait, c'est parce que Vincent Coueffé me demande de faire un duplex. C'était Allemagne-Italie, je crois. Et en fait, une heure avant, on me dit, il n'y a plus de duplex. Donc moi, je regarde le match. Il y a les Italiens, les Allemands. Et à l'époque, c'était avant que je pichais. Et donc là, tout va bien. J'allais pour partir, rentrer chez moi. Et là, on me dit, attends, il y a un invité qui n'a pas pu venir sur le plateau. Vincent Coueffé te demande de faire un duplex. J'avais jamais fait de duplex de ma vie. Et en plus, on a normalement deux oreillettes pour le retour. Là, il m'en manque une parce que le cadreur n'a pas le retour de la régie. Donc je suis prêt. Et là, j'ai un Italien qui fait avec un Allemand qui crie moi, je suis pompette. Et là, je pars. Alors là, aujourd'hui, je serais sanctionné. Et là, je commence à dire, alors le macaroni avec le schleu, c'est génial. Et là, le lendemain, ça, c'est parti dans la presse. Norbert, ivre mort sur un duplex. Bon, voilà.
0: L'alcool avec modération.
1: Oui, bien sûr.
0: C'est important de le rappeler. Et ce fameux mafé sénégalais, alors. Ça, c'est le plat de votre enfance, hein, Norbert.
1: Oui, parce que, vous voyez, ça, c'est toute mon enfance. Comme je disais, c'est truculent, ma vie.
0: L'odeur, vous l'avez là?
1: Ouais, je l'adore. Le cacahuète. c'est cette pâte d'arachide. Je vous expliquais que ça, quand vous êtes enfant de commerçant, vous allez. Moi, mais j'arrive à Sannois, ma mère doit travailler pour développer le réseau téléphonique. J'étais avec ma soeur, mais on se prenait la tête, et je décide d'aller squatter une famille de Sénégalais en face, juste en face. Et je rentre, et là, je découvre quelque chose d'incroyable. Manger assis par terre sur un tapis, se laver les mains, manger dans un grand bol, et mon premier plat que j'ai, c'est ce mafé. Mafé poulet, et le riz cassé une fois, le riz cassé même deux fois, c'est des riz cassés. Oh. Et ces effluves-là, et vous mangez avec les doigts, alors là, les gens peut-être vont s'atterrir, mais c'est la meilleure façon de manger pour manger d'une manière pas trop rapide. Parce que le temps que vous préparez votre bouchée, vous prenez tout, le poulet, la sauce avec le riz, bah, ça vous demande plus de 8 secondes. Donc forcément, vous avez le temps de digérer, le temps de prendre le temps. Et je passe des moments incroyables, des beignets, les bœufs aux oignons. Après, j'ai pu goûter le saka-saka, alors que c'est pas sénégalais, hein, mais j'ai goûté le foutou sauce graine, le tchep, djiboudjène. J'ai adoré le combo.
0: Ça, c'est votre mafé de Proust.
1: Ouais.
0: Mais il y a aussi le filet de sol de votre maman.
1: Ah, ça.
0: Sauce corail.
1: Exactement. Alors, à l'époque, il y avait une marque qui s'appelle SEB, qui avait fait des saucières. Et ma mère a préparé une sorte de beurre blanc avec du corail d'oursin qui était très iodé. Et elle nous enroulait donc des beaux filets de sol et qu'elle piquait comme ça avec un pic en bois qu'elle cuisait vapeur. Et on mangeait ça avec un riz pilaf. Et c'était incroyable. Et je pense qu'il y a des souvenirs. Comme mon tout premier petit gâteau, c'était sur les marchés. C'était un boulanger qui faisait des financiers et je mangeais ça.
0: Mais s'il y avait un plat que vous aimeriez retenir, issu de nos régions, vous qui avez vadrouillé, chaque région m'avait dit un plat, un terroir, une entité particulière, un ancrage.
1: Oui, vous avez la tofaille pour les Vosges, vous avez le farcement, vous avez la potée auvergnate, mais aussi le punti en Auvergne qui est incroyable. Vous avez le bekoff, vous avez le potchvelèche dans le Nord. Vous avez d'innombrables recettes paysannes, culturelles. Vous avez tout ce qui est à base de fromage. Vous avez les criques. Vous avez, enfin, il y a un paysage incroyable en France de cette mixité, de cette origine, de ces voyages, de tout. On est inspiré par tous les continents en France. On s'en rend même pas compte. On s'en rend même plus compte. Et c'est incroyable. Mon produit de prédilection, moi, j'adore le piment d'Espelette. Mais
0: Pays basque, là. Hein.
1: Voilà, mais vous allez me chercher. J'adore la moutarde, pas de Dijon, mais de Beaune. Je peux pas dire la marque.
0: C'est le charou. Vous parlez de l'Auvergne. Moi, je vous aurais des charous.
1: Voilà, mais il y en a aussi, vous voyez. Ouais. J'adore le réfort en Alsace. Il y a du foie gras. J'ai mangé du foie gras d'oie en Alsace. C'est incroyable. C'est un pays où on fait du foie gras là-bas en Alsace. On parle toujours du Nord-Ouest, mais en Alsace, c'est fabuleux. Vous avez le centre aussi de la France. Moi, j'ai découvert ça. J'ai découvert que tout est magnifique, et il faut être fier de nos régions, et je suis fier de tous les gens qui font vivre les petits hameaux, les petits villages, tout.
0: Vous parliez des champignons tout à l'heure. Je crois que la forêt, ça, c'est aussi un univers que vous aimez bien. L'odeur des pins.
1: Le humus, comme ça. Bah, quand je travaillais chez Marc Vera, on allait chercher les herbes. Je vais vous dire que je m'en souviens. J'ai un odorat. C'est un labrador. Moi, je suis un épagnol. Tu me mets quelque part. Mais oui, j'ai même plein d'aventures chez Monsieur Loiseau. On est parti avec Mauro Colagrico. Je vous assure que c'est vrai. M'en veux pas, Mauro. Je balance un gros dossier ici avec Eric et sur ici. On part dans ces forêts bourguignoles. On est à Saulieu, on part et on se fait une grosse journée cueillette de cèpes. Et Mauro a cette présence d'esprit de dire, mais attends, on va quand même aller vérifier chez le pharmacien si tout ce qu'on a ramassé, c'est quand même bon. Et on pensait avoir ramassé 10 kilos de cèpes. Non, c'était des bolets. On a ramassé 2 cèpes.
0: C'est drôle, ça.
1: Oui, ça, c'est la jeunesse des cuisiniers, la fougue. Mais oui, la forêt, la montagne, même la mer, le côté marin, enfin, c'est incroyable. Moi, je vous le dis honnêtement, c'est fabuleux, la France.
0: Vous allez vous marier, c'est vrai ou pas?
1: Me marier?
0: Oui.
1: Oui, bien sûr.
0: Attendez, je n'avance rien. J'ai vu ça comme tout le monde dans la presse. Vous allez vous marier?
1: Oui. Ah, je peux pas le dire.
0: Ah mince.
1: Ah non, là je vais.
0: Non, parce que l'idée c'était de se balader. Vous savez, il n'y a pas que Paris dans la vie.
1: Oui.
0: Ah, c'est quoi le département? On va dans le sud, marier en Méditerranée, au bord de l'océan.
1: On a pensé à tout. J'avais pensé à tout, et puis en pensant à tout, on se met des contraintes. Le mariage, des fois, c'est pour ça que je dis à ma femme, faisons un barbecue.
0: C'est vous qui établissez. Vous faites le menu du coup.
1: Ouais, bien
0: sûr. Le menu de votre mariage.
1: Mais moi j'aime les choses simples en fait, parce que les gens, des fois, ils se mettent la pression pour avoir une jolie table, quelque chose. Je pense que les gens, ils ont envie d'être décontractés. Je pense qu'il y a le côté mairie, le côté un peu officiel. Donc là, on s'habille, c'est normal. Et puis après, la teuf, moi, des fois, je vois des gens en fin de soirée, ils sont habillés en costard, ils sont pris la tête à se mettre bien. Puis à un moment, tu mets de la musique, années 80, même du ce que tu veux, de l'électro. Et tu vois des mecs, quand même, où ça va pas. La musique ne correspond pas au mec et son accoutrement, même la jolie. Donc je me dis, faisons un truc simple. Peut-être en Bermuda, en claquettes chaussettes.
0: Ça m'a toujours pas donné lieu. Mais c'est pas grave.
1: Je peux pas vous le dire. Je peux pas vous le dire.
0: Merci beaucoup, Norbert. Merci à vous. On aurait pu encore ouvrir quelques chapitres, voilà, de ce parcours, de ce voyage qu'on a survolé. Si on devait garder qu'un seul lieu, je pose souvent cette question à la fin. Il y en a plein là qu'on a évoqué. Peut-être 40, 50 lieux. Oui. On en garde un.
1: Moi, le début de ma vie en France, ça a été Saulieu, ouais, chez Monsieur Loiseau.
0: Chez Bernard Loiseau, Côte d'Or, le restaurant de Bernard.
1: Et vous voyez, c'est pas une région extraordinaire. Sur le papier, ça fait pas rêver. Mais quand vous allez là-bas, quand vous voyez les hommes et les femmes qui se lèvent tous les matins et qui vous donnent tous ces beaux produits et ces chefs qui représentent leur région, bah je salue tous les chefs qui sont dans les régions, qui sont peut-être pas dans Paris, mais qui font briller leur région avec leur terroir, leur savoir-faire et tout l'entrain qu'ils mettent en œuvre pour faire vivre ce terroir. Voilà. Mon premier souvenir, c'est Saulieu.
0: Eh ben, on gardera ça. Merci beaucoup, Norbert Harrer, d'avoir été avec nous sur ICI. Vous retrouvez Norbert Harrer sur ICI.fr pour podcaster l'émission. Et puis, bon appétit, parce que là, si ça vous a pas donné faim, je ne comprends pas. Rendez-vous demain. Salut, merci Norbert.
1: Et prenez soin de vous.

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2: Salut à toutes, salut à tous et bienvenue dans votre Décibel du jeudi. Ce soir, on célébrera un anniversaire autour d'Elvis Presley. On jouera au Blind Test. Blind Test pour lequel vous pouvez d'ores et déjà vous inscrire en appelant Oumaïma au standard 0810 055 056. À gagner ce soir au Blind Test, c'est le nouvel album de notre invité, l'excellent Grand Corps Malade.
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2: Après avoir passé un an en famille au Québec, il est de retour, Grand Corps Malade, en France et aussi dans l'actualité discographique. Son 9e album, Voir la mer, vient de sortir. Et on en parlera avec lui ce soir, Grand Corps Malade et dans Décibel. Et on va commencer la soirée avec l'actu musique du jour. Elle n'est pas très réjouissante, je vous préviens. 213 concerts annulés et près de 22 millions d'euros de pertes. C'est le bilan des catastrophes de cet été. Canicule, incendie, orage sur le spectacle vivant en France. C'est le Centre National de la Musique qui a fait les comptes. Et là, on ne parle que des musiques actuelles et voilà des festivals, on va dire, de musique moderne. On ne parle même pas de la musique classique. Je ne sais pas comment ça s'est passé pour eux, mais ça m'étonnerait qu'on puisse jouer du Chopin en plein air quand il y a un orage. Donc, en ce qui concerne les festivals que l'on connaît, que l'on aime beaucoup, comme Garo Rock, le Chambord Live, le Son Continue, etc., des annulations vraiment terribles. Il va falloir, si vous aimez votre festival près de chez vous, acheter très très tôt vos billets pour les éditions 2027, sinon ils vont vraiment avoir de gros problèmes d'argent. On envoie évidemment tout notre amour à Solidays, parce que c'est le festival de solidarité SIDA, c'est un festival qui finance l'aide aux malades et la recherche contre le sida. Ils avaient en tête d'affiche Elena, Big Flo et Oli ou encore Orelsan. Ils étaient complets, Solidays. Toute l'édition 2026 a été annulée. Si vous voulez savoir comment les aider, rendez-vous sur leur site solidays.org. Et nous, on écoute Orelsan en envoyant toutes nos bonnes ondes pour qu'il se présente évidemment sur la scène de Solidays pour l'édition 2027. Orelsan et la rappeuse Juste Chani qui nous font une scène de ménage absolument réjouissante.
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1: C'est pas Orelsan le boss, non, sur ce morceau. C'est clairement juste Shani qu'il a eu le bon goût d'inviter. Et on envoie plein d'amour au Solidays 2027. Ça sera votre année, les gars.
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1: Un inédit de Julien Clerc, produit par Benjamin Biolay. Mais oui, on y court. Ça s'appelle « C'est un soleil ». Ça vient de sortir, c'est magnifique et ça fait partie de la réédition de « Une vie ». Le dernier album de Julien Clerc, alors qu'il s'apprête à partir en tournée, cette grande tournée 2027. On en parlait en 2025 en se disant « c'est dans longtemps ». Et bien maintenant, c'est dans 5 minutes. Voici le nouveau Julien Clerc.
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1: Une vie, c'est le nom du dernier album de Julien Clerc qui va donc sortir dans une version augmentée, notamment de cette chanson « C'est un soleil ». Notre cher Julien Clerc en tournée, il sera dimanche soir à Montluçon et puis ensuite au mois d'octobre, vous le verrez à Poissy, à Gap, à Versailles, à Châteauneuf-sur-Isère ou encore à Avignon ou Narbonne. Et puis passera donc aussi une bonne partie de l'année 2027 et notamment son anniversaire, ses 80 ans sur scène. Allez, lui aussi sera en tournée en 2027, c'est notre invité de ce soir, l'excellent Grand Corps Malade. Il arrive dans Décibel pour nous parler de son 9e album, Voir la mer, un album qu'il a fabriqué, en tout cas en partie, très très loin d'ici, à des milliers de kilomètres. Grand Corps Malade rentre d'une année en famille au Québec. On va prendre de ses nouvelles et écouter ses nouvelles chansons. À tout de suite.

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1: Je vous l'avais promis, ça y est, il est là. On passe notre jeudi soir avec Grand Corps Malade. Bienvenue.
2: Merci.
1: On célèbre ensemble la sortie de votre 9e album qui s'appelle Voir la mer, qui est sorti il y a quelques jours. Quand ça a commencé, il y a 20 ans, Midi 20 en 2006, vous imaginiez 10 albums plus loin ou pas?
2: Non. Pas du tout,
1: pas du
2: alors
1: tout.
2: Vraiment pas.
1: C'est vrai, il n'y avait pas de plan de carrière?
2: Non, pas du tout. Je me demandais déjà un peu ce que je faisais là, même si j'étais très content de voir que l'album marchait et que tout de suite une tournée s'enchaînait derrière. Bah, tout de suite, j'imaginais un deuxième album en disant, bon, va falloir prouver aux gens qu'on n'est pas là par hasard.
1: Ouais.
2: Mais je ne voyais pas plus loin que ça.
1: Et voilà, et là, Voir la mer, donc, qui vient de sortir, qui est un album vraiment incroyable et par lequel il y a plein de portes pour entrer. Mais ça a souvent été ça, la musique de Grand Corps Malade. On peut rentrer par un duo, on peut rentrer parce qu'on est intéressé par le slam à l'époque, on peut rentrer. Enfin voilà, il y a plein de façons différentes. Et dans cet album-là, il y a une porte très intéressante, c'est celle du Québec, du froid et de l'hiver.
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0: corps malade a eu la bonne idée d'inviter Cœur de Pirate sur ce nouvel album et ensemble, donc vous chantez cet hiver québécois. C'est une histoire vraie, vous avez passé un an au Québec en famille.
1: Oui, c'est ça.
0: Pour préparer cet album.
1: Ouais. Bah, pour faire plein de choses,
0: oui.
1: Et j'en ai profité pour commencer à préparer l'album. Mais c'était vraiment avant tout un projet familial de vivre autre chose. Pour nous, les parents, pour les enfants, de connaître cette richesse absolue, de vivre un an ailleurs,
0: ouais.
1: De découvrir une autre culture, de couper un peu le rythme. Je sortais de 3-4 ans très très dense en France. Donc voilà, c'était un projet familial qui s'est très très bien passé. On a adoré notre année à Montréal.
0: Bon, mais là vous êtes rentré, on vous garde un peu. Hein.
1: Je suis là, je suis rentré, plein d'envie d'être ici aussi.
0: Bon alors, je le disais tout à l'heure, 20 ans de carrière, Grand Corps Malade, donc 9 albums, 2,5 millions de disques vendus, 800 concerts, 3 victoires de la musique. Et puis comme vous n'aviez pas assez de choses dans votre agenda, vous êtes rajouté le cinéma et vous avez bien fait. 9 nominations au César pour vos 3 films, 2 bouquins aussi. Enfin voilà, tout ça, ça donne le vertige. Et il y a cette chanson qui m'y fait penser dans votre nouvel album qui s'appelle « On m'appelle artiste ».
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0: Alors oui, c'est un mot mystérieux, mais en même temps, j'aimerais bien avoir votre définition. Grand Corps Malade, après tout ce qu'on a dit sur votre parcours, les concerts, la musique, le cinéma, les bouquins, etc. C'est quoi votre définition d'artiste?
1: Et j'en ai pas, justement, j'ai toujours pas compris ce qu'il y avait derrière ce mot-là. C'est pour ça que j'ai essayé d'écrire une chanson qui s'appelle On m'appelle artiste, où je m'amuse à essayer de trouver des définitions, évidemment. En plus, surtout quand ça arrive un peu par hasard, c'est pas comme si depuis l'âge de 8 ans, je voulais être artiste. Moi, j'ai découvert le slam à 27, 28 ans. Moi, je voulais être sportif, c'était surtout ça mon truc. Et du coup, j'ai découvert un peu ce mot-là. Et déjà dans le slam, avant même de faire un disque, on disait ouais, c'est des artistes, tout ça. J'ai dit ah bon, je mérite déjà ce mot-là, j'étais pas sûr, tu vois.
0: Ouais.
1: Et puis à force, je commence à l'accepter, à l'apprivoiser. Et c'est un mot que j'aime bien finalement et dont je suis assez fier d'être artiste. Mais j'ai l'impression qu'il cache 1000 définitions. C'est pour ça que j'ai écrit ce morceau-là. Et puis être artiste, c'est aller chercher des choses un peu en soi, un truc un peu introspectif pour livrer ses pensées et puis aussi pour avoir un regard sur le monde. Et puis la fonction d'artiste a aussi, j'ai l'impression, une espèce de responsabilité. Bon voilà, ça renferme beaucoup de choses quoi.
0: Alors c'est un artiste que l'on accueille ce soir dans Décibels, Grand Corps Malade, ce 9e album Voir la mer. Dessus il y a une chanson qui s'appelle 20 ans plus tard, parce qu'il fallait quand même marquer le coup.
1: Ouais, 20 ans, c'est quand même un chiffre rond, c'est un chiffre intéressant.
0: Ouais.
1: C'était l'occasion de faire quand même un petit bilan, de jeter un œil dans le rétro. Et en même temps, cette chanson, 20 ans plus tard, c'est pas juste pour faire un bilan, c'est aussi pour me demander où j'en suis aujourd'hui.
0: Ouais.
1: Donc vous allez vite comprendre, je ne spoil pas, qu'en fait, c'est le Fabien de 2006 qui parle et qui interpelle le Fabien de 2026 pour savoir un peu où il en est.
0: Ah, écoutez ça, Grand Corps Malade. 20 ans plus tard.
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Est-ce que c'est facile? Est-ce que tu tâtonnes? 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

0: Alors, grand corps malade, est-ce que 20 ans plus tard, la question est posée dans la chanson, vous écrivez encore pour les bonnes raisons?
1: Eh bien, je me suis posé la question sur ce morceau. Ouais. Est-ce que j'ai 100% la réponse? Je ne sais pas. Ouais. C'est difficile de faire complètement abstraction de ce qui se passe par la suite. En gros, cette question-là, c'est un peu, quand je dis est-ce que 20 ans plus tard, tu crois que t'es plus fort que moi?
0: Oui.
1: C'est un peu le combat de l'innocence contre l'expérience.
0: Ouais.
1: C'est quoi le plus important pour écrire? Est-ce que c'est connaître un peu le métier, avoir des petites habitudes d'écriture, ou est-ce que c'est juste l'inexpérience, la fraîcheur et l'innocence du début? Et c'est vrai que quand j'écris aujourd'hui, j'essaye de faire abstraction de tout ce qui se passe par la suite. Ouais. C'est-à-dire de pas dire, tiens, tel journaliste va sûrement me poser la question, ou tiens, le public va plus aimer cette chanson que l'autre, etc. Et ça, je me posais pas ces questions au début. Donc l'idée, c'est est-ce que j'arrive aujourd'hui à faire abstraction de tout ça et d'être juste avec mon texte? Et je pense que oui, de temps en temps, voilà, c'est la magie de l'inspiration. D'un seul coup, je ne fais qu'un avec mon texte et j'oublie tout le reste. Est-ce que je l'oublie tout le temps? Je ne sais pas exactement.
0: L'avantage quand même de l'expérience, pour ne pas dire prendre de l'âge, ça c'était sur l'album d'avant, on en avait parlé.
1: Mais ça va mieux, j'ai perdu un peu d'âge. Là.
0: Oui, un vrai gamin. Est-ce que l'avantage, c'est quand même aussi de ne pas connaître quelques petites techniques, pas tellement l'esbrouf parce qu'on sait comment écrire, mais plus pour convoquer l'inspiration. C'est-à-dire qu'avant, quand on démarre, ben finalement, on est inspiré, on ne sait pas quand, on ne sait pas pourquoi. Est-ce que vous, maintenant, vous savez, est-ce que par exemple, le fait de partir un an à l'étranger, etc., vous vous êtes dit, tiens, là, j'installe les bonnes conditions pour que la muse arrive?
1: Franchement, je crois pas.
0: Non.
1: C'est ça, enfin, en tout cas, pour ma part, hein, ce qui est complètement magique avec l'inspiration, c'est que je ne sais pas comment la convoque.
0: Génial, au bout de 9 albums.
1: Il n'y a pas de conditions pour écrire, j'ai pas une routine pour essayer de convoquer l'idée, le concept ou l'inspiration. Non, ça reste assez aléatoire, ça reste au feeling. Tiens, j'ai une idée qui vient, pourtant c'était pas le bon moment, je me gare et j'écris 2-3 trucs sur mon téléphone.
0: Ouais.
1: Voilà, ça reste un peu je ne sais pas comment ça vient.
0: Alors les duos, ça c'est quelque chose évidemment de très important dans votre carrière depuis 2020, le carton de l'album Mesdames, où on vous entendait avec Louane, avec Laura Smet, avec Camille Lelouch, évidemment chanson de l'année, Mais je t'aime aux Victoires de la Musique. Il y a des invités aussi sur ce nouvel album, il y a Stilto.
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1: Le prochain rêve.
0: On en avait parlé quand vous étiez venu nous voir avant les grandes vacances. Invité aussi, donc Cœur de Pirate, on en a entendu quelques mesures tout à l'heure. Et puis Mentissa ou encore SDM. Comment vous fabriquez votre liste d'invités?
1: Là, c'est pareil, hein, c'est vraiment au feeling de rencontres, d'envie. Mentissa, on s'est croisé plusieurs fois. Et puis la première fois que je l'ai vue, j'avais chanté à The Voice avec elle. Elle était encore toute débutante.
0: Elle était candidate.
1: C'était il y a 5 ans, je crois que c'est la première fois qu'elle chantait en duo avec quelqu'un.
0: Oh,
1: et puis on s'est recroisé après. Deux, trois fois, et j'ai eu envie d'un duo vraiment avec elle, là, pour le coup, pour mettre en valeur sa voix. Elle a une voix incroyable et on a écrit une chanson vraiment pour mettre en valeur sa voix, elle est incroyable. C'est un morceau qui s'appelle Ça ira.
0: Vous dites on a écrit, ça veut dire que vous partagez la plume aussi, vous déléguez ça au...
1: Non, quand je dis on, c'est plutôt parole et musique, moi.
0: Okay,
1: le texte, c'est moi.
0: Le texte, c'est vous. Oui, voilà.
1: Mais après, il y a Nicolas, le grand artisan musical de l'album, Nikola, parce que c'est aussi un chanteur, auteur-compositeur, pour aller écouter ce qu'il fait, et il est très très fort, et quand je dis on, c'est qu'on a beaucoup bossé ensemble. Ouais. Des fois, on crée musique et parole en même temps, dans le même studio. Et puis, pour finir sur les duos, donc il y a un duo avec SDM. J'avais envie d'un morceau un peu plus hip-hop avec un rappeur plus jeune que moi. J'avais déjà fait Oxmo, Kerry James, ça. J'avais envie d'une autre génération. Et là, pour le coup, Nicolas et ses potes Achille et Noé m'ont fait une prod musicale exceptionnelle qui a donné le morceau Trace.
0: Et ils vous ont mis aussi à la disco.
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2: On adore cette rythmique disco à la Nile Rodgers, à la chic, avec ses guitares, etc. C'est un goût musical que vous avez depuis longtemps ou c'est une envie récente?
3: Non, le funk, c'est vraiment quelque chose qui fait partie aussi de mon passé. Ouais. Alors, j'avais jamais posé un texte sur une musique aussi funk.
2: J'ai dit disco, c'est disco funk.
3: Funk. Qu'il y a un morceau aussi sur l'album qui s'appelle Je sais pas faire sans toi, qui est carrément disco. Ouais. Mais en tout cas, c'est peut-être surtout la scène qui me donne envie de ce genre de morceau.
2: Évidemment.
3: Parce que sur scène, on imagine bien qu'on va finir le concert très festif avec ça. Et en plus, c'est un morceau, les failles, ça parle de nos failles, de nos faiblesses, de nos fragilités qui finalement peut-être sont des forces, puisque c'est à travers nos failles qu'on voit le talent, la lumière.
2: Ouais.
3: Et du coup, c'est un vrai texte. C'est pas juste parce qu'on fait un morceau rythmé qu'on met pas de texte dessus. C'est un texte important pour moi qui parle de plein de choses, mais ça n'empêche pas de le faire sur une musique funk.
2: Et on dansera donc sur la tournée de Grand Corps Malade qui commence au mois de janvier, grande tournée des Zéniths. Rendez-vous le 21 janvier à Toulouse, puis Bordeaux, Orléans, Brest, Rennes, Caen. Ensuite au mois de février, Saint-Étienne, Poitiers, Nantes et puis Montbéliard. Et puis Paris, deux fois l'Adidas Arena les 12 et 13 mars prochains. En gros, toute l'année 2027, Grand Corps Malade la passera sur scène. Et puis un bon bout de la soirée aussi avec nous. Alors à tout de suite.

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1: Grand corps malade et ce soir l'invité de Décibel, son 9e album s'appelle Voir la mer.
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0: c'était important pour vous qu'il y ait une grande diversité musicale, diversité de styles même. Parfois vous chantez, parfois vous murmurez, parfois vous slamez fort. C'était important que ce soit aussi différent.
1: Ouais, moi j'aime vraiment passer d'une ambiance à une autre. Ouais. Alors déjà au niveau des thèmes, j'aime bien avoir des thèmes variés, des textes plus durs, plus sérieux, plus doux, plus festifs. J'aime bien varier les thèmes et du coup, bah la musique suit ces thèmes-là. Et moi j'aime bien sur l'ensemble d'un album justement qu'on passe par ce genre de moment, voir la mer, c'est un morceau très planant, très doux où on peut fermer les yeux, et d'autres juste avant les failles où on a envie de danser. Voilà, j'aime bien vraiment varier ces humeurs-là. C'est la même chose sur scène, j'aime bien qu'on passe vraiment d'une ambiance à une autre, cette espèce d'ascenseur émotionnel comme on dit. Ouais, j'aime bien ça. Et puis ça reflète la vie quoi.
0: Oui, c'est
1: la
0: ça.
1: Vie, tu te réveilles le matin, t'es fatigué, t'es pas de bonne humeur, t'as un coup de fil, hop, t'es joyeux, ça passe d'une humeur à une autre, et bon voilà, bah le disque c'est un peu ça.
0: Et puis aussi entre réalité et fiction. Ça aussi, c'est un truc important. Inventer parfois des histoires, raconter l'histoire de quelqu'un, réel ou pas, on ne sait pas.
1: Ouais,
0: parfois, parler de vous.
1: Ouais, souvent, je parle de moi quand même.
0: Ouais.
1: Et après, même quand je parle des autres, je parle un peu de moi, ou vice-versa. Quand je parle de moi, je parle des gens. Mais oui, c'est souvent quand même très lié à des choses existantes.
0: Allez, c'est l'heure du questionnaire des choix cornéliens. Mon cher grand corps malade, il faut choisir accent québécois ou accent parisien.
1: Accent québécois. J'adore leur accent, je ne leur ferai pas l'affront.
0: Vous n'arrivez pas à le faire.
1: Je suis nul en accent québécois, mais par contre je l'adore, vraiment.
0: Bon, si vous deviez manger un seul plat tous les soirs pendant un an à partir de ce soir, ce serait quoi?
1: Pâte gruyère.
0: Ouais, c'est pas mal.
1: Si vraiment c'est tous les soirs, on va un truc pâte gruyère. Je pense qu'il y a une époque où je mangeais ça tous les
0: pour
1: soirs.
0: Pour de vrai.
1: Je sais que j'y arrive.
0: C'est ça. C'est que vous pouvez survivre.
1: Ouais, je sais.
0: Votre prochain déménagement, alors après le Canada, c'est la Belgique ou la Suisse?
1: Je sais pas. Là, pour l'instant, c'était très bien ce déménagement, mais là, on va rester un petit peu à Paris.
0: Question élégance maintenant pour la tournée à venir. Vous préférez ne jamais jouer devant plus de 100 personnes ou alors ne faire que des zéniths, mais vous êtes en legging?
1: Oui.
0: C'est
1: ça, c'est un choix cornélien.
0: Mais bah oui.
1: Je pense que tant pis, on va refaire des petites salles.
0: Le style avant tout, ouais. Je comprends. Même moi, je ne sais pas si je sors en legging en vrai. C'est compliqué. Si vous pouviez devenir virtuose d'un instrument, là, dans l'instant, c'est quel instrument qui vous ferait rêver?
1: La guitare. Le piano, c'est classe, mais tu ne l'emmènes pas sur ton dos, le piano. Non. Donc, pour briller autour du feu ou sur la plage, c'est une galère. Alors que la guitare, ça serait bien.
0: Ok, et puis dernière question qui va nous amener lentement mais sûrement vers la prochaine chanson, un extrait incroyable du nouvel album Grand Corps Malade. Qu'est-ce qui est le plus choquant pour vous, ne pas trier ses déchets ou ne pas voter?
1: Les deux sont chiants, hein.
0: Ouais.
1: Mais je pense que le plus choquant c'est ne pas voter. Voilà. Il se prépare des élections importantes et je pense que c'est important. Il faut rappeler toujours aux gens que les gens qui vont être élus vont utiliser nos impôts. Voilà, je disais souvent ça aux jeunes qui votaient pas, etc. Je disais, attends, mais tes parents, ils payent des impôts. Et donc, qui va utiliser cet argent-là? C'est les gens qui nous dirigent. Donc, il vaut mieux les choisir.
0: Exactement. Et comme Grand Corps Malade n'a jamais fait grand mystère de son implication, oui, dans la vie citoyenne, et qu'effectivement une élection importante présidentielle approche dans quelques mois, il y a une chanson qui regarde tout ça en face sur le nouvel album. Elle s'appelle Pas de fatalité. On l'écoute puis on en parle après. Grand Corps Malade et dans Décibels.

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0: de Fatalité, Grand Corps Malade, sur l'album Voir la mer. C'est c'est fou parce qu'il y a encore quelques années, il y aurait eu peut-être un cœur d'artiste avec vous sur ce morceau. Là, c'est pas le cas, vous êtes tout seul, vous n'avez pas peur, hein, vous y allez. Est-ce que c'est une question que vous vous êtes posée, de savoir si vous alliez être tout seul à avoir ce discours-là ou pas ?
1: Non, pas trop. Au moment d'écrire ça, c'est venu assez naturellement, sans me poser de questions. On parlait tout à l'heure est-ce qu'on garde un peu d'innocence et de spontanéité,
0: ouais.
1: Là,
0: voilà. Spontané.
1: Là, c'était très spontané. Après, la question est de se dire, est-ce qu'on le met sur l'album ou pas. Donc oui, je me suis dit que c'était important de le mettre sur l'album. Et c'est vrai que plusieurs fois cette phrase est revenue de me dire, c'est courageux de faire ça. Et c'est là où on voit justement la dérive, c'est qu'il y a 10 ou 15 ans. Personne n'aurait trouvé ça courageux de faire une chanson qui s'inquiète de la montée du racisme. Et 15 ans plus tard, c'est presque courageux. Et on se dit, mais on n'entend pas beaucoup ce genre de choses. Donc ça c'est très révélateur de ouais. Notre époque.
0: Il y a aussi quelques mois, en interview, de manière très innocente, Souchon avait dit, oh mais non, les Français ne sont pas assez cons, ça n'arrivera pas. Et il y a eu une volée de bois vert contre Alain Souchon, qui est quand même l'équivalent de la Tour Eiffel en chanson. Et donc oui, ça a changé, ça. C'est vrai que... alors peut-être c'est l'ère des réseaux sociaux.
1: Oui, sûrement.
0: Pas,
1: c'est sûr mais... qu'on peut tellement s'exprimer, se lâcher un peu de manière anonyme sur les réseaux sociaux que forcément, il y aura des réactions, certainement. Je m'y attends.

0: de ça parle à tout le monde. Et puis il y a aussi un versant où les artistes, je pense, doivent être concernés par le monde qui les entoure et avoir un regard sur ce monde-là. Et notre monde aujourd'hui, c'est celui-là. Et notre pays en ce moment, il est très tendu sur ces questions-là. Donc je peux pas faire comme si ça n'existait pas.
1: Après, Grand Corps Malade, il est vrai, a regardé la France depuis le Québec. Pour ceux qui prennent l'émission en route, vous êtes parti vivre un an là-bas, au Québec. Et donc, sur votre album, il y a votre lettre à France. Nous, on connaissait celle de Paul Naref. Paul Naref qui écrivait « Depuis que je suis loin de toi, je suis comme loin de moi ». Grand Corps Malade écrit une drôle de lettre à la France.
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1: Drôle de lettre, comme à une ex, hein.
0: Ouais, c'est ça.
1: Tu me manques pas.
0: Là, on a spoilé tout de suite, mais c'est vrai que la chanson démarre comme ça, comme si j'écrivais à une ex qui ne me manque pas, où je lui en mets comme un peu plein la gueule. Je lui parle de tous ses défauts. Et c'est important de le dire parce que je vois déjà, on parlait des commentateurs qui disent, bah alors, si t'aimes pas la France, pourquoi t'es revenu, hein, reste là-bas, etc. Non, non, justement, dans le troisième couplet, je dis à quel point j'aime mon pays, j'aime la France, et c'est pour ça que je suis exigeant et que je lui fais des reproches. Mais voilà, c'est mon pays et je suis revenu parce que je l'aime. Mais c'est vrai qu'il y a beaucoup de choses qui m'agacent.
1: Voilà, mais il est revenu.
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1: Et non seulement il est revenu, mais il a sorti un album magistral, Voir la mer, le nouvel album de Grand Corps Malade. Et cette grande tournée 2027, en quelques mots, à quoi on peut s'attendre? Alors, on a compris le côté festif, disco, dansant, mais pas que. Et puis, un corpus de 9 albums, va falloir faire des choix.
0: Ouais,
1: là, hein.
0: C'est ça, ça va être ça la galère. Là, je vais me pencher sur la fameuse setlist.
1: Ouais, c'est pas fait là, c'est en ce moment.
0: Non, c'est en ce moment, voilà. Là, je laisse sortir l'album et puis je vais commencer à travailler sur ce concert. Évidemment, je vais faire la part belle à Voir la mer.
1: Ouais.
0: Avec tous les derniers petits morceaux chouchous qu'on a en date. Et puis après, oui, je vais me pencher sur les 8 albums précédents. On va évidemment ressortir les classiques, ceux que les gens attendent. On parlait de Mais je t'aime, de Derrière le brouillard, de Nos plus belles années, ceux que certainement les gens ont envie d'entendre et de chanter avec moi. Et puis après, je vais peut-être ressortir quelques anciens, quelques inédits, quelques nouveautés. Je ne sais pas encore, je vais me pencher là-dessus bientôt.
1: Eh ben, bon travail et par avance, très bonne tournée. Grand Corps Malade, merci beaucoup d'être venu.
0: Un grand merci à vous.
1: À très bientôt.

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1: Il est temps de jouer au blind test pour gagner l'album de Grand Corps Malade, le fameux Voir la mer. Et pour jouer avec nous et remporter ces albums dédicacés par l'artiste. Oui, il vient de les signer en quittant le studio. Il y a Thierry et il y a Didier. Bonsoir à tous les deux.
2: Bonsoir Émilie, oui. Bonsoir Thierry.
1: Bienvenue.
3: Oui, bonsoir Didier, bonsoir Émilie.
1: Bonsoir, très très contente de jouer avec vous messieurs. Je n'ai pas encore donné le thème du blind test, je le révèle immédiatement. Il s'agit de la danse. Oui, il faut danser, même Grand Corps Malade l'a dit, il a choisi voilà, des instrumentaux plutôt rythmés, certains même disco ou funk pour ce nouvel album, en pensant à la scène, au fait que ça fait du bien de danser. Alors il y a des chansons qui parlent de danse, et mes chers Thierry et Didier, on va tenter de vous les faire deviner. Mais avant, je voulais vous annoncer que, quoi qu'il arrive, vous avez chacun gagné un exemplaire de l'album de Grand Corps Malade dédicacé.
2: Merci.
1: Oui,
2: oui. Eh bien, merci beaucoup.
1: Par avance. Oui, c'est gagner d'abord, jouer ensuite. Je vous rappelle les règles du blind test. On vous passe donc de la musique et il faut retrouver le plus rapidement possible le nom des interprètes, des chansons qui arrivent. Il vous faudra donner votre prénom avant de donner votre réponse pour que je sache lequel de vous deux a été le plus rapide. Ok, messieurs ?
2: Ok, madame.
1: C'est bien. Alors c'est parti, cher Didier, cher Thierry. Première chanson qui fait danser. Dites-moi, mais qui chante ça?
3: Ah ben, Tiki, ah ben.
1: Oui!

0: Une merveille, cette chanson qui vous a fait démarrer tous les deux à toute vitesse. Didier et Thierry, je pense que tout le monde a donné son prénom, la réponse en même temps, donc je mets un point partout.
1: Merci.
0: Voilà, parce que je sens bien que le... c'était trop facile aussi. Il faut que, j'augmente le niveau. Hein, je vois bien, vous êtes imbattable. Thierry, Didier, on continue à danser. Une chanson qui propose même de danser sur plusieurs rythmes et dans plusieurs positions. Allez, dans 5 secondes, vous aurez sa voix. Ça va vous aider, je pense.
1: Didier. Charles Aznavour.
0: Oui, bravo.
2: Bravo, Didier. Jour contre jour.
1: C'est pas sur ma génération.
0: Ah, Thierry, c'est vrai. Aznavour, c'est intergénérationnel, non?
1: Ah oui, quand même. Mais j'écoute pas trop.
0: C'était bien les plaisirs démodés où l'on danse joue contre joue. Charles Aznavour. Allez, on danse encore. Dites-moi, qui nous donne envie de danser comme ça?
1: Didier.
0: Oh là là, Didier.
1: David Bowie.
0: Oui.
1: Bravo.

0: Prince, David Bowie. Bon, Didier, c'est un peu notre DJ ce soir.
1: Bravo. Il est très fort.
0: Didier,
1: non,
0: le DJ.
1: Il est très fort. Hein.
0: Bah oui.
1: Non.
0: Mais alors Thierry, parce que je suis quand même intriguée par cette histoire de Charles Aznavour qui n'est pas de votre génération.
1: Ouais, j'ai reconnu la voix, reconnu quand même la voix après.
0: Mais c'est qui alors vos références?
1: Moi, c'est plutôt Daniel Balavoine.
0: Ah bah Balavoine, magnifique, ouais.
1: Oui, magnifique, ouais. C'est Pastormania, forcément.
0: Ouais.
1: Michel Berger, France Gall.
0: Ah oui, c'est bien, c'est un peu tout la même famille musicale.
1: 80,
0: ouais, les années 80. 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
0: 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Bon, en tout cas, Thierry et Didier, je suis bien contente d'avoir joué avec vous. Je vous envoie l'album de Grand Corps Malade.
2: Grand Corps Malade, super.
1: Merci beaucoup, Émilie. Merci,
0: je vous embrasse Thierry. Et Didier, n'oubliez pas, les amis, le blind test, c'est tous les soirs du lundi au vendredi. Et puis les auditrices et les auditeurs sont aussi non seulement les bienvenus, mais sont recherchés comme une denrée rare et précieuse pour notre émission du dimanche. Les auditrices et les auditeurs d'ici ont leur émission, ont leur décibel. C'est le dimanche à 19h et c'est le soir où on ne passe que des chansons que vous avez choisies. Et c'est vous qui les présentez. Voilà, vous êtes au téléphone, comme à l'instant Didier et Thierry, vous présentez les chansons que vous avez choisies. On les écoute tous ensemble. Décibel du dimanche soir. Donc, si vous avez envie de participer, vous pouvez dès maintenant nous envoyer un email. Notre adresse, c'est décibel avec un S @radiofrance.com. Dans le mail, vous mettez votre numéro de téléphone pour qu'on puisse vous rappeler et aussi le nom de la chanson que vous avez envie de partager. Pour le moment, puisque le thème du blind test était la danse, eh bien, dansons. Pas joue contre joue avec Charles Aznavour, non, comme des petits fous, avec justice.

0: Je viens de réaliser, et je vous avoue que je ne me sens pas très bien. Cette chanson aura 20 ans l'année prochaine. Ça veut dire vraiment que, voilà, si vous avez dansé là-dessus en étant majeur, eh ben vous êtes officiellement vieux. Mais c'est pas très grave, écoutez. D-A-N-C-E, Dance, tiré du premier album de Justice. C'est l'album avec la croix dorée sur le fond noir qui a lancé le phénomène Justice d'abord en France et puis partout dans le monde. Eh ben il était sorti en 2007. Et donc, oui, j'ai bien compté deux fois tous mes doigts. Et ça fera bien 20 ans l'année prochaine. Actualité aussi autour de Justice. Ils ont participé au troisième album d'Angèle. L'excellent Instinct. Oui, moi je peux dire qu'il est excellent parce que j'ai déjà écouté. Il est vraiment bien. Il y a Justice, notamment sur le titre What You Want. Et l'album d'Angèle sort le 16 octobre. Ne le ratez pas.
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0: Et allez, on termine l'émission dans les années 50, 1957, très exactement. Elvis Presley est évidemment une immense star aux États-Unis. Et en plus d'être une star de la chanson et du rock'n'roll, on fait de lui une star de cinéma. Il joue dans le film musical Le Rock du Bagne, sorti lui aussi en 1957. Et la bonne nouvelle, c'est que les chansons qui accompagnent le film sont à la hauteur du talent du King, talent rock'n'roll. En ce qui concerne son jeu d'acteur, vous vous ferez une idée, c'est de toute façon assez mignon de revoir les films des années 50, hein, parce qu'il y a une certaine naïveté, une certaine façon de faire du cinéma qu'il n'y a plus évidemment aujourd'hui. Mais voilà, on écoute ce Jailhouse Rock sorti le 24 septembre 1957, il y a pile 69 ans.

0: Rock, Elvis Presley dans vos petites oreilles, les amis. Et Décibel, c'est déjà fini. Merci à l'équipe de l'émission. Il y avait Emma Quenardel, Oumaïma Abbas, Iris Guitoni, Thomas Demol et Mélodie Chaïb. Demain, notre invité sera le chanteur Kali.
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0: Bonjour à tous, il est midi 5. Bienvenue sur votre radio ici. J'embrasse tout le réseau local partout en France, hein, tous les collègues des 44 merveilleuses locales. Bienvenue dans votre nouveau rendez-vous. Ici, on parle bon plan, les amis. Vie quotidienne, arnaque à éviter, santé. Nous sommes là pour vous rendre service parce qu'on vous doit bien ça. C'est le titre, hein, de ce nouveau rendez-vous quotidien. Nous sommes ensemble jusqu'à 13h. Moi, je m'appelle Enora Malagré et voici la joyeuse bande qui m'accompagne. Aude Razo, madame anti-arnaque. Coucou Aude.
2: Coucou tout le monde.
0: Valère Coréa et ses bons plans. Bonjour Valère.
3: Salut Enora, bonjour à toutes et tous.
0: Gérald Kierzek, le grand médecin. Coucou
4: bonjour,
0: Gérald.
4: Bonjour à tout le monde.
0: Et notre chère et tendre Elsa Wolinski. Bonjour Elsa.
5: Bonjour à tout le monde.
0: Alors aujourd'hui, très gros dossier, très sérieux. Comment soutenir, chers amis, nos producteurs locaux? Vous avez des questions, vous avez envie de témoigner, appelez-nous ou laissez-nous un vocal au 0810 055 056. C'est un numéro WhatsApp gratuit. Nous sommes là pour vous. Et puis laissez-nous aussi des messages vocaux. Ça aussi, c'est possible, comme l'a fait aujourd'hui Marie-Agnès.
6: Un monsieur m'a demandé de l'aider hier à la station-service parce qu'il n'avait pas sa carte bleue. Il voulait que je mette un peu de diesel dans sa voiture et j'ai un peu paniqué. J'ai dit non. Est-ce que j'ai bien fait?
0: Oh là là, c'est une question pour Aude Razo. Merci Marie-Agnès. Hein.
2: Alors, Marie-Agnès, j'ai envie de dire, malheureusement, vous avez bien fait que rendre service à la station-service, ce n'est pas très conseillé par les temps qui courent, malheureusement.
0: On va y répondre dans une trentaine de minutes et puis vous le savez, peut-être maintenant, tous les jours, c'est 200 euros de pouvoir d'achat immédiat à vous offrir. 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Midi 6, chères auditrices, chers auditeurs, on est ensemble jusqu'à 13h. Aujourd'hui, on va parler de nos producteurs locaux, comment les soutenir, notamment après la sécheresse, malgré la crise économique sans précédent que nous traversons toutes et tous ensemble. On leur doit bien ça. Et nous avons... Alors, déjà, on va faire un petit constat, Aude Razo.
2: Oui, un petit point sécheresse pour commencer, parce qu'on en parle un peu moins de cette sécheresse, là, au mois de septembre, vu que les canicules sont derrière nous. Mais sachez que quasiment aucune pluie n'est tombée sur la France depuis début septembre. C'est pas moi qui le dis, c'est Météo France. Mmh. Les chiffres sont sortis. Depuis le 1er septembre, les pluies ont été quasi absentes sur le pays. C'est ce qui est écrit. Dans certains territoires, on atteint des niveaux de sécheresse jamais observé, toutes saisons confondues. Je pense au Languedoc-Roussillon, je pense à la Dordogne, je pense à la Corrèze, je pense au Bas-Rhin. Donc évidemment, tout ça, ça continue de nous impacter. Les cultures les plus impactées, on a le maïs très gourmand en eau, on a le tournesol, on a les pommes de terre, on a la betterave. Les cultures fourragères aussi, ça c'est pour les éleveurs qui risquent de manquer de nourriture pour leurs animaux cet hiver. Et donc, qui dit raréfaction, dit aussi montée des prix. Et ça, forcément, on le constate, nous, tous les jours, et on va continuer à le constater au fil des mois. Par exemple, on a une auditrice l'autre jour qui nous a appelé sur le prix de la tomate. Ça a bondi, on a les chiffres de l'INSEE en août, c'était un bond spectaculaire de 22% du prix du kilo de tomate. Donc évidemment, pas facile pour nous, les acheteurs, et pas facile non plus du tout pour nos producteurs, pour nos agriculteurs.
0: Nos producteurs, nos éleveurs, d'ailleurs, qui sont même en train de piocher dans les réserves d'hiver, hein, pour certains et certaines d'entre eux. On va accueillir tout de suite un auditeur qui écoute, hein, on vous doit bien ça régulièrement. Il s'appelle Cyril. Bonjour Cyril, bienvenue.
7: Bonjour.
0: On est ravis de vous accueillir dans l'émission. Vous êtes agriculteur dans le Gers et commerçant en circuit court à Toulouse, me semble-t-il, c'est ça, hein ?
7: C'est bien ça.
0: Alors, quelle est votre réalité, Cyril ? On vous écoute avec attention.
7: Ben, je peux rebondir sur les propos de votre consoeur. Une sécheresse jamais vue. La nature, clairement, est en train de se dessécher. Ça continue, hein, au niveau agricole. Mais les bois, les forêts, etc., c'est une catastrophe à regarder. C'est très concrètement, c'est des prairies qu'on n'a même pas pu faucher. Dans votre cas, par exemple, les semis de septembre, pour le renouvellement des prairies, c'est pour rien, quoi. C'est pour zéro. C'est du travail qui a été gaspillé. On n'a jamais pu faucher ce trèfle, en fait, qui n'a pas survécu à la sécheresse. On n'a pas pu l'irriguer non plus sur cet endroit-là. Puis c'est des rendements très bas. On a moissonné hier le colza, le soja, pardon. On a 20 quintaux, voilà, en bio, alors qu'on l'a irrigué. Il en manque presque 15, en fait. Donc on est quasiment à la moitié moins de récolte que prévu.
0: C'est énorme.
7: Donc c'est vraiment très très très compliqué. Ouais.
0: Alors comment on peut concrètement vous aider, cher Cyril? Qu'est-ce qu'on pourrait faire, nous?
7: Alors moi, ce que j'ai envie de demander à nos concitoyens, c'est d'acheter français, de lire les étiquettes. Ça fait longtemps qu'on en parle. Beaucoup de gens avec de grandes notoriétés le clament, mais c'est vraiment précieux de choisir l'origine France pour continuer d'encourager les producteurs Alors il y a bien sûr l'aspect économique qui est vital aujourd'hui, parce que si on ne fait rien, dans 6 mois, ça sera l'hécatombe et des faillites dans les fermes en cascade. Mm-hmm. Mais c'est aussi soutenir moralement et oser lire les étiquettes, passer du temps à lire les étiquettes et choisir cette origine France. C'est absolument crucial de choisir du français. Et ça, ça va impliquer aussi de cuisiner un petit peu. Parce qu'en fait, on peut s'en tenir à budget constant. Ça, je le crois profondément. On l'a eu prouvé dans mon commerce, on peut manger des choses produites durablement, qui font vivre les agriculteurs du coin, sans dépenser beaucoup plus. Et ça implique peut-être effectivement de cuisiner un petit peu plus et d'acheter des produits moins transformés. Et la cuisine, ça va être clé dans cette étape-là pour les années à venir.
0: Absolument, Cyril. Si vous êtes comme Cyril, vous êtes agriculteur, agricultrice, éleveur, éleveuse, appelez-nous 0810 055 056. Vos témoignages sont précieux, c'est votre antenne. Vous êtes chez vous ici. Valère.
3: Cyril, je crois que les Françaises et les Français sont attachés aux producteurs, à l'agriculture. Et vous avez raison, il faut lire les étiquettes. Alors parfois avec des prix au-dessus des voisins. Et ça, c'est une réalité que vous connaissez. Vous venez de dire il faut faire à manger. Est-ce que vous ne pensez pas aussi qu'il faut changer notre rapport à l'alimentation? C'est-à-dire, on sait que ça baisse dans le budget de plus en plus. On fait des choix sur l'alimentation, peut-être au bénéfice d'autres options. Qu'est-ce que vous pensez de ça?
7: C'est clair. On dépense à peine 13% aujourd'hui du budget d'un ménage, alors que c'était encore le double 40 ans en arrière. Donc là, il s'est passé quelque chose. Donc il faut, en fait, on s'est détaché de notre alimentation et de l'agriculture. On est très attaché aux agriculteurs. Tout le monde le dit, il n'y a pas de souci, mais c'est fini, Martine, avec le pot au lait à la ferme, etc. Il y a une image encore qui subsiste là, qui n'est plus la réalité. Donc, ce qu'on peut dire aussi c'est aux consommateurs, c'est qu'ils aillent, qu'ils reviennent dans une ferme, qu'ils fassent l'effort d'aller discuter sur les marchés avec des producteurs, d'aller passer un samedi après-midi avec ses enfants, accueillir je ne sais pas quoi dans une cueillette du coin. Il faut absolument renouer ce lien, et c'est vital, mais aujourd'hui on a l'impression de les connaître mais on les connaît plus.
0: Non, je suis complètement d'accord avec vous. On boit vos paroles, si je puis me permettre.
4: Y compris sur un plan santé, parce qu'en fait on dépense moins et on achète de la merde en fait, et on mange de la merde. C'est Jean-Pierre Coff qui disait ça.
0: Mais
4: le problème c'est que ça a des conséquences majeures, parce que manger de l'ultra transformé par exemple, c'est-à-dire que tout ce qui est produit industriel, ça a des conséquences à court, moyen et long terme, l'impact sur la santé cardiovasculaire, les cancers, les maladies neurodégénératives. On va avoir une épidémie dans quelques années avec le vieillissement de la population, et puis des gamins qui ont été mal nourris. Moi je suis encore d'une génération où on mangeait encore à peu près bien il y a 40 ans. C'est plus le cas maintenant du tout.
0: On continue de parler de ça avec vous sur cette antenne. Appelez-nous 0810 055 056. Et puis on embrasse tous les agriculteurs et les agricultrices qui nous écoutent. Vous êtes des héros, on vous a vu à l'œuvre encore pendant les incendies qui ont frappé la France. Vous êtes venus avec vos tracteurs, franchement.
8: Ils ont aidé.
0: Si on peut vraiment sur cette antenne, l'espace d'un court instant, vraiment vous ouvrir le micro, on le fait avec grand bonheur. On va s'écouter Kylie Minogue, chers amis. On se retrouve juste après The Locomotion sur votre radio ici.

0: Bug de Locomotion sur votre radio. Ici, on est ensemble jusqu'à 13h.
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0: Et on est en train de parler agriculture, comment soutenir nos producteurs locaux. Si vous nous écoutez à la maison, dans votre tracteur, que sais-je, vous avez envie de témoigner, c'est votre antenne, on vous doit bien ça. 0810 055 056. Nous avons d'ailleurs Daniel qui vient de nous appeler. Bonjour Daniel.
3: Bonjour.
0: Oh, la jolie voix de radio.
3: Comment ?
0: La très jolie voix de radio, si je puis me permettre, Daniel. Vous avez une très belle voix.
3: Ah bon, bien abîmée par le tabac. Hein.
0: Ah bon, voilà. Ah bon. Ah ben
3: j'essaie d'arrêter. Voilà.
0: Eh ben, c'est bien d'essayer. Alors, vous nous appelez de Meurthe et Moselle. J'embrasse très fort ici Lorraine.
3: Oui, d'un charmant petit village, Blénolétoul.
0: Super. Hein. Alors, vous allez beaucoup au marché, je crois, hein, Daniel.
3: Ah, les marchés locaux. Sur Toul, puisque c'est juste à côté, sur ouais. Allant, dans les petits patelins, tout autour de chez moi, il n'y en a plus ici, à Blénon, mais il y en a tout autour, à 5 minutes, et vous ne pouvez pas savoir le prix, les prix, mais défiant toute concurrence de la grande distrie, de la petite distrie, de tout ce que vous voulez, de l'épicerie.
0: Ouais. Et vous payez beaucoup.
3: Ils sont super bons.
0: Bah oui. Et vous payez moins cher vos produits, surtout.
3: Non, beaucoup moins cher. Bon, c'est vosien. Je suis vosienne. oui, je paye pas cher du tout.
0: D'accord.
3: La charcuterie, quand je vais.
0: Circuit court.
3: Sur les marchés aussi, hein. Mais tout, les fleurs, les plants, puisque moi j'ai un jardin et je plante et il est. Il a donné et il donne encore super bien.
0: Ouais. Alors, Valère.
4: Oui, bah c'est connu. Hein. En fait, le circuit court, l'intérêt, c'est qu'on réduit les intermédiaires. Donc, ça va éviter qu'on prenne des marges à différents niveaux, que ce soit à un revendeur, à un distributeur. Mmh. Et donc, le fait qu'il y ait un contact direct entre le consommateur et le producteur, ça fait qu'il y a ce qu'on appelle vraiment le juste prix. Mmh. Il est juste pour le producteur parce qu'il va être rémunéré correctement. Mmh. Et ça, on apprécie. Et ensuite, le consommateur va payer un juste prix. Et puis, il y a aussi la question de la transparence. Tout à l'heure, Gérald parlait de comment sont traités... Enfin, il parlait d'ultra transformés, mais ça concerne aussi les pesticides, etc. Là, on peut demander directement, mais comment vous les cultivez, qu'est-ce que vous mettez dessus?
5: Et puis on peut négocier le prix.
4: Non,
5: directement avec le producteur.
0: Attention, Gérald.
4: Je voudrais dire deux mots concernant les circuits courts.
0: Ouais.
4: Quand vous allez sur un marché de plein vent, pour reconnaître un producteur local, souvent il le met en avant, mais enfin, vous voyez sur les étiquettes, il y a écrit produit dans mon jardin. C'est des petits trucs comme ça, ouais, mais c'est sympa. Ouais. Et puis vous voyez aussi, ils ont des cagettes en plastique, souvent pas en bois. Pourquoi? Ouais. Parce qu'ils revendent pas, c'est eux qui font. Deuxième bon plan, bienvenue à la ferme.com. Je le répète, bienvenue à la ferme.com. Là, vous avez la liste de très nombreux producteurs locaux qui font de la vente en direct près de chez vous.
0: D'accord.
4: Et ça, c'est important de savoir où trouver le producteur local. Et puis, un dernier mot sur les AMAP. Les AMAP, c'est génial. C'est les associations de maintien, pour le maintien d'une agriculture paysanne. En fait, vous vous engagez dans le cadre d'une association à payer, par exemple, chaque semaine 20 euros. Ça, pendant toute l'année, le producteur, il est sécurisé et en échange, bien sûr, chaque semaine, il vous livre un panier,
5: le fameux panier
4: de fruits et légumes. Ouais. Voilà. Alors, vous ne savez pas à l'avance, mais ce sera deux saisons. Et là, ça permet de soutenir utilement les producteurs et de payer moins cher.
0: Bah, comme quoi, Daniel, vous êtes une bonne élève, si je puis me permettre.
3: Et moi, quand je me promène avec ma chienne Lolana, je ramasse. C'est des vergers, des vignes, on est dans les côtes de... Mais je ramasse encore des mirabelles, des couettes, des pommes, des pois. Allez-vous balader en dehors des champignons, il y a aussi tout ça.
0: Je suis d'accord, vous m'avez donné surtout l'eau à la bouche, cher Daniel. Je vous embrasse très fort, je vous souhaite une belle après-midi, cher Daniel, merci d'avoir appelé. Faites comme Daniel, 0810 055 056. Je me tourne vers Aude Razo, parce que j'ai entendu le mot cagette, qui a déclenché chez moi... une petite peur de l'arnaque à la cagette, parce que j'ai eu des oui-dire comme quoi ça existait, ma bonne dame.
6: Oui, c'est vrai que depuis 2 ans, j'ai beaucoup d'auditeurs qui me contactent pour me parler d'une arnaque aux fruits et légumes. Donc je fais juste un petit pas de côté. Mm-hmm. Ça me tient à cœur d'en parler. C'est pour ça que je voulais vraiment en parler.
0: Elle a mis ses mains sur sa poitrine, carrément, chers amis.
6: En fait, les victimes qui me contactent sont souvent assez bouleversées.
0: Bien
6: c'est
0: sûr.
6: Une arnaque que je trouve particulièrement cruelle, qui vise beaucoup les personnes seules, les personnes âgées. En fait, vous avez des messieurs qui toquent à la porte, ils vous vendent des fruits et légumes avec les cagettes, effectivement. Ils vous disent, on est des maraîchers du coin, c'est du bio, ça se conserve longtemps, vous dites ok, ils vous baratinent complètement sur les prix, ils parlent à toute vitesse, vous comprenez rien, et là ils se mettent à entasser chez vous des cagettes. cagette, encore une cagette, ouais. encore une cagette, encore, encore. Et j'ai une auditrice qui me disait, moi, elle était assez drôle, mais elle était un peu désespérée. Elle me disait, j'ai de quoi faire des tartes aux pommes jusqu'à la fin de l'année. Et ouais. en fait, c'est un peu de la vente forcée, vous voyez. Donc, faire très attention à ça. C'est pas des vrais maraîchers, hein, faut quand même le dire. 302 euros pour une auditrice qui s'appelle Claire à la fin. Il vous présente la facture, très insistant, vous êtes seule, vous osez pas,
4: ils sont très,
6: ça vous est arrivé,
0: ça arrive là.
6: Et on peut aller jusqu'à 1000 euros. Il y a une auditrice qui m'a dit 1000 euros. Ils lui ont fait débourser. Elle a payé, mais en fait, elle a
0: mais
6: dit non,
0: comment,
6: non, non.
0: Du coup
6: et ben, on refuse de payer.
0: Ouais, voilà.
6: Il faut rester ferme sur ses positions.
0: D'accord,
6: c'est très, très
0: okay.
6: important. Et il faut pas se laisser impressionner. La personne lui dit, bah non, je ne paye pas. J'avais pas prévu de payer autant. Je ne paye pas.
0: On continue de parler de nos producteurs locaux. Comment les soutenir? On accueillera dans un instant Raphaël, qui est agriculteur. Je crois qu'on va le dire clairement, qui a envie de pousser un petit coup de gueule. Et on le comprend. Et on pense très fort à nos agriculteurs, à nos agricultrices françaises. On s'écoute un petit peu de Florent Pagny. Le braquage des sentiments, on revient juste après. C'est votre antenne, on vous doit bien ça sur ICI.

0: Le braquage des sentiments sur ICI. Jusqu'à 13h.
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0: Midi 25, on est ensemble jusqu'à 13h. On parlait de nos producteurs locaux, comment les soutenir. On embrasse une nouvelle fois nos agricultrices et nos agriculteurs. Si vous avez envie de témoigner, c'est votre antenne. On vous doit bien ça, 0810 055 056. Dans un court instant, Gérald Kerzek, notre médecin, nous parlera de maladie du souffle et Elsa Wolinski du pape. Eh oui. Mais pour l'heure, nous allons accueillir Raphaël. Raphaël qui est agriculteur, qui nous appelle de Charente. On embrasse ici La Rochelle. Bonjour et bienvenue, cher Raphaël.
2: Bonjour Enora et bonjour toute l'équipe.
0: Bonjour. Bonjour. Alors Raphaël, ça va pas fort.
2: Alors oui. Alors bon, ça va pas fort comme tous mes collègues. Ouais. Hein, moi, je suis un tout petit viticulteur et tout ça.
0: Ouais.
2: Enfin, parce que en fin de compte, j'ai 25 hectares, j'ai un peu de vignes qui est production, pour production cognac.
0: Ouais.
2: Sachant que les vins et spiritueux sont chutés dans le monde entier, et nous, nos deux plus gros exportateurs, c'est les États-Unis et la Chine. Donc,
0: d'accord.
2: Avec le conflit politique, c'est pas ça. Et en deux, comme je disais à la standardiste, c'est que quand vous voyez que en France le prix du blé n'est même pas payé 200 euros la tonne, ça nous paye même pas la préparation du semis, enfin du préparation de la parcelle pour mettre le blé jusqu'à la récolte.
0: Voilà.
2: Bon, je comprends bien qu'il faut après les coopératives, il y a le séchage, il y a le triage et tout ça. Moi, j'ai fait de l'orge de brasserie qui est bon pour faire de la bière. Hein.
0: Ouais.
2: Donc il y a pareil, alors en plus il y a la cuisson pour faire de l'orge cuite, enfin torréfiée, ça fait le malt.
0: Oui.
2: Et c'est payé 165 euros la tonne. Et ben là pour la première fois de l'exploitation, oui, qui date de
0: combien de temps,
2: générations,
0: oui,
2: et ben je mets tous mes champs en jachère pour minimum 4 ans.
0: Et vous avez combien d'hectares?
2: Ben, j'ai 15 hectares en jachère. Et il faut savoir que l'année dernière, j'ai dit, j'avais un hectare en jachère. J'ai dit, je vais la mettre en production orge.
0: Mmh.
2: Et ben la PAC m'a supprimé la prime éco-régime parce que j'avais trop cultivé. Parce que maintenant la PAC, il faut faire des bandes en herbe. Il y a 60-70 ans, on nous a payé, nos aïeux ont été payés pour tout détruire. Maintenant, on est repayé pour tout planter, ce qui est pas bête, hein. En parenthèse, ce qui est pas bête. Mais il y a des clics à faire. Et quand vous voyez nos voisins italiens et espagnols, que le gouvernement détaxe au maximum les produits agricoles ou quoi que ce soit pour essayer de faire de l'autoconsommation. Alors je suis pas pro-américain ni pro-chinois, mais ils partent consommons national. Et ce qu'on peut pas faire, importons. Qui est beaucoup plus logique.
0: Oui.
2: Et que maintenant, alors il y a des grandes marques de pâtes qui font importer du blé dur pour faire de la semoule.
0: D'accord.
2: Dans des pays qui a aucune traçabilité. Il faut savoir que la France.
0: Alors, malheureusement, on n'a pas. J'entends votre colère, j'entends tout ce que vous avez envie de dire et vous avez bien raison. Et on vous remercie infiniment de témoigner sur notre antenne. Faites comme Raphaël, 0810 055 056. Malheureusement, on n'a pas assez de temps. Gérald Kerzek.
3: Ce que dit notre auditeur, il a raison, c'est qu'on marche sur la tête, et nous on le voit en tant que consommateur aussi, on le voit en tant que voisin d'agriculteur. La logique, ça serait de payer les gens pour faire leur travail. Or, ils ne peuvent plus vivre de leur travail.
0: C'est ça.
3: C'est
0: voilà,
3: à nous de
0: exactement
3: jouer le rôle aussi consommateur et de jouer vertueux et d'acheter du local. Aux agriculteurs aussi de ne pas tout de suite abandonner l'activité en disant c'est pas rentable, parce qu'on voit beaucoup d'agriculteurs qui disent finalement mes terres je vais déplanter et je vais aller faire autre chose comme activité, le louer pour mettre des éoliennes ou autre chose, et ça c'est un vrai problème aussi. Ils doivent être rémunérés pour leur travail.
0: Très rapidement, un WhatsApp qu'on a reçu très intéressant, Aude.
4: Oui, c'est Serge effectivement qui demande pourquoi on ne regroupe pas les agriculteurs dans des lieux style grande surface mais uniquement producteurs locaux.

0: Merci. 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
3: Et bonjour, bienvenue à vous. Il est midi 32, hein, on est en plein cœur de cette nouvelle émission, votre nouveau rendez-vous. On est ensemble jusqu'à 13h, ça s'appelle On vous doit bien ça. Et ici, on parle bon plan, vie quotidienne, arnaque à éviter. On parle santé, on parle d'animaux, là on parlait agriculture. Nous sommes là pour vous rendre service, on vous doit bien ça. Alors moi je m'appelle Enora Malagré, je suis avec Aude Razo, Valère Coréard, Gérald Kirzek qui nous parlera maladie du souffle dans un instant, et Elsa Wolinski qui nous parlera du pape. Mais pour l'heure, chers amis, nous allons répondre au vocal d'une auditrice, elle s'appelle Marie-Agnès, elle nous appelle de Nîmes.
4: Un monsieur m'a demandé de l'aider hier à la station-service parce qu'il n'avait pas sa carte bleue. Il voulait que je mette un peu de diesel dans sa voiture et j'ai un peu paniqué. J'ai dit non. Est-ce que j'ai bien fait ?
3: J'ai l'impression qu'elle a bien fait. Aude Razo, c'est pour vous.
5: Oui, malheureusement, j'ai envie de dire, vous avez bien fait. Peut-être que cette personne était de bonne foi, mais malheureusement, encore une fois, vous ne pouvez pas le savoir.
6: Tant pis pour lui.
5: Voilà, c'est triste. En fait, c'est un peu triste parce que souvent, les gens me disent, mais moi, j'ai voulu être généreux, j'ai voulu aider, etc. Et puis, en fait, on se fait arnaquer assez souvent. Le scénario de l'arnaque, c'est effectivement, j'ai oublié ma carte bleue. Mmh. Est-ce que vous pouvez mettre 20 euros de carburant dans ma voiture et je vous donne un billet de 20?
3: Oui.
5: Voilà, c'est ça le scénario. Donc plusieurs possibilités. Soit la personne est de bonne foi, vous filez un coup de main, c'est top. Il se peut que le billet de 20 qu'on vous donne soit un faux. C'est déjà vu. Il y a les gendarmes notamment qui m'ont alerté là-dessus.
3: D'accord.
5: On vous donne un faux billet. Voilà, donc en fait, vous avez donné 20 euros sans rien avoir en échange. Voilà. Autre scénario, et là, ça devient quand même plus lourd comme arnaque. J'ai un auditeur qui m'avait raconté ça, il m'a envoyé un petit mail. Vous allez à la pompe de cette personne-là qui vous demande de l'aide, là où elle a mis sa voiture. Vous introduisez votre carte bancaire dans sa pompe. Elle met quelques euros, vous repartez. Sauf que, la personne, elle reste et en fait, elle avait fait semblant de raccrocher le pistolet. Elle est mal raccrochée. Et donc, la transaction n'est pas terminée et elle peut faire
3: le plein. Et alors, vu le prix du carburant, les amis, bonjour.
5: Au lieu des 20 euros, ça donne du 60, ça donne du 100 euros, que sais-je. Et donc, évidemment, tout ça, c'est de votre poche. Donc, si vous voulez aider, parce que c'est quand même triste, je trouve, de se dire qu'on ne peut plus aider personne sans devenir complètement parano. Bon, c'est une réalité. Surveillez quand la pompe vous dit bien merci de votre visite et à bientôt, ou alors vous demandez un reçu.
7: Vérifiez. On donne 10 euros en cash comme ça, non? 20 euros en cash
5: si c'est le problème, c'est la carte bleue. Souvent, ils visent souvent les arnaqueurs des stations-service où on ne paye que en carte bleue. Ouais. Et donc, évidemment, là, il n'y a pas la solution, voilà. Donc, moi, je trouve, si vous voulez aider, faites-le, mais il faut quand même garder un petit œil sur la personne et vérifier que la transaction est bien faite.
3: Et si vous croisez Gérald Kirzek à la pompe, vous dites non, hein.
6: Non, mais je disais, puis pendant que vous allez l'aider à la pompe, quelqu'un d'autre vous pique la bagnole.
5: Exactement.
6: Ou vous pique le sac.
3: Ne soyez pas paranoïaque.
6: Moi, je rends service à tout le monde.
3: C'est ça.
5: J'approuve ce que dit Gérald, je peux aussi en parler, il y a des arnaques comme ça.
3: Ah non, mais vous nous cassez le moral. Allez, pour se remonter un peu le moral, justement, vous le savez, je vous booste votre pouvoir d'achat. C'est 200 euros à dépenser dans une grande enseigne pour vous. Et nous avons une gagnante. Elle s'appelle Stéphanie. Elle nous appelle du Nord. Coucou, ici Nord, chers collègues, chers amis. Bonjour Stéphanie, bienvenue.
8: Bonjour Enora, bonjour toute l'équipe.
3: Comment allez-vous, chère Stéphanie?
8: Bah écoutez, dans ce monde morose, vous avez fait mon bonheur aujourd'hui.
3: Oh, c'est gentil. Et en plus, je vois que vous êtes une merveilleuse personne, que vous travaillez à la SPA depuis 15 ans.
8: J'ai travaillé.
3: Tout cas, donc merci pour tout ce que vous avez fait. C'est très important. Hein. On retrouvera d'ailleurs notre vétérinaire Pierre Fabin demain. On parlera arnaque et veto, vaste débat. Ouais. Mais pour l'heure, c'est gagné, Stéphanie.
8: Bravo, Stéphanie. Merci, c'est super. Merci beaucoup.
3: On est ravis pour vous. C'est formidable.
8: Mes animaux vont être ravis.
3: Ça va payer un peu les croquettes, parce que ça.
8: C'est ça. Et
3: ça coûte une tonne.
8: J'ai toutes espèces.
3: Ah oui, je vois. Oulala, chien, chat, poney, chèvre. Oulala, la ménagerie. On est ravis pour vous. On vous embrasse très fort, Stéphanie. Passez une jolie après-midi.
8: Merci beaucoup. À vous également. Merci. Au revoir.
3: C'est votre antenne, hein, vous l'avez compris, c'est votre émission. On vous doit bien ça. 0810 055 056. On va écouter Gérald Kirzek qui nous parlera maladie du souffle. Mais pour l'heure, on va s'écouter Marc Lavoine, les tournesols sur Ici.

0: d'avoine, les tournesols sur votre radio. Ici, on est ensemble jusqu'à 13h, les amis.
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0: 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Et il est midi 39, je vous le rappelle, c'est votre antenne. Exprimez-vous, chères auditrices, chers auditeurs, 0810 055 056, parce qu'on vous doit bien ça. Notre cher et éminent médecin Gérald Kierzek a un melon de la taille de la France, je plaisante, et qu'on aime infiniment. Non, va nous parler de quelque chose de fort intéressant, ça s'appelle Itinéraire, me semble-t-il, ça parle des maladies du souffle.
2: Exactement, alors c'est un labo qui s'appelle Labo Kiesi, qui est d'ailleurs une entreprise qu'on appelle à mission sociale, mais qui s'occupe de patients avec des pathologies respiratoires et qui fait un tour de France. Et aujourd'hui, à Bayonne, et si vous avez la chance d'habiter Bayonne ou dans la région de Bayonne, Esplanade Roland Barthès, de 10h à 18h, donc il reste encore un petit peu de temps, vous pouvez aller vous faire mesurer le souffle, contrôler votre souffle.
0: Formidable.
2: Qui autour de la table a déjà soufflé dans une spirométrie?
3: Moi.
0: Oui, ah, je l'ai fait également parce que j'étais anciennement asthmatique et donc je soufflais souvent dans le bazar.
2: Eh bien, c'est bien de le faire parce que très peu de Français, les maladies respiratoires, c'est 7 millions de personnes.
0: Là, c'est énorme.
2: La bronchite chronique, c'est énorme. Mais ce qui est surtout énorme, c'est que la moitié n'est pas diagnostiquée. On monte même dans la BPCO, cette fameuse bronchopneumopathie chronique obstructive, qui est liée au tabac. Quand on fume, on a du mucus qui s'accumule et on a du mal à respirer. Mais l'asthme, c'est pareil. Ça peut monter jusqu'à 90% non diagnostiqué. Et en fait, ce qu'on sous-estime, c'est notre souffle. C'est l'essoufflement. C'est vrai qu'on se dit, j'ai monté 3-4 étages, je suis essoufflé. Puis après, c'est à 2 étages qu'on est essoufflé. Puis après, c'est à 1 étage qu'on est essoufflé. Et en fait,
0: ça,
2: on banalise ce symptôme.
0: Un petit symptôme, voilà.
2: Mais bien sûr,
0: déjà,
2: c'est un symptôme et on le banalise. Et personne ne va vous proposer une spirométrie. Personne
0: ne
2: va vous proposer de souffler dans le bazar, comme vous dites.
0: Moi,
2: vous
0: mon généraliste,
2: chez le médecin,
0: il ne me le propose pas.
2: Le médecin, qu'est-ce qu'il fait? Il prend la tension artérielle, il prend éventuellement la saturation en oxygène. Vous savez, on met une petite pince au bout du doigt et on regarde le taux d'oxygène. On va mesurer le taux de sucre. Enfin, il y a plein de choses qui sont faites, mais le souffle, c'est largement sous-diagnostiqué et sous-évalué. Donc, d'où cette initiative à Bayonne et Itinéraire qui est très bien. Donc, pour les gens, vraiment, j'engage les gens autour de Bayonne. Alors, si vous êtes fumeur, bien sûr, mais si vous pensez être un peu plus essoufflé que d'habitude, allez vous faire contrôler. Il y aura des professionnels de santé, il y a des médecins, des infirmières. Il y a maintenant de la technologie connectée. Hein, c'est complètement non-invasif. Donc, vous soufflez dans un petit appareil et hop, vous avez sur l'écran, on vous donne votre valeur du souffle. Ça continue partout en France. 30 septembre, ça sera à Marseille. Le 15 octobre, ça sera à Reims. Et ça sera, je ne vais pas tous les dire, mais à Rouen le 3-12, le 3 décembre. Et puis après, on en reparlera parce que c'est vraiment un sujet important. Il y a des confs de sensibilisation, mais ne banalisez pas ce symptôme. Pourquoi? Parce qu'on peut faire quelque chose. On peut prendre en compte votre souffle, vous orienter, essayer de comprendre si c'est l'asthme, si c'est le tabac, si c'est une bronchite chronique. Il y a des médicaments qui ralentissent l'inflammation, il y a des médicaments qui vont ouvrir les bronches, et puis on va vous conseiller en activité physique adaptée aussi, parce que l'objectif, c'est que ça soit réversible. Parce que si vous continuez comme ça à avoir cet essoufflement, il va forcément s'aggraver, et c'est comme ça qu'on se retrouve malheureusement avec, vous savez, les patients qui ont un petit extracteur d'oxygène, on les voit avec les petites lunettes sous le nez, puis ils se baladent avec l'extracteur. C'est difficile, parce que c'est au stade d'insuffisance respiratoire chronique. Donc l'objectif, c'est vraiment de dépister, de prévenir en arrêtant le tabac. Allez, je vous refais mon petit couplet.
0: Vous avez raison, pensez à Daniel qui nous a appelé tout à l'heure, qui essaye d'arrêter de fumer. Bon courage, force à tous les fumeurs.

0: Paul Quétévas sur votre radio ici.
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0: On vous doit bien ça. Midi 46, c'est votre nouveau rendez-vous quotidien entre 12h et 13h. On vous doit bien ça, sur ici, c'est votre antenne. Hein. Vous êtes très nombreux à réagir et on vous en remercie au 0810 055 056, puisqu'il me bouleverse et que vous vous écrivez aussi entre vous. Vous donnez des conseils, des bons plans et voilà, c'est exactement ce qu'on avait envie de créer avec cette émission. Voilà, une forme de communauté, dit-on. On va accueillir Pierre qui est avec nous. Bonjour Pierre, qui nous appelle via Ici Maine, qu'on embrasse très fort. Bonjour Pierre, vous allez bien?
2: Bonjour. Ben, c'est Enora Malagré en ligne. Comment ça peut ne pas aller mieux?
0: Oh là là, mais vous allez me faire rougir, Pierre. Extraordinaire. Ah oui, je rougis vraiment. Alors, je vais reprendre un peu mes esprits. Pierre, vous êtes apiculteur dans la Sarthe. Alors, racontez-nous un peu.
2: Alors, moi, globalement, bah, contrairement à beaucoup de mes collègues, j'ai plutôt fait une bonne saison.
0: D'accord. Tant mieux pour vous.
2: C'était assez dur pendant la canicule, hein, je veux dire, derrière, comme tout le monde, hein, je veux dire, on a souffert. Hein.
0: Bien sûr.
2: On s'est adapté. Ces canicules, j'ai eu de la chance de pouvoir les anticiper en créant justement une ruche en réflexion au mois de novembre et que j'ai déployée dès le printemps. On a nommé la Marianne, mais on travaille avec des filières d'insertion et du bois recyclé depuis 3 ans. C'est notre savoir-faire. Notre business plan, c'est surtout sur de la ruche en entreprise à échelle locale.
0: D'accord.
2: Et en fait, voilà, bah, c'est vrai qu'actuellement, bah, on évolue plutôt dans un contexte, nous, agricole, où voilà, on a des collègues qui sont dans le déni, il y en a qui sont vraiment dans la panade.
0: Ouais.
2: Après, les syndicats, malheureusement, nous portent plutôt à aller nous plaindre. Et moi, à un moment donné, bah, j'ai plutôt envie de me dire, j'ai eu la chance de faire une belle saison. Voilà, j'ai eu peu de pertes, on a peu de casse par rapport au frelon. On a des copains voilà dans le sud de la France, notamment en Gironde, qui ont eu l'incendie.
0: Bien sûr.
2: Leur priorité, ben, ça a été de sauver leur vie avant de sauver leur ruche, leurs animaux. Moi, j'ai même vu des chenilles ben, qui n'ont pas été ouvertes et ils ont juste eu le temps d'arrêter l'incendie avant que les chiens meurent brûlés. Donc, je me dis, les ruches, j'ose même pas imaginer.
0: Ouais.
2: Donc, on s'est dit avec un de mes clients, ben, qui est devenu un copain, qui est aussi président d'une asso, et en plus, celui qui est originaire de là-bas, ben, écoute, pourquoi est-ce qu'on ne fabriquerait pas justement nos ruches?

0: une trentaine, enfin on est parti sur 30, mais ça peut être plus, ça peut être moins. Et puis en fait, qu'on en renvoie là-bas pour des apiculteurs qui ont envie de redémarrer.
1: C'est génial. Vous avez envoyé vos ruches en Gironde pour aider les copains. Vous allez le faire.
2: Ah, c'est super.
0: En fait, on va faire une levée de fonds jusqu'à la fin de l'année. L'objectif, c'est qu'en avril 27, on ait trouvé.
1: C'est extraordinaire. C'est extraordinaire, Pierre. On reconnaît bien là la solidarité des agriculteurs entre eux. C'est quand même, vous êtes nos héros. On le répète. On vous embrasse. On vous serre dans nos bras. Vraiment, merci d'être là, chers amis. Merci beaucoup, Pierre, pour cette merveilleuse initiative. Je vous embrasse très fort, d'ailleurs. Pardon, ça va très, très vite, cette émission. Vous êtes très, très nombreuses et très nombreux à réagir. On a beaucoup de messages aussi sur le WhatsApp.
2: Et on a les auditeurs solidaires avec Claude qui nous dit qu'il consomme beaucoup de miel, justement. Il dit que c'est toujours du miel acheté en circuit court. Il nous dit que c'est très important pour lui. Et puis on a aussi ce message de Serge que j'ai cité tout à l'heure. On a une réponse pour Serge. Il nous demandait pourquoi ne pas regrouper les agriculteurs dans des lieux du style grande surface, mais uniquement les producteurs locaux.
1: Et comme on est là pour vous, on a une réponse, Valère Coréard.
3: Ça existe. Alors déjà dans les supermarchés, même si là on a des intermédiaires, mais il y a des espaces producteurs locaux, donc vérifier, parce qu'on sait que les Français vont beaucoup au supermarché faire leurs courses, c'est une réalité. Je vous parlais tout à l'heure du site Bienvenue à la ferme, et il y a aussi le site frais-et-local.fr. Dans les deux cas, vous pouvez trouver là des regroupements de producteurs. J'en ai par exemple trouvé un à Narbonne, on peut y acheter des fruits, des légumes, du fromage de chèvre, des yaourts, du miel, du pain, mais aussi de la charcuterie ou de la viande. Donc ça, c'est des producteurs qui se réunissent. Il y en a bien sûr moins que des producteurs locaux directs, mais enfin, il y en a quand même un certain nombre. Et puis, j'ai vu passer un message de Stéphanie qui nous recommande poiscaille.fr. C'est génial, vous vous faites livrer du poisson en direct producteur chez vous.
1: Merci, c'est génial. Stéphanie qui nous a envoyé ce plan.
3: Oui, c'est ça.
1: Vous voyez, c'est ça qui est génial, on se donne des bons plans entre nous. On vous rend service, on essaye, en tout cas au maximum. Merci encore à Pierre qui vient de nous appeler. C'est votre antenne 0810 055 056. À tout de suite, chers amis, avec Elsa Wolinski.
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1: On est ensemble, encore pour quelques minutes. Ça passe à une vitesse folle pour ici. Puis si j'articule, c'est pas plus mal. Alors, on a parlé agriculture. Continuez à réagir au 0810 055 056. Elsa Wolinski, on vous attend avec impatience.
2: Mais oui,
1: elle a son petit œil qui frise. Elle a la joie dans la gorge.
6: Est-ce que vous êtes prêts? Non, mais est-ce que vraiment vous êtes prêts? Est-ce que vous avez préparé votre banderole, s'il vous plaît? Parce que moi, j'y ai passé la nuit, personnellement. Oui, une banderole!
1: Quelle banderole?
6: Enfin, on attend 60 000 personnes! Non, 600 000 personnes! 600 000, attendez, 60 000, c'est à mettre. 600 000 personnes! Les réservations dans les hôtels ont bondi, les restaurants sont pris d'assaut, les réservations grimpent partout. Le préfet de Paris compare même le dispositif à celui des Jeux Olympiques. Vous vous rendez compte de ce qui nous attend? Vous vous rendez compte de qui on attend? Là, on n'est pas sur du Céline Dion. Là, on est sur un level, mais au-dessus.
2: Moi, j'allais dire
6: bien
2: Céline.
6: Au-dessus.
2: J'allais dire Céline.
6: Mais non, pas Céline. Enfin, personnellement, j'adore sa robe.
7: Le pape.
6: Mais il est incroyable.
1: Il gâche la surprise.
6: Évidemment que dans ma chronique, il y a toute une histoire. Vous pensez bien, Gérald. Moi, j'aime sa robe. D'abord, c'est pas sa robe. C'est une soutane blanche.
1: Ouais.
6: Son petit chapeau, c'est pas un petit chapeau, c'est une calotte. Comme l'a dit Gérald, évidemment, vous avez compris de qui je parle. Et oui, je parle de mon Léon, bien sûr. Le pape arrive à Paris demain matin. Alors, ils lui ont programmé un programme de rockstar. Ils vont me le fatiguer, mon Léon. Un truc de dingue. À peine arrivé, l'Élysée, l'UNESCO, Notre-Dame, le Stade de France et une heure de papa mobile dans Paris. Non, mais laissez-le respirer deux minutes, s'il vous plaît. Samedi matin, grande messe, place de la Concorde et sur les Champs-Élysées. Alors, évidemment, il va y avoir du monde. Des barrières, des rues fermées. Les Parisiens vont râler, on le sait.
1: Comme d'habitude.
6: Comme d'habitude. Mais moi, je trouve qu'il y a quelque chose de joli dans ces moments-là. Parce que pendant quelques heures, des centaines de milliers de personnes vont regarder dans la même direction. Alors, il y aura ceux qui vont prier, il y aura ceux qui seront juste curieux, et ceux qui passeront par hasard se retrouver au milieu de tout ça. Les cloches vont sonner, les gens vont attendre dans les rues, et pendant un instant, on va être ensemble. Oui, Valère, vous ne m'écoutez pas du tout, mais on va être ensemble.
3: Mais
6: main dans la main.
3: Avec
6: main dans la main. Et si jamais, Valère, vous loupez Léon à Paris, il part à Lourdes. Et si vous loupez Léon à Lourdes, il sera à Metz le lundi 28. Et là, alors l'engouement est à son comble à Metz. Vous vous rendez pas compte, 60 000 personnes sont attendues. Une banderole XXL, bienvenue au pape, bouche quasiment l'entrée de la cathédrale Saint-Étienne. Une immense photo de Montléon. Ah, j'aurais pas forcément pris celle-là, je vous le dis, mais j'ai laissé faire Philippe. Non, mais j'ai laissé faire Philippe, l'archevêque de Metz, Philippe Balleroux. Bon, c'est aussi son moment, hein. Il faut savoir se laisser, c'est d'être toute petite. Je suis toute petite sur cette histoire. Je vous préviens tout de suite, pour les retardataires, il n'y a plus de chambre d'hôtel de disponible. Le site en ligne booking.fr a explosé. Mais comme l'évêque est bon et grand, oh oui, l'évêque est grand, il a mis une plateforme de mise en relation entre particuliers pour un hébergement gratuit pour une ou deux nuits. Pour l'heure, la demande est bien évidemment supérieure à l'offre, mais quand même, ça existe. Et les cadeaux souvenirs, mais alors là, on est bien mieux que Céline Dion, ma Aude. Vous pensiez que c'est Céline Dion, mais là, c'est bien haut. On est au-dessus. Là, pour Céline Dion, on trouve que des t-shirts. Mais là, on a des chapelets collector, des médailles, des bouteilles de vin, mon Gégé. Mais oui, des bouteilles de vin.
1: Pour l'abus Gérald. D'alcool est dangereux pour la santé.
6: Moi, je vais vous dire, à une époque où on passe quand même beaucoup de temps à se diviser, mon Enora, à s'opposer, l'idée que des centaines de milliers de personnes puissent se retrouver au même endroit, ça me fait quelque chose. D'ailleurs, je ne suis pas la seule. La Grande Mosquée de Paris consacrera son prêche du vendredi à Montléon, pour souligner la responsabilité des religions et faire grandir ce qui unit les humains. Mais oui, c'est super. Alors, demain, si vous croisez un monsieur en soutane blanche, avec cette petite calotte debout dans une papa mobile, prenez-en soin, ne criez pas trop fort, parce que moi, même si je ne suis pas croyante, eh bien j'y tiens à notre Léon, je tiens à tout le monde d'ailleurs.
1: Oh, merci Elsa Wolinski, un joli message de rassemblement, merci beaucoup. On va rester dans la joie, on va accueillir notre auditeur, parce que tous les jours, deux fois par jour, attention, ça se termine fin septembre, c'est deux fois par jour, après ça sera une fois par jour. Eh bien, je booste votre pouvoir d'achat. C'est 200 euros à dépenser dans une grande enseigne. Et on accueille Jérôme. Bonjour, Jérôme.
5: Bonjour.
6: Bonjour.
1: Vous appelez de Seine-Maritime. Vous êtes conducteur d'engin. Vous avez un garçon de 3 ans, c'est ça, me semble-t-il ?
5: Oui, c'est ça.
1: Eh bien, ça tombe bien. Ça va peut-être vous aider un peu, quand même, cette histoire. C'est gagné, Jérôme ! Bravo, Jérôme ! Bah oui, on est comme ça, nous, sur ici.
5: Merci.
1: Bah de rien, mon cher Jérôme. C'est pour vous, c'est cadeau, comme on dit. Vous inscrivez sur le site ici.fr. Vous allez voir, il y a une page dédiée à cet effet. Vous repartez avec 200 euros. On vous embrasse très, très fort. On a encore quelques messages, me semble-t-il, sur le WhatsApp 0810 055 056. Un tout dernier rapidement, ma chère Aude.
2: Oui, alors attendez, je me remets dessus. C'est Bernadette qui nous dit que, bon, les horaires de distribution chez les agriculteurs, on parlait de la vente directe, elle dit des fois, ça ne nous convient pas, mais on fait tout ce qu'on peut pour faire de la vente directe. Elle dit, on a des bons yaourts de la ferme, on a des bons légumes, on a des bons œufs, on a de la bonne viande, et elle est très heureuse comme ça.
1: On vous embrasse, merci beaucoup, hein, vous l'avez compris, c'est votre émission. Demain, on parlera arnaque et veto, entre autres. Merci à Céline à la Réal, à Diana pour la technique, à Alexandra au standard, Gwenel à la préparation. J'avais envie de faire un petit accent espagnol pour conclure cette émission. Merci à toute ma merveilleuse équipe. Quant à moi, je vous dis à demain, chers amis.

0: Toto, Africa, sur ici. Il a fallu batailler un petit peu pour que cette chanson sorte et qu'elle fasse l'unanimité. Elle est parue d'abord en 82 sur l'album Toto 4, qui sera ensuite, après longue bataille, devenu l'un des plus gros succès du groupe de Los Angeles. 4h58, bonjour à tous, soyez les bienvenus. C'est jeudi sur ici. Toute l'équipe, bien entendu, d'ici les 5h, est là pour commencer ce joli mois d'octobre avec vous.
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0: Bonjour Valentine.
2: Bonjour Louis, bonjour à tous.
0: Tous les matins, avec vous Valentine, on recherche un auditeur qui a un talent, une passion, une histoire à nous raconter en direct juste avant 6h. Et ce matin, on recherche un auditeur qui boit son café tous les jours dans la même tasse.
2: C'est la journée internationale du café. Vous ne changez jamais de tasse parce que vous l'adorez, vos enfants vous l'ont offerte, vous l'avez rapportée de vacances. Bref, elle veut dire quelque chose pour vous.
0: Je pense particulièrement à celle que vous m'avez offerte à l'effigie de la baie de Somme. Valentine, vous partagez la même d'ailleurs. Alors vous, quelle est votre tasse à café? On attend tout ça au 0810 055 056.
2: On est aussi à vos côtés ce matin dès les infos de 5h sur les conséquences de cet épisode cévenol exceptionnel dans le sud de la France. Des lycéens ont même vu le toit de leur cantine s'effondrer sous le poids de la pluie. C'est l'info du jour dans une demi-heure.
0: Et pour vous accompagner jusqu'à 6h, Saveria au standard, Sarah à la technique, Emmanuel à la rédaction en chef. Ici, dès 5h, ça commence maintenant.
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0: C'est un nouveau mois qui commence jeudi 1er octobre. Bon réveil, il est 5h. Le tour de l'actualité à vos côtés, Valentine, à la une, le budget de la France pour l'an prochain, enfin dévoilé.
2: À 7 mois de la présidentielle, au moment où la dette de la France atteint de nouveaux records, la pression sur le Premier ministre est très très forte. Son projet d'économie offensif, Sébastien Lecornu en parle désormais comme un budget de redressement, Mathilde Hémy.
3: Le gouvernement va surtout bouger des taquets, baisser des plafonds, augmenter des seuils. Les mots-clés cette année, c'est gel, désindexation, sous-indexation de l'inflation pour éviter que cette hausse des prix importante ne plombe les finances publiques. Les ministères, surtout celui du travail, vont se serrer très fortement la ceinture. La prime d'activité, les APL, devraient être gelées, comme le point d'indice des fonctionnaires. Les petites retraites augmenteront de l'inflation. Pour les autres, le Parlement devra trancher. L'abattement de 10% des retraités sera réduit pour les plus aisés. Les entreprises pourraient payer un peu plus de charges. Les plus grandes resteront encore cette année assujetties à la surtaxe bénéfice. Autoroutes et aéroports devront aussi fortement contribuer. On attend aussi une nouvelle taxe sur les produits trop sucrés. Cette copie initiale du gouvernement sera retravaillée par les députés et les sénateurs, mais elle est importante car si le Parlement n'arrive pas jusqu'au vote final, c'est cette version qui pourrait s'appliquer.
2: Pour un effort de 54 milliards d'euros, dont 45 milliards d'économies pour l'année 2027. Et ce, dans un contexte de flambée des prix de l'énergie. Le prix repère du gaz augmente de plus de 6% aujourd'hui. Aux fournisseurs de choisir comment ils répercuteront cette hausse sur leurs tarifs.
0: Réouverture des écoles, collèges et lycées ce matin dans le Gard et l'Hérault.
2: Sauf exception, bien sûr, tout dépend des dégâts provoqués par cet épisode méditerranéen exceptionnel. Jusqu'à 3 mois de pluie sont tombés sur la seule journée d'hier, selon les communes. Dans le Gard à Sommières, le fleuve de la Vidour, les mêmes montées Antoine Liffaut jusqu'à 4,47 m de haut.
4: Dans une des rues de cette cité médiévale, l'eau touche les portes, à même passer celle de Charlotte.
5: Tout flotte, donc voilà. Notamment le scooter qui est dans la cave et qu'on a essayé de surélever, mais je vois qu'il flotte là. Donc, on a quand même des objets de valeur quand même aller en bas, notamment la cave à vin, ce genre de choses. Je pense que tout ce qu'il y a dans le sous-sol et dans l'entrée, ce sera perdu, c'est sûr.
4: Si elle a tenté hier de protéger ses affaires, cette nouvelle sommiéroise dit avoir été surprise par la montée du fleuve.
5: Et c'est monté hyper rapidement en fait, on n'a pas eu trop le temps de se retourner. Je vais appeler l'assurance, j'en ai aucune idée de comment ça va être pris en charge. Je sais pas du tout.
4: Devant chez elle, l'un de ses voisins, Tristan, tente d'avancer, les pieds dans l'eau.
6: J'ai de l'eau, je lui ouvre les genoux.
4: Il déambule là, anxieux, dit-il.
6: J'ai l'entrée de la cave qui est remplie. Les cartons, ils flottent, il y a tout qui flotte dans la cave. J'ai mes enfants, ils sont stressés comme... Je sais même pas quoi leur dire. Ils sont à la fenêtre, ils me demandent qu'est-ce qui se passe, mais bon. Le problème, c'est qu'on peut pas sortir, quoi. Surtout avec des enfants.
4: Quand on lève la tête. Bonjour madame.
7: Bonjour.
4: Sur son balcon, Odette, 85 ans, se désole de vivre de nouvelles inondations après l'hiver dernier.
7: Au mois de décembre, c'était inondé aussi. Moi, ma cave a inondé, je ne peux même pas descendre. Et comme je suis toute seule, je n'ai pas envie de tomber ou des trucs comme ça, c'est pas la peine.
4: Mais Odette en a vécu des crues ici à Sommières, alors elle plaisante et dit qu'en ce moment, sa ville ressemble à Venise.
2: Et le centre-ville médiéval est toujours sous les eaux ce matin, mais le Gard et l'Hérault passent de la vigilance rouge à l'orange pour risque de pluie inondation. Une plateforme de concertation pour partager son inquiétude et ses revendications. C'est la réponse du gouvernement à la mobilisation lycéenne de plus en plus violente. 625 interpellations hier en France, 119 élèves et personnels blessés, dont un jeune homme touché à la tête à Tours. Ces blessures sont compatibles avec un tir de LBD selon le parquet. L'IGPN, la police des polices, est saisie et sur deux autres enquêtes également.
0: Et puis une nouveauté en ce 1er octobre.
2: Les protections menstruelles réutilisables comme les coupes et les culottes de règles sont désormais en partie ou totalement remboursées pour les Françaises de moins de 26 ans et les plus précaires.
0: Au cours de sa vie, une femme dépense jusqu'à 3000 euros en protection jetable.
2: Et parfois les étudiantes notamment sont forcées de choisir, Pauline Boudier, entre manger et leur hygiène.
3: Voir arriver ces règles en se demandant si on va pouvoir s'acheter des serviettes ou des tampons, ça arrive très souvent à rachat, étudiante infirmière de 19 ans.
8: Ah bah, des fois, bah, c'est compliqué. Quand on est étudiant, on n'a pas assez les moyens. On regarde, on veut dépenser l'argent où vraiment il faut le dépenser.
3: Malgré l'appui financier de ses parents, elle n'aurait jamais pensé acheter une coupe ou une culotte menstruelle, les deux protections remboursées, car c'est un investissement entre 15 et 45 euros l'unité.
8: Ça ouvre à plein de choses. C'est grave utile pour les femmes. Avant, on n'était pas assez renseignés. Ça a évolué. Je trouve que c'est déjà bien. On commence lentement, mais sûrement, comment dire.
3: Même ressenti pour Candice, 20 ans. L'étudiante en gestion de projet recommande fortement les protections menstruelles réutilisables.
9: Ça permet un peu de le populariser, parce qu'on va pas s'en dire, les serviettes c'est quand même pas très agréable, etc. C'est aussi plus écologique alors, d'avoir des trucs réutilisables. Je pense qu'il y a beaucoup moins de produits chimiques aussi dans une culotte menstruelle en coton que dans une serviette qui est faite en espèce de papier un peu chelou.
3: En revanche, deux culottes ou deux coupes menstruelles par an, ce n'est clairement pas assez si la promesse est tenue.
9: J'espère qu'ils auront du stock, parce que si au final en fait c'est en rupture de stock toute l'année, que déjà que c'est pas beaucoup, mais en plus que personne n'y a accès finalement. J'espère sincèrement qu'il y aura les moyens de mettre derrière.
3: Seuls les produits vendus en pharmacie sont concernés par ce remboursement.
2: Un remboursement à 60% pour les moins de 26 ans, à 100% pour les bénéficiaires de la complémentaire santé solidaire sans condition d'âge. La météo, Louis.
0: Vigilance rouge levée, vous l'avez dit Valentine, ce jeudi matin, mais toujours des précipitations attendues, notamment sur la moitié est du pays, de l'Hérault aux Ardennes, avec de la pluie tout au long de la matinée. Trois départements sont encore placés en vigilance orange, pluie, inondation, crue, l'Hérault, le Gard et les Bouches-du-Rhône. Pour les températures au petit matin, nous avons 17,5 degrés à Mulhouse, nous dit Kevin sur notre page Facebook, 15 degrés du côté de Limoges, nous dit Lionel. Et chez vous, quel temps fait-il? Dites-le nous en nous écrivant sur notre page Facebook. Ici officiel. En milieu de matinée, les températures, elles, continuent de grimper progressivement. À Lille et Rouen, 20 degrés. Pour Nantes, 21 degrés. À Toulouse et Perpignan, 22 degrés ce matin. Cet après-midi, du soleil à l'ouest, des pluies qui perdent de l'intensité à l'est pour laisser passer quelques éclaircies. Pour les maximales, 21 dans le nord à Rennes et jusqu'à 24 degrés attendus cet après-midi à Nice.
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0: Jeudi 1er octobre, on est ravis d'être avec vous pour commencer ce joli mois. On fête les Thérèses, donc bonne fête à toutes les Thérèses qui se réveillent avec nous ce matin. Et joyeux anniversaire à l'inoubliable Mary Poppins, Julie Andrews, qui fête aujourd'hui ses 91 ans.
11: C'est vrai que ce mot trop long est parfaitement atroce.
2: Je ne sais pas si vous le savez, mais Mary Poppins, c'était son tout premier rôle au cinéma. Un coup d'essai récompensé par l'Oscar de la meilleure actrice en 1965.
0: Eh bien, c'est une belle icône à qui on rend hommage ce matin. C'est un bel anniversaire, un petit clin d'œil amical. Et on en a une autre qui vient vous réveiller, c'est Mylène Farmer. À l'écoute d'ici, en vous souhaitant à tous un excellent réveil. On est avec vous jusqu'à 6h et vous profitez bien entendu de vos chansons préférées. Voici Libertine.

0: Nous sommes là tous les matins à vos côtés avec Valentine pour vous réveiller avec vos chansons préférées. C'était Mylène Farmer à l'instant avec Libertine à 5h11.
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0: Ce matin avec Stéphane Bern, on passe à table direction Lyon sur les traces de cuisinières qui ont marqué la gastronomie française.
3: Comme Eugénie Brasier, l'ancienne domestique 6 fois étoilée au guide Michelin. Son histoire avec Stéphane Bern, c'est à 5h25 sur Ici.
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0: C'est votre rendez-vous quotidien aux côtés de Catherine Quicandon. Ici, ça entreprend. Et on s'intéresse aujourd'hui à l'alimentation de nos poules.
3: Un Français sur 10 a au moins une poule à la maison, c'est complètement fou. Alors ce matin, on part en Lorraine dans une entreprise d'alimentation céréalière 100% locale, Catherine.
5: À Courbesseau et à Hoéville, à quelques kilomètres à l'est de Nancy, les céréales coulent à flot. Grâce à Marin Barbier et Alcanagri, son entreprise d'alimentation céréalière pour les poules, les oiseaux et les lapins. Il vend des produits bruts comme l'avoine, le blé, les brisures de maïs, l'orge ou les graines de tournesol, mais aussi des mélanges avec des noms sympas comme Roule ma poule à destination des poules, Fier comme un coq pour le reste de la basse-cour et Tête de linotte pour régaler les oiseaux. Les céréales sont triées, nettoyées, broyées, mélangées et tamisées. Marin utilise sa propre production ainsi que celle de 5 agriculteurs voisins dans un rayon de 30 km. Une production 100% locale, 100% naturelle, sans OGM, ce qui permet de la valoriser correctement.
6: Chez nous, on arrive vraiment à redonner de la valeur aux céréales entre 20 et 40 euros de plus que le marché mondial pour arriver à ce que l'agriculteur s'en sorte au mieux. D'autant plus qu'on connaît les difficultés du monde agricole actuel, notamment céréalier. Et donc on s'est dit que il fallait vraiment qu'on arrive à dynamiser ce secteur au niveau local.
5: Et si sa démarche aide les agriculteurs, elle est aussi idéologique.
6: C'est clair qu'avoir des poules chez soi, encore une fois, comme c'est un geste écologique, ça va de soi que d'acheter local, et bah, c'est dans la même lignée. Donc c'est vraiment, en tout cas pour nos clients, quelque chose qui est important. Et tant mieux pour nous, et tant mieux pour l'économie locale.
5: Et tant mieux pour les animaux aussi, qui ont l'air d'en redemander. Oui, oui, madame, ça arrive. Ce jeune agriculteur de 29 ans a repris l'affaire en 2019 et depuis, il a multiplié le chiffre d'affaires par 10. Il a même installé des distributeurs automatiques. Oui, comme ceux que vous avez au travail pour acheter un paquet de chips, sauf que là, ce sont des sacs de graines de plusieurs kilos. Les 3 premiers ont été mis en place pendant le Covid à Frouard, Courbesseau et Dieuzin.
6: Pour les plus performants, on les réapprovisionne entre 2 et 3 fois par semaine et on a 40 sacs par distributeur, voilà, 2000 dedans.
5: Cette année, il en installe 15 autres comme à Chanteux, Landres, Morange, Homécourt ou encore Lunéville. Plus d'infos sur alcanagri.fr. Merci à Isabelle Baudrier d'Ici Lorraine pour cette idée qui a du grain à revendre. Ici, ça entreprend en Meurthe-et-Moselle avec Alcanagri parce que les poules, les lapins et les oiseaux ont eux aussi le droit de manger sainement. Bah oui, il n'y a pas de raison.
0: Je suis bien d'accord avec vous, Catherine. Une réussite qui se partage à vos côtés. Et en plus, nos poules n'en seront que plus belles.
3: Justement, se sentir belle, se sentir bien dans son corps, c'est l'une des clés pour vaincre le cancer. C'est le lancement d'Octobre Rose. Une ancienne malade du cancer du sein nous raconte comment le bowling l'a aidé à combattre la maladie.
0: Reportage à suivre dans une minute.
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0: Bon réveil, soyez les bienvenus. Ce jeudi matin, 5h15, nous sommes le 1er octobre et c'est le lancement d'Octobre Rose.
3: Un mois consacré à la lutte contre le cancer du sein, le plus meurtrier toujours aujourd'hui chez les femmes. Les conséquences, même chez les survivantes, sont parfois dévastatrices. Alors certaines trouvent le salut dans le sport. C'est l'histoire, Anne Bonnemazou-Carrère, de Catherine. L'ancienne lieutenant-colonel de l'armée de l'air apprend son cancer il y a 3 ans. Et ce qui l'a sauvée, c'est le bowling.
10: S'il n'y avait pas eu le bowling, je
9: pense que le côté dépression, il se sera installé.
10: Parce que ce sport, son sport, a empêché Catherine de s'isoler.
9: Passez votre temps dans les hôpitaux, quoi. Ce qu'il faut comprendre avec la maladie du cancer, c'est que même si on a des amis, même si on a des proches, du jour au lendemain, vous êtes toute seule avec votre corps. Si vous n'avez pas d'activité, ben vous êtes chez vous. Mais l'intérêt du bowling, c'est que quand le cancer s'est développé, ça a été mon rendez-vous toutes les semaines, le jeudi soir, à Moneto, à aller jouer, même si j'avançais. Mais j'avançais. Et je lançais des boules à l'époque de 4 kilos grand maxi.
10: Bien plus légères que celles qu'elle lance depuis 2013, mais qu'importe. L'objectif, c'est de se retrouver, se sentir de nouveau en mouvement, quitte à prendre des décisions définitives, comme la mastectomie.
9: Sans reconstruction. Lors de la chimio, j'ai rencontré une prof de judo. Elle me disait que l'objectif pour un ancien sportif, une ancienne sportive, c'est de vite retrouver une certaine condition physique. Parce que le cancer, il vous met à plat. Moi, je ne pouvais plus marcher. Donc, c'est vrai que quand elle m'a dit « si vous faites une reconstruction, ça veut dire que vous allez refaire des opérations ». Je ne voulais pas, je voulais sortir de ce parcours.
10: Alors, l'opération a lieu, les traitements, la bataille contre la maladie continue, mais les entraînements aussi.
9: Depuis mai, je peux dire que j'ai retrouvé 60% de qui j'étais avant. J'ai toujours des problèmes d'articulation. Et donc, mentalement, ça vous amène à un parcours d'introspection pour relativiser les objectifs, arriver à faire des choses qui vous donnent de la satisfaction.
10: Jusqu'à passer son diplôme d'animatrice au sein de la fédération.
9: Et alors ça, c'est l'étape grandiose. Donc ça, c'était l'an dernier. J'ai pu avoir deux dames qui ont pris des cours. C'était intéressant.
3: Reportage d'Anne-Bonne-Mazou-Carrère à retrouver sur ici.fr. Alors, comme Catherine, une femme sur huit sera touchée au cours de sa vie par un cancer du sein. Pour financer la recherche à l'occasion d'Octobre Rose, vous pouvez donner à la Fondation Arc.
0: Merci Valentine. Dans trois minutes, c'est la télé avec Patrice Gascoin qui ce matin nous propose de pousser la porte de recherche appartement ou maison. De retour ce soir sur M6, Thibaut Chanel, ancien agent immobilier, s'apprête à vous raconter les coulisses à 5h18 sur ICI. Quelques notes. Un groupe forcément mythique, Earth, Wind & Fire. C'est sur ICI pour commencer cette journée. September, c'est passé il y a quelques heures. On ouvre maintenant October, c'est parti.
3: C'est passé à une vitesse folle ce mois-ci.
0: Ça passe très vite. On est ravis d'être avec vous. Bon réveil avec vos chansons préférées.

0: accompagner le premier café, pour vous accompagner déjà sur le trajet, pour aller au boulot. C'était Earth, Wind & Fire sur ICI. 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C'est le duel des auditeurs. Une question autour de l'actualité, un chiffre à trouver. Et le plus proche de la bonne réponse remporte la radio ICI, Valentine.
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0: Et c'est Saveria qui attend vos appels ce matin au 0810-055-056. Bonne chance à tous.
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0: Avec Patrice Gascoin et ses coulisses TV. Ce jeudi, Patrice, vous nous parlez du retour sur M6 de l'émission qui nous a fait aimer l'immobilier à la télé. Ce soir, place à Recherche appartement ou maison.
3: C'est l'émission qui nous fait rêver d'immobilier, même si on n'a pas un centime sur le plan épargne-logement.
4: On recherche un appartement à acheter à Annecy.
5: Le projet, c'est 50 mètres carrés dans le sentier.
6: C'est mission impossible.
7: Moi, je vois surtout du potentiel.
8: Ils ont un super dossier.
9: On attend un bébé.
10: C'est une énorme pression que vous me mettez.
11: Waouh, la vue.
3: Recherche appartement ou maison est donc de retour sur M6, émission inédite ce soir. Alors, ne recherchez pas Stéphane Plaza, celui qui a historiquement incarné le programme. Ses déboires avec la justice ont conduit la chaîne à l'écarter de l'antenne, mais M6 a joué la carte d'une relative stabilité. Maintenant, ils sont quatre à incarner Recherche appartement ou maison. Deux que vous connaissez déjà si vous suiviez l'émission, Sandra Viricel et Thibaut Chanel, et deux nouveaux confrères agents immobiliers qui rejoignent l'aventure, Étienne Claude et Camille Duquesnoy. J'ai demandé à Thibaut Chanel, l'un des anciens qui était déjà là dans l'ancienne version de Recherche Appartement. Qu'est-ce qui change dans cette version 2026? Thibaut Chanel.
12: Alors, on a réussi d'abord à conserver l'ADN de l'émission. Donc ça, c'est vraiment le point important, je pense, pour les téléspectateurs qui aimaient l'émission. Et puis, par ailleurs, après, le reste, beaucoup de choses ont changé, principalement, la dynamique d'équipe qui a changé, puisqu'on accueille de nouveaux arrivants avec Étienne et Camille. Et puis, c'est beaucoup de choses ont changé. La manière de filmer a été modifiée, le rythme de l'émission est modifié. On fait nos propres voix-off. Et on est beaucoup plus axé sur les conseils, notamment des conseils d'experts qui sont au cours de l'émission diffusée. On est beaucoup plus avec un marché immobilier qui est beaucoup plus incertain et illisible. Aujourd'hui, on a vraiment recentré l'émission vers des solutions concrètes et des réponses qu'on peut apporter aux familles.
3: Thibaut Chanel qui a survécu à l'époque Stéphane Plaza. Thibaut Chanel toujours présent dans la nouvelle version de Recherche appartement ou maison sur M6 avec ses trois collègues agents immobiliers. Leur mission n'a pas changé. Dénicher la perle rare pour des particuliers, les accompagner dans leur projet immobilier. Recherche appartement ou maison dès 21h10 ce soir sur M6.
0: Merci beaucoup, Patrice.
1: Vous allez regarder, Louis?
0: Je pense que oui. J'ai peut-être quelques conseils à prendre, notamment sur les recherches. Vous savez quoi en ce moment? 5h.
1: L'annonce est passée.
0: C'est passé les recherches?
1: Louis recherche un appartement. L'annonce est passée.
0: Vous pouvez y aller là, à 100%. Soyez les bienvenus si vous nous rejoignez à l'instant. Tout de suite, c'est l'heure d'une nouveauté musicale et on accueille un duo ce matin. C'est Marc Lavoine et Patrick Fiori. Avec une chanson écrite et composée par Marc Lavoine, sortie cet été, voici Occupé, c'est sur ICI. En vous souhaitant à tous un excellent réveil avec nous.

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1: Occupé, Marc Lavoine et Patrick Fiori, ce jeudi 1er octobre, vous êtes bien sur ICI. Et comme d'habitude, avant les infos de 5h30, un petit peu d'histoire avant l'actu aux côtés de Stéphane Bern qui nous fait voyager ce matin au temps de la grande cuisine.
2: Quand les chefs les plus admirés ne sont pas des chefs, mais des cuisinières. L'histoire avait choisi un autre menu et certaines de ces chefs vont devenir de véritables célébrités. Allez, à table! Lyon 1921. Eugénie Brasier a 26 ans. Fille de paysan du Bugey, ancienne domestique, elle a appris le métier dans les cuisines de la célèbre mère Filiou. Et chez Filiou, on ne filoutait pas avec le boulot. À cette époque, les grandes familles lyonnaises font un peu attention à leurs dépenses. Les domestiques coûtent cher, les cuisinières aussi. Les premières coupes budgétaires se font derrière les fourneaux. Alors certaines saisissent leur chance, ouvrir leur propre établissement. Eugénie Brasier ouvre donc un petit restaurant rue Royale. Le succès est fulgurant.
3: Refoutez-vous le nez dans ce bouquin et retrouvez ma réservation.
2: On vient pour sa poularde demi-deuil glissée sous une peau truffée, ses gratins d'écrevisses et sa cuisine du terroir.
4: Allons vieux, même dans les grands restaurants, on crache dans les plats, alors dans ce tournis.
2: À l'époque, la haute gastronomie aime les sauces compliquées et les intitulés à rallonge. Les mères lyonnaises ont une autre philosophie. Moins de discours, plus de beurre. Et pour le Nutri-Score, on verra plus tard. Alors, beaucoup plus tard. La réputation d'Eugénie Brasier dépasse bientôt Lyon. En 1933, le guide Michelin lui attribue 3 étoiles, puis 3 autres à son second établissement au col de la Luère. 6 étoiles. Là, on quitte la gastronomie pour l'astronomie.
5: J'ai quand même pas foutu les étoiles, là.
6: Oui, il paraît qu'il y en a des mille, des mille.
2: Avant les chefs stars, les émissions culinaires et les photos d'assiettes sur les réseaux sociaux, une génération de femmes a transformé la cuisine familiale en grande cuisine. Leur secret ? Beaucoup de talent et une profonde tendresse pour le gras.
1: Une chronique 5 étoiles. Merci Stéphane. Stéphane qui a lui aussi laissé un message hier à notre futur président ou à notre future présidente dans l'isoloir. 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Alors si vous souhaitez vous aussi partager vos envies, retrouvez l'isoloir le plus proche de chez vous sur ici.fr. Il est à 5h30, tout de suite, l'actualité en France et dans le monde en 90 secondes. C'est avec vous, Valentine Letesse.
7: L'acte 2 de la mobilisation lycéenne annoncée pour ce matin. Les étudiants sont appelés à rejoindre le mouvement pour réclamer de vrais moyens dans l'éducation. 625 interpellations hier en France, 83 policiers et gendarmes blessés, 119 élèves et membres du personnel également, dont un lycéen de Tours, probablement touché par un tir de LBD à la tête. Quel budget pour la France l'an prochain ? Le gouvernement dévoile son projet ce jeudi, alors que la dette bat des records, pas de grandes mesures, mais plein d'ajustements, de changements de seuil et de plafond, avec un même mantra, des efforts pour tout le monde. Pour avoir violé son fils de ses 7 à 14 ans et l'avoir prostitué sur le site coco.fr, un homme est jugé à partir d'aujourd'hui dans le Jura. La justice l'a poursuivi jusqu'au Chili, où cet homme de 53 ans s'est enfui lorsqu'il a appris le dépôt de plainte du garçon. Contre les violences sexistes et sexuelles, justement, l'examen de la proposition de loi intégrale commence à l'Assemblée. De la prévention au repérage des victimes jusqu'à leur accompagnement et leur prise en charge, le texte entend agir sur l'ensemble de la chaîne des violences. Ça fond à toute vitesse en Suisse. En 5 ans, les glaciers ont perdu 20% de leur volume sous l'effet du réchauffement climatique et après un nouvel été brûlant. Une femme sur 8 sera touchée au cours de sa vie par un cancer du sein. Octobre rose commence. Un mois pour sensibiliser, lutter contre ce cancer le plus fréquent et toujours le plus meurtrier chez les femmes.
1: L'info du jour, c'est le bilan des dégâts de ces pluies diluviennes dans le sud de la France.
7: L'équivalent de 2 mois de pluie est tombé en une seule journée dans le Gard. Comme dans l'Hérault, les toits de plusieurs bâtiments ont cédé hier sous le poids de l'eau, comme celui du lycée de Saint-Clément-de-Rivière au nord de Montpellier, Sébastien Berriot.
8: Des précipitations très fortes et de l'eau qui s'infiltre en quantité dans le bâtiment. Une partie de la structure du lycée a fini par céder à la mi-journée alors que les élèves déjeunaient dans le réfectoire.
9: On est en train de manger et la cantine, y a tout qui s'est effondré d'un coup. Tout le plafond s'est effondré et déjà avant il y avait de l'eau qui sortait dans la cantine. Surtout les chambres des premières, en fait ça a pété le plafond et tout est tombé dans les chambres. Et nous les chambres des secondes, même dans les dressings et tout, il y a... plein d'eau qui ont coulé et plein de stores qui sont cassés. Il y a tout l'eau qui est rentrée.
0: Ouais, oui, moi j'étais à 5 cm du toit qui est tombé. Et en fait, je m'attendais pas à ce que l'infrastructure du plafond en elle-même tombe d'un coup. Alors oui, j'avoue, ça fait un petit peu un choc.
8: Heureusement, pas de blessés. Le lycée est évacué et fermé. Les internes relogé à quelques dizaines de mètres de là dans un gymnase prêté par la communauté de communes. Une première nuit sur des lits de camp. Avant le passage des experts aujourd'hui, Kamel Chibli est le vice-président de la région Occitanie en charge des bâtiments.
10: On a prévu des équipes ce matin. On attend de voir que la vigilance rouge soit levée pour que les équipes puissent venir travailler, pour que dès lundi matin, à minima, les internes puissent revenir à l'internat.
8: Les fortes pluies ont aussi provoqué des dégâts dans l'école maternelle de la commune qui a été envahis par les eaux.
7: Les écoles, collèges et lycées en état rouvrent ce matin. Les transports scolaires également sont assurés dans le Gard et l'Hérault, pour lesquels la vigilance météo, pluie, inondation est passée cette nuit du rouge à l'orange, Louis.
1: Exactement, merci Valentine. Trois départements sont encore placés en vigilance orange, pluie, inondation, crue, l'Hérault, le Gard et les Bouches-du-Rhône. Les températures, elles, en revanche, qui restent autour des 20 degrés, 17 degrés 5 à Mulhouse, nous dit Kevin au petit matin, 15 à Limoges, nous dit Lionel. En milieu de matinée à Lille et Rouen, on aura 20 degrés pour Nantes, 21 degrés à Toulouse et Perpignan, 22 degrés dans le ciel. Toujours des perturbations, notamment sur la moitié est du pays, de l'Hérault aux Ardennes ce matin, avec de la pluie avant de retrouver un ciel plus calme et dégagé cet après-midi à l'ouest et des pluies, elles, qui vont perdre en intensité. Pour les maximales, ce jeudi, 21 dans le nord à Rennes, 24 dans le sud à Nice.
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1: Soyez les bienvenus si vous nous rejoignez à l'instant. Excellent réveil. Dans 3 minutes, c'est le duel des auditeurs autour de l'actualité. Inscription au 0810 055 056. Ce matin, une question sur l'arrivée de la télévision en couleur en France. C'est l'éphéméride du jour. À vous d'être le plus proche de la bonne réponse pour emporter votre radio ici.
7: Un poste multifonction pour nous écouter partout, même en voyage, puisqu'elle fonctionne à pile, se recharge en USB et à l'énergie solaire.
1: Bonne chance à tous. C'est votre rendez-vous dans 3 minutes, juste après Vanessa Paradis. Be My Baby, sur ici, pour commencer la journée. C'est jeudi et nous sommes le 1er octobre. On commence ce mois avec vous.

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1: C'est sûr ici, excellent réveil avec Vanessa Paradis. Dans quelques instants, c'est pas vrai, c'est votre rendez-vous anti-arnaque avec Aude Razo. Et ce matin, une alerte aux agriculteurs, Valentine, de faux vendeurs de paille et de foin sévissent sur Internet.
2: Ils profitent des difficultés d'approvisionnement au fourrage, mais la livraison n'arrive jamais. Aude Razo vous explique comment repérer leur piège dans 5 minutes sur ici.
1: Puisqu'il est 5h39 et tout de suite, c'est l'heure du duel des auditeurs.
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2: Un poste radio multifonction, vraiment multifonction, il est même équipé d'une lampe torche pour vous suivre le soir dans vos insomnies.
1: Valentine, on dit tout de suite bonjour à Patricia qui est avec nous.
2: Bonjour Patricia.
5: Bonjour Valentine.
1: Et moi, j'ai pas le droit à mon petit bonjour.
2: Non, c'est que pour moi.
5: Ah, pardon, bonjour.
1: Vous voulez que je me fâche dès le matin, de bonne heure, comme ça,
2: Patricia. Je vote pour Patricia.
1: Qu'est-ce qui se passe? Je sais que vous partez bosser, là, tout de suite.
5: Oui, je pars travailler.
1: Ok, restez avec nous, puisqu'avant, on va dire bonjour à Vincent, qui est là. Bonjour,
2: bonjour Vincent.
6: Oui, bonjour à vous, bonjour à toute l'équipe.
1: Vincent, nettement plus tranquille, vous êtes au petit déjeuner.
6: Voilà, je suis en train de prendre mon petit café, ouais.
1: Eh ben, vous avez bien raison. Je demande votre attention à tous les deux. C'est la question du jour dans l'éphéméride. Ce jeudi 1er octobre, on fête un anniversaire qui a changé nos habitudes devant la télévision. Il y a 59 ans, jour pour jour, la deuxième chaîne de l'ORTF passait officiellement du noir et blanc à la couleur. Après un compte à rebours, le ministre de l'Information prononçait cette phrase devenue célèbre.
7: Et voici la couleur, au jour fixé et à l'heure
8: dite.
7: Mesdames, mesdemoiselles, messieurs, vous qui maintenant nous voyez tels que nous sommes.
1: Et la question que je vous pose ce matin, selon vous, à quelle heure précise la télévision française est officiellement passée à la couleur? Il me faut une horaire pour vous, Patricia. On vous écoute, selon vous.
5: Moi, j'irais

0: 8 millions de postes en noir et blanc. Autant dire que très peu de Français ont réellement assisté à ce moment d'histoire en couleur.
1: Bravo Patricia, on vous envoie votre poste ici à la maison. Là, vous partez à bosser, vous embauchez dans combien de temps?
2: Je commence à 6h.
1: Dans quelques instants.
2: Donc je suis pratiquement arrivée à Cabrol.
1: Ok, vous bossez à l'hôpital, c'est ça?
2: Oui, au bloc opératoire, je suis agent de service hospitalier.
1: Eh ben, on embrasse tous ceux qui travaillent justement dans les services hospitaliers pour le travail que vous faites au quotidien. Patricia, encore félicitations, merci.
0: Et bon courage pour cette journée de travail. Vincent, vous retenterez votre chance?
3: Oui, bah une prochaine fois. Ok, bonne journée à tous.
1: Bonne journée à vous, Vincent, à bientôt.
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1: Avant les infos de 6h, une info assez surprenante, Valentine.
0: Un café, un thé ou une glace, mais servi par un robot, ça vous dit?
1: Ah non, ça me fait peur, moi je sais pas si je serais...
0: Pourtant, dans le Vaucluse, c'est déjà une réalité. On découvre ce drôle de bar avec Robin Bernot, c'est tout à l'heure, à 6h05.
1: On fait quand même des choses surprenantes maintenant. En revanche, lui, ce n'est pas un robot, c'est bien un humain. C'est Jean-Patrick Capdeville qui est avec nous avec cette chanson, sortie en 79, quand t'es dans le désert, sur ICI.

0: Jean-Patrick Capdeville, Tenté dans le désert, 5h46 sur ICI, tout de suite Audrazo et votre rendez-vous anti-arnaque.
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0: commencer la journée.
1: Bonjour, ce jeudi matin, malheureusement, les agriculteurs sont aussi la cible des escrocs. Vous nous alertez sur les arnaques à la vente de fourrage.
2: Oui, le piège est particulièrement cruel. On parle là de malfaiteurs qui profitent de la détresse de certains agriculteurs. Les éleveurs sont à court de paille, à court de foin à cause de la sécheresse. Ils en cherchent, ils en ont besoin pour nourrir les bêtes. Et c'est là que les escrocs entrent en jeu, malheureusement. Les signalements, on en a beaucoup en ce moment, mais on en a eu dès le début de l'année, en fait. Avec cette éleveuse de l'Orne, par exemple, elle avait témoigné. Son fournisseur habituel était à court de fourrage. Elle cherche sur Internet et elle tombe sur un site qui en propose. Elle passe commande, 600 euros, sauf que le site est complètement bidon, elle ne recevra rien.
1: Mais Aude, premier conseil, déjà on se méfie toujours des offres qui sont trop alléchantes.
2: Voilà, que ce soit le fourrage ou autre chose d'ailleurs, ne vous précipitez pas sur une annonce, un site qui vous met des jolies photos de produits à prix cassé, surtout si ce produit est touché par une pénurie ou qu'il est très recherché. Bon, je caricature un peu, mais c'est comme si les chocolatiers faisaient d'énormes ristournes juste avant Noël ou que les fleuristes faisaient des promos pile le jour de la Saint-Valentin, ce n'est pas logique. Deuxième conseil, quand vous passez une grosse commande, fourrage, boîte chauffage ou autre, ne payez jamais à 100% avant la livraison, surtout si c'est une première livraison, et même si le vendeur vous met la pression, ça c'est suspect. Faites une recherche sur Internet pour voir si les photos qui sont dans l'annonce n'apparaissent pas ailleurs. Pourquoi je vous dis ça? Parce que souvent l'escroc pique les photos sur d'autres sites. Et puis si vous avez un doute, demandez un appel en visio, que le vendeur vous montre ses stocks en direct, c'est plus sûr.
1: Merci Aude. Juste avant vos infos locales à 6h, votre rendez-vous quotidien, je recherche un auditeur qui, avec Valentine. Et ce matin, on recherche un auditeur qui...
3: qui boit toujours son café dans la même tasse, et surtout pas dans une autre.
1: Alors si votre tasse a une histoire, si elle vous était offerte par quelqu'un en particulier, racontez-le nous au 0810 055 056, puisque figurez-vous qu'aujourd'hui, c'est la journée internationale du café. Et la musique d'ici, avec vos chansons préférées, bien entendu, qui vous réveillent jusqu'à 6h avec vous. Voici Florent Pagny, la dernière chanson du monde.

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1: Florent Pagny avec la dernière chanson du monde sur ICI. On va vous partager une scène qu'on n'a pas l'habitude de voir tous les jours. Imaginez, au petit déjeuner, même ça peut fonctionner, vous entrez dans un café ou un restaurant, Valentine, et bien tous les serveurs que vous voyez autour de vous, là, bien ce sont des robots.
2: Ce n'est plus de la science-fiction dans le Vaucluse, mais déjà une réalité, Robin Bernot.
3: À Avignon, les serveurs d'un bar sont remplacés par des robots.
4: C'est un peu triste de remplacer l'humain par des machines.
3: C'est un nouveau concept importé de Chine qui vient tout juste d'ouvrir. Imaginez à l'intérieur de cette boutique trois grosses machines qui vous servent votre café, votre thé, des glaces grâce à l'intelligence artificielle. C'est une première dans le département du Vaucluse. Notre reporter Adèle Bossard s'est rendue sur place et a rencontré Noémie, la fille du patron qui aide les clients à passer leurs commandes.
5: En fait, tout est robotisé. Par exemple, pour la machine à café, là, regardez, vous avez une machine à café intégrée dans la machine, en fait. Après, le lait aussi, vous avez deux petits frigos, là. C'est pas des produits en poudre ou quoi. Après, comme c'est des machines, des fois, on fait pas trop confiance non plus. Voilà, je comprends totalement.
3: Depuis l'ouverture, il y a quelques jours, le bouche à oreille et les réseaux sociaux ont plutôt bien fonctionné, puisque les curieux se pressent dans la boutique pour observer les robots qui font à peu près tout, à l'image de Malika, plutôt conquise par le concept.
6: Ben, je suis un peu intriguée, parce que c'est vrai que pour nous, c'est une première. Hein. Ben oui, mais pourquoi pas, il faut faire travailler un peu tout le monde. Hein. Enfin, moi, ça ne me dérange pas, parce qu'il faut avancer, c'est l'avenir.
3: Alors, à Avignon, ça marche, mais vu d'ici, qu'en pensez-vous ?
4: Moi, je ne trouve pas ça terrible, en fait.
3: Ouais, Sébastien n'est pas vraiment conquis.
4: Bah, ça enlève de l'emploi, ça enlève le contact aussi humain qu'on peut avoir quand on va dans ce genre de truc. Ouais, ça fait peur, franchement ça fait peur.
3: Et vous, tiens, est-ce que vous pourriez tenter l'expérience ? Écoutez la réponse de Sébastien.
4: Honnêtement, moi ça me dit rien, je préfère le contact avec une personne, se regarder dans les yeux.
7: Est-ce que c'est quelque chose qu'on perd de plus en plus aujourd'hui, le contact avec les autres ?
4: Je pense que oui. Je trouve qu'on est de plus en plus et il y a de moins en moins de contact. C'est le constat que je fais, les gens ils sont tous sur leur portable, sur leur machin et personne ne se regarde, personne ne se parle.
3: Ce fameux bar à Avignon a quant à lui déjà prévu de se développer, puisque le patron a déjà commandé une nouvelle machine qui rejoindra bientôt la boutique. Tenez-vous prêt, une machine à crêpes entièrement automatique. Je vous sens assez dubitatif.
2: Un tout petit peu.
1: Oui, moi aussi.
2: Reportage de Robin Bernot avec Adèle Bossard d'ici Vaucluse.
1: Dans 3 minutes, c'est votre rendez-vous quotidien. Je recherche un auditeur qui, c'est la journée internationale du café ce jeudi. Nous recherchons un auditeur qui boit toujours son café dans la même tasse et qui a une histoire à nous partager. C'est ce que nous allons découvrir juste après France Gall. Voici la chanson d'Azima sur ICI. Quand le

0: France Gall avec la chanson d'Azima sur ICI. Tous les matins, nous recherchons avant vos infos locales de 6h un auditeur qui, avec Valentine, aujourd'hui, c'est la journée internationale du café, figurez-vous. Alors on cherche un auditeur qui a une histoire particulière à nous raconter autour de sa tasse à café. Lui, il ne s'en sépare jamais, Valentine. C'est Steve qui est avec nous au téléphone. Bonjour Steve.
1: Bonjour Steve.
2: Bonjour Louis, bonjour Valentine.
0: Steve, votre histoire, elle n'est pas commune. Ça fait 17 ans que vous buvez dans la même tasse à café tous les matins.
2: Tout à fait.
1: Faut dire bravo, vous ne l'avez pas cassée en 17 ans.
2: Bah, j'aurais du mal à la casser, je vous avouerai quand même. Hein.
1: Elle est en pierre ?
2: Elle est en pierre volcanique. Ouais.
1: C'est pas vrai.
2: Et si.
1: Et moi qui disais ça pour rire.
0: Ben vous voyez, tout s'explique. Et alors, 17 ans, Steve, racontez-nous cette histoire. Qu'est-ce qui vous a offert cette tasse ?
2: Ben, c'est mon mari. Je me suis marié le 10 décembre 2009. Et du coup, on a décollé pour notre voyage de noces sur les îles Canaries, donc à Tenerife. Et en fait, le matin du 11, je m'avais commandé une tasse du volcan TID, faite en pierre volcanique. Ouais. Et en fait, lors du petit déjeuner du room service, eh ben, il y avait mon café dans ma tasse avec un mot gravé dessus avec la date. Et depuis, j'ai toujours cette tasse.
1: Ça veut dire que c'est toujours, tous les jours la lune de miel, Steve.
0: Ah, eh ben, vous voyez, Steve, il ne voulait pas vous répondre.
1: Je suis passée dans un tunnel. C'est ce qu'on dit à son époux quand ça va mal, en général.
0: C'est pas mal comme technique,
2: oui, Steve. Oui, je vous entends très bien, moi.
1: Ah, c'est revenu. Je disais, c'est tous les jours la lune de miel, alors, Steve.
2: Exactement, depuis 17 ans.
0: Eh bien, on vous souhaite que ça dure. Steve, merci de nous avoir appelés ce matin pour nous partager votre belle histoire. Merci à tous d'avoir été là ce jeudi 1er octobre. On a commencé ce mois avec vous. Et dans quelques instants, vous avez rendez-vous avec l'actualité de vos régions, bien entendu. À 6h30, vous retrouvez Valentine Lettès.
1: Pour l'info en France et dans le monde, en 90 secondes.
0: Et tout de suite, voici les équipes d'ICI Matin qui sont là ce jeudi. Je vous souhaite à tous une belle journée qui commence sur ICI.
3: Eh oui, on est là. Merci beaucoup, Louis. Avec toute l'équipe d'ICI Matin, Wassila, Iban et Chabi, en forme l'équipe.
4: Oui, oui.
3: Toujours là. Wassila est peut-être absente, elle n'est plus dans ce studio. J'aimerais que tu sois là, Wassila, puisque dans un instant, dans l'info d'ICI, on va parler des alternatives à la voiture aujourd'hui.
5: Oui, le prix de l'essence en ce moment fait beaucoup réfléchir. À 2,20€ pour le sans-plomb, 2,40€ le diesel, ça fait mal. On vous parle donc de la coopérative Aupa sur le BAB. Alors, c'est de la voiture, mais là, on se la partage, véhicule électrique ou hybride, pour une petite dizaine d'euros par mois.
3: On en parlera donc sur les coups de 6h15.
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3: Votre information locale pour entamer cette journée avec Wassila Guitoud.
5: Certains agriculteurs du département vont devoir fermer boutique. C'est la crainte de plusieurs syndicats agricoles. Hier, ils ont rencontré la préfecture des Pyrénées-Atlantiques. Objectif, déterminer qui va bénéficier des aides de 2,5 millions d'euros. L'enveloppe va finalement être redirigée à ceux qui sont le plus en difficulté. Mais ce n'est pas une bonne chose pour les JA, les jeunes agriculteurs. Après la sécheresse, la canicule de cet été, beaucoup de producteurs ont souffert, certains ont perdu jusqu'à 100 000 euros. Les aides sont donc dérisoires pour Damien Koussi-Kossou, coprésident des JA 64.
7: Aujourd'hui, l'enveloppe proposée, c'est 2 530 000 euros. C'est 20 à 30% des agriculteurs du département qui peuvent toucher maximum 1 400 euros. Qu'est-ce qu'on fait quand on perd plus de 100 000 euros sur une exploitation avec 1 400 euros? Ça veut dire 30% des gens qui ne repartiront pas l'année prochaine. On ne va pas tergiverser. On est loin du compte. On nous donne. C'est comme si vous alliez acheter une voiture et vous rentrez avec un porte-clés. Ça va être un peu difficile pour partir travailler tous les jours avec un porte-clés. On va laisser des gens dans une misère catastrophique et sans solution pour repartir l'année prochaine.
5: Et le versement de l'aide va malgré tout commencer dès lundi prochain. Elle va s'étaler jusqu'au 23 octobre. De son côté, la région Nouvelle-Aquitaine a annoncé hier le déploiement d'un plan d'aide de 30 millions d'euros sur 2 ans pour accompagner les exploitations face aux conséquences du dérèglement climatique.
3: Le mouvement de blocage des lycées qui commence à prendre au Pays Basque.
5: Oui, un appel a été lancé pour ce matin dans plusieurs établissements scolaires. Mouvement déjà mardi au lycée Paul Bert à Bayonne. La police était intervenue intervenus pour empêcher des manifestants de mettre le feu à des poubelles. Et ce matin, d'autres jeunes lancent donc un appel au rassemblement à Cassin, à Louis-de-Foix, à Bayonne, à Canto, à Anglette, à partir de 7h30. Les lycéens veulent, dit-il, dénoncer le manque de moyens et la dégradation des conditions d'enseignement. Dans le même temps, les policiers, eux, organisent ce midi une mobilisation à Bayonne. C'est à l'appel du syndicat Unité 64. Là aussi, les forces de l'ordre demandent des moyens humains, matériels pour mener à bien leur mission.
3: Et décidément, le contexte social est chargé. Hier, c'est les employés de la société ERT à Arcang qui ont fait grève.
5: Oui, la quasi-totalité des salariés ont arrêté le travail. Ils sont 40 en tout à poser la fibre pour le compte de SFR. Hier, 35 d'entre eux se sont mobilisés puisqu'ils sont très inquiets depuis la vente de l'opérateur dans le contrat de reprise par Orange, Bouygues et Free. Les sous-traitants, eux, ne sont pas inclus et c'est donc le cas pour ERT. Ils ne savent pas à quelle sauce ils vont être mangés. Miguel Texera est chef de chantier et représentant syndical UNSA.
4: Les informations qu'on nous donne, c'est que demain sera meilleur, que on a plein de projets. Notre direction nous dit qu'on a plein de projets, mais on sait avant tout que dans la genèse de notre entreprise, depuis le début, on a une clause qui dit qu'on ne travaillera que pour SFR. Alors, si on peut que travailler pour SFR, si on ne peut que acheter du matériel à des entreprises qui appartiennent au groupe, si le groupe est vendu et si on sait depuis le début que les racheteurs ne veulent pas de nous, qu'est-ce qu'on fait derrière? On ne sait pas. On est 3500 personnes à penser, à avoir exactement la même vision. Rien du tout.
5: Ouais, 3500 postes de sous-traitance donc concernés partout en France par la vente d'SFR. Et je précise que malgré nos demandes d'interview, on n'a pas réussi à joindre la direction d'ERT à Arcang. L'inquiétude également de ceux qui travaillent pour l'Hermione sur le port de Bayonne. Le navire réplique de la frégate de Lafayette est en cale sèche depuis 5 ans. Et depuis un an maintenant, l'association qui gère le bateau est en redressement judiciaire. Il manque d'argent dans les caisses pour réparer l'Hermione, grignotée lentement par un champignon. Aujourd'hui, le tribunal de La Rochelle doit rendre une décision, savoir si l'aventure continue, si un nouveau sursis est possible ou si tout simplement l'association est liquidée. Le tribunal de La Rochelle a déjà accordé plusieurs sursis à l'association depuis un an.
3: Dans l'affaire de la disparition de Laure Zacchello, le mari Alexis Juré se pourvoit en cassation.
5: L'ancien enseignant bayonnais est mis en examen pour le meurtre de sa conjointe. Il y a 2 ans, Laure Zacchello a disparu du domicile familial à Urugne sans laisser trace. L'homme de 45 ans nie les faits et il se pourvoit donc en cassation pour 2 sujets. D'abord, il demande à être remis en liberté. Ensuite, il conteste sa condamnation d'il y a quelques mois pour avoir agressé l'une de ses collègues au lycée Louis-de-Foix à Bayonne. Le député basque Peyo Dufaux veut une loi pour mieux encadrer les armes à feu historiques de collection. On peut en acheter très librement aujourd'hui. Or, elles peuvent semer la mort. Ça a été le cas d'ailleurs avec Federico Martín Aramburu puisque le rugbyman Biarro a été tué à Paris il y a 4 ans et demi avec ce genre d'armes. Le député basque a donc déposé une proposition de loi hier.
3: Il est 6h05. Le réseau Tchik-Tchak ne sera bientôt plus assuré par la société RATP Dev.
5: L'exploitant parisien a officiellement signé un accord pour rompre son contrat. Normalement, le groupe devait gérer les transports en commun basque jusqu'en 2032. Mais la fin de contrat est donc annoncée officiellement pour 2028. Une histoire d'argent puisque RATP Dev estime en perdre au Pays Basque. Fabien Dupré, le directeur général du syndicat des mobilités Pays Basque à Dour.
8: Malgré un certain nombre d'avancées de notre part, ils continuaient à perdre de l'argent. Ils n'avaient pas à équilibrer ce réseau d'un point de vue financier, ce qui ne veut pas dire qu'ils faisaient du mauvais travail. Bien au contraire, ils travaillent très bien, mais avec cette difficulté financière persistante. Et au regard de cela, c'est eux qui nous ont demandé de discuter d'une sortie anticipée du contrat qui était trop lourd pour eux financièrement. Alors, il va se terminer le 30 juin 2028. C'est ce que dit le protocole d'accord que nous avons délibéré, qui fixait cette date. Le réseau, lui, va continuer à fonctionner. RATP Dev va bien continuer d'exploiter le réseau jusqu'au 30 juin 2028. Ils vont d'ailleurs même préparer le réseau de l'été 2028, des fêtes de Bayonne 2028, parce qu'on ne s'y prend pas au dernier moment pour préparer ce réseau. Et ensuite, nous allons relancer une nouvelle procédure qui sera délibérée le 8 décembre prochain. Et ensuite, il y a 10 mois de procédure pour la reprise de ce réseau. L'objectif étant bien sûr que la continuité de service soit complètement assurée et que pour l'usager, ça ne soit pas visible le fait que l'on change d'opérateur.
5: Et pour l'historique, RATP Dev avait pris en charge le réseau Tchik-Tchak Littoral au 1er septembre 2024. En pelote main nue, l'affiche de la finale du Master et Eshkulari Propileta est connue. Le duo Payolaral des Andoni Ipar affrontera Pierre Etcheverry et Baptiste Ducassou, puisqu'ils ont remporté respectivement leur demi-finale face à la paire Hospital Orate Garay 40 à 23 et Marie-Lou Sanchez 40 à 18. La finale maintenant va se jouer samedi. Ce sera à 11h au Trinquet de Villefranche. Et ce sera le dernier Master avant les Mondiaux en Argentine qui débuteront mi-octobre.
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5: Et ça fait du bien, elle est de retour la pluie.
3: Exactement, cette pluie qu'on attendait avec impatience, eh bien elle va tomber encore ce matin. Pour les températures, vous avez des températures en plus de saison de 15 à 18 degrés, 15 ce matin pour les Aldus des Saint-Jean-Pied-de-Port, 16 pour la Bastide Clérance, 17 de Boucau à Saint-Jean-de-Luz, 18 à Andeuil. Et puis cet après-midi, la pluie qui va cesser mais qui va quand même laisser un ciel plutôt gris, un ciel nuageux, avec des maximales autour des 20 degrés pour Baïgorry et Saint-Palais. Il est 6h08.
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3: Allez, c'est reparti pour une nouvelle journée. Si vous êtes déjà debout, bien respect. Si vous êtes encore au lit, bah écoutez, restez-y, vous avez le choix. Si vous pouvez encore gratter quelques secondes, croyez-moi qu'on aimerait bien être à votre place. Mais en tout cas, pour se réveiller, pour bien attaquer cette journée et ce match, évidemment, eh bien, quoi de mieux que de commencer avec Survivor. Voici Eye of the Tiger.

0: c'était Survivor. Il est 6h11.
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0: Dans les prochaines minutes, juste avant 6h30, nous irons rencontrer Laurie dans les gens d'ici avec David Talek, une boulangère bayonnaise qui a des problèmes de lumière ce matin. Vous allez l'entendre dans un instant. Mais juste avant, en ce 1er octobre, bonne fête à toutes les Thérèses que vous connaissez ou qui sont avec nous. Journée mondiale de beaucoup de choses aujourd'hui. Journée mondiale, ça va te faire plaisir. Voici là, du chocolat. Ça, c'est bon le chocolat.
3: Bon, j'avoue, ça me fait bien, bien plaisir. Parce que ça sinon... veut dire qu'on peut en manger comme on veut là.
0: Ouais, par exemple, aujourd'hui, t'as le droit. Est-ce que sinon, c'est la journée mondiale aussi des personnes âgées?
3: Bon, on peut pas trop les manger comme
0: ça. C'est la journée mondiale du café ou la journée mondiale du raton laveur. Et c'est aussi la journée mondiale de la musique. Et tout à l'heure, à 6h30, on écoutera la chanson qui met chaque animateur ou chaque journaliste de l'équipe d'ici matin de bonne humeur. Il y a des choix quelque peu douteux, très originaux.
4: Vous allez déménager.
0: Mais il y a des anniversaires aussi aujourd'hui. Celui de Jean-Pierre Castaldi, 82 ans pour l'acteur français qui a débuté au théâtre dans les années 60 et à la télévision. Il est devenu célèbre dans différents films et on retiendra ses rôles aussi dans Astérix et Obélix et notamment la présentation de Fort Boyard de 2000 à 2002. Et c'est aussi l'anniversaire aujourd'hui de Youssou N'Dour, 67 ans. Ce chanteur est musicien sénégalais mondialement connu pour sa voix et son style avec cette musique africaine et des influences un peu internationales. Il a été ministre de la culture et du tourisme aussi du Sénégal. Voilà pour notre éphéméride du jour. Dans un instant, l'info d'ici.
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0: Et voici là dans l'info d'ici ce matin, on vous parle donc de ces solutions pour éviter la voiture.
3: Ah oui, avec le prix de l'essence qui coûte un bras, tout ce qui peut éviter le découvert à la fin du mois est bon à prendre. On s'intéresse à la coopérative Aupa sur le BAB. L'idée, c'est de partager des voitures en libre-service, voitures plutôt électriques ou hybrides, pour une petite dizaine d'euros par mois. Tout est compris, l'assurance, le rechargement, les kilomètres. Lila Olkinuora a rencontré une nouvelle utilisatrice de ce service.
5: Il y a un appui long.
6: Devant le musée Bona et Le, dans le centre de Bayonne, Bénédicte, bayonnaise de 45 ans, découvre la voiture qu'elle vient de débloquer sur l'application d'autopartage Aupa.
5: Donc c'est le parcours client de prise en main du véhicule.
6: La directrice d'Aupa, Emeline Robière, l'accompagne pour quelques vérifications.
5: On va faire l'état des lieux autour du véhicule.
6: Et Bénédicte peut démarrer.
7: Je peux partir.
6: Cela faisait quelques années que la Bayonnaise réfléchissait à sa façon de circuler dans la région.
7: Je voulais un peu changer mes mobilités et ne plus être dépendante de la voiture individuelle. Donc j'ai essayé de un peu tout mixer, pas mal de à pied, à vélo, en transport en commun. Et en fait, la voiture, j'en ai un usage de plus en plus ponctuel, mais il n'empêche qu'il y en a quand même besoin de temps en temps.
6: Et c'est en découvrant Aupa il y a un an qu'elle choisit de passer le pas et de vendre son véhicule. Pour la Bayonnaise, maman de deux enfants, l'autopartage répond avant tout à une problématique locale.
7: On est quand même dans un coin où on est saturé en voiture, donc notre qualité de vie s'en est quand même retrouvée bien altérée. Et c'est vrai que s'il y avait moins de véhicules sur le BAB, on serait mieux.
6: Pour Emeline Robillard, directrice générale d'Aupa, ce sont en majorité les problématiques économiques qui poussent les utilisateurs à s'inscrire.
5: L'idée, c'est de se dire, je me libère des contraintes assurance, stationnement, parce que c'est quand même aussi de plus en plus le sujet, des contraintes prix carburant, des contraintes de révision, de gestion aussi des sinistres, parce que parfois ça coûte aussi.
6: 550 personnes utilisent le service Aupa sur le BAB, dont 30% d'utilisateurs professionnels. Ils se partagent une dizaine de voitures et Emeline Robillard voit plus grand pour sa coopérative.
5: On va solliciter des nouvelles villes comme Saint-Jean-de-Luz, Andaye, Boucault. On a aussi pour l'année prochaine un projet dans l'intérieur du Pays Basque à Saint-Jean-Pied-de-Port.
6: Pour agrandir sa flotte et s'étendre sur le territoire, Aupa lance un appel à de nouveaux sociétaires. La campagne de financement se tient jusqu'à novembre 2026.
3: Et vous allez pouvoir retrouver toutes ces informations justement sur cette campagne de financement sur ici.fr.
0: Dans un instant, on va filer au sémaphore de Sokoa, mais juste avant, voici MMX qui reprend une chanson de Mickaël Laboa. Voici Egoac.

0: Dans les prochaines minutes, nous irons dans le quotidien d'une boulangère dans les gens d'ici. Mais juste avant, petit crochet au sémaphore de Sokoa comme chaque jour pour retrouver les équipes. Et aujourd'hui, Lucas est avec nous. Bonjour Lucas Aigounon.
1: Bonjour Alexis, bonjour à tous.
0: On va faire notre traditionnel point sur l'état de l'océan aujourd'hui, qui s'annonce comment ?
1: Alors aujourd'hui, l'océan va être un peu plus agité qu'hier.
0: Ouais.
1: On va être sur 1,3 mètre de houle en moyenne, avec une hauteur max à 2 mètres parfois.
0: Pour ce qui est des marées, à quelle heure sont-elles annoncées aujourd'hui ?
1: Alors là, on est en basse mer depuis 1h42. La prochaine pleine mer sera à 7h53 pour un coefficient de 82. La prochaine basse mer à 14h07 et la dernière pleine mer de la journée à 20h23 pour un coefficient de 75.
0: Est-ce que vous avez de la pluie en ce moment depuis le sémaphore de Sokoa ?
1: On a une pluie très légère, ouais.
0: Ouais. Est-ce que ça veut dire qu'il y a peut-être un impact sur la visibilité ? En plus, le ciel est annoncé nuageux tout au long de la journée.
1: Alors là, pour la visibilité, on est quand même plutôt bon. Même si le ciel reste nuageux dans son ensemble, on est à peu près à 15 km de visibilité.
0: Et enfin, pour ce qui est du vent, alors hier ça soufflait, il y avait ce vent de sud. Pour aujourd'hui, qu'est-ce qui nous attend ?
1: C'est ça, alors là ça souffle beaucoup moins, le vent du sud a disparu. Là on va avoir des rafales jusqu'à 9 nœuds, donc jusqu'à environ 18 km/h maximum.
0: Parfait, merci beaucoup Lucas depuis le sémaphore de Sokoa. On vous retrouve tout à l'heure, juste après les infos de 9h. Bonne journée.
1: À tout à l'heure, bonne journée.
0: Place aux gens d'ici avec David Talek. Ce matin, nous sommes donc rue d'Espagne, chez Arlette, même si nous sommes accueillis par Laurie, c'est le prénom de la boulangère, Laurie, qui est sur le pont depuis un moment déjà.
2: Mine de rien, il est quoi ? Il est quelle heure ?
3: Je suis sur le pont depuis 2 heures. Ouais.
4: 2 heures du matin ou ça fait 2 heures ?
2: Non, depuis ça fait 2 heures. Non, non. ouais, voilà, on a une petite mise en place le matin avant que tout le monde ne voie l'ouverture. On fait toute la mise en place, bien évidemment. Avant d'ouvrir, de vous accueillir pour les petits déjeuners. Et après, voilà, c'est parti pour une petite vie de quartier.
4: Oui, parce que c'est ce que je me demandais aussi. C'est cette boulangerie-là, là où on est aujourd'hui, c'est quoi ? C'est une boulangerie de quartier ? C'est une boulangerie de passage ? Parce que
2: écoutez, alors mine de rien, moi je trouve qu'en fait ça fait un peu les deux. C'est ce que je voulais dire un petit peu, parce que bon, c'est quand même la rue principale, on va dire, de Bayonne.
4: Ouais.
2: Donc il y a énormément de passages. Donc sur un été, on va avoir du passage, du tourisme à gogo, parce que bah, forcément on est vraiment en visu. Mais Bayonne, c'est un village. Donc en fait, le reste de l'année, c'est vraiment, vraiment un truc de quartier, quoi. Donc c'est chouette, on connaît un peu tout le monde. Il y a les deux. Ouais.
4: J'imagine, vous voyez souvent les mêmes têtes passer,
2: ouais,
4: justement. Donc on fait presque partie de la famille de ces gens.
2: Mais complètement. Mais c'est assez impressionnant parce qu'on s'attache à tout le monde, quoi. Et je pense que même les gens s'attachent à leur boulanger parce qu'on est deux vendeuses. Ils nous voient toute l'année. On connaît les petites histoires. On leur demande comment ça va. Il y a des gens qui sont seuls et tout, donc on le sait. Donc c'est. Enfin voilà, il y a une petite vie qui se crée plutôt pas mal. Après, il y a un lycée à côté. C'est pareil. Ouais. Je vois toujours les mêmes petits jeunes. On les suit toute l'année. C'est agréable. Et après, il y a l'autre côté. Où on se rend compte, moi l'été, là je vois l'impolitesse aussi des gens, quoi. Il y a vraiment les deux faces. Ouais. Là, les gens sont tellement devenus individualistes que maintenant, s'ils consomment pas, genre ils te disent pas bonjour, ils te disent pas merci, ils te disent pas au revoir. C'est assez. Il y a un côté agréable, mais un côté désagréable également.
4: Ouais, donc heureusement qu'il y a ces gens-là. Je viens de vous voir faire un petit coucou à travers la fenêtre de la boulangerie.
2: Oui.
4: Enfin voilà, les gens qui passent, on salue. Heureusement qu'il y a encore ça, quoi.
2: Ah, mais par contre, c'est pour rien au monde, on changerait le truc dans le sens où en fait, c'est un minimum des impolis, quoi. C'est vrai que c'est pas ce qu'il y a le plus non plus. C'est pas ce qu'on va retenir, sinon tu bosses plus et tu bosses plus avec les gens, quoi.
4: Ouais.
2: Si tu penses qu'au négatif, c'est mort. Donc voilà, non, c'est super agréable. Franchement, c'est un chouette taf.
4: Alors justement, on se demandait, parce que ça existe, les brèves de policiers, les brèves d'avocats, des petites histoires un peu dingues qui vous arrivent. Est-ce que ça existe, les brèves de boulangères ?
2: Oh, je pense qu'il y a toujours des petites histoires. Après, bon, moi, j'ai pas non plus un vécu de fou, mais bon, on va dire les gens qui rentrent. J'ai la petite anecdote d'il y a très peu de temps, de la petite dame qui arrive à 7h du matin, je suis pas ouvert. J'avais eu une livraison, donc la porte était ouverte, pas à clé. En fait, elle était fermée, mais pas à clé. La dame pas de lumière, la devanture fermée, les rideaux, les trucs, elle rentre dans le noir, donc du coup elle me fait bien peur. Bonjour, je veux du pain. Mais madame, c'est pas ouvert en fait. Il y a les gens qui se permettent certaines choses qui sont au final des anecdotes hyper drôles. J'ai pas eu de problématique vraiment.
4: Finit toujours par en rire au final.
2: Mais c'est comme pour tout, hein. Franchement, les expériences les plus négatives, c'est les plus rigolotes à la fin en fait. C'est celle où on se parle le plus, quoi. Donc on les raconte.
0: Bon, la prochaine fois que vous allez chez Arlette, donc rue d'Espagne, c'est les 7 boulangeries. Avec Laurie, vous attendez que la lumière soit bien allumée avant de rentrer. Dans un instant, on se retrouve aussi sur le canal 3 de la TNT. Vous pouvez d'ores et déjà prendre votre zapette et allumer la télé. Et arrive aussi évidemment le retour de l'info avec le journal de 6h30.

0: C'était Alain Souchon avec C'est déjà ça. Dans un instant, on se retrouve sur le canal 3 de la TNT et vous allez découvrir les chansons qui mettent de bonne humeur vos journalistes et vos animateurs à l'occasion de la Journée mondiale de la musique.
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0: Et quel plaisir que de vous retrouver sur le canal 3 de la TNT avec toute l'équipe d'Ici matin, Wassila, Iben et Chabi qui réalisent cette émission aujourd'hui. Wassila, Journée mondiale
6: de la musique. On vous fait écouter des morceaux qui nous donnent envie de sourire avec Iben, toi c'est...
7: Oui, moi c'est un petit morceau très calme de Falling in Reverse, un petit groupe américain.
0: Très calme.
7: Ouais, voilà, moi j'ai besoin d'un peu plus que 2-3 cafés le matin, donc voilà.
0: Donc ça, c'est la musique qui, toi, normalement, te réveille, te met de bonne humeur le matin.
7: Ah bah oui, c'est sûr.
0: Voici là, est-ce qu'on a une chanson un petit peu plus calme ou pas pour toi?
3: Allez, c'est mon tour. Flavia Coelho.
0: C'est tout, tu me dis ça à moi. C'est pas mal. Et moi, pour terminer, eh bien, c'est un classique. Bunny avec Nueva Yol, voilà, c'était nos chansons préférées qui vous réveillent tranquillement. Il est 6h30, voici un tour des titres de l'actualité locale avec Iban Carpentier, maintenant que vous êtes bien réveillé.
7: Blocage attendu ce matin dans plusieurs lycées au Pays Basque aussi. L'appel à la mobilisation a été relayé au moins à Cassin, Louis-de-Foy, à Bayonne et à Canto, à Anglette. Des lycéens qui protestent contre le manque de moyens et des emplois du temps trop chargés. Aujourd'hui, 1er octobre, c'est le lancement d'Octobre Rose, le mois des dédié à la sensibilisation au cancer du sein et au dépistage. Nous recevrons ce matin Sophie Léno, ancienne hôtesse de l'air qui est parvenue à faire reconnaître son cancer en maladie professionnelle. Une première, elle sera notre invitée à 7h45. Les salariés du sous-traitant ERT en grève à Arkhang, ils sont inquiets après le rachat de SFR, leur donneur d'ordre dans le déploiement de la fibre sur le territoire. Et enfin, en pelote à main nue après leur victoire hier, on connaît les finalistes du Master de Villefranche, Peyo Laralde et Andoni Ibar feront face à Pierre Etcheverry et Baptiste Ducassou samedi. Tout de suite, on retrouve Valentine Le Test pour le reste des infos.
8: Pas de hausse d'impôt général, mais un vrai coup de frein sur les dépenses de l'État. Le budget 2027 est présenté ce jeudi par le gouvernement, avec pour principale mesure 5,5 milliards d'euros d'économies sur les retraites, le point d'indice des fonctionnaires gelés et une hausse de taxes sur les aéroports et sociétés d'autoroutes. Une nouvelle journée de mobilisation s'annonce devant les lycées et les étudiants sont appelés à rejoindre un mouvement de plus en plus tendu. Plus de 600 interpellations hier et la police des polices chargée d'enquêter sur les blessures de 3 lycéens. Le pire est passé dans le sud de la France. Les vigilances rouges et maintenant oranges sont levées dans l'Hérault, le Gard et les Bouches-du-Rhône où l'équivalent de plusieurs mois de pluie sont tombés sur la seule journée d'hier. Des inondations impressionnantes en vidéo sur nos réseaux sociaux. À 7 mois de l'élection présidentielle, deuxième débat ce soir entre les 5 candidats à la primaire de la gauche. 2 heures de discussion à partir de 20h45 sur France 2 et France Inter. Que s'est-il passé à bord de cet avion entre Dubaï et Tel Aviv, 24 heures après un atterrissage en urgence de ce vol Fly Dubaï en Arabie Saoudite? Des images postées par des passagers font le tour du monde. Israël parle d'une attaque menée par l'un des pilotes. Chaque année, près de 20 000 cancers du sein sont évitables selon la Ligue contre le cancer. Octobre rose commence aujourd'hui, un mois pour encourager le dépistage du cancer le plus meurtrier chez les femmes.
0: Il est 8h32, votre information en Euskala vous est présentée par Iban Carpentier.
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0: Oui, en effet, ça se voit que c'est l'automne puisqu'il y a des nuages, il y a de la pluie, c'est ce qu'on attendait avec impatience depuis plusieurs semaines. De la pluie qui va tomber surtout ce matin, cette pluie qui normalement devrait s'arrêter cet après-midi. Les températures en ce moment, elles sont de saison, là aussi ça fait du bien. Vous avez 15 en ce moment pour la vallée des Alpes du Dessin-Jean-Pied-de-Port, 16 à la Bastide-Clérance, vous avez 17 de Boucau à Saint-Jean-de-Luz, 18 à Andaille et puis au meilleur de la journée, 19 pour les secteurs de Guétari, de la Honse et de Bidara, il y a une vingtaine de degrés pour Baïgori et Saint-Palier. Un coup d'œil très rapide sur vos conditions de circulation ce matin. Pour l'instant, aucune vraie difficulté n'est à vous signaler. Soyez juste vigilants sur les routes, donc avec sur les routes avec la pluie qui est tombée. Certaines chaussées sont peut-être glissantes et si vous voyez peut-être des zones quelque peu inondées très légèrement, vous nous appelez 05 59 2 x 17 2 fois. On compte sur vous. Il est 6h38.
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0: Et si vous ne savez pas quoi faire ce soir, j'ai une idée de sortie. Jeudi 1er octobre, la librairie Le 5e Art à Saint-Jean-de-Luz organise une rencontre et une soirée dédicace avec l'auteur Peter Heller, auteur culte de Nature Writing ou encore La Pommerée ou même Burn. Il sera présent ce soir à la librairie Le 5e Art à 18h30.

0: Revenons aux choses sérieuses. Dans un instant, on va retrouver notre veto. Il va nous parler des croquettes avec la mention sans céréales. Vous avez peut-être vu ces paquets qui débarquent désormais dans les supermarchés. Alors, est-ce que c'est bon ou mauvais aussi bien pour les chats que les chiens? Il va décrypter l'étiquette de ces emballages dans un instant. Mais juste avant, on se réveille aussi avec nos leftos et j'espère qu'il a dansé le jerk, lui, dans son tracteur ce matin. Visiblement oui, puisque c'était Patrick Laronde qui était avec nous il y a quelques instants, le responsable du nettoyage des plages d'Anglette, qui vient de raccrocher. Donc je pense qu'il était encore, voici là, en train de faire la chorégraphie du jerk.
1: Tout comme toi.
0: On va faire un point avec lui, justement, puisque vous le savez, l'automne est arrivé, il y a la pluie qui tombe. Alors est-ce que ça veut dire que
1: On a perdu quand même 10 degrés là, entre hier et aujourd'hui là.
0: Et puis j'imagine que lui, Patrick, il est privilégié parce qu'il voit ses couleurs comme ça, automnales, qui changent. Lui, il est vraiment aux premières loges. Et ça y est, on a la liaison avec Patrick. Bonjour Patrick.
2: Ça y est, vous m'avez raccroché au nez, donc...
0: C'est faux, alors là, Patrick, pas du tout.
2: Ah bon ?
0: Après, s'il faut une fautive, c'est voici la guitoune, d'accord ?
1: Patrick, vous dansez le jerk.
2: C'est sa faute à elle, alors.
0: Hein ? Est-ce que vous avez réussi à danser le jerk, vous, dans votre tracteur ce matin ?
2: Oui, en effet. Tracteur, non, je suis plus en voiture, là, en ce moment.
0: Très bien, vous gardez quand même bien les mains sur le volant, évidemment. Un petit point météo avec vous, comment ça se passe ? Est-ce qu'il pleut en ce moment ?
2: Non, il pleut pas. Il pleut pas, il n'a pas plu depuis une bonne heure facile.
0: Ouais.
2: Les routes sont sèches, Non.
0: Bon, mais cette pluie quand même qui tombe surtout la nuit fait du bien quand même à la nature.
2: Oui.
0: On le disait avec Wassila Iban, l'automne est arrivé, vous êtes quand même aux premières loges, vous qui êtes sur les plages, vous voyez comme ça ces couleurs qui changent. Vous l'attendiez aussi un peu avec impatience, cette saison automnale?
2: Ah, cette fraîcheur nous fait du bien à tous, je pense. Oui.
0: Et est-ce que vous voyez quand même peut-être quelques irréductibles qui se baignent encore le matin, qui ont leurs habitudes tous les jours d'aller piquer une petite tête peut-être avant d'aller au boulot?
2: Il y en a toujours, oui, bien sûr. Bon, après, bien sûr, il y a toujours les surfeurs, mais après, il y en a quelques-uns, hein, oui, qui viennent se tremper un petit peu la couenne, se rafraîchir encore, on va dire.
0: Vous y allez pas? Vous n'êtes pas du genre à vous baigner le matin?
2: Non, ça va. Non, ce côté-là, j'apprécie la fraîcheur du matin, mais de là à me mouiller, non.
0: Vous laissez la place aux autres. Merci beaucoup.
2: Exactement.
0: Patrick Laronde, je rappelle donc responsable du nettoyage des plages, c'est à Anglette. Vous saluez évidemment toute l'équipe aussi qui est à vos côtés. Je vous dis à très vite.
2: Tout à fait. Merci beaucoup. Bonne journée.
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1: La commune d'Urugne va proposer au conseil municipal de céder du terrain au département des Pyrénées-Atlantiques. 5 parcelles en tout qui vont permettre de faire reculer la route de la Corniche qui est grignotée par l'érosion.
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5: Le Premier ministre Sébastien Lecornu doit tenir 2 réunions aujourd'hui avec ses ministres sur cette question du prix des carburants. 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
0: Les croquettes avec la mention sans céréales ont envahi les rayons des animaleries avec l'argument de vente numéro 1. Alors docteur Pierre Fabin, est-ce que c'est vraiment indispensable pour nos animaux?
6: Alors en fait, beaucoup de propriétaires achètent du sans céréales en pensant faire du bien à leur animal. Mais en fait, c'est un énorme coup de marketing. Pour comprendre, on va regarder comment on fabrique une croquette. C'est comme un gâteau sans liant, ça s'émiette. Pour faire tenir une croquette, on a obligatoirement besoin d'amidon. L'idée que le chien ou le chat est allergique au blé ou au maïs est totalement fausse. L'allergie au gluten chez le chien concerne moins de 1% de la population. En réalité, il digère très bien l'amidon s'il est bien cuit. Le vrai problème des céréales, ce n'est pas leur toxicité, c'est que les industriels en mettent beaucoup trop pour faire des économies au détriment de la vraie viande.
0: Et alors, par quoi remplace-t-il donc cet amidon obligatoire pour fabriquer ces croquettes?
6: Eh bien, c'est là le grand piège. Il remplace le blé par d'autres sources d'amidon, la pomme de terre, le pois ou les lentilles. Et au final, la croquette sans céréales contient parfois autant de glucides qu'une croquette classique. Vous n'avez pas acheté plus de viande, vous avez juste acheté du féculent différent. Et ça peut être dangereux. On a des études vétérinaires qui ont montré qu'une alimentation pleine de pois ou de lentilles bloque souvent l'absorption d'un acide aminé vital, la taurine. Et résultat, on voit apparaître chez certains animaux des maladies cardiaques graves directement liées à ces recettes à la mode. Et en plus, souvent, ces sources d'amidon sont moins digestes et entraînent beaucoup de gaz.
0: Et est-ce que donc il y a une astuce pour bien choisir son paquet?
6: Alors, il ne faut pas le boycotter, mais arrêtez de lire les slogans géants à l'avant du paquet. Tournez-le et lisez l'étiquette au dos. L'ennemi, ce n'est pas la céréale, c'est le manque de viande. Avec ou sans céréales, la règle d'or est stricte. Le premier ingrédient de la liste doit impérativement être de la protéine animale, comme du poulet déshydraté. Si vous lisez pois, pommes de terre ou blé, en

0: premier, vous fuyez. Méfiez-vous aussi du poulet frais. À la cuisson, la viande perd son eau et son poids réel dans la croquette s'effondre. Du coup, cherchez plutôt la mention « viande déshydratée ». Et au final, retenez qu'il vaut mieux une excellente croquette avec un peu de riz digeste qu'une mauvaise croquette sans céréales, pleine de lentilles, qui va abîmer le cœur de votre animal.
1: Merci beaucoup Pierre Fabin. Dans un instant, nos 3+, mais juste avant, voici Soprano.

0: Place à nos 3+, à 6h50, ces informations pratiques, locales, utiles et sympathiques. Et on va commencer, Iban, avec toi si tu veux bien.
1: Oui, tout à fait. Ce samedi, je ne sais pas si vous le saviez Alexis, c'est la journée mondiale des... animaux. Ouais. Eh bien, le refuge de Bayonne ouvre ses portes pour une grande après-midi solidaire. Vous pouvez demander des conseils aux éducateurs canins sur place ou encore rencontrer évidemment les chiens et les chats accueillis au refuge et en apprendre plus sur l'adoption responsable évidemment. Il y aura aussi un vide-grenier, un buffet et plein de choses à acheter pour soutenir les animaux. Ce sera donc de 14h à 17h samedi au pavillon d'accueil de l'association à Bayonne.
0: Notre deuxième plus évidemment, c'est les messages vocaux que vous nous laissez sur notre WhatsApp au 05 59 2 x 17 2 fois.
2: Ne manquez pas ce week-end, samedi 3 et dimanche 4 octobre, les Journées nationales des artistes à l'espace culturel Bidac de Saint-Palais. Samedi et dimanche, de 15h à 19h, l'artiste Régis Pochelu vous accompagnera pour découvrir son exposition de sculptures Biden Astarnac. Une autre façon de découvrir les sculptures, leur histoire et l'univers de l'artiste. Entrée libre et ouverte à tous.
0: Et si vous avez envie de vous faire entendre également, vous pouvez donc nous envoyer des vocaux 05 59 2 x 17 2 x via l'application WhatsApp. C'est totalement gratuit et vous pouvez laisser vos messages 24 heures sur 24. Et enfin, on termine avec toi, Wassila. On va à la place.
3: Ouais, exactement. Impossible aujourd'hui, enfin, dans la matinée plutôt, de se rendre sur la plage de Tarnos entre 8h ce matin et 11h30, puisqu'il y aura l'armée sur place qui va sécuriser le site avec notamment, vous verrez, ça sera vraiment indiqué, la mise en place de fanions rouge, de sentinelle, impossible d'y aller puisqu'il va y avoir un champ de tir des exercices militaires.
0: Et je rajoute un dernier plus, un petit truc en plus, c'est juste pour vous dire que demain vendredi 2 octobre aura lieu le premier spectacle de la saison 2 du théâtre Béria avec le problème lapin présenté par la compagnie Verticale des Tours, c'est à Bidart. Les lapins sont-ils vraiment crétins? Vous allez assister à une conférence un peu absurde évidemment, une vraie fausse conférence jubilatoire qui va évoquer le développement d'un bon civet. Rendez-vous donc demain pour le premier spectacle de la saison au théâtre Béria. C'est à Bidart.

0: Dans moins de 3 minutes, le retour de l'info avec le journal de 7h. Mais juste avant, on va se retrouver Gorka Robles qui, ce matin, visiblement, a des cœurs dans les yeux. Je crois qu'il est amoureux. Oh.
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0: Il est l'heure de retrouver Gorka Robles pour son Egunon.
7: Egunon !
0: Ça va Gorka ce matin ?
7: Oui.
0: Bonne fête.
7: Fraîchement.
0: En ce jour, justement, avec cette fraîcheur, bonne fête à qui aujourd'hui ?
7: Bonne fête aux Thérèse et aux Alvin et à Masque aux Sunbels.
0: Bien, bonne fête à vous toutes et à vous tous.
7: Je vais juste faire une petite parenthèse. J'ai croisé hier un gars. Vous savez que le pape était en voie de voyage à Lourdes. Et bien, mon copain, le gars que je connais, il est tellement radin que quand il a suivi la messe du pape à la télé, et quand est arrivé le moment de la quête, ben, il a été à la télé pour pas payer, pour rien payer. Vous
0: savez. Mais il n'y a pas de petites économies.
7: Ça existe aussi.
0: Bref, et tu voulais nous parler d'amour aujourd'hui.
7: C'est l'histoire d'amour qui s'est passée au château de Cilliers-le-Guillaume dans la Sarthe. Ouais. En fait, je vous explique pourquoi. L'histoire d'amour entre Jean Dufour et André Guittet a commencé quand ils étaient en classe de 6e, bon, ça remonte un peu, c'était l'année 1939-1940. Bien, mais tous les deux étaient élèves dans ce collège, et ils se sont rencontrés, les deux tourtereaux, ils ont fait leur vie ensemble après, ils ont déménagé, ils sont partis vivre dans les Hautes-Alpes, et ce monsieur et cette dame sont décédés. Alors, le maire du village a reçu un courrier d'un notaire l'informant que le couple était sans enfant et avait décidé de léguer à la ville sa fortune estimée à 600 000 euros. Ils nous ont offert 600 000 euros, mais à deux conditions. La première, c'est que cela parte pour la réfection du château, si la ville était toujours la propriétaire du château.
0: Ouais.
7: Et la deuxième condition, c'est que l'intégralité de la somme aille dans l'embellissement et l'entretien et l'amélioration du château. Donc la ville, c'est un cadeau inespéré qui leur est arrivé. Ils ont décidé, le maire a dit d'ailleurs qu'il y avait bien besoin parce qu'ils doivent recréer le pont-levis. Parce qu'on est passé à travers, donc c'est quand même beaucoup mieux. Et les barbacanes pour rentrer dans ce château, comme on le faisait au XVIIe siècle. Bref, j'espère que la moindre des choses, ça sera quand même de faire une salle dédiée à ce couple d'amoureux pour le don qu'ils ont fait pour l'embellissement de l'endroit où ils se sont rencontrés quand ils étaient en classe de 6e pour faire leur vie ensemble après.
0: C'est une super belle histoire.
7: C'est une jolie histoire.
0: Il y a vraiment un petit cœur qui bat sous cette carrure, Gorka.
7: Ah ben oui, ça me fait tout chance.
0: Ne pleure pas, attends, je vais te donner ton choix.
7: Non.
0: Gorka, justement, tu restes avec nous puisque dans un instant, on va jouer aussi au Jokari avec toi. On offrira des places pour aller voir un match de top 14. L'Aviron Bayonnais face au Stade Français, ce sera ce samedi à Jean Daugé, juste après les infos de 7h. Ne bougez pas.
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0: Très bonne journée à vous, jeudi 1er octobre, il est 7h.
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8: Alexis Volant.
0: Votre information locale, voici la Guitoune.
8: Un top départ ce mois-ci d'octobre rose. Un mois pour rappeler qu'un simple geste peut sauver des vies. Un mois de mobilisation pour sensibiliser les femmes au dépistage du cancer du sein. Un cancer qui touche près d'une femme sur 8. Des animations sont donc prévues d'ici fin octobre partout au Pays Basque. Des rencontres avec des médecins, des thérapeutes seront ainsi organisées à Bayonne. Françoise Broboiry est adjointe au maire de Bayonne en charge de la santé.
9: Dispositif de Octobre Rose sert surtout à la prévention, mais surtout à la prise de conscience qu'il ne suffit pas de marcher ou de donner 10 euros à la Ligue contre le cancer. Évidemment, c'est bien, mais ça ne suffit pas. Il faut vraiment penser à se faire dépister. Depuis que nous menons des actions de prévention santé à proximité, en allant vers les gens, que ce soit des quartiers prioritaires de la ville ou d'autres quartiers, nos statistiques CPAM se sont améliorées à Bayonne en 2022. 50% des femmes se faisaient seulement dépister à Bayonne et 30% dans les quartiers prioritaires de la ville. Aujourd'hui, 5 ans après, on va dire, nos chiffres se sont améliorés nettement puisqu'on est passé à 56% des femmes bayonnaises qui se font dépister et 36% dans les quartiers prioritaires de la ville.
8: Et à 7h45, on va rencontrer une femme victime d'un cancer du sein. Elle s'appelle Sophie Léno, elle habite Anglette. Elle était hôtesse de l'air, elle a fait de son cancer du sein un combat judiciaire pour faire reconnaître sa maladie comme maladie professionnelle.
0: La mobilisation des lycéens qui prend de l'ampleur au Pays Basque.
8: Oui, avant-hier, le lycée Paul Bert à Bayonne a fait l'objet d'une mobilisation. La police a dû intervenir après des tentatives de feux de poubelle. Et ce matin, au moins 3 autres établissements scolaires pourraient rejoindre le mouvement. Lycée Cassin, Louis Defoy à Bayonne, lycée à Canto, à Anglet également. À chaque fois, le même appel, le même mot d'ordre, dénoncer le manque de moyens et des plannings chargés. L'entreprise ERTA, Kang, victime collatérale de la vente de SFR. La société emploie 40 personnes aujourd'hui pour déployer la fibre. Mais les salariés s'inquiètent depuis le rachat de l'opérateur par Bouygues, Free et Orange. Le contrat de revente n'inclut pas les sous-traitants. Nous n'avons aucune vision sur l'avenir, déplorent les employés de RT. 35 d'entre eux ont fait grève hier. Les policiers du Pays Basque appelés à se mobiliser aujourd'hui par le syndicat Unité 64. Un rassemblement est prévu ce midi devant la gare de Bayonne pour dénoncer le manque de moyens humains et matériels.
0: Le projet de fusion des deux géants du foie gras et des céréales suspendu.
8: Oui, les coopératives agricoles Euralis et Maïsadour ne vont pas s'unir finalement, en tout cas pas pour le moment. Les deux groupes annoncent mettre sur pause leur projet de rapprochement faute de financement dans un contexte agricole dégradé. Cet été, la sécheresse notamment a fait chuter les rendements dans le sud-ouest. On devrait en savoir plus sur l'avenir de l'Hermione aujourd'hui. Le bateau réplique de la frégate de Lafayette est en redressement judiciaire depuis un an. Il manque d'argent pour rénover le navire, pour payer les artisans au port de Bayonne. Le tribunal de La Rochelle doit dire aujourd'hui si l'aventure se termine là pour l'association qui prend en charge le bateau ou si au contraire ça continue avec un nouveau sursis.
0: Vérité, reconnaissance et réparation, c'est ce que demande une fondation qui vient de se créer au Pays Basque français.
8: Vérité, reconnaissance et réparation pour les victimes du GAL, du groupement antiterroriste de Libération. Ce groupement piloté en coulisses par l'État espagnol a organisé des assassinats dans les années 80. 27 personnes sont mortes à Hendaye, Mauléon ou encore Bayonne. Parmi elles, des réfugiés, des militants de l'ETA, mais aussi des victimes collatérales. Amaya Gobet est membre de cette fondation et Gary Sol qui estime qu'il y a environ 160 victimes de ce côté-ci de la frontière.
10: Pour l'instant, on va déjà essayer de rassembler toutes les victimes qui ont vécu ou qui vivent et qui ont été victimes en Pays Basque Nord. On parle d'à peu près 160 personnes. Aujourd'hui, le jour, on n'a pas réussi à contacter tout le monde. D'ailleurs, si certains d'entre vous connaissent des victimes qui n'ont pas été contactées, contactez-nous. Ensuite, on va prendre rendez-vous avec différents acteurs sociopolitiques. Nous aimerons souligner l'importance de la déclaration de Alain Ridiart, président de la communauté d'Aglo Pays Basque, qui a annoncé la naissance d'une commission sur le travail de mémoire. Et ensuite, petit à petit, on va essayer de faire notre chemin. En fait, Eguia Lissor, ce n'est pas le travail juridique. Nous, c'est plus rassembler les victimes et essayer de mettre en lumière ce qui leur est arrivé.
11: Vous-même, vous faites partie de l'environnement d'une victime ?
10: Oui, mon compagnon a été torturé lors de son arrestation en 1998 dans l'État espagnol. Victime considérée par la Fondation Eguia Lissor.
8: Amaya Gobet, membre donc de cette fondation Eguia Lissor. Dans l'affaire Zakello, Alexis Juré se pourvoit en cassation. L'homme de 45 ans est accusé, on le rappelle, d'avoir fait disparaître sa femme à Urugne. Il est mis en examen, en détention depuis plus de 2 ans. Et il se pourvoit en cassation pour demander 2 choses. La première, être libéré. Et la deuxième, contester sa condamnation pour violence sur une ancienne collègue de travail au lycée Louis Defoy à Bayonne.
0: Les 300 policiers de la Côte Basque ont une nouvelle patronne.
8: Nathalie Breg vient de prendre la tête de la circonscription de Bayonne à 47 ans. Cette gersoise arrive de Perpignan. Paul Nicolas, il a rencontré.
12: 20 ans dans l'administration pénitentiaire, puis la bascule en 2022 et un premier poste de commissaire, chef du service départemental de sécurité publique à Perpignan, dans les Pyrénées-Orientales. Désormais au Pays Basque, Nathalie Breck s'est fixé plusieurs priorités, dont les violences sur mineurs.
13: Une attention particulière est portée sur tous ces faits de violences intrafamiliales et tout particulièrement sur les violences sur mineurs avec le drame et l'affaire Liana de cet été. Bien évidemment, c'est des formations très spécifiques et qui sont obligatoires pour ces enquêteurs au quotidien.
12: Autre priorité, la sécurité au quotidien et la lutte contre les trafics de drogue. À Bayonne, les effectifs sont notamment mobilisés dans le quartier de Balichon où régulièrement des coups de feu se font entendre sur fond de trafic de stupéfiants.
13: Un travail est fait conjointement avec la préfecture et et le tribunal judiciaire pour œuvrer en ce sens. Donc il y avait un GLTD sur Balichon. Donc vous avez vu dernièrement qu'il y a eu des faits avec des tirs sur Balichon. Donc on a quand même des enquêteurs et des groupes très réactifs, puisque une semaine plus tard, tous les mis en cause étaient interpellés.
12: Nathalie Breck est en poste à Bayonne pour une période comprise entre 2 et 6 ans.
8: Un portrait à retrouver sur ici.fr. En pelote main nue, les demi-finales hier du Master Escolari Pro Pilota, Peyo Larralde et Andoni Ipar ont gagné 40 à 23 contre Mathieu Hospital et Iliandé Oratégaray. Pierre Etcheverry et Baptiste Ducassou se sont imposés aussi 40 à 18 contre Yulen Marilus et Luis Sanchez. Les gagnants se retrouveront donc en finale. Ce sera samedi à 11h au Trinquet de Villefranche. Ce sera ensuite le dernier Master avant les Mondiaux en Argentine qui vont débuter à la mi-octobre.
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8: Et il était temps, on retrouve des températures de saison aujourd'hui.
0: Oui, exactement, des températures entre 15 et 17 degrés ce matin. 15 pour les Aldudes et Saint-Jean-Pied-de-Port, 16 à la Bastide-Clérance, Saint-Pé-sur-Nivelle et Mauléon, 17 de Boucau à Saint-Jean-de-Luz, avec ce matin donc encore un ciel plutôt nuageux qui peut apporter de la pluie au cours de ces prochaines heures. Par contre, la pluie, elle va cesser cet après-midi pour laisser juste place à un ciel plutôt gris et des températures là aussi qui sont de saison, puisque vous aurez 19 pour Guétari, Laons, Bidaraï et Bardos et jusqu'à 20 degrés pour Baïgorry et Saint-Palais. Pour ce qui est de vos conditions de circulation ce matin, tout va bien, vraiment aucune difficulté à vous signaler. Je vous rappelle juste cette information. Il y a toujours ces travaux qui se poursuivent donc sur l'autoroute A63. Ils sont terminés pour aujourd'hui. C'est des travaux de débroussaillement et de pose de panneaux de signalisation. Pourquoi je vous dis qu'ils sont terminés aujourd'hui? Puisqu'ils sont la nuit de 21h à 6h du matin. Et donc l'échangeur de Bayonne-Nord sera fermé de nouveau cette nuit à partir de 21h et ce jusqu'à 6h demain matin. Et ce sera ensuite autour des bretelles de la bifurcation A64, A63 en direction de Bordeaux. Là aussi qui seront fermés. Il y a des déviations qui sont mises en place si vous devez donc vous déplacer cette nuit à partir de 21h. Il est 7h08.
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0: Allez, passez une bonne journée. Pour débuter cette nouvelle heure en musique, voici Emmanuel Moire avec Beau Malheur. 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

0: Il a commencé sa carrière en tant que Roi Soleil dans la comédie musicale du même nom. Il a fait une carrière solo depuis. Emmanuel Moir, c'était Beau Malheur.
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0: Comme chaque jour, juste avant le retour de l'info à 7h30, vous avez rendez-vous avec l'Écho d'ici. Iban, ce matin, on va parler d'orientation.
3: Oui, le casse-tête, hein, quand on est au collège ou au lycée, hein, vous vous en souvenez peut-être, Alexis. Oh. Eh bien, notre invité ouvre un cabinet qui propose un accompagnement personnalisé pour trouver sa voie.
0: Vous trouverez donc votre solution sur votre radio locale, ici, Pays Basque. Mais juste avant, on n'oublie pas de jouer aussi avec Gorka. Aujourd'hui, on va vous offrir 2 places pour aller profiter d'un match de top 14, celui de l'Aviron Bayonnais face au Stade Français. Ce sera ce samedi à Jean Daugé à 16h30. Et si vous n'avez pas les 2 places, rassurez-vous, vous pourrez suivre ce match aussi en direct sur ici, Pays Basque. C'est tout simple, après sa victoire en extérieur contre le Racing la semaine dernière, Bayonne doit donc garder son avance au classement. Un match qui promet peut-être de belles surprises. Mais pour repartir avec ce cadeau, évidemment, ça se mérite. Et dans le Jokari, ce matin, nous jouons à ça.
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0: Gorka vous a préparé sa petite charade vraiment infernale. À vous de trouver la bonne réponse.
4: Je suis bien amusé.
0: On t'écoute.
4: Mon premier est la contraction du mot cinéma. Mon second, c'est le bruit d'une clochette. Mon troisième sert à couper les branches. Mon quatrième, c'est le diminutif de Daniel. Et mon tout sera présent au match des légendes le 27 octobre à Jean Daugé.
0: Alors, on va juste la refaire tranquillement, parce qu'il y a quand même 4 mots à trouver.
4: Mon premier, c'est la contraction du mot cinéma.
0: Ouais.
4: Mon second, c'est le bruit d'une clochette. Mon troisième sert à couper les branches. Mon quatrième, c'est le diminutif de Daniel.
0: Si vous avez une idée de réponse ou la réponse, vous nous appelez ce matin à 05 59 2x17 2x. Ne perdez pas une seconde parce que ces 2 places, elles sont à remporter dans un instant. C'est Océane qui vous accueille aujourd'hui. Est-ce que vous avez la réponse à cette fameuse charade infernale? Eh bien ça, on vous laisse encore le temps de jouer. Dans un instant, place à mon œil avec David Ossiliou. Il va revenir sur la nouvelle taxe qui va saler le prix des produits trop sucrés. Vous allez comprendre.
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0: Il est 7h15, place à mon œil avec vous David Ossiliou. Le Premier ministre présente ce jeudi le budget 2027 et parmi les mesures envisagées, une nouvelle taxe donc sur les produits sucrés.
7: Et pour nous faire passer ça, le ministre du Commerce est allé chercher son papy. Serge Papin affirme qu'un gamin de 9 ans aujourd'hui a déjà mangé autant de sucre que son grand-père pendant toute sa vie. C'est possible, mais sans aller si loin. Vous vous souvenez peut-être aussi qu'à la télé, dans les années 80, il y avait une pub rien que pour le sucre. La pub des dominos, les 150 000 morceaux de sucre qui se renversaient les uns après les autres jusqu'au dernier qui tombait dans une tasse de café. Le slogan, le sucre, le plus petit des grands plaisirs. Il faut dire que 40 ans plus tard, là, l'ambiance à table a vraiment changé. Et après la taxe soda, demain donc, la taxe Nutella, la taxe BN, la taxe Chocapic. L'idée serait de faire avec nos biscuits ce qu'on fait déjà avec les sodas depuis 2012. Plus il y a de sucre, plus il y a de taxes. Mais ça n'impressionne pas encore les fabricants. L'État a donc changé cette année la recette fiscale. Moins de 5 grammes de sucre. Petite taxe, entre 5 et 8 elle grimpe et au-dessus de 8, elle explose. Vous voyez l'idée? Évidemment à Bercy, une taxe qui rapporte, ça plaît. Mais si vous êtes ministre de la Santé, vous pouvez voir les choses exactement à l'envers. En vous disant que la taxe la plus efficace, c'est celle que personne ne finit par payer. Si elle est suffisamment dissuasive, les industriels vont préférer enlever du sucre plutôt que de payer la taxe. C'est ce qui s'est passé en Grande-Bretagne avec les sodas. Les fabricants ont vraiment changé les recettes. Entre 2015 et 2020, la quantité moyenne de sucre dans les boissons concernées a baissé de 46%. Alors souvenez-vous du grand-père de Serge Papin. Si cette taxe fonctionne vraiment, l'objectif c'est que votre petit-fils n'ait pas fini à 9 ans sa ration de sucre de toute une vie.
0: Merci beaucoup David Ossiou pour ce coup d'œil comme chaque matin sur l'actualité. On jette aussi un coup d'œil sur vos départs en train depuis la gare de Bayonne avec pas mal de difficultés ce matin. À commencer par le Bayonne-Cambo qui devait partir normalement à 7h43. Il est supprimé, vous ne l'aurez pas. Il faudra donc partir en bus. Ensuite, le 8h34 Bayonne-Andaille partira pour l'instant avec 20 minutes de retard. C'est la raison de la gestion du trafic qui est un petit peu difficile ce matin. Il y a un impact aussi sur le Bayonne-Dax de 9h28 qui là aussi est supprimé. Il faudra prendre les bus de substitution. Tout comme le Bayonne-Andaille de 9h30 qui lui aussi est supprimé. Le trajet se fera en bus. Vous avez tout le détail et toutes les infos sur le site de la SNCF. Gorka Robles, j'aimerais qu'on remette un petit coup de charade ce matin.
4: Je suis pas là, il faut prendre un bus, faut venir en bus pour m'écouter la charade.
0: Non. Il y a un petit retard de 5 minutes.
4: Ah ouais, t'as raison.
0: Pour celles et ceux qui nous rejoignent peut-être ce matin à 7h18, allez. Deux places pour aller voir l'aviron bayonnais face au Stade français.
4: Ah ouais, samedi à 16h30. Mon premier est la contraction du mot cinéma. Mon second, c'est le bruit de la clochette. Mon troisième sert à couper les branches. Mon quatrième, c'est le diminutif de Daniel. Et mon tout sera présent au stade Jean Daugé le 27 octobre pour le match des légendes.
0: Allez, on vous laisse encore moins de 3 minutes pour composer le 05 59 2 x 17 2 fois, faire vos propositions à Océane et peut-être jouer avec nous juste après Kilimac.

0: C'était la musique d'ici avec Killy Mac. 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À 7h22, juste avant l'écho d'ici, Gorka, nous accueillons Chantal qui nous appelle depuis Garis. Bonjour Chantal Egounon.
1: Oui, bonjour.
0: Bien réveillée aujourd'hui?
1: Tout à fait, oui.
0: Vous êtes quand même très chanceuse puisque on a eu énormément d'appels pour la charade de Gorka, la charade infernale. Alors c'est vous qui avez été sélectionnée, bravo déjà. J'espère que vous n'allez pas vous tromper sur la réponse qu'on cherchait puisqu'on vous rappelle qu'il y a...
2: On a des doutes.
0: Il y a vos deux places.
1: J'ai beaucoup réfléchi, vraiment.
2: Alors, doute.
0: Attendez, parce que le cadeau est quand même sérieux. C'est vos deux places pour aller voir l'Aviron Bayonnais face au Stade Français ce samedi à 16h30. Ce sera donc à Jean Daugé, un match de top 4. Gorka, on refait cette charade infernale très, mais alors voilà. Énormément compliquée.
2: Mon premier, la contraction du mot cinéma. Chantal, c'est quoi ?
1: Ciné.
2: Mon second, c'est le bruit de la clochette.
1: Ding.
2: Mon troisième sert à couper les branches.
1: Si.
2: Mon quatrième, le diminutif de Daniel.
1: Dan.
2: Et mon tout sera présent au match des légendes à Jean Daugé le 27 octobre prochain. Il s'agit...
1: Zidane.
2: Alors, ciné, ding, Zidane. Voilà, c'est ça exactement. Bravo. Bravo.
1: C'est super.
0: Bravo Chantal. Vous repartez donc avec ce cadeau. Et je me pose juste une question, Gorka, où est-ce que tu vas y trouver ces charades?
2: Ouais, parce que c'est la deuxième fois que je fais Zinedine. Ça m'amusait de refaire le même personnage, mais avec des mots différents.
0: Après, comme charades on dit, différentes. Jamais 203.
2: Attendez la semaine prochaine.
1: Attention.
0: Merci Chantal d'avoir joué avec
1: super.
0: Nous.
1: Oui, merci.
0: Passez une très bonne journée. Adieu.
1: Merci bien. Adieu.
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0: 7h24. On parle ce matin des lycéens qui se mobilisent, des lycéens souvent inquiets pour leur avenir. Car entre les différentes filières à choisir en fin de collège, puis la plateforme ensuite Parcoursup, l'orientation pour beaucoup de familles, c'est un vrai casse-tête, voire parfois pire, une angoisse pour certains. Il y a bien les centres d'information et d'orientation, les fameux CIO, mais ils ne suffisent pas toujours à y voir plus clair, Iban.
5: Oui, c'est pour ça que Nathalie Mendibourg a lancé son cabinet, le cabinet Equimena. Bonjour Nathalie Mendibourg.
6: Bonjour.
5: Vous travaillez déjà depuis 20 ans dans l'insertion professionnelle des adultes, mais depuis mars dernier, vous proposez un accompagnement d'orientation personnalisée, cette fois-ci pour des élèves de collège et lycée. Alors c'est si compliqué pour ces jeunes de décider aussitôt de leur avenir ?
6: C'est exactement ça. En fait, on leur demande à 15-16 ans de choisir un métier, de choisir des options. C'est très compliqué pour ces jeunes qui sont très angoissés. Ils ont peur de faire les mauvais choix et ils se disent que si effectivement ils se trompent de filière, ils ont peut-être potentiellement gâché leur chance d'orientation.
5: On parle d'angoisse. Comment ça fonctionne votre cabinet ? C'est un peu comme un psy ?
6: Alors en fait, les parents me contactent pour en général me dire effectivement qu'ils sont inquiets pour leur enfant, qu'ils se posent beaucoup de questions sur leur orientation. Et ensuite, je peux les recevoir sur plusieurs séances pour travailler sur leur savoir-être, pour pouvoir apprendre à les connaître et pour qu'ils puissent ensuite faire des choix éclairés sur leur orientation.
5: Il y a vraiment tout un processus avec des tests, est-ce que vous pouvez m'expliquer ?
6: Oui, c'est ça. Donc le premier rendez-vous, c'est un rendez-vous de 2 heures où on fait passer des tests de personnalité, des tests d'intérêt professionnel aux jeunes. On fait aussi des portraits, je demande aux familles de faire des portraits de leur enfant, souvent aussi à un ami, pour que je puisse m'appuyer dessus pour ensuite effectivement commencer les échanges avec le jeune et apprendre à mieux le connaître. Ensuite, on a un deuxième rendez-vous de 2 heures qui là consiste à regarder effectivement les pistes d'orientation scolaire, les métiers qui pourraient lui correspondre. Et puis nous allons regarder des vidéos, nous cherchons des stages d'immersion, d'observation pour qu'ils puissent voir sur le terrain si effectivement son projet est réaliste et réalisable.
5: C'est vraiment personnalisé, pour le coup les centres d'information et d'orientation sont gratuits. Vous, votre proposition est payante, ça coûte combien ?
6: Alors pour un accompagnement de base, c'est 350 euros pour entre 5 et 6 heures d'entretien avec le jeune, puis ensuite une synthèse avec un rapport écrit pour les parents.
5: Avec potentiellement un suivi derrière pour trouver des stages ou voir où est-ce qu'ils en sont.
6: Tout à fait, je peux aussi leur proposer un accompagnement pour faire le CV, la lettre de motivation, remplir Parcoursup aussi, et puis effectivement chercher une entreprise qui pourrait les accueillir pour faire des stages.
5: Vous avez un réseau pour ça ?
6: Oui, alors pour le coup, avec mon activité professionnelle, c'est vrai que je connais pas mal d'entreprises et c'est quand même pour moi une richesse de pouvoir les accompagner là-dessus.
5: En quelques mois, du coup, vous avez commencé en mars, vous avez connu votre première session Parcoursup.
6: Oui.
5: Il y a vraiment une demande, il y a une réelle demande sur ce service.
6: Il y a une réelle demande. Alors, effectivement, les CIO, les psychologues de l'éducation nationale font très bien leur travail. Et c'est vrai que moi, je suis pas là pour les remplacer, mais je viens compléter un peu leur offre de service, puisque j'ai plus de temps à consacrer aux jeunes et que je peux effectivement proposer un accompagnement sur mesure. Donc, c'est vrai que là, aujourd'hui, il y a une réelle demande pour ce type de jeunes, ouais.
5: C'est pas nécessairement des jeunes qui sont en décrochage ou en difficulté particulièrement.
6: Non, pas du tout. C'est même parfois plus compliqué quand effectivement ils ont les facilités à l'école parce qu'ils sont encore plus en difficulté pour choisir. Donc c'est pas du tout des jeunes qui sont en difficulté, au contraire.
5: Merci beaucoup. Hein, pour prendre rendez-vous, c'est donc sur equimena.fr, votre site internet. On peut aussi vous trouver sur les réseaux sociaux. Merci beaucoup, Nathalie Mendibourg.
6: Merci à vous.
5: Une interview à retrouver donc sur ici.fr.
0: Dans un instant, le retour de l'info avec le journal de 7h30. Et puis, on va aussi retrouver Gorka Robles pour son humeur du jour. Gorka qui est fasciné par celles et ceux qui ont tendance, vous savez, à tout filmer. Quand ils partent en balade, quand ils partent en concert ou quoi que ce soit, ils filment tout. À quoi ça sert ? Gorka s'est posé la question et il a une réponse visiblement à vous apporter dans les prochaines minutes.
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0: Il est tout juste 7h30, voici l'essentiel de l'actualité locale avec Iban Carpentier.
5: Des blocages attendus ce matin dans plusieurs lycées au Pays Basque aussi. L'appel à la mobilisation a été relayé au moins à Canto, à Anglette, mais aussi à Louis de Foix et Cassin à Bayonne. Nous y serons en direct. Aujourd'hui, 1er octobre, c'est le lancement d'Octobre Rose, le mois dédié à la sensibilisation au cancer du sein et au dépistage. Nous recevrons dans quelques minutes ce matin Sophie Lénaud, une ancienne hôtesse de l'air. Elle a réussi à faire reconnaître son cancer en maladie professionnelle, une première. Elle sera notre invitée à 7h45. L'Hermione liquidée ou non, fin de sursis aujourd'hui pour la frégate historique toujours coincée au port de Bayonne depuis 5 ans. Les salariés du sous-traitant ERT en grève à Arcang, ils sont inquiets après le rachat de SFR, leur donneur d'ordre dans le déploiement de la fibre sur le territoire. Et en pelote à main nue après leur victoire hier, on connaît les finalistes du Master de Villefranche, ça sera Peyularade, Andoni Ipar face à Pierre Etcheverry et Batika Ducassou. Tout de suite, on retrouve Valentine Le Tesse pour le reste de l'info.
16: Des ados et des profs blessés pendant le blocus des lycées. La police des polices est saisie de 3 enquêtes, notamment à Tours, où la blessure à la tête d'un jeune homme est compatible avec un tir de LBD, selon le parquet. Le mouvement reprend ce matin et les étudiants sont appelés à les rejoindre. 5,5 milliards d'euros d'économies sur les retraites, les aides au logement, comme la prime d'activité gelée, les entreprises mises aussi à contribution. Le budget 2027 du gouvernement est présenté ce matin, au moment où la dette de la France bat de nouveaux records. Réouverture des écoles, collèges et lycées dans le Gard et l'Hérault. Les vigilances rouges puis oranges pour risque de pluie inondation sont toutes levées dans le sud, où l'équivalent de 2 mois de pluie sont tombés sur la seule journée d'hier. Une pollution hors norme cet été en Île-de-France, jamais vue même depuis 2003 selon Air Parif, l'organisme de surveillance de la qualité de l'air, avec 16 jours de pollution à l'ozone provoquée par la chaleur caniculaire et l'incendie de la forêt de Fontainebleau. Les images font le tour des réseaux sociaux, celles prises à bord de cet avion en route pour Tel Aviv, forcé d'atterrir en catastrophe quand le copilote poignarde le commandant de bord. La compagnie Fly Dubai suspend sa liaison aérienne le temps de l'enquête. À partir de ce 1er octobre, les protections menstruelles réutilisables sont désormais remboursées à 60% pour les Françaises de moins de 26 ans et en totalité pour les bénéficiaires de la complémentaire santé solidaire.
0: 7h32, Iban Carpentier, pour votre information en euskara.
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0: Cette pluie, en effet, qu'on attendait avec impatience depuis plusieurs mois, désormais plusieurs jours aussi pour certains. Cette pluie qui a fait son retour et qui va peut-être vous accompagner ce matin avec un ciel plutôt nuageux, des températures entre 16 et 18 degrés. 16 actuellement pour Saint-Pé-sur-Nivelle, 17 de Boucau à Saint-Jean-de-Luz, 18 à Andaille et puis cet après-midi, que la pluie, elle, va s'arrêter. Uniquement un ciel nuageux, un ciel gris et des températures maximales entre 19 et 20 degrés. 20 attendus à Baïgorry et Saint-Palais. Nous sommes sur des températures de saison. Il est 7h37.
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0: Merci de passer ce début de journée avec nous, l'équipe d'Ici Matin, sur votre radio locale ici, Pays Basque, pour la musique. Voici Ensemble.

0: Une quarantaine d'artistes réunis avec ce collectif Ensemble, c'était sa raison d'être.
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0: Comme chaque jour à 8h moins le quart, vous avez rendez-vous avec l'invité d'ici. En ce 1er octobre, signe le début d'Octobre Rose.
3: Oui, avec un mois d'atelier, de campagne, de

0: tout, donc on filme n'importe quoi. Je suis allé à un concert l'autre jour, le chanteur arrive sur scène, les lumières s'allument, la musique commence, et là devant moi, il y a un téléphone qui se lève, puis un deuxième, un troisième. Enfin, en quelques secondes, j'avais l'impression d'être entouré de caméras de surveillance de tous les côtés autour de moi. La personne devant moi a filmé tout le concert. Il y a 2 heures de vidéo, 2 heures. Bon, franchement, je me dis, si elle est venue au concert, elle aurait mieux fait d'acheter peut-être ou de louer le concert à la télé et de rester chez elle en pyjama, peinarde, pour pouvoir profiter comme elle voulait. Bref, le plus drôle, c'est qu'elle regardait le concert à travers son écran. Elle était à 3 mètres du chanteur, mais elle regardait pas du tout le chanteur, elle regardait son téléphone de 10 centimètres. C'est un peu comme aller au restaurant et manger par l'intermédiaire du téléphone. Parce que là, c'est pareil. Ce phénomène existe aussi au restaurant. Avant de manger, il faut photographier son assiette. Alors, une photo de face, une photo de côté, une photo avec la lumière naturelle, une photo avec les filtres. On se recoiffe et on recommence. Bon, pendant ce temps-là, les frites, elles refroidissent. Moi, quand j'ai faim, je veux pas que mon plat devienne célèbre. Je veux juste le manger. Et même pour le feu d'artifice cet été, tout le monde filme le ciel au lieu de regarder. On se retrouve avec 50 téléphones levés et après on regarde la vidéo, on dit waouh, c'était magnifique. Ouais, sauf qu'on l'a pas vu en vrai, on l'a juste regardé à travers un écran. Alors je dis pas qu'il faut pas prendre de photos, hein, moi aussi j'en prends, mais parfois il faut poser son téléphone et profiter du moment. Pas la peine d'essayer de se garder des trucs comme ça. Soyons honnêtes, la question que je me pose, c'est qui regarde les 246 vidéos qu'il a filmées cette année-là? Peut-être à part moi. Tiens, d'ailleurs, souriez, je vais vous filmer tous les trois, pour ça, pour vous revoir dans la journée, ou peut-être demain. On va essayer, on va commencer.
1: Merci beaucoup, Gorka, mais c'est vrai que c'est des situations qu'on a tous déjà connues, et ensuite, on a notre batterie, notre téléphone avec le stockage qui est complètement full.
0: Saturé.
1: Voilà, saturé. On a 400 vidéos qui ne servent à rien. Merci beaucoup, Gorka. On te retrouve demain pour la dernière.
0: Je vous enverrai un film.
1: Allez, on fait ça demain.
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1: 8h moins le quart ce matin, voici là, on évoque le début d'Octobre Rose.
5: Un mois pour sensibiliser le grand public au cancer du sein, promouvoir l'importance du dépistage précoce et récolter des fonds pour la recherche médicale. Bonjour Sophie Léno.
6: Bonjour.
5: Vous habitez Anglette, vous avez 60 ans, vous êtes ancienne hôtesse de l'air. Vous avez vécu dans votre chair le cancer du sein. Ce parcours, il a été judiciaire, on va y revenir. Mais il a d'abord été humain parce que vous êtes tombée de très haut le jour où vous avez eu l'annonce.
6: Tout à fait. On m'a diagnostiqué en mai 2019 un cancer du sein triple négatif, en me précisant dès le premier rendez-vous que c'était un cancer très agressif. Et que si je n'étais pas venue aussitôt, sans doute quelques mois après, je n'aurais plus été là. Donc effectivement, l'annonce est violente.
5: Et la suite?
6: Et puis la suite, c'est tous les examens pour vérifier qu'il n'y a pas de métastase ailleurs. L'opération, la chimio, la perte des cheveux, la perte des cils, des sourcils, la perte de la féminité, la fatigue, les ongles qui s'abîment, et puis la radiothérapie tous les jours. Donc tout ça dure des mois. Et puis ensuite, c'est s'approprier le fait qu'on n'est plus suivi, parce que pendant tous ces mois, on est tellement suivi. La radiologue qui m'a diagnostiqué le cancer m'a prévenu que j'étais en train de vivre un des deux moments les plus difficiles de la maladie, l'annonce. Et puis le second moment, ce serait au moment justement où tout s'arrête, tous les soins s'arrêtent. J'allais me retrouver seule. Effectivement, j'ai été en panique totale et je me suis fait très vite rattraper par la peur de la récidive.
5: Comment ça s'est passé ensuite pour vous, quand vous dites vous êtes retrouvée seule? Est-ce que vous avez réussi quand même à trouver des mains tendues par le biais d'associations, par le biais par exemple d'Octobre Rose qui commence?
6: Alors non, pas au début. Au début, moi j'étais tournée vraiment vers moi. J'arrivais pas à aller chercher de l'aide. D'ailleurs, ça me serait même pas venu à l'idée. Alors quand je dis seule, je parle d'un point de vue médical. Sinon, j'ai été très très entourée par mes amis, mon compagnon, ma famille, mes enfants. Mais c'est l'arrêt des soins qui est compliqué. On a l'impression

0: que si ça recommence, plus personne va le voir. Et c'est terrifiant, ça.
1: Vous avez participé à ce mois d'Octobre Rose. Est-ce que ça vous a aidé?
0: J'ai participé pour la première fois l'année dernière. Une jeune femme, Julie, qui a regroupé un tas de d'autres femmes sur Tarnos. On a passé une journée. Elle nous avait demandé un code vestimentaire, un dress code, dans des couleurs plus ou moins chères, pastel. Elle a réussi à toutes nous faire mettre en sous-vêtements et nous faire prendre en photo avec nos cicatrices, l'ablation des seins pour certaines. Et c'est la première fois que j'ai réussi, entourée de ces femmes-là, à vivre cette déchirure du corps, ces cicatrices.
1: Ça vous a aidé dans votre
0: reconstruction? Oui, ça m'a aidé à l'assumer, ça, vraiment.
1: Sophie Néo, en plus du combat pour lutter donc contre cette maladie, vous avez mené un autre combat, judiciaire, juridique, ancienne hôtesse de l'air. Vous avez, de vos 23 ans à 52 ans, vous avez réalisé 12 000 heures de vol avec Air France et vous avez réussi à faire reconnaître votre cancer du sein comme maladie professionnelle parce que la moitié, en fait, de vos heures de travail étaient réalisées en heures de nuit. Donc, plus de chances de contracter une maladie. Vous avez été exposée au tabagisme passif. Là aussi, plus de chances de tomber malade. Combat que vous avez gagné, mais là aussi, très durement.
0: Oui, bien sûr, c'est difficile. C'était difficile d'abord parce que j'étais la première. Donc, comme à chaque fois, essuyer les plâtres, c'est compliqué. Et puis, la procédure est longue, de toute façon. Le dossier, il se monte d'abord seul, avec votre médecin traitant, qui fait une demande de reconnaissance de maladie professionnelle auprès de la CPAM. J'ai été convoquée par un médecin conseil de la CPAM, qui envoie à ce moment-là un questionnaire auquel je réponds seule. Air France a eu le droit de réponse à ce questionnaire. Et là, j'ai compris que seule, je ne pourrais pas y arriver. J'ai téléphoné à un syndicat, l'UNPNC d'Air France. Des personnels navigants commerciaux. Pour m'aider. Parce que lors de mon dernier vol, ils avaient laissé dans mon casier un tract. C'était donc en 2019. Déjà, cancer du sein, une grande enquête nationale, répondait à notre questionnaire, est-ce une maladie professionnelle? J'ai gardé ce papier, il n'y a pas de hasard, j'ai gardé ce flyer et je les ai appelés à ce moment-là. Quand je dis à ce moment-là, c'est en 2024 seulement, c'est bien après ma guérison. Comme je vous ai dit tout à l'heure, moi j'étais longtemps rattrapée par la peur de la récidive au point d'avoir besoin d'aller voir des psys, je ne m'en sortais pas toute seule. Et donc l'UNPNC m'a dirigée vers des retraités CFDT de Moselle, des anciens mineurs de fonds qui se sont battus pendant des années pour faire reconnaître le cancer de l'amiante. Et c'est avec eux que qu'ils ont formé autour de moi toute une équipe de scientifiques, de médecins et d'un avocat pour éplucher toute ma vie gynécologique, médicale et monter un dossier pour le présenter à des conseils régionaux de reconnaissance de maladies professionnelles.
1: Et ensuite, donc, la justice a fini par reconnaître votre cancer du sein comme maladie professionnelle.
0: Oui, au bout de 2 ans et demi. On passe devant 2 conseils régionaux qui ont refusé de prendre cette décision tous les deux. J'ai fait appel les 2 fois, refusé également. Et donc, le final, c'est effectivement devant le tribunal.
1: Merci à vous, Sophie Lénaud. Donc, je rappelle, ancienne hôtesse de l'air, atteinte d'un cancer du sein. On va retrouver votre témoignage dans un livre qui va bientôt paraître et qui a été réalisé notamment par une avocate et 2 sociologues. On vous mettra toutes les coordonnées sur ici.fr.
0: Merci.
2: 7h51, juste avant la brigade climat-nature, voici Damiano David avec Next Summer.

0: c'est Damiano David avec Next Summer à 7h54. Comme chaque jour, on fait un point avec la brigade Climat Nature et aujourd'hui nous sommes avec Ander Soubeldia qui représente le CPIE Pays Basque à Baïgorri. Egunon Ander.
1: Egunon.
0: Alors l'automne est arrivé depuis quelques jours et on va faire avec vous un focus. On va parler champignons puisqu'on pense souvent à un chapeau qui dépasse des feuilles ou une bonne poêlée d'automne pour les plus gourmands d'entre nous. Et pourtant, ce que l'on voit en forêt n'est souvent qu'une toute petite partie de l'organisme.
1: Et oui, les champignons forment un règne à part. Ils ne sont ni des plantes ni des animaux. Et beaucoup sont faits de filaments microscopiques, regroupés en un réseau appelé mycélium qui se développe dans le sol ou dans le bois mort. Lorsque les conditions sont favorables, certains champignons produisent à la surface un pied et un chapeau, qu'on peut voir. Cette partie sert à la reproduction. Elle produit, disperse des spores qui peuvent donner naissance à de nouveaux filaments.
0: Et du coup, pour bien comprendre, les champignons jouent plusieurs rôles dans la nature ?
1: C'est ça. Ce sont souvent des décomposeurs. Ils transforment les feuilles mortes et le bois et participent ainsi au recyclage des éléments nutritifs. D'autres sont parasites et se nourrissent aux dépens d'organismes vivants, comme certaines plantes. Il existe aussi des associations bénéfiques. Les mycorhizes relient les champignons aux racines des plantes. Le champignon aide la plante à absorber l'eau, les éléments minéraux du sol, tandis que la plante lui fournit des sucres. Les lichens, eux, sont des associations entre un champignon et un partenaire capable de faire de la photosynthèse, souvent une algue ou une cyanobactérie.
0: Et est-ce qu'ils ont d'autres particularités, peut-être ?
1: Tout à fait. Certains champignons peuvent accumuler des substances présentes dans leur environnement, notamment des métaux et des polluants. Cette capacité en fait parfois des indicateurs de la qualité de l'air ou du sol. Elle rappelle aussi qu'il vaut mieux éviter de cueillir des champignons près des routes, des zones industrielles ou des décharges.
0: Et puisque les champignons sont aussi, je le disais, appréciés dans nos assiettes, est-ce qu'on peut faire un rappel de prudence quand même ce matin ?
1: Exact. Chaque année, les personnes sont intoxiquées après avoir confondu une espèce comestible avec une espèce toxique. Donc il faut cueillir et consommer uniquement les champignons que l'on sait identifier avec certitude. Et en cas de doute, on ne les mange pas et on demande un conseil à un spécialiste.
0: Évidemment, on peut aller voir aussi des pharmaciens. C'était important de le rappeler. Merci beaucoup. Ander, je rappelle que vous représentez le CPIE Pays Basque. C'est à Baïgorri, c'était la brigade Climat Nature. Passez une bonne journée. 7h56, on retrouve Lucas Espourois pour jouer au Cogito tout à l'heure. Salut Lucas.
2: Bonjour Alexis, bonjour à tous. Absolument, pour le Cogito, on fait une spéciale fête du gâteau basque. 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C'est samedi et on rajoute le gâteau.
0: Allez, vous pouvez donc d'ores et déjà préparer le 05 59 2 fois 17 2 fois pour jouer avec nous juste après les infos de 8h. Dans un instant, on va voyager dans le temps avec Stéphane Bern.
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0: Et ce matin, Stéphane Bern avec vous en voyage au temps où la grande cuisine n'était pas qu'une affaire d'hommes.
8: Quand les chefs les plus admirés ne sont pas des chefs, mais des cuisinières. L'histoire avait choisi un autre menu et certaines de ces chefs vont devenir de véritables célébrités. Allez, à table! Lyon 1921. Eugénie Brasier a 26 ans. Fille de paysan du Bugey, ancienne domestique, elle a appris le métier dans les cuisines de la célèbre mère Filiou. Et chez Filiou, on ne filoutait pas avec le boulot. À cette époque, les grandes familles lyonnaises font un peu attention à leurs dépenses. Les domestiques coûtent cher, les cuisinières aussi. Les premières coupes budgétaires se font derrière les fourneaux. Alors certaines saisissent leur chance, ouvrir leur propre établissement. Eugénie Brasier ouvre donc un petit restaurant rue Royale. Le succès est fulgurant.
9: Refoutez-vous le nez dans ce bouquin et retrouvez ma réservation.
8: On vient pour sa poularde demi-deuil glissée sous une peau truffée, ses gratins d'écrevisses et sa cuisine du terroir.
10: Allons vieux, même dans les grands restaurants, on crache dans les plats, alors vend stodille.
8: À l'époque, la haute gastronomie aime les sauces compliquées et les intitulés à rallonge. Les mères lyonnaises ont une autre philosophie. Moins de discours, plus de beurre. Et pour le Nutri-Score, on verra plus tard. Alors, beaucoup plus tard. La réputation d'Eugénie Brasier dépasse bientôt Lyon. En 1933, le guide Michelin lui attribue 3 étoiles, puis 3 autres à son second établissement au col de la Luère. 6 étoiles. Là, on quitte la gastronomie pour l'astronomie.
5: J'ai quand même pas foutu les étoiles, là.
11: Oh, il paraît qu'il y en a des mille, des mille.
8: Avant les chefs stars, les émissions culinaires et les photos d'assiettes sur les réseaux sociaux, une génération de femmes a transformé la cuisine familiale en grande cuisine. Leur secret ? Beaucoup de talent et une profonde tendresse pour le gras.
0: Merci beaucoup Stéphane Bern pour ce voyage dans le temps.
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0: Et nous sommes le jeudi 1er octobre, il est tout pile 8h.
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12: Le mouvement de blocage des lycées monte en puissance au Pays Basque. Avant-hier, seul un établissement scolaire était concerné, le lycée Paul Bert à Bayonne. Aujourd'hui, ce sont au moins 3 lycées de plus qui pourraient être concernés. Un appel à la mobilisation a été lancé à Canto, à Anglette, à Bayonne, à Louis Defoy et Cassin. Cassin, où vous vous trouvez, Oyana Larsabalin?
13: Oui, effectivement, ici, pour l'instant, personne ne rentre au lycée René Cassin à Bayonne. Alors, c'est impossible de vous dire combien ils sont, hein, parce que les élèves continuent d'arriver là sans discontinuer. Ce que je peux vous dire, c'est que ils étaient une 50aine tout à l'heure quand ils sont arrivés avec des poubelles, des barrières. Ils ont posé tout ça là devant le portail du lycée pour bloquer l'entrée sous l'œil bienveillant de la police. Pour l'instant, en fait, les policiers les laissent faire parce que eux veillent sur le deuxième portail qu'il y a ici devant l'établissement pour que ceux qui voudraient entrer ou sortir puissent le faire. Alors tout se passe dans une bonne ambiance. Ils ont même pensé à porter une enceinte. Donc ça se passe en musique, quelques fumigènes, orange, rouge ou bleu, des pancartes, pas mal de pancartes avec leurs revendications. Alors là, ça va un peu dans tous les sens au niveau des revendications, l'emploi du temps inhumain, les classes surchargées, l'interdiction des téléphones portables, la santé mentale des jeunes aussi. Alors là, pour l'instant, ils sont bien décidés à rester ici. Puis, ils ont l'intention de se retrouver avec ceux des autres lycées, a priori, cet après-midi sur la Place Verte.
12: Alors, Oyana Larsabalin, pour Ici Pays Basque, ce mouvement qui a été lancé par l'Union syndicale lycéenne partout en France, les 3 principales organisations étudiantes, la FAGE, l'Union étudiante et l'UNEF, soutiennent désormais cette mobilisation et appellent aussi à des blocages. Dans le même temps, les policiers, eux, organisent ce midi une mobilisation à Bayonne. C'est à l'appel du syndicat Unité 64. Là aussi, les forces de l'ordre demandent des moyens humains et matériels pour mener à bien leur mission.
0: Une autre manifestation hier, celle des sous-traitants de SFR à Arkang.
12: Ils sont 40 en tout à poser la fibre pour l'opérateur au Pays Basque. Ils travaillent pour l'entreprise ERT et la quasi-totalité d'entre eux ont arrêté le travail hier. Ils sont très inquiets en fait depuis la vente avant l'été de SFR parce que dans le contrat de reprise par Orange, Bouygues et Free, les sous-traitants, eux, ne sont pas inclus. Ils ne savent pas donc à quelle sauce ils vont être mangés. Lila Olkinoora les a rencontrés.
14: Sous un barnum devant les locaux de l'entreprise ERT à Arkang, une trentaine de salariés tient le piquet de grève. Avec la vente de SFR en juin dernier, le seul exploitant de ERT, Chabi Lafitte, le chef de chantier et représentant du personnel, imagine le pire pour la suite.
15: Le pire cas de figure, de toute façon, c'est ne plus avoir d'emploi du tout. On sait que c'est indéniable et ça va arriver, mais au moins communiquer sur ce problème-là. Les gens se lèvent le matin, vont au travail, on leur demande d'être performants, de donner 100% d'eux-mêmes. En fait, ils donnent 100% d'eux-mêmes, pourquoi ? Pour qu'il y ait une plus-value pour leur achat derrière et qu'eux, ils aient rien. Ça ne peut pas fonctionner comme ça.
14: Parce que depuis la vente de SFR, les salariés d'ERT assurent n'avoir reçu aucune information sur la survie de leur entreprise. Pourtant, ils continuent d'installer la fibre et d'assurer la maintenance du réseau. Sur des bâches bleues étendues tout autour du barnum, le slogan SFR vendu, 3500 salariés à la rue. Ça, c'est à l'échelle nationale, explique Miguel Teixeira, représentant du syndicat UNSA.
16: Ici, à Arkang, des salariés d'ERT, on en aura 40. Les externes qu'on a totalisent à peu près 40 aussi. Et les sous-traitants qui travaillent pour nous, ça ferait 130 personnes.
14: Face à cette incertitude, les syndicats demandent un plan social.
12: Et ici, Pays Basque a tenté de joindre la direction d'ERT sans succès pour le moment. L'inquiétude également pour ceux qui travaillent pour l'Hermione sur le port de Bayonne. Le navire réplique de la frégate de Lafayette est en cale sèche depuis 5 ans. Et depuis un an maintenant, l'association qui gère le bateau est en redressement judiciaire. Il manque d'argent dans les caisses pour réparer le bateau grignoté lentement par un champignon. Aujourd'hui, le tribunal de La Rochelle doit rendre une décision, savoir si l'aventure continue, si un nouveau sursis est possible ou si tout simplement l'association est liquidée. Le tribunal de La Rochelle a déjà accordé plusieurs sursis à l'association depuis un an.
0: Dans l'affaire de la disparition de Laure Zacchello, Alexis Juré, le mari, se pourvoit en cassation.
12: L'ancien enseignant bayonnais est mis en examen pour le meurtre de sa conjointe, placée en détention provisoire. Il y a 2 ans déjà, Laure Zacchello avait disparu du domicile familial à Urugne sans laisser de traces. L'homme de 45 ans nie les faits. Il se pourvoit donc en cassation sur 2 sujets. D'abord, il demande à être remis en liberté et ensuite, il conteste sa condamnation il y a quelques mois pour avoir agressé l'une de ses collègues au lycée Louis de Foix à Bayonne. Le député basque Peyo Dufaux veut une loi pour mieux encadrer les armes à feu historiques et de collection. On peut en acheter très librement aujourd'hui. Or, elles peuvent semer la mort. Ça a été le cas d'ailleurs avec Federico Martín Aramburu. Le rugbyman Biarro a été tué à Paris il y a 4 ans et demi avec ce genre d'armes. Le député basque Peyo Dufaux a donc déposé une proposition de loi hier.
0: À 8h05, le réseau Tchik-Tchak ne sera bientôt plus assuré par la société RATP-DEV.
12: L'exploitant parisien a officiellement signé un accord pour rompre son contrat. Normalement, le groupe devait gérer les transports en commun basque jusqu'en 2032, mais le contrat se sera donc rompu plus tôt que prévu pour 2028. Une histoire d'argent, puisque RATP-DEV estime en perdre au Pays Basque. Fabien Dupré, le directeur général du syndicat des mobilités Pays Basque à Dour.
17: Malgré un certain nombre d'avancées de notre part, il continuait à perdre de l'argent. Il n'arrivait pas à équilibrer ce réseau d'un point de vue financier, ce qui ne veut pas dire qu'il faisait du mauvais travail. Bien au contraire, il travaille très bien, mais avec cette difficulté financière persistante. Et au regard de cela, c'est eux qui nous ont demandé de discuter d'une sortie anticipée du contrat qui était trop lourd pour eux financièrement. Alors, il va se terminer le 30 juin 2028. C'est ce que dit le protocole d'accord que nous avons délibéré, qui fixait cette date. Le réseau, lui, va continuer à fonctionner. RATP-DEV va bien continuer d'exploiter le réseau jusqu'au 30 juin 2028. Ils vont d'ailleurs même préparer le réseau de l'été 2028, des fêtes de Bayonne 2028, parce qu'on ne s'y prend pas au dernier moment pour préparer ce réseau. Et ensuite, nous allons relancer une nouvelle procédure qui sera délibérée le 8 décembre prochain. Et ensuite, il y a 10 mois de procédure pour la reprise de ce réseau. L'objectif étant bien sûr que la continuité de service soit complètement assurée et que pour l'usager, ça ne soit pas visible le fait que l'on change d'opérateur.
12: Et pour l'historique, RATP-DEV avait pris en charge le réseau Tchik-Tchak au 1er septembre 2024. En pelote main nue, l'affiche de la finale du Master Eshkulari Pro Pilota est connue, ça y est. Le duo Peyo-Larald et Andoni Ipar va affronter Pierre Etcheverry et Baptiste Ducasso. Les deux équipes se sont qualifiées hier en demi-finale. La finale, elle, aura lieu samedi à 11h au Trinquet de Villefranche. Ce sera le dernier Master avant ensuite les Mondiaux en Argentine dans quelques jours puisque ce sera pour mi-octobre. Et puis en top 14 de rugby, Léo Colli sera de retour avec l'aviron bayonnais. Le demi-mêlée qui arrivait cet été de Montpellier s'était blessé après 2 minutes seulement sur le premier match de la saison contre Toulon. Il va mieux et sauf surprise, il sera donc samedi présent pour jouer contre le Stade français. La compo probable est à retrouver sur ici.fr.
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12: Et Alexis, ça y est, l'automne a repris ses quartiers.
0: Oui, en effet, avec un ciel nuageux, de la pluie, des feuilles qui commencent à tomber, des champignons qui poussent. Voilà un petit peu l'automne qui est...
19: Comment ? Faut consulter.
0: Non mais l'automne est... Ah oui, l'automne est bien arrivé en tout cas, avec des températures en plus de ça qui sont de saison, puisque vous avez ce matin de 15 à 18 degrés au meilleur de la journée, 20 pour Baïgorry et Saint-Palais. Lucas, si on jette un coup d'œil sur les routes, c'est un jeudi, on peut dire classique.
20: Oui, jeudi classique, c'est-à-dire jeudi galère, avec sur les bords d'Adour, quand vous arrivez de la 11 pour aller jusque dans le centre-ville de Bayonne, vous avez besoin de temps ce matin. On a aussi, par exemple, autour du rond-point Saint-Léon, boulevard Alsace-Lorraine, quand vous arrivez de Boucou et de Tarnos, aussi sur le pont Rouge, sur la départementale 932, là, il vous faut un quart d'heure de plus pour ce matin. Autour du rond-point du Mousse aussi, c'est pas évident. Et juste un mot, si vous allez jusqu'à Bordeaux. Aujourd'hui, c'est une galère sans nom à Bordeaux parce que cette nuit, il y a un camion avec 20 000 litres d'éthanol qui s'est renversé. Et du coup, c'est extrêmement compliqué d'approcher Bordeaux. Donc, prenez beaucoup d'avance si vous avez rendez-vous, par exemple.
0: Merci beaucoup pour ce point complet, Lucas. Il est 8h09.
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0: Les cafés sont terminés, vous n'avez pas envie d'aller bosser, vous préférez écouter ici Pays Basque. Merci pour cette fidélité. On entame cette nouvelle heure en musique avec Indochine. 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

0: C'était Indochine avec 3 nuits par semaine à 8h13.
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0: Dans un instant, les gens d'ici avec David Talek. Ce matin, on va aller rencontrer une boulangère qui s'appelle Laurie, mais qui a un problème de lumière visiblement dans sa boulangerie. Ce sera à découvrir juste avant les infos de 8h30. On n'oublie pas aussi d'évoquer l'émission qui suit ensuite à partir de 9h. Ici, c'est vous, tous les matins avec Lucas Ispourois. Vous prenez la parole, vous êtes les bienvenus au 05 59 2 fois 17 2 fois. Et aujourd'hui, Lucas, ton sujet du jour?
3: Le divorce, les séparations, mais c'est surtout les enfants au milieu des séparations qui nous intéressent. C'est pour ça qu'on vous attend au 05 59 2 fois 17 2 fois. Peut-être que vous avez vécu la séparation et vous avez tout fait pour protéger vos enfants. Bah justement, comment est-ce que vous avez fait? Est-ce que depuis ce moment-là, votre enfant est peut-être perturbé? Vous savez plus trop comment agir? On pourra en discuter, là aussi, entre 9h et 10h. Et au contraire, depuis la fin des embrouilles, d'avoir deux chambres dans deux maisons, il n'a jamais été aussi heureux, le petit. Ben, c'est aussi important de dire quand ça va bien et quand ça va mieux. 05 59 2 fois 17 2 fois, rendez-vous entre 9h et 10h, mais vos témoignages dès maintenant sur WhatsApp.
0: On n'oublie pas de jouer aussi avec toi, Lucas, au Cogito. 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Pour repartir avec ces deux cadeaux, Lucas, ce matin, une énigme.
3: Absolument, la voici. Vous pouvez me boire ou me manger. Vous pouvez me boire ou me manger. On me trouve dans l'eau, je peux aussi être dans la forêt. Qui suis-je? Vous pouvez me boire ou me manger. On me trouve aussi dans l'eau, peut-être aussi dans la forêt. Qui suis-je? 05 59 2 fois 17 2 fois aussi.
0: On peut quand même évoquer ce qui se passe parce que voici la note à chaque fois cette énigme et tout de suite elle trouve une réponse qu'elle écrit sur un papier.
4: Et à chaque fois c'est la mauvaise réponse.
0: Tu vas trop vite. Voici la réfléchie.
3: Elle a proposé le CO2. Hein. Le jour où elle croque, le jour où elle croque du CO2, vous m'appelez. Hein.
4: Et ben quoi, là,
3: Et la gestion du CO2, ça se passe comment?
0: C'est pas la bonne réponse, voici-la visiblement. Donnez encore une chance, 05 59 2 fois 17 2 fois pour faire vos propositions. Dès maintenant à Océane, c'est elle qui vous accueille.
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0: Dans l'info d'ici, voici la pas de CO2 puisqu'on va parler ce matin des solutions pour éviter la voiture.
4: Oui, le prix de l'essence en ce moment fait beaucoup réfléchir. 2,20 € pour le sans-plomb, 2,40 € pour le diesel, ça fait mal. On vous parle donc ce matin de la coopérative Aupa sur le BAB. L'idée, c'est de partager des voitures en libre-service pour une petite dizaine d'euros par mois. Tout est compris, l'assurance, le rechargement des voitures électriques et les kilomètres. Lila Olkinuora a rencontré une nouvelle utilisatrice de ce service.
5: Il y a un appui long.
6: Devant le musée Bona et Leu dans le centre de Bayonne, Bénédicte, bayonnaise de 45 ans, découvre la voiture qu'elle vient de débloquer sur l'application d'autopartage Aupa.
5: Donc c'est le parcours client de prise en main du véhicule.
6: La directrice d'Aupa, Emeline Robière, l'accompagne pour quelques vérifications.
5: Faire l'état des lieux autour du véhicule.
6: Et Bénédicte peut démarrer.
7: Je peux partir.
6: Cela faisait quelques années que la Bayonnaise réfléchissait à sa façon de circuler dans la région.
7: Je voulais un peu changer mes mobilités et ne plus être dépendante de la voiture individuelle. Donc j'ai essayé de un peu tout mixer, pas mal de à pied, à vélo, en transport en commun. Et en fait, la voiture, j'en ai un usage de plus en plus ponctuel, mais il n'empêche qu'il y en a quand même besoin de temps en temps.
6: Et c'est en découvrant Aupa il y a un an qu'elle choisit de passer le pas et de vendre son véhicule. Pour la Bayonnaise, maman de deux enfants, l'autopartage répond avant tout à une problématique locale.
7: On est quand même dans un coin où on est saturé en voiture, donc notre qualité de vie s'en est quand même retrouvée bien altérée. Et c'est vrai que s'il y avait moins de véhicules sur le BAB, on serait mieux.
6: Pour Emeline Robillard, directrice générale d'Aupa, ce sont en majorité les problématiques économiques qui poussent les utilisateurs à s'inscrire.
8: L'idée, c'est de se dire, je me libère des contraintes assurance stationnement, parce que c'est quand même aussi de plus en plus le sujet, des contraintes prix carburant, des contraintes de révision, de gestion aussi des sinistres, hein, parce que parfois ça coûte aussi.
6: 550 personnes utilisent le service Aupa sur le BAB, dont 30% d'utilisateurs professionnels. Ils se partagent une dizaine dizaine de voitures. Et Emeline Robillard voit plus grand pour sa coopérative.
8: On va solliciter des nouvelles villes comme Saint-Jean-de-Luz, Hendaye, Boucau. On a aussi pour l'année prochaine un projet dans l'intérieur du Pays Basque, à Saint-Jean-Pied-de-Port.
6: Pour agrandir sa flotte et s'étendre sur le territoire, Aupa lance un appel à de nouveaux sociétaires. La campagne de financement se tient jusqu'à novembre 2026.
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0: Juste avant votre rendez-vous anti-arnaque, c'est pas vrai, Lucas, on vient d'avoir une info-circulation de Sandrine.
3: Avec vous, au 05 59 2 fois 17 2 fois, en effet, c'est Sandrine. On est à Bayonne, au niveau de Glaire, juste au-dessus du parking du CGR. Il y a pas mal de voitures, des scooters aussi arrêtés apparemment. Il y a une personne qui aurait été renversée, donc les secours sont sur place. Ça provoque pas mal de bouchons dans le secteur.
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0: Place à votre rendez-vous anti-arnaque, c'est pas vrai, avec vous, Aude Razo. Et ce matin, on va s'adresser aux agriculteurs, puisque les agriculteurs sont aussi la cible des escrocs. Vous nous alertez sur les arnaques à la vente de fourrage.
10: Oui, le piège est particulièrement cruel. On parle là de malfaiteurs qui profitent de la détresse de certains agriculteurs. Les éleveurs sont à court de paille, à court de foin à cause de la sécheresse. Ils en cherchent, ils en ont besoin pour nourrir les bêtes. Et c'est là que les escrocs entrent en jeu, malheureusement. Les signalements, on en a beaucoup en ce moment, mais on en a eu dès le début de l'année en fait, avec cette éleveuse de l'Orne par exemple. Elle avait témoigné, son fournisseur habituel était à court de fourrage, elle cherche sur internet et elle tombe sur un site qui en propose. Elle passe commande 600 euros, sauf que le site est complètement bidon, elle ne recevra rien.
0: Et donc Aude, premier conseil, on se méfie toujours des offres trop alléchantes.
10: Voilà, que ce soit le fourrage ou autre chose d'ailleurs, ne vous précipitez pas sur une annonce, un site qui vous met des jolies photos de produits à prix cassé, surtout si ce produit est touché par une pénurie ou qu'il est très recherché. Bon, je caricature un peu, mais c'est comme si les chocolatiers faisaient d'énormes ristournes juste avant Noël ou que les fleuristes faisaient des promos pile le jour de la Saint-Valentin. Ce n'est pas logique. Deuxième conseil, quand vous passez une grosse commande, fourrage, bois de chauffage ou autre, ne payez jamais à 100% avant la livraison, surtout si c'est une première livraison et même si le vendeur vous met la pression. Ça, c'est suspect. Faites une recherche sur internet pour voir si les photos qui sont dans l'annonce n'apparaissent pas ailleurs. Pourquoi je vous dis ça ? Parce que souvent l'escroc pique les photos sur d'autres sites. Et puis si vous avez un doute, demandez un appel en visio, que le vendeur vous montre ses stocks en direct. C'est plus sûr.
0: Lucas, on relance notre cogito ce matin.
3: Absolument, vous jouez avec nous dès maintenant au 05 59 2 x 17 2 fois. Attention, réflexion. Vous pouvez me boire ou me manger. On me trouve aussi dans l'eau, pourquoi pas dans la forêt.
0: À vous de cogiter.
3: Ou plutôt de cogito.
0: Au 05 59 2 x 17 2 fois.
3: Qui c'est qui a démarré une partie de Mario Kart ? On dirait la musique de Mario Kart.
0: On va être content. Non, c'est la musique d'ici avec Shkabidéa. Ah,

0: Il vient de terminer sa partie de Mario Kart. Lucas Ispora, ça va?
1: J'ai gagné, je suis premier.
0: Dans les gens d'ici ce matin, nous sommes dans le quotidien d'une boulangère. Nous sommes rue d'Espagne chez Arlette, même si nous sommes accueillis par Laurie, c'est le prénom de la boulangère. Laurie qui est sur le pont d'ailleurs depuis un moment déjà.
2: Mine de rien, il est quoi? Il est quelle heure? Je suis sur le pont depuis 2 heures. Ouais.
3: 2 heures du matin ou ça fait 2 heures?
2: Non, depuis ça fait 2 heures. Non. ouais, voilà, on a une petite mise en place le matin avant que tout le monde ne voit l'ouverture. On fait toute la mise en place, bien évidemment. Avant d'ouvrir, de vous accueillir pour les petits déjeuners. Et après, voilà, c'est parti pour une petite vie de quartier.
3: Oui, parce que c'est ce que je me demandais aussi. C'est cette boulangerie-là, là où on est aujourd'hui, c'est quoi? C'est une boulangerie de quartier? C'est une boulangerie de passage?
2: Parce que écoutez, alors mine de rien, moi je trouve qu'en fait ça fait un peu les deux. C'est ce que je voulais dire un petit peu, parce que bon, c'est quand même la rue principale, on va dire, de Bayonne. Ouais. Donc il y a énormément de passages. Donc sur un été, on va avoir du passage, du tourisme à gogo, parce que bah, forcément on est vraiment visu. Mais Bayonne, c'est un village. Donc en fait, le reste de l'année, c'est vraiment, vraiment un truc de quartier, quoi. Donc c'est chouette, on connaît un peu tout le monde. Il y a les deux. Ouais.
3: J'imagine, vous voyez souvent les mêmes têtes passer, ouais, justement. Bien évidemment. Donc on fait presque partie de la famille de ces gens.
2: Mais complètement. Mais c'est assez impressionnant parce qu'on s'attache à tout le monde, quoi. Et je pense que même les gens s'attachent à leur boulanger parce qu'on est deux vendeuses. Ils nous voient toute l'année. On connaît les petites histoires. On leur demande comment ça va. Il y a des gens qui sont seuls et tout, donc on le sait. Donc c'est. Enfin voilà, il y a une petite vie qui se crée plutôt pas mal. Après, il y a un lycée à côté. C'est pareil. Ouais. Je vois toujours les mêmes petits jeunes. On les suit toute l'année. C'est agréable. Et après, il y a l'autre côté. Où on se rend compte, moi l'été, là je vois l'impolitesse aussi des gens, quoi. Il y a vraiment les deux faces. Ouais. Là, les gens sont tellement devenus individualistes que maintenant, s'ils consomment pas, genre ils te disent pas bonjour, ils te disent pas merci, ils te disent pas au revoir. C'est assez. Il y a un côté agréable, mais un côté désagréable également.
3: Ouais, donc heureusement qu'il y a ces gens-là. Je viens de vous voir faire un petit coucou à travers la fenêtre de la boulangerie. Enfin, voilà, les gens qui passent, on salue. Heureusement qu'il y a encore ça, quoi.
2: Ah, mais par contre, c'est pour rien au monde, on changerait le truc, dans le sens où, en fait, c'est un minimum des impolis, quoi. C'est vrai que c'est pas ce qu'il y a le plus non plus. C'est pas ce qu'on va retenir, sinon tu bosses plus et tu bosses plus avec les gens, quoi. Ouais. Si tu penses qu'au négatif, c'est mort. Donc voilà, non, c'est super agréable. Franchement, c'est un chouette taf.
3: Alors justement, on se demandait, parce que ça existe, les brèves de policiers, les brèves d'avocats, des petites histoires un peu dingues qui vous arrivent. Est-ce que ça existe, les brèves de boulangères?
2: Oh, je pense qu'il y a toujours des petites histoires. Après, bon, moi, j'ai pas non plus un vécu de fou, mais bon, on va dire les gens qui rentrent. J'ai la petite anecdote d'il y a très peu de temps, de la petite dame qui arrive à 7h du matin, je suis pas ouvert. J'avais eu une livraison, donc la porte était ouverte, pas à clé. En fait, elle était fermée, mais pas à clé. La dame, pas de lumière, la devanture fermée, les rideaux, les trucs, elle rentre dans le noir. Donc du coup, elle me fait bien peur. Bonjour, je veux du pain. Mais madame, c'est pas ouvert, en fait. Il y a les gens qui se permettent certaines choses qui sont au final des anecdotes hyper drôles. J'ai pas eu il n'y a pas de problématique vraiment.
3: Finit toujours par en rire au final.
2: Mais c'est comme pour tout, hein. Franchement, les expériences les plus négatives, c'est les plus rigolotes à la fin, en fait. C'est celle où on se parle le plus, quoi. Donc on les raconte.
0: Évidemment, n'oubliez pas donc de vérifier si la lumière est bien allumée avant de rentrer dans votre boulangerie, ou notamment donc dans la boulangerie chez Arlette, c'est rue d'Espagne.
1: Normal.
0: 27. Oh, c'est un petit conseil, un petit tips qui peut être très utile.
1: C'est service public, c'est gratuit en plus.
0: Lucas, dans le Cogito, nous filons à Asparin ce matin pour retrouver Yvette. Bonjour Yvette.
4: Et bonjour.
0: Yvette, vous êtes avec nous puisque vous allez essayer de repartir avec 2 cadeaux ce matin. Si vous avez la réponse à ce Cogito, je rappelle qu'il y a votre gâteau basque dans le cadre de la fête du gâteau basque à Cambo. Ce sera les 3 et 4 octobre. Et en plus de ça, vous pourrez aussi assister au spectacle Tradition Basque. Ce sera pour le samedi, donc à Cambo-les-Bains. Lucas, on rappelle notre Cogito aujourd'hui.
5: Vous pouvez me boire ou me manger. On me trouve dans l'eau. Je peux aussi également être dans les bois, dans la forêt. Qui suis-je? Que cherchons-nous, Yvette?
4: Alors, on cherche la mousse.
5: La mousse, pourquoi?
4: Ah ben parce que la mousse, ça peut être la bière à boire, la mousse au chocolat à manger, et la mousse où l'on trouve dans la forêt ou dans l'eau.
5: Et dans l'eau, évidemment.
4: Voilà.
5: C'est correct, c'est une bonne réponse. Bravo Yvette.
4: Super.
0: Bah alors là, bravo Yvette, et surtout qu'apparemment c'est la première fois que vous jouez avec nous, ou du moins que vous avez la réponse au cogito.
4: Alors, la première fois que je joue avec vous, je vous suis, on vous suit, on vous adore à la maison. Et je me suis dit, je l'avais de suite la réponse, je me suis dit, j'appelle. Voilà, c'est la première fois que j'appelle.
5: Yvette nous confie donc que c'était particulièrement facile et qu'en studio vous êtes des pêtres.
4: C'est peut-être ma déformation professionnelle. Je suis fleuriste, j'ai trouvé la mousse avec
5: vous. Ah oui.
0: Ah ben voilà.
5: J'ai cru que vous étiez perfoura. Du coup, bon, je vois pas trop le.
0: Bon, eh ben écoutez, Yvette, en tout cas, avec cette bonne réponse, vous repartez avec ces deux cadeaux. Votre fidélité est récompensée. Merci d'avoir joué avec nous.
4: Merci à vous et continuez comme ça, c'est trop super. Merci.
0: Adieu.
4: Bonne journée.
0: Lucas, je rapidement,
5: vous,
0: un point trafic.
5: Je rappelle cet accident absolument au niveau du rond-point du CGR à Bayonne, juste au-dessus de Glin. Voiture, scooter sur place, une personne au sol et donc les secours sont sur place. Évitez le secteur.
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13: Des blocages ce matin dans au moins 5 lycées au Pays Basque aussi. Des manifestations sont en cours, au moins à Canto, à Anglette, mais aussi Louis de Foix, Cassin, Loga et Etchepare à Bayonne. Nous y serons en direct dans quelques instants. Aujourd'hui, 1er octobre, c'est le lancement d'Octobre Rose, le mois dédié à la sensibilisation au cancer du sein et au dépistage. Nous recevions ce matin Sophie Lénaud, ancienne hôtesse de l'air. Elle a réussi à faire reconnaître son cancer en maladie professionnelle. Une première. Les salariés du sous-traitant ERT en grève à Arkhang, inquiets de perdre leur travail après le rachat de SFR. SFR qui les faisait travailler dans le déploiement de la fibre sur le territoire. L'Hermione liquidée ou non, fin de sursis aujourd'hui pour la frégate historique, toujours coincée au port de Bayonne depuis 5 ans. Et puis en pelote, on connaît les finalistes du Master de Frille de Villefranche. Peyo Laralde et Andoni Ipar font face à Pierre Etcheverry et Baptiste Ducassou. Tout de suite, l'actualité en France et dans le monde avec Valentine Letès.
14: Des efforts pour tout le monde, les retraités, les fonctionnaires, les entreprises, l'État, mais aussi les plus modestes. Le gouvernement présente son projet de budget tout à l'heure, dans le détail, et dans l'objectif d'économiser 45 milliards d'euros l'année prochaine. Mais apprendre, ça n'a pas de prix. C'est le cri des lycéens, à nouveau mobilisés ce matin devant leur établissement. Plus de 600 interpellations hier et 80 policiers et gendarmes blessés. Les étudiants sont désormais appelés à rejoindre le mouvement. Des routes et des ponts toujours sous l'eau ce matin dans le sud de la France, où hier l'équivalent de 3 mois de pluie est tombé par endroits. Ici Gare-Lozère, inondé, aimé malgré tout ce matin depuis la préfecture pour vous accompagner. Les vigilances météo rouges et oranges sont désormais levées. Deuxième round entre les 5 candidats à la primaire de gauche, à 7 mois de la présidentielle. Ils débattent une deuxième fois ce soir à partir de 20h45 sur France 2 et France Inter. Un atterrissage en urgence, le commandant de bord d'un avion poignardé par son copilote et des passagers forcés d'intervenir pour empêcher un crash. Un attentat a-t-il été déjoué à bord d'un vol de la Fly Dubai hier ? Des questions et des images dignes d'un film catastrophe font le tour du monde ce matin. C'est le début d'Octobre Rose, un mois consacré à la lutte contre le cancer du sein. Et pour encourager le dépistage lorsqu'il détecte, le cancer du sein se guérit dans 9 cas sur 10.
0: 8h32, votre information en Euskala, Iban Carpentier.
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13: Alexi?
0: Des températures en effet de saison aujourd'hui avec entre 15 et 18 degrés ce matin, 15 pour les Aldudes, 18 à Hendaye et cet après-midi au meilleur de la journée, 20 degrés pour Baïgorry et Saint-Palais. Il est 8h37.
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0: Dans les prochaines minutes, on va retrouver Sergio Puertas pour notre Capo Sud. Mais juste avant, voici Thierry Pastor avec le coup.

0: C'était Thierry Pastor avec le coup de folie.
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0: Juste avant 9h, comme chaque jour, l'événement d'ici avec toi, Lucas. Aujourd'hui, on va parler d'un spectacle Solidarité.
3: Oui, Solidarité, c'est tous les ans à Irisari. Ce sont deux spectacles avec des humoristes d'envergure nationale. Vendredi soir, il y aura notamment Verino qui sera avec nous à 8h50.
0: Rendez-vous donc dans les prochaines minutes. Le temps pour nous de filer à Saint-Sébastien pour retrouver Sergio Puertas pour notre Cap au Sud. C'est notre tour de l'actualité en Ego LD. Good on, Sergio.
4: Hola Alexis Hegounon, bonjour à tous.
0: En ce 1er octobre en Espagne, le code de la route incorpore quelques nouveautés, surtout en matière de sécurité. Alors quelles sont les plus importantes à retenir, Sergio ?
4: Eh bien, d'après la DGT, qui est la Direction Générale du Trafic, ces nouvelles réglementations s'adressent notamment à renforcer la sécurité des piétons, des cyclistes et des motocyclistes, ainsi que celle des gens qui se déplacent sur leur trottinette électrique. Bref, en ville, dans les passages piétons, désormais, vous allez voir que les feux orange pour les véhicules, lorsqu'ils seront allumés, eh bien, les feux verts pour les piétons ne seront plus synchronisés. À Saint-Sébastien, cette mesure a commencé à être appliquée progressivement depuis 2 ans. À Irun, on procède à le faire ces jours-ci sur une quinzaine de passages. Donc ensuite, pour les déplacements en moto, si ceux-ci ont lieu dans les voies interurbaines, par exemple sur la nationale, les accompagnants devront porter impérativement des gants, même s'il fait chaud, et des chaussures fermées et bien attachées aux pieds. Interdit donc de conduire en tongs ou sandales lorsqu'on est en moto. Et concernant les cyclistes, enfin je dis en moto ou en scooter, hein, et concernant les cyclistes, eh bien la distance de sécurité à respecter sera au moins de 5 mètres. Ceux-ci pourront désormais circuler dans la mesure du possible par la voie centrale afin d'être bien repérés. Et en cas de gêner la circulation, eh bien ils devront le faire par la droite. Et pour les trottinettes électriques, eh bien le port du casque devient obligatoire à partir de 15 ans. La nuit, pendant la nuit, il sera obligatoire aussi rouler avec un gilet réfléchi.

0: parking. Un prix raisonnable, 3,49€ pour 12 heures de parking.
1: Et il y a justement 6 parkings qui ont donc adhéré à cette promotion.
0: Voilà, tous les parkings du centre-ville, boulevard La Concha, Plaza Ayaso, Oquendo, plus Atocha au quartier de Guía et Plaza Catalunya au quartier de Gros, c'est-à-dire tous les parkings qui appartiennent au groupe Telparc. Pour bénéficier de cette promotion en octobre, eh bien, vous allez devoir scanner l'application Telparc, puis créer un compte, on vous demandera un mail, un mot de passe, et ensuite vous aurez accès à l'application et à ces 3,49€ pour 12 heures de parking.
1: Et avant de se quitter, Sergio, tu as quelques bons plans de sortie à nous proposer pour ces jours qui viennent.
0: Bon, on essaye de les annoncer. Je vous annonce qu'en octobre, les marchés sont de retour. À ne pas rater d'abord par proximité celui de Fontorabie, où tout au long de la semaine jusqu'à dimanche a lieu la semaine du produit local. Des chefs d'ici montrent au public à mieux connaître les produits du terroir, aussi à les cuisiner. Un autre marché qui est très réputé, c'est celui qui a lieu à Tolosa tous les samedis. Très intéressant avec des produits de saison, l'arrivée des premières cèpes, des premières chichas, des petits champignons délicieux typiques de la saison. Et en parlant de marché, à Guernica en Biscaye, samedi, Euskal Jaia et concours gastronomique pour élaborer ce que l'on appelle le choukalki. Le choukalki, c'est la viande de veau avec des pommes de terre cuites, typiques de la Biscaye. Un avant-goût de la foire extraordinaire au bétail et aux produits du terroir qui a lieu tous les premiers lundis d'octobre. Ceci dit, lundi prochain, dès 9h à Guernica, grand marché aux produits régionaux.
1: Merci beaucoup, Sergio, pour ce tour d'actualité en Aigualdé. On se retrouve demain pour la dernière de la semaine, évidemment, avec des idées de sortie et un agenda que tu vas donc nous partager. À demain, Sergio.
0: Allez, bon courage, à demain.
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1: Lucas, entre nous, tout est fini. Allez, je demande le divorce, mais par contre, je veux préserver notre fille chérie, Wassila.
15: Alors, ça, ce n'est pas forcément facile. Pourquoi ? Alors, déjà, parce que Wassila est une enfant difficile.
1: Déjà.
15: Déjà.
1: Mais je ne veux pas la garde de Wassila, attention.
15: Oui, voilà. 05, 59, 2x17, 2x. Non, pas pour adopter la petite Wassila, mais c'est pour parler de ces séparations, de ce moment du divorce qui est si difficile dans une vie de famille, évidemment, surtout quand il y a des enfants au milieu. Et c'est pour ça que nous vous attendons, parce que c'est peut-être une expérience que vous avez vécue en tant que parent, ou c'était peut-être il y a quelques années en tant qu'enfant et que maintenant vous êtes adulte. Mais racontez-nous comment est-ce que vous avez fait pour protéger vos enfants de ce moment-là, comment est-ce que vous avez fait, qu'est-ce que vous avez pu mettre en place. Peut-être que ça s'est plutôt bien passé pour votre enfant, le fait d'avoir deux maisons, deux chambres, etc. Et ben, il a toujours été habitué à ça et du coup ça a été plutôt évident. Au contraire, il a été perturbé, il l'est peut-être encore depuis la séparation. Ben, vous ne savez plus trop comment agir. Vous pouvez même poser quelques questions, pourquoi pas, sur notre WhatsApp ou dès maintenant par téléphone au 05 59 2x17 2x. Nous aurons deux invités avec nous pour discuter de ce sujet-là. Et puis, il y a aussi une situation qui revient de plus en plus. Des gens qui veulent divorcer, qui veulent se séparer, mais économiquement, qui ne peuvent pas se permettre. Et donc, qui restent ensemble, s'engueulent toute la journée à la maison ou à l'appartement, et les enfants restent et sont là au milieu. Là aussi, c'est une situation difficile. On vous attend au 05 59 2x17 2x.
1: Un coup d'œil sur vos conditions de circulation. On vous rappelle qu'il y a eu cet accident qui nous a été signalé par Sandrine. C'est au niveau du rond-point du CGR. Donc juste au-dessus de Glin, il y avait un scooter avec des voitures à l'arrêt. Une personne visiblement était au sol. Donc si vous êtes dans ce secteur, soyez très prudent. Si vous avez plus d'informations,

sur l'évolution de cette situation. Est-ce que les secours sont arrivés? Est-ce qu'il y a peut-être une déviation qui a été mise en place ou quoi que ce soit? On vous attend au 05 59 2 fois 17 2 fois pour qu'on puisse vous informer clairement sur cette situation. L'autre information aussi, c'est votre vigilance à avoir si vous approchez des différents lycées, par exemple Loga, Cassin ou encore même Canto, puisque vous avez donc des manifestations, des mobilisations et beaucoup de lycéens qui courent un petit peu partout, qui sont aussi bien sur les trottoirs que sur la voie. Donc soyez vigilants à l'approche de tous ces lycées. Et puis sinon, c'est un jeudi classique sur le reste du réseau routier. Pas mal de difficultés à vous signaler. C'est très compliqué si vous êtes au niveau de l'aéroport de Biarritz, notamment sur le boulevard Marcel Dassault. Là, c'est un trafic complètement saturé dans ce secteur. Ça coince au niveau de l'échangeur Bayonne Sud aussi quand vous remontez en direction de Bayonne. Et puis quand vous arrivez depuis le Sud-Land, là aussi très très compliqué pour rejoindre l'avenue Louis Defoy, pour rejoindre les allées marines en traversant par le Pont Rouge, ou même quand vous êtes sur l'avenue Henri de Navarre en direction aussi du rond-point du Grand Basque. Trafic complètement saturé dans ce secteur. Bon courage à vous et le réflexe à avoir, 05 59 2 x 17 2 fois pour nous tenir informés de vos conditions de circulation. 8h49, Dai Dai, c'est la traduction de Allez, Allez en italien et c'est interprété par Shakira et Burna Boy.

0: C'était l'hymne de la Coupe du Monde de cette année, Shakira et Burna Boy avec Dai Dai. À l'événement d'ici et ce week-end, c'est le Solidarité, Lucas.
1: Absolument, c'est un mini-festival chaque année à Irisari. La mission annuelle invitait deux humoristes d'envergure nationale dans une petite ville de Pays Basque et reversait les fonds à des associations locales. La première association, c'est Gurekin. L'objectif, c'est d'aller à la rencontre d'habitants en zone rurale pour recueillir leurs besoins, leurs envies, créer aussi avec eux un projet social. Et la deuxième asso, c'est le Chant des Histoires. C'est une compagnie de conte et de théâtre anglaise. Alors sur scène, vendredi soir, Verino, un humoriste révélé dans On demande qu'à rire, qui prépare ses nouvelles dates au Grand Rex, autant que sa venue vendredi à Irisari, deux salles diamétralement opposées, avec une approche différente quand même.
2: Oh bah, l'approche est toujours différente. Hein. Enfin, c'est vraiment, il n'y a jamais un jour qui ressemble à un autre. Et d'ailleurs, c'est ça qui est génial dans nos métiers, c'est que, en gros, c'est une relation différente avec chaque spectateur, tous les soirs, tout le temps. Et donc, finalement, même entre un Grand Rex et un Grand Rex, deux soirs ne se ressemblent pas. Et alors, a fortiori, entre Irisari, qui est une toute petite salle, et puis un Grand Rex, c'est encore plus différent, mais ça l'est toujours. À partir du moment où tu fais du stand-up, tu joues différemment tous les soirs, parce que tu essaies d'être dans l'instant présent tout le temps.
1: Alors, vie de famille, déménagement, patriarcat, religion, ce sont quelques-uns des thèmes abordés par Verino dans son spectacle. Avec le nombre d'humoristes aujourd'hui sur scène, comment est-ce qu'on peut se démarquer?
2: Bah, au début, j'essayais vraiment de me différencier. Et puis, à un moment, je me suis rendu compte qu'en fait, ça ne servait à rien du tout. Parce que, de toute manière, le seul moyen d'être différent, c'est d'être toi-même, quoi. Enfin, c'est bizarre. On dirait vraiment un même Instagram. N'essaye pas d'être quelqu'un d'autre. Et ils sont tous déjà pris. Soit toi-même. Mais il y a quelque chose de cet ordre-là. C'est-à-dire que quand tu réfléchis au tout début d'une carrière, hein, tu réfléchis à quel est ton clown, à quoi tu vas ressembler. Et en fait, le seul moyen de trouver ton clown, c'est d'être toi-même à 100%. Moi, quand je suis sur le plateau, il y a aucun doute sur le fait que c'est moi qui parle et que personne pourrait défendre le texte que je défends de la même manière, en fait.
1: Severino en concert, en spectacle vendredi soir à Irisari, où il reste quelques places à réserver sur digidic.com.
0: Merci beaucoup Lucas, je te libère, on te retrouve juste après les infos de 9h.
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0: Aujourd'hui, sachez que c'est la journée mondiale du café. Et docteur Kerzek, vous allez nous dire qu'il faut désormais se méfier de ce qu'on met dedans. Bonjour docteur.
5: Bonjour à toutes et à tous. Le xylitol, c'est un polyol, c'est du sucre alcool finalement, c'est un édulcorant pour remplacer le sucre qu'on met dans le café, parce qu'on se dit qu'un café sans sucre, ça a moins de goût, c'est moins intéressant. Et en fait, il y a beaucoup de produits comme ça, sans sucre entre guillemets, avec du xylitol, les chewing-gums, les bonbons, les dentifrices. Alors, on aime bien parce que ça a un pouvoir proche du sucre en termes gustatifs, ça a un intérêt pour les dents aussi, mais voilà qu'une étude présentée fin août au congrès de la Société Européenne de Cardiologie nous met en garde. Elle a analysé cette étude, plus de 17 000 patients, il y avait deux grandes cohortes, il y en avait une qui prenait du xylitol et l'autre qui ne prenait pas de xylitol. Eh bien, figurez-vous qu'il y a plus 57% sur 6 ans de risque de décès, d'infarctus ou d'AVC chez ceux qui prennent du xylitol. Et plus 18% sur 30 ans dans une autre cohorte britannique. Alors le xylitol, ça semble rendre les plaquettes plus prêtes à former des cailloux. En fait, c'est nos petites plaquettes qui vont boucher nos artères à cause de ce faux sucre. Alors soyons précis, c'est un travail présenté en congrès, c'est pas encore publié dans une revue scientifique, mais il faut quand même faire attention. Surtout que c'est une association, c'est pas la première fois qu'on voit des associations comme ça négative entre des édulcorants et notre santé. C'est pas une preuve de cause à effet, mais ça appelle à la prudence.
0: Alors, si on fait un point global, qu'est-ce qu'il en est des édulcorants ?
5: Les édulcorants, c'est une grande famille. Alors, côté autorité, l'Organisation mondiale de la santé a publié une recommandation claire. Ne pas utiliser d'édulcorants non sucrés pour contrôler son poids. Ça fait pas maigrir, ni pour réduire le risque de maladies chroniques. Il y a plusieurs études, plusieurs centaines, qui montrent qu'il y a un risque plus élevé de diabète de type 2, de maladies cardiovasculaires et de mortalité. Alors, évidemment, c'est une recommandation conditionnelle et elle ne concerne pas les personnes diabétiques. Et les polyols, dont ce fameux xylitol, sont un peu à part. Ils apportent des calories et ils sont pas visés par cette recommandation. Mais on voit bien que les nouvelles études pourraient faire changer les choses. Le mieux dans votre café, c'est de ne rien mettre, de prendre du bon café, d'apprécier ce goût et de déshabituer son cerveau à ce goût de faux sucre. Ce n'est jamais la solution miracle. Il faut rééduquer son palais, réduire progressivement. Alors vous allez passer d'un sucre à un demi-sucre, etc. jusqu'à zéro. Et puis attention, repérez aussi tout ce qui est les E967, etc. Tout ça, c'est pas très bon pour la santé. What else, comme dirait le collègue Georges Clounet. Allez d'ici là, portez-vous bien.
0: Merci beaucoup docteur Kerzek. On vous rappelle ce matin d'être vigilant aux abords des différents lycées de Bayonne, puisqu'il y a des mobilisations, il y a pas mal de lycéens qui sont aussi bien sur la route que sur les trottoirs, donc vigilant si vous êtes dans ces secteurs. L'émission s'arrête désormais à la télé sur le canal 3, mais nous on continue à la radio.
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0: Dans un instant, le retour de l'info. On va faire un point complet, voici là, sur la différente mobilisation des lycéens qui prend de l'ampleur en ce moment au Pays Basque. Et ensuite, à partir de 10h, vous avez rendez-vous, comme chaque jour, avec Juliette Géraud pour Ici, ça marche. Salut Juliette.
8: Bonjour Alexis, bonjour à tous.
0: Et aujourd'hui, tu vas nous parler d'un portrait haut en couleur.
8: Oui, avec une artiste peintre et designer de métier. Et le point commun entre son métier et sa passion pour la peinture, c'est vraiment la couleur. Elle est spécialiste en colorimétrie. Donc elle en a fait des études autour de ça, et notamment sur l'effet de la couleur sur notre humeur, par exemple. Et là, elle va démarrer une exposition demain à Saint-Pé-sur-Nivelle. Donc, on va pouvoir découvrir ensemble son parcours. Et puis, par exemple, pourquoi ça me met de mauvaise humeur quand Alexis, le matin, il met sa veste verte. Elle va m'expliquer quelles sont les raisons scientifiques.
0: C'est pas de la mauvaise. Non, c'est juste que t'es jalouse parce que tu n'as pas cette veste verte magnifique.
8: Je sais pas, on verra.
0: Celle de ce matin, elle te va? On est sur du pied de poule.
8: Oui, ça va.
0: Elle est magnifique, c'est juste de la jalousie. Voilà. En tout cas, vous retrouvez Juliette Géraud tout à l'heure, donc juste après les infos de 10h. Salut Juliette.
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0: Nous sommes le jeudi 1er octobre, il est 9h. 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
9: Et la mobilisation des lycéens prend donc de l'ampleur au Pays Basque. Avant-hier, le lycée Paul Bert à Bayonne a fait l'objet d'un blocage rapidement levé. Mais ce matin, plusieurs établissements ont rejoint le mouvement. À Anglet, les élèves du lycée Canto manifestent. À Bayonne, on peut parler du lycée Cassin, avec une cinquantaine d'élèves, des poubelles, des barrières qui condamnaient ce matin l'accès au lycée. Et il y a aussi le lycée Louis Defoy à Bayonne, où vous vous trouvez, Oyana Larsabalin.
10: Et où c'est beaucoup plus tendu, effectivement, ici à Loga, devant le parc des sports. On nous tient loin de l'entrée du lycée Louis Defoy, qui est plus loin, donc derrière la salle Loga. Ici, les forces de l'ordre sont casquées. Je veux dire, ils ont le casque sur la tête, les boucliers, ils ont utilisé les gaz lacrymogènes. Là, il y a à peine 2 minutes, les élèves sont partis en courant dans tous les sens. Il y a une vague qui se dirige vers le garage de l'aviron bayonnais. Il faut dire que certains jeunes lançaient des pétards contre les forces de l'ordre, et ça dure depuis une demi-heure maintenant ici à Loga, contrairement donc au lycée Cassin, où là ça se passait dans le calme et même en musique. Mais visiblement à Cassin, ils bloquent le rond-point. Attention à la circulation.
9: Et on vous tient évidemment au courant sur ICI Pays Basque, sur ICI.fr. On peut y citer également les mouvements de grève, de mobilisation au lycée Tchéparé à Bayonne, ou encore le lycée Ambroise Croizat à Tarnos. Pour ce qui est des mouvements de mobilisation, il y a aussi les policiers du Pays Basque qui sont appelés à se rassembler aujourd'hui par le syndicat Unité 64. Une mobilisation prévue ce midi devant la gare de Bayonne pour dénoncer le manque de moyens humains et matériels.
0: Le projet de fusion des deux géants du foie gras et des céréales suspendus.
9: Les coopératives agricoles Euralis et Maïsadour ne vont pas s'unir finalement, en tout cas pas pour l'instant. Les deux groupes annoncent mettre sur pause leur projet de rapprochement faute de financement à cause, je cite, du contexte agricole qui est dégradé cet été, notamment la sécheresse a fait chuter les rendements dans le sud-ouest. Et puis on devrait en savoir plus sur l'avenir de l'Hermione aujourd'hui, puisque le bateau, réplique de la frégate de Lafayette, entreposé à Bayonne, est en redressement judiciaire depuis un an. Et il manque d'argent pour rénover le navire, pour payer les artisans. Le tribunal de La Rochelle doit dire normalement aujourd'hui si l'aventure se termine là pour l'association qui prend en charge le bateau, ou si au contraire ça continue avec un nouveau sourcil.
0: Et décidément, le contexte social chargé. Hier, les employés de la société ERT à Arkhang ont fait grève.
9: La quasi-totalité des salariés a arrêté le travail. Ils sont 40 en tout à poser la fibre pour le compte de SFR. Et hier, 35 d'entre eux se sont mobilisés. Ils estiment être les victimes collatérales de la vente de l'opérateur un peu avant l'été, car rien n'est précisé pour les sous-traitants. Nous n'avons aucune vision sur l'avenir, nous dit Miguel Texera. Il est chef de chantier, représentant syndical UNSA pour ERT à Arkhang.
11: Les informations qu'on nous donne, c'est que demain sera meilleur, qu'on a plein de projets. Notre direction nous dit qu'on a plein de projets, mais on sait avant tout que dans la genèse de notre entreprise, depuis le début, on a une clause qui dit qu'on ne travaillera que pour SFR. Alors, si on peut que travailler pour SFR, si on ne peut que acheter du matériel à des entreprises qui appartiennent au groupe, si le groupe est vendu et si on sait depuis le début que les racheteurs ne veulent pas de nous, qu'est-ce qu'on fait derrière? On ne sait pas. On est 3500 personnes à penser, à avoir exactement la même vision. Rien du tout.
9: Et en tout, effectivement, ce sont 3500 salariés qui sont employés par des sous-traitants de SFR partout en France, dont 40 au Pays Basque avec ERT à Arcang. Dans l'affaire Zakello, Alexis Juré se pourvoit en cassation. L'homme de 45 ans est accusé d'avoir tué sa femme, de l'avoir fait disparaître à Urugne. Il est mis en examen en détention provisoire depuis plus de 2 ans. Il se pourvoit en cassation pour demander 2 choses. La première, être libéré, et la deuxième, contester sa condamnation pour violence sur une ancienne collègue de travail au lycée Louis de Foix à Bayonne. Pour ce qui est de la pelote main nue, les demi-finales hier du Master Escolari Pro Pilota, Piyola Rald et Andoni Ipar ont gagné 40 à 23 contre Mathieu Hospital et Eliandeo Ategaray. Pierre Etcheverry et Baptiste Ducassou de leur côté se sont imposés 40 à 18 contre Yulen Marilus et Luis Sanchez. La finale maintenant va se jouer samedi, ce sera à 11h au Trinquet de Villefranche.
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9: La météo pluvieuse.
0: Oui, en effet, de la pluie qui tombe en ce moment même par endroits avec un ciel plutôt gris. Cet après-midi, normalement, la pluie devrait cesser, c'est ce que nous annonce Météo France. Les températures, elles sont de saison, c'est un temps automnal, ça fait plaisir. 15 degrés pour les Aldudes en ce moment et Saint-Jean-Pied-de-Port, 17 de Boucau à Saint-Jean-de-Luz, 18 pour Andaille et puis au meilleur de la journée, 19 pour Laonce, Bidaraï, Bardos et Guétari et 20 degrés pour Baïgorry et Saint-Palais. Vigilance, on vous rappelle donc aussi avec ces différentes manifestations, ces différents mouvements en ce moment aux abords des lycées. On a eu l'information il y a quelques instants que visiblement il y avait plutôt un petit mouvement de foule au niveau du lycée Cassin donc, et que certains élèves, certains lycéens se rendaient vers le rond-point. Donc soyez vigilants si vous êtes à l'approche et aux abords donc, de ces différents lycées. On va prendre de la hauteur au-dessus de toutes ces manifestations en direction le sémaphore de Sokoa ce matin pour retrouver Samuel. Bonjour Samuel.
12: Bonjour Alexis, bonjour à tous.
0: Déjà si on fait un petit point sur la météo, ça fait plaisir de voir cette pluie tomber en ce moment.
12: Un petit peu quand même, un peu plus de fraîcheur, ça fait toujours du bien. Après, comme vous l'avez dit, ça va cesser un peu plus tard, donc c'est pas mal.
0: Donc, en tout cas, peut-être cet après-midi, certains voudront profiter de l'océan pour l'état de l'océan cette journée. En cette journée, comment est-il ?
12: Alors, ce qui est prévu et ce qui est actuellement aussi, donc on a une houle de 1m30 actuellement avec des pics à 2m70 des périodes à 8 secondes, 9 secondes et une température de l'océan ce matin à 21,7 degrés.
0: La basse mer qui était annoncée à 7h53, c'est ça ? Pleine
12: alors,
0: mer.
12: C'était la pleine mer qui était à 7h53, Alexis. Actuellement, on est en marée descendante. La basse mer sera à 14h07 et la prochaine pleine mer, 20h23, coefficient 75.
0: Avec une houle, du coup, qui est assez élevée aujourd'hui.
12: Qui est assez élevée, effectivement, et qui continuera à être élevée également demain, mais on en parlera demain, bien évident.
0: Ouais. Et enfin, pour terminer, pour ce qui est du vent aujourd'hui, est-ce que ça va souffler un petit
12: peu? Alors, pour le vent, ça va être calme. Hein. C'est comme ça va rester un peu comme maintenant. On est actuellement à du 7 nœuds, ce qui donne du 12-13 km/h, un vent de sud-sud-ouest.
0: Parfait, merci Samuel. Depuis le sémaphore de Sokoa, on vous retrouve demain, juste après les infos de 6h. Passez une bonne journée. Je vous laisse en compagnie de Lucas Isproa pour la suite de votre matinée. Nous, on se retrouve demain pour le dernier réveil de la semaine et réveiller l'ensemble du Pays Basque. À demain.
1: Bonne journée Alexis, à demain.
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1: Bonjour à tous, soyez les bienvenus dans Ici, c'est vous, votre émission quotidienne qui essaie de la comprendre, justement, cette vie, de vous donner quelques conseils aussi, pourquoi pas, chaque jour. Ce matin, c'est de votre vie de famille que nous parlons, de ce moment difficile que rencontrent de nombreuses personnes, la séparation, le divorce, moment douloureux dans la vie d'un homme, dans la vie d'une femme, vécu parfois, même souvent, comme un échec. Et au milieu, il y a aussi les enfants qui se retrouvent dans les conflits, pour lesquels ils n'ont absolument rien à voir, et c'est bien le problème. Et donc c'est aux enfants ce matin que nous allons penser avec vous, 05 59 2 fois 17 2 fois. Peut-être que vous avez divorcé, vécu une séparation, vous avez tout fait pour les protéger, vos enfants. Mais comment est-ce que vous avez fait, comment est-ce que vous y êtes pris? Votre enfant est peut-être perturbé depuis la séparation, c'est plutôt tout à fait pareil, vous savez plus trop comment agir. Ça peut nous intéresser aussi, hein, d'avoir pourquoi pas quelques questions que vous nous partagez sur notre WhatsApp ou directement au téléphone. Et puis au contraire, depuis la fin des embrouilles, depuis la fin des conflits à la maison, vous avez divorcé. Bon, il y a deux appartements, deux chambres, et ça va quand même beaucoup mieux pour lui maintenant qu'il n'est plus au milieu des conflits. On vous attend dès maintenant. Nos invités pour en discuter ce matin, Robert Goubert, Gaëbelé, bonjour.
13: Bonjour.
1: Vous êtes auteur de Amour, divorce et les enfants. Vous avez été notaire, avocat dans les affaires de famille. Les dossiers de famille, ça vous connaît. Et puis Laurie Marchand, bonjour.
14: Bonjour.
1: Vous êtes médiatrice familiale à l'espace... à l'asso, espace, famille, médiation, Pays Basque. J'ai tout dans l'ordre ?
14: C'est tout dans l'ordre.
1: Alors on peut commencer.
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1: C'est vrai qu'on parle de divorce, de séparation ce matin. Est-ce que ça se passe toujours mal, une séparation, un divorce, dans les cas que vous avez rencontrés, les cas que vous voyez au quotidien ?
14: Alors, non, ça ne se passe pas toujours mal, une séparation. Elle peut bien se passer... Si, effectivement, par contre, parce que c'est un moment douloureux, c'est une transition dans la vie de famille, et mais ça peut bien se passer si aussi, quand on a besoin d'aide, on sait vers qui s'orienter. Ça peut être prendre l'aide d'un conseil, mais aussi d'un médiateur familial dans lequel on pourra aller échanger sur tous les sujets qui vont traiter de la séparation, comment est-ce qu'on s'organise autour de l'enfant. Donc, oui, ça peut bien se passer si on est accompagné, si on sent qu'on est un peu fragile sur le sujet.
1: Vous avez travaillé sur des centaines de divorces. Est-ce que c'est toujours du conflit ? De toute façon, vous êtes avocat, donc j'imagine que vous êtes quand même. Vous voyez beaucoup de gens qui sont dans le conflit.
13: Bien sûr, il y a ce conflit. Mais un des problèmes majeurs est que les différents professionnels peuvent travailler en parallèle sans forcément communiquer. D'un côté, des magistrats, des avocats, des notaires, de l'autre, des médiateurs ou des médiatrices, des psychologues, des psychiatres, les maîtresses ou les professeurs, des élèves. Et le problème, et votre émission est formidable puisqu'elle permet ces rencontres justement entre différents professionnels qui vont communiquer sur un même sujet.
1: C'est-à-dire qu'il y a une grande organisation mais personne ne se parle. Tout le monde est là pour aider tout le monde mais personne ne se parle.
13: C'est souvent le cas dans d'autres problématiques qui peuvent malheureusement déboucher sur de la violence où l'ensemble des intervenants ne va pas se connecter. Pour parler plus particulièrement du choc de l'enfant au milieu de ce divorce, il y a un mot, on appelle ça une dyade, c'est-à-dire que pour un enfant, ses parents sont un. Et forcément, lorsque un devient deux, il y a une incompréhension, quel que soit l'âge de l'enfant.
1: Vous restez avec nous, on continue la discussion ensemble au 05 59 2 fois 17 2 fois. Il est 9h11 sur ici Pays Basque. Marc Lavoine et Rue Fontaine.

0: Marc Lavoine avec Rue Fontaine à 9h15 sur ICI Pays Basque. Vous nous écrivez sur WhatsApp aussi pour votre info trafic et mobilité. C'est le 05 59 2x17 2x. On a Tom qui nous dit qu'il y a un accident en cours sur la départementale. C'est juste après avoir passé Bidaraï quand vous arrivez sur Ossès. Pas de secours sur place. A priori, ce serait que du dégât matériel. Mais il y a une voie de bloquée. Donc soyez prudents dans le secteur. Ne vous faites pas surprendre, surtout qu'il pleut et donc la route glisse.
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0: Le moment du divorce, de la séparation, c'est évidemment un tsunami dans un couple, mais aussi pour toute la famille, surtout quand il y a des enfants au milieu. Et c'est de ça dont nous discutons ce matin. Laurie Marchand, vous qui êtes dans la médiation familiale, il y a ce moment de l'annonce quand même à l'enfant, de, on prend la décision de divorcer, on va le voir, on lui annonce. Il faut quand même comprendre que pour lui aussi, ça devient, c'est un petit tsunami.
3: Oui, alors effectivement, pour l'enfant, ça n'est évidemment jamais neutre, la séparation des parents. Ça va forcément bouleverser son quotidien, ses repères, sa stabilité. Et effectivement, quand on reçoit en médiation des couples qui sont tout juste en début de leur propre séparation, des fois pour eux-mêmes c'est confus, enfin, ils sont dans une situation où ils ont beaucoup de choses à penser, se reloger, peut-être acheter une nouvelle voiture... Et au milieu, il va falloir aussi penser à l'enfant et à l'organisation. Comment est-ce qu'on préserve son enfant, effectivement, de cette séparation? Et il est vrai que la question va nous être posée souvent aux médiateurs familiaux, mais comment est-ce que je fais l'annonce à mon enfant de la séparation? Alors, nous, quand on intervient, on n'est pas en position de conseil ou de sachant. Donc, on va amener, par contre, les parents à les questionner, à dire, bah, voilà, d'après vous, puis en fonction de l'âge de l'enfant, on va pas non plus lui annoncer de la même façon.
0: Qu'il ait 3 ans ou 15 ans, c'est pas la même chose.
3: Exactement, ce n'est pas la même chose. Et il est vrai que, en fonction de, bah, est-ce que la séparation est très récente? Peut-être que, à ce moment-là, il faut attendre pour l'annoncer, pour pouvoir répondre aux questions de l'enfant aussi sur où est-ce qu'il va vivre, comment ça va se passer, est-ce qu'il va être une semaine chez les parents. Donc, toutes ces questions-là, il faut aussi qu'elles soient travaillées d'abord pour pouvoir apporter une réponse aux questions que l'enfant risque de poser.
0: Robert, vous qui avez écrit un livre sur amour, divorce et les enfants, quand on annonce ça à l'enfant, c'est le choc, c'est mes parents ne s'aiment plus, c'est peut-être mes parents ne m'aiment plus aussi, puisque du coup, en fait, c'est tout l'amour qui explose, donc ça se trouve, on ne m'aime plus aussi, ou c'est juste le côté organisationnel qui fait que bah, ma vie ne va plus rassembler à avant et juste avant l'annonce.
4: Suivant la façon... de l'annonce, l'enfant peut en priorité penser que c'est de sa faute à lui. En fonction de qui quitte qui, l'enfant peut faire une sorte de transfert et s'associer aux parents quittés et penser que celui qui part l'abandonne aussi. Ce qui est bien évidemment un ressenti et qui n'est pas une réalité, mais dont l'enfant va souffrir profondément, exactement comme si c'était une réalité. Et j'ai remarqué, en quelque sorte, quel que soit l'âge de l'enfant, et peut-être même pour un enfant majeur ou plus âgé, avec encore plus de violence, il va se considérer comme responsable et considérer qu'il est en fait abandonné par celui qui prend l'initiative du départ ou du divorce. C'est donc un impact très fort.
0: Et c'est vrai qu'on parle, et notamment dans cette émission, on pense, c'est vrai, aux enfants qui sont en âge d'être à la maison, etc. Mais pour des enfants qui ont 18 ans, même ceux qui partent faire des études et tout ça, c'est pas forcément anodin, hein, les parents qui se séparent. Hein.
4: Tout à fait. Ce mécanisme de culpabilité et de sentiment d'abandon peut être vécu quel que soit l'âge.
3: Oui, parce qu'effectivement, ça reste une transition, ça vient bouleverser le système familial. Et même pour effectivement un étudiant qui part, ben, quand il va rentrer, le week-end, il va se le partager chez qui il doit aller, les Noëls aussi. Donc évidemment que ça bouleverse l'équilibre familial de tout le monde.
0: Il y a des conflits, hein, du coup, forcément, quand on divorce, c'est pas pour rien. Donc, il y a des conflits dans la famille. Comment les gérer? Est-ce qu'on se fâche aussi devant les enfants? Ou peut-être qu'on préserve les enfants? C'est peut-être une bonne idée ou en tout cas quelque chose à mettre en place. On va en discuter dans un instant sur ICI Pays Basque. D'abord, voici Hypersensible, c'est Charles Doré.

0: Hypersensible, Charles Doré. À 9h22 sur ici Pays Basque.
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0: Ce matin, séparation et divorce. Évidemment, un moment pas facile, surtout quand il y a des enfants au milieu. Là, l'objectif, pour éviter de trop traumatiser les enfants, ça va être de gérer peut-être ce conflit-là que l'on connaît à l'appartement ou à la maison. Nous en discutons avec Laurie Marchand, qui est médiatrice familiale ici au Pays Basque, et Robert Goubert, Gaëbelé, vous êtes l'auteur d'Amour, Divorce et les enfants. Est-ce que ça peut être une bonne idée, je me dis, je m'adresse à vous, Laurie. Ben, quand l'enfant est là, on sacralise le moment et il est hors de question de se fâcher devant les enfants. Est-ce que c'est une bonne idée ou finalement, derrière, c'est aussi lui cacher des choses?
15: Non, alors c'est une excellente idée. Effectivement, comme vous dites, de sacraliser ce moment où devant l'enfant, on va éviter les disputes, les cris, les dénigrements de l'autre parent. Parce qu'effectivement, on sait que l'enfant a besoin de sécurité. Et le protéger vraiment de ce conflit, c'est essentiel pour son développement, pour lui permettre de bien apprendre à l'école, voilà, pour se développer correctement. Maintenant,
0: il ne faut pas que la maison, on va à l'école toute la journée et que ce soit l'angoisse de rentrer à la maison le soir.
15: Oui, exactement, exactement. Il faut pour l'enfant que ce soit un repère stable, que ce soit un lieu ressource, la maison. Maintenant, entre il faut et on peut, évidemment, il y a tout un monde. Et c'est pour ça qu'il y a des espaces tels que les espaces de médiation familiale où les parents peuvent avoir la visée de se dire « Bon, voilà, là, je sacralise ce moment. Effectivement, l'autre m'énerve. Je suis en colère. Mais finalement, je range mon frein parce que je sais que d'ici une semaine, 10 jours, je retrouve la médiatrice familiale et que là, dans cet espace de médiation familiale, je vais pouvoir... c'est un espace de décharge émotionnelle pour les parents aussi. » Et se dire, ben là, on va pouvoir revenir sur ce qui ne m'a pas satisfait, ce qui m'a énervé, ce qui m'a contrarié.
0: Parce que concrètement, la journée où on est au travail, allez, peut-être que du coup on discute par SMS, on sait que les messages écrits, des fois on peut vite mal les prendre alors que ça ne se justifie pas. Mais le soir, en fait, dès que tu rentres, l'enfant est là, donc en fait tu te fâches pas. Il y a aussi le risque de faire cocotte minute, peut-être aussi un peu, Robert.
16: Oui, bien entendu. À la base, il y a une carence dans notre système éducatif, qu'il soit parental ou de l'éducation nationale. On ne nous apprend que très rarement ce que veut dire aimer et jamais à gérer un conflit ou à envisager une séparation. C'est-à-dire que le moment où cela arrive a été en quelque sorte tabou, il n'est jamais évoqué. Il est même quelquefois jamais évoqué en ce qui concerne la formation de l'union et l'entente au sujet de l'éducation des enfants.
17: Bah pour le coup, personne n'est prêt, ni les enfants, ni les adultes. Hein, se séparer, c'est à chaque fois un énorme choc.
16: Tout à fait, c'est-à-dire c'est cette impréparation et les souffrances qui en résultent qui va rendre ces moments si difficiles. Et la méconnaissance que chaque parent a de lui-même et la méconnaissance de la forme qu'il faut donner à la communication va bien entendu encore accentuer cette difficulté.
17: On poursuit la discussion avec vous hein, par message, notamment sur WhatsApp au 05 59 2x17 2x. Peut-être que vous avez un enfant à la maison, vous avez divorcé, ça s'est plutôt bien passé, vous avez réussi à le préserver. Ben, ça nous intéresse de savoir comment vous avez fait. Nathalie Mroglia pour la musique, et on revient juste après.

0: Nathalie Mbruglia est hors d'un 9h32 sur ICI Pays Basque. Votre info trafic et mobilité en temps réel. Ça se passe avec vous, 05 59 2 fois 17 2 fois. J'ai quelques petits trucs à vous dire. Déjà, on a Tom, mais aussi Natalia qui nous signale toujours cet accident entre Bidaraï, juste après avoir passé le village, quand vous allez vers Ossès, apparemment, enfin en tout cas autour de la voie ferrée. On ne sait pas bien si c'est juste avant ou juste après le village. Il y a une voiture qui a glissé dans le fossé. Les pompiers sont sur place. La circulation se fait sur une seule voie. Apparemment, c'est comme une patinoire dans le secteur. Et c'est vrai qu'il pleut beaucoup ce matin, étant donné que ça fait des mois qu'on n'a pas vu la pluie, les routes sont particulièrement glissantes, donc tranquille sur la pédale d'accélération. Sur le BAB, on vous déconseille de passer devant les lycées parce qu'il y a les manifestations des lycéens ce matin, il y a les policiers, les CRS qui sont sur place aussi. Bref, les routes sont coincées, il y a des lycéens un petit peu partout, donc l'intérêt n'est pas de se rajouter au problème. Donc si vous pouvez éviter le secteur, c'est pas plus mal. Après, il y a des bouchons plus classiques. 10 minutes quand vous arrivez à Maignan par exemple, quand vous arrivez de Boucau vers le Pont Rouge aussi, c'est un petit peu long ce matin, tout comme autour du rond-point Saint-Léon. Pour le reste, les autoroutes à 63, 64, ça va à peu près, sauf si vous allez par exemple à Bordeaux aujourd'hui, parce que cette nuit, il y a un camion qui s'est renversé, plus de 20 000 litres d'essence, d'éthanol ou je sais plus quoi qui s'est renversé. Ils vont mettre la journée pour enlever tout ça, donc il faut vraiment prendre de l'avance si vous avez un rendez-vous dans Bordeaux par exemple aujourd'hui. Je vous ai tout dit, j'ai plus qu'à dire bon courage.
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0: Les divorces, les séparations, voilà, c'est le thème de notre émission ce matin avec nos invités. Je voulais vous parler d'une situation, peut-être, que vous voyez un petit peu plus dans votre quotidien, avec la situation économique que nous connaissons depuis quelques mois, années. De plus en plus de couples aimeraient se séparer, mais ne le font pas pour des raisons d'argent. C'est pas possible, notamment ici, de louer un appartement seul. Déjà, il faut le trouver. Mais en plus de ça, il faut pouvoir le payer. Tous les nouveaux frais qui s'accumulent aussi, etc. Est-ce que déjà, concrètement, c'est quelque chose que vous voyez ou pas, Laurie Marchand?
3: Oui, c'est quelque chose qu'on voit dans nos espaces de médiation familiale, puisqu'effectivement, on a cette tension sur le logement qui rend complexe, effectivement, la séparation physique. Et donc, on se retrouve avec des couples qui ont acté une séparation, mais qui matériellement ne peuvent pas se séparer. Et on peut assister effectivement à des tensions, aussi des tensions dans cette colocation qui s'est instaurée.
0: Parce que là, c'est la situation pourrie en fait.
3: Oui, c'est la situation pourrie, exactement.
0: C'est ça, les gens restent entre eux, n'ont pas envie d'être ensemble, mais n'ont pas d'autre choix, et c'est le pire du... Tout le monde range son frein, c'est le pire du pire.
3: Exactement, et c'est là où ça devient complexe, effectivement, de préserver les enfants du conflit parental, de ne pas se disputer devant eux, et d'où l'intérêt de venir réfléchir à cette situation-là. Comment est-ce qu'on fait, et ça on peut les aider en médiation familiale, comment est-ce qu'on peut faire en attendant de trouver un logement pour instaurer une communication qui soit la plus apaisée possible, comment trouver des espaces où on peut décharger, enfin voilà. Et ça on peut le réfléchir en médiation.
0: C'est possible, on trouve quand même des petites solutions, même quand on doit rester dans un appart de 50 mètres carrés, tous les deux, qu'on ne supporte pas et...
3: Oui, on peut réfléchir à une organisation, okay. Effectivement. Peut-être dire, là, peut-être, pour ceux qui ont des chambres, dire, là, moi, c'est mon espace vital, et puis où on se retrouve que pour le moment des repas, et on sacralise cet instant-là. Et en médiation, on fait vraiment appel à la créativité des personnes, et en les accompagnant, à dire, moi, j'ai besoin de ça, de cet espace, et voir comment est-ce qu'on peut réfléchir pour passer au mieux cette période d'attente.
0: Robert, dans votre livre, vous parlez de se séparer mieux. De se séparer mieux, est-ce que dans ce genre de situation, c'est que ça devient impossible de se séparer mieux?
4: Bien évidemment, et ça se résume à quelque chose qui est très simple finalement. Le couple peut s'arrêter, mais la famille, elle se maintient. Elle se maintient sous une forme différente, mais la parentalité, elle n'est pas dissoute par le divorce. Et donc, la première discussion que le couple qui va se séparer doit avoir, c'est bien celle-ci. Se dire, notre couple va se terminer, mais notre rôle de père et de mère, lui, il ne se terminera jamais. Et notre coopération doit être totale, sous peine, de façon extrêmement simple, de détruire certaines parties psychologique de l'enfant dans deux directions. Dans la direction où lui va former son couple, c'est-à-dire que peut-être que cette mauvaise gestion du divorce l'empêchera d'avoir sa vie amoureuse et à la fois de s'aimer lui-même. Puisque la relation entre les parents impacte directement la formation chez l'enfant du modèle de couple qu'il reproduira, et la relation que chaque parent a avec lui fabrique l'amour qu'il a de lui-même. Donc, ce carrefour, si je puis dire, est essentiel pour qu'on puisse dire « Oui, on aime notre enfant et donc on va préserver cette partie, quelles que soient les circonstances, qu'elles soient des difficultés économiques, une séparation ou tout un tas d'autres obstacles que l'on peut rencontrer dans la vie. »
5: C'est un travail vraiment à faire soi-même et pour l'enfant, c'est accepter que le costume de mari-femme, je l'enlève, on le met de côté, tant pis, on le met dans le tiroir. Exactement. Mais le costume de parent, il reste là, et c'est celui-là, en fait, qui doit maintenir un petit peu la famille et qui doit dominer dans la maison, dans l'appartement.
3: Ouais, exactement. C'est-à-dire que, oui, à la fin du couple conjugal, mais on reste une équipe parentale. On reste un binôme parce qu'effectivement, on va accompagner l'enfant durant de nombreuses années encore. Et lui, l'enfant, il a besoin de savoir que ses deux parents sont là pour lui. Donc, effectivement, il y a ça. Et des fois, c'est ce qu'on voit dans le conflit, c'est que finalement, la conjugalité réapparaît. Il y a des choses qui n'ont pas été traitées de l'ordre qui relèvent de la conjugalité et qui peuvent rejaillir sur la parentalité. Et là, c'est aussi notre rôle, aussi à tous les professionnels qui gravitent autour et qui accompagnent les parents, de bien essayer à les amener à faire la distinction entre ce qui relève du couple qui n'existe plus et de l'équipe parentale qui, elle, doit effectivement s'exercer pour exercer une coparentalité sereine.
5: La discussion autour du divorce et de la séparation avec les enfants, évidemment, qui sont au milieu, elle se poursuit jusqu'à 10h sur Ici Pays Basque. Il est 9h39.
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5: Avant de vous rencontrer, c'est peut-être ce que vous aviez chanté. Peut-être ce que vous allez chanter pour le prochain ou la prochaine que vous allez rencontrer. Voici Partenaire Particulier sur Ici Pays Basque.

0: Robert Gaebelé, auteur de Amour, divorce et les enfants. On a parlé, c'est intéressant la discussion qu'on avait juste avant sur mari, femme, ok, ça se casse, ça se brise, divorce, séparation, mais on reste une équipe, on garde le costume de parents. Mais c'est là aussi où ça peut perturber l'enfant, c'est-à-dire que ben, on vit dans deux endroits différents et donc avec des règles différentes et tout ce qu'on lui a appris depuis qu'il est petit, eh bien, on lui change un petit peu tout. Ça participe au bouleversement de ce moment ?
1: Oui, ça peut participer au bouleversement de ce moment si les parents sont dans des divergences éducatives. Alors, ce qui peut tout à fait être le cas lorsque le couple, enfin la famille est déjà unie, il peut y avoir des divergences éducatives, mais quand le couple n'est pas séparé, il y a quelque chose qui va se faire de l'ordre de quelque chose de tacite, il y a un équilibre qui va se mettre en place, voilà, exactement, il s'en accommode. Par contre, effectivement, le jour où là la séparation intervient, ces divergences éducatives, elles vont rejaillir souvent très fort, elles peuvent faire conflit. Et on va venir travailler en médiation familiale aussi sur le fait que ces divergences éducatives... Alors certes, il faut quand même que l'enfant, quand il passe d'un côté à l'autre, c'est pas complètement étanche. Donc il faut que lui, il y ait une continuité pour l'enfant dans sa vie quotidienne. Et donc que les parents réussissent à faire du commun sur les heures de coucher ou de repas. On ne peut pas manger à 19h chez l'un, à 23h chez l'autre. C'est perturbant pour l'enfant.
0: Il y en a un qui aide aux devoirs ou qui surveille les devoirs et pas l'autre. C'est-à-dire que globalement, je ne fais pas mes devoirs quand je suis chez l'un et je les fais quand je suis chez l'autre.
1: Exactement. C'est tous ces ajustements de la vie quotidienne qui font que, oui, pour l'enfant, lui, il faut une certaine continuité. Mais on sait que ça fait conflit, effectivement, quand il y a séparation. Et on va amener les parents à travailler sur ces divergences éducatives qui peuvent aussi être une richesse hein, pour les enfants. Mais voilà, ça dépend comment on les amène et comment elles sont traitées.
0: Et c'est un angle aussi de votre livre sur protéger mieux aussi les enfants. Ça fait partie de ce petit carcan, de, on va dire ce petit socle qu'on peut leur laisser, c'est-à-dire l'éducation qui reste à peu près la même chez papa, chez maman, ou chez les deux papas, chez les deux mamans, peu importe. Et donc ça lui laisse ce socle-là quand même et cette continuité.
2: Oui, tout à fait. Le choc qui se rajoute à la séparation des parents peut aussi venir de l'apparition d'un nouveau compagnon pour maman ou d'une nouvelle compagne pour papa. Et l'absence de définition juridique de ce qu'on appelle quelquefois beau-père ou belle-mère qui va provoquer un conflit de loyauté. L'enfant, quel que soit son âge, peut se projeter, j'appelle ça se parentaliser, comme le père, le mari de sa mère ou l'épouse de son père.
0: Oui, c'est des nouvelles personnes aussi qui rentrent dans la famille.
2: Et donc, un trouble extrêmement fort dans l'esprit de l'enfant, y compris adulte, hein, puisque ces nouveaux rôles, ce bouleversement, avec l'apparition des nouveaux compagnons, créent une véritable perturbation, essentiellement parce que ceci n'est jamais débattu avant, et même n'est jamais débattu tout court.
0: Oui, parce qu'il faut en discuter, parce qu'on ne peut pas non plus s'interdire de rencontrer quelqu'un une fois qu'on a divorcé, au contraire.
2: Bien évidemment, mais... La préparation de ceci, et notamment, j'ai envie de dire, presque une répétition obsessionnelle auprès de l'enfant, « Tu n'es pas responsable de notre séparation, nous t'aimons, tu dois garder totalement l'estime de toi, tu n'as pas de rôle à jouer dans notre nouvelle composition de couple, mais nous respecterons ta position ». Malheureusement, quand ceci est mal géré, je l'ai beaucoup observé chez les épouses qui renonçaient pendant presque toute leur vie à reformer un couple, renonçaient à leur propre bonheur à cause d'une incompréhension de l'enfant.
0: On va conclure l'émission dans un instant sur ici Pays Basque. On va se poser la question, c'est quoi une séparation réussie alors ? Avec tout ce qu'on a dit, on va essayer de faire un point là-dessus. Ne bougez pas, on revient après Chabi Solano.

0: Xabi Solano sur ICI Pays Basque.
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0: Parlons des séparations dans un couple ce matin jusqu'à 10h sur ICI Pays Basque. On va quand même conclure l'émission sur une note plutôt positive. On va utiliser le mot réussi. Ah, c'est quoi une séparation réussie? Robert, vous qui êtes un ancien avocat, ancien notaire, vous avez quand même vu des gens réussir leur séparation?
14: Bien évidemment, les séparations réussies, c'est plutôt 75%, donc une très grosse majorité. Mon observation, disons, en dehors des situations d'hyperviolence, de quelquefois de psychopathologie qui viennent perturber ceci, se résume toujours dans ce grand mot qui s'appelle la communication. La communication entre les parents, la communication avec les enfants, qui est un système qui ne se termine jamais. C'est-à-dire que la communication avec les enfants, elle doit être structurée, régulière, presque comme dans le secrétariat d'une entreprise cotée en bourse, garder des archives de la communication dans les deux sens, c'est essentiel. C'est donc le gros mot que je garderai sur la réussite d'une séparation.
0: Laurie, rapidement, est-ce qu'une séparation réussie, c'est une séparation où on ne s'engueule pas?
15: Alors pas forcément, parce que le conflit peut être une opportunité justement de discuter et de discuter sur ce qui ne va pas et de se réajuster. Et une séparation, bien évidemment, elle peut être réussie et elle est réussie à mon sens lorsque les parents adoptent un comportement qui est guidé par l'intérêt supérieur de leur enfant, par les besoins essentiels de leur enfant.
0: Une séparation réussie, si j'ai écouté normalement toute l'émission, si j'ai tout bien compris, c'est on accepte que même après un divorce, on reste une équipe et on enfile notre costume de parent. C'est ça? Ça vous va comme conclusion?
14: Tout à fait. La famille ne disparaît pas après un divorce.
0: Si vous avez besoin d'aide de discuter, la médiation familiale est possible avec l'association Espace Famille Médiation Pays Basque. Il y a des permanences partout sur le territoire. Merci Laurie Marchand d'être venue ce matin. Et Amour, divorce et les enfants, c'est votre livre, Robert Goubert, Gaëbelé. Et vous êtes en dédicace ce week-end?
14: Oui, au Centre culturel d'Urugne, Centre culturel Leclerc d'Urugne, de 10h à 18h.
0: Samedi.
14: Samedi 3 octobre.
0: J'ai tout noté, j'ai tout compris. Merci d'être venus ce matin, tous
15: Merci
0: les deux.
15: Beaucoup.
0: L'émission est à retrouver sur ici.fr en podcast ou sur l'application ici. J'ai tout fait tomber, du coup, one away.

0: One République sur ici Pays Basque. Ici c'est vous depuis le début de la semaine. Nous avons parlé du stationnement et des parkings. On vous a donné plein de conseils et on vous a permis peut-être aussi de comprendre comment sont fixés les prix sur les parkings au Pays Basque. Pourquoi est-ce qu'on supprime des places aussi? Cette émission est à retrouver en podcast sur ici.fr, comme l'émission par exemple que nous avons réalisée aujourd'hui autour de la séparation et du divorce et comment gérer tout ça avec les enfants au milieu. Juliette Géraud, bonjour.
1: Bonjour Lucas, bonjour à tous.
0: Les infos de 10h, c'est dans un instant, et juste après, ce sera le portrait du jour.
1: Oui, parce que chaque jour, on découvre un habitant ou une habitante du Pays Basque qui fait rayonner donc le territoire à sa manière. Aujourd'hui, ça va être un portrait, Lucas, haut en couleur, puisqu'on a une artiste peintre et designer de métier. Mais au-delà de ça, ça pouvait suffire, hein, mais au-delà de ça, le point commun entre son métier et sa passion, c'est justement la couleur qui est vraiment un peu son obsession. Elle est spécialiste en colorimétrie.
0: Le jour où il fait tout gris.
1: Le jour où il fait tout gris, mais peut-être que c'est une couleur qu'elle aime, qui sait,
0: mais on va voir peut-être ça. Peut-être que c'est une vraie couleur importante,
1: mais sachez qu'elle m'a déjà parlé du rouge micro. Vous voyez, tout de suite, elle repère la couleur. Donc, on va découvrir son histoire. Et puis, elle démarre une exposition aussi demain à Saint-Pé-sur-Nivelle. Donc, on en parlera aussi.
0: Bonne émission et bonne journée à tous. Salut.
1: Salut.
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1: Jeudi 1er octobre 2026, il est 10h. Un point sur l'actualité présenté par Céline Arnel. Bonjour Céline.
3: Bonjour Juliette, bonjour à tous. De la lacrymose à bord de plusieurs lycées de l'agglomération bayonnaise ce matin, la mobilisation des lycéens prend de l'ampleur. Plusieurs établissements basques ont rejoint le mouvement. Les élèves du lycée Cassin de Bayonne sont allés rejoindre ceux de Louis de Foix, donc l'OGA, où du gaz lacrymogène a donc été lancé par les forces de l'ordre. Ils sont ensuite allés vers le lycée Paul Bert. Ils retournent actuellement vers Louis de Foix. À Anglet, idem, mobilisation des lycéens de Canto. Bonjour Paul Nicolai.
4: Oui, bonjour.
3: Vous suivez ces lycéens anglois pour ici Pays Basque ce matin, et à Anglet aussi, hein, Paul, il y a eu des tirs de gaz lacrymogène.
4: Absolument. Le calme est désormais revenu devant le lycée Canto d'Anglette, mais les forces de police sont toujours là. Tout a commencé ce matin, peu avant 9h, avec une tentative de blocus de l'établissement qui compte 1800 élèves. Palettes, pancartes, puis début d'incendie, les pompiers qui interviennent, puis un début d'affrontement avec 200 à 300 élèves. Les forces de l'ordre vont utiliser, vous l'avez dit, des gaz lacrymogènes pour disperser les manifestants. Quelques cris, des noms d'oiseaux, des petits groupes qui courent. Les lycéens vont ensuite se réfugier dans un grand parking juste à côté de l'établissement. Du haut de ce parking, les plus déterminés vont jeter des pelles, des extincteurs, même des barres de fer sur les policiers, des objets qui tombent de haut et qui rebondissent sur le bitume. La route qui se trouve en face de ce parking a d'ailleurs été fermée à la circulation. Pas de blessés à ma connaissance, le tout sous une pluie battante.
3: Voilà, blocage donc à Canto, à Anglet, merci Paul Nicolai. Blocage aussi au lycée Tchéparé à Bayonne ou encore au lycée Ambroise Croizat de Tarnos. Ici, comme partout en France, les élèves dénoncent le manque de moyens, des plannings trop chargés, des établissements mal adaptés aussi aux conditions climatiques. Le gouvernement a annoncé bientôt ouvrir une plateforme de concertation pour que les lycéens puissent partager leurs inquiétudes et leurs revendications. Fin de citation. Manifestation ce matin des lycéens. Cet après-midi, ce seront les policiers, plutôt à la mi-journée, ils sont appelés à se mobiliser par le syndicat Unité 64 pour dénoncer le manque de moyens humains et matériels. Un rassemblement est prévu donc à la mi-journée devant la gare de Bayonne. Il n'y aura pas de fusion. Les coopératives agricoles Euralis et Maïssadour renoncent au projet. Les deux géants du foie gras et des céréales annoncent mettre sur pause leur projet de rapprochement faute de financement. Le tout dans un contexte agricole dégradé. Cet été, on le rappelle, la sécheresse a fait chuter les rendement dans le sud-ouest. Et puis on devrait en savoir plus aujourd'hui sur l'avenir de l'Hermione. Le bateau réplique de la frégate de Lafayette est en redressement judiciaire depuis un peu plus d'un an maintenant. Il manque de l'argent pour rénover le navire et aussi pour payer les artisans qui travaillent dessus. Le tribunal de La Rochelle doit donc dire en début d'après-midi si l'aventure se termine là pour l'association qui gère l'Hermione ou si au contraire ça continue peut-être avec un nouvel sourcil ou avec des repreneurs.
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3: Il pleut.
1: Oui, il pleut. Enfin. Enfin. Alors, on a des petites averses, des un peu plus resserrées, on va dire, mais ça va nous accompagner durablement aujourd'hui, selon Météo France. Et puis, les températures, elles sont en baisse aussi hein, par rapport aux derniers jours. Ça y est, des températures de saison, on peut le dire aussi. Enfin, Céline, 18 degrés au meilleur de la journée à Saint-Jean-Pied-de-Port, Mauléon, Saint-Palais, 19 degrés à Bayonne et Espelette, 20 degrés à Andaille ou Biarritz pour les maximales. Retour de l'info avec vous, Céline Arnel, ce sera 11h.
3: À tout à l'heure.
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1: Tous les jours, nouvelle rencontre avec un habitant ou une habitante du Pays Basque qui fait rayonner le territoire à sa manière. Aujourd'hui, donc, place à un portrait coloré de part la personnalité de notre invité, mais aussi tout simplement son métier. Elle est designer d'intérieur, artiste peintre également. Deux univers qui, chez elle, se rejoignent autour d'une même obsession, la couleur et ce qu'elle provoque chez nous. Couleur et émotion, c'est ce qu'elle explore au quotidien. Elle a aussi l'exploration plus spatiale, en témoignent ses nombreux déménagements dans sa vie, où elle a fini par retrouver au Pays Basque certaines émotions de son enfance. Et puis dans la vie, elle est aussi passionnée par le relationnel au sens large, et elle ne réchigne pas pour les petits plaisirs gourmands entre copains, entre amis, entre familles aussi. D'ailleurs, pour elle, aucun plaisir n'est coupable. Christelle Auguste est notre invitée.
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1: Bonjour Christelle.
6: Bonjour.
1: Donc vous êtes designer d'intérieur de métier, artiste peintre également. Est-ce qu'on peut dire en résumé que vous êtes avant tout passionnée d'art ?
6: Oui, on peut le dire comme ça. Oui, je suis passionnée d'art, oui.
1: C'est une sensibilité que vous avez depuis toute petite. À quand ça remonte, selon vous ?
6: Oui, c'est une vraie sensibilité. Alors, sans que ça fasse bateau, parce que souvent on a tendance un petit peu à entendre ça, mais c'est une vraie réalité. Voilà, c'est ce qui m'habite depuis que je suis toute petite, au-delà de l'art, mais déjà les couleurs, déjà toute petite, oui.
1: Ah oui, parce que pas forcément, par exemple, que la capacité à dessiner ou l'envie de dessiner. Il y a aussi l'observation du quotidien.
6: Oui, alors c'est ça. Alors c'est l'observation du quotidien, oui. C'est-à-dire que c'était, depuis toute petite, c'était l'observation du comportement des gens face à toute forme artistique et plus précisément les couleurs. Ça, j'en ai pris conscience, mais vraiment extrêmement jeune. Quand je vous dis extrêmement jeune, c'est-à-dire déjà, ma mère a une pile comme ça de dessins, déjà de la maternelle où j'étais une aficionado des papillons, des escargots, et que je déclinais déjà avec des couleurs complètement différentes, et j'adorais regarder la réaction des gens, parce que sur un même dessin, a priori, parce que c'était un dessin à main levée d'un enfant, mais n'empêche que, avec des couleurs différentes, j'observais déjà le changement de comportement, de réaction, d'appréciation des gens. C'était passionnant.
1: Oui,
6: ça, j'en ai un souvenir très clair.
1: C'est quand même drôle, ça, cette. Alors, autant comme on le disait, ça peut être assez bateau, c'est-à-dire depuis l'enfance, j'aime dessiner, etc. Mais depuis l'enfance, je regarde la réaction des gens autour de moi, autour de la couleur, c'est pas aussi commun, quoi.
6: Oui, certainement, mais voilà.
1: Alors, le métier de designer en particulier, comment c'est venu ?
6: Ça me rappelle plutôt à la période de la primaire où je passais mon temps à organiser un peu différemment ma chambre. J'avais ce besoin d'avoir. J'ai un peu une obsession, c'est d'optimiser comme ça les choses, les espaces, les faire vivre de façon un petit peu différente. Justement, aussi en utilisant la couleur. Alors évidemment, je ne demandais pas à mes parents de refaire la peinture, le papier peint à l'époque de ma chambre, tout ça. Mais en l'absence de ça, oui, je remuais beaucoup ma chambre. Oui, pour moi, c'était important de créer des univers. J'avais déjà cet intérêt-là, oui, en primaire. Oui.
1: Et vous avez eu d'autres métiers dans l'artistique. Par exemple, vous aviez un atelier galerie d'art à Bordeaux. Et je voulais en parler parce qu'il y a une rencontre, justement, puisqu'on parlait de la relation entre l'art et les autres, une rencontre qui vous a marqué à cette époque.
6: Ah oui, vraiment, vraiment. Bon, là, j'étais déjà bien, bien adulte, hein, puisque c'était aux alentours de 2005. J'avais ouvert, donc, effectivement, un atelier galerie et boutique d'art, parce que je faisais intervenir aussi des créateurs. Et en fait, j'avais une cliente qui adorait le lieu, qui venait très régulièrement, et systématiquement, elle avait son mari qui restait dehors avec les mains mais croisées dans le dos. Il y avait rien à faire. On aurait dit que j'allais le manger là, d'entrer dans ma galerie. J'avais un peu de mal à comprendre. Puis jusqu'au jour où je me suis quand même avancée. Alors, Évidemment, la dame m'avait dit, mon mari est très réfractaire à l'art.
1: Il se faisait traîner là-bas, en fait.
6: Ah, il se faisait traîner, il attendait sa dame dehors. C'est qu'il ne rentrait même pas dans mon, dans mon lieu, quoi. Et du coup, un jour, j'y suis allée pendant qu'elle continuait à la regarder la galerie. Je suis sortie et j'ai dit à ce monsieur, avec de l'humour, évidemment, en lui disant, je me permets de vous avancer parce que quand même, je vous vois souvent, mais je vous assure, je n'ai jamais mangé personne. Et j'ai lancé la conversation comme ça, je me souviens plus exactement parce que ça date un petit peu. Mais enfin, j'ai réussi à le faire rentrer dans les lieux. Et tout de suite, évidemment, il m'a dit, non, je ne rentre pas parce que de toute façon, je ne comprends pas que l'on puisse dessiner des choses qui ne ressemblent à rien, qui... Bon, voilà, très réfractaire.
1: Oui, parce que c'était de l'art abstrait.
6: C'est de l'art abstrait, oui. Très réfractaire à l'art abstrait. Et puis, en fait, je lui ai expliqué que... au-delà du fait de ne pas aimer le non figuratif, j'ai dit, essayez tout simplement, venez, je vais vous faire passer devant chacun des tableaux, des univers, parce que j'avais créé des pôles de couleurs que j'accessoirisais avec des tableaux et puis des objets de créateurs. Je lui dis, venez tout simplement vous laisser prendre par les couleurs, tout simplement ça. Et c'est avec ce discours-là, avec ce monsieur, que finalement on a engagé des conversations, y compris sur mes œuvres d'art qui étaient affichées juste en face. Et là, j'ai pu rebondir en disant, voyez, regardez, vous êtes beaucoup plus attiré par cette couleur-là plutôt que cette couleur-là. Ah oui, bien sûr. Et il me dit, oui, puis c'est vrai, du coup, cette toile-là, voyez, elle me choque moins, elle m'agresse moins. Ça a commencé comme ça. En fait, ce monsieur, il était super intéressant, mais vraiment. Et donc, à chaque fois, j'avais droit à chacune des visites de sa femme, monsieur qui rentrait, il disait, bon alors, qu'est-ce que vous avez peint maintenant? Racontez-moi. Ça, et ça, pour moi, ça a été... Alors déjà, j'étais dans les couleurs, puisque je faisais déjà des pôles couleurs, tout ça. Mais ça a été vraiment quelque chose d'extrêmement... net et précis sur le fait, comment je pourrais dire ça, plutôt le rapport que les gens ont à l'art abstrait, qu'en fait finalement, on peut leur faire passer des choses aussi par les couleurs. Je me suis dit, mais les couleurs, c'est quand même magique, quoi. C'est quand même incroyable.
1: Oui, c'est presque, ça permet d'être plus accessible finalement, ça parle à tout le monde, les couleurs, c'est moins impressionnant, on a tous des sensibilités aux couleurs de toute façon, c'est donc ça fait une accroche en fait.
6: C'est ça, c'est exactement ça, c'est que là en fait on est vraiment sur le tissu émotionnel, point. Comme je lui ai dit, vous laissez le mental de côté, juste vous laissez comme ça, littéralement absorbé par les couleurs. Et effectivement, chacun d'entre nous, en fonction de nos vécus, nous sommes plus ou moins attirés par certaines couleurs. Il y a des explications à ça, mais à la limite, on s'en fiche quand on vient voir l'œuvre d'art. C'est juste que voilà, il y a cette espèce de magie, d'attirance, mais qui est juste nécessaire, je pense, en plus à tout un chacun.
1: Manon va quand même essayer de creuser dans quelques minutes justement les explications. Moi, ça m'intrigue en tout cas. Et votre portrait, bien sûr, continue. Christelle Auguste, vous êtes donc designer d'intérieur et artiste peintre.
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1: On se retrouve juste après Julien Clerc et son titre « Ce n'est rien » sur votre radio ici Pays Basque. Bon jeudi!

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0: Christelle Auguste est notre invitée ce matin. Jusqu'à 11h, elle est artiste peintre, designer d'intérieur également. Elle est en expo à Saint-Pé-sur-Nivelle les prochaines semaines. Le vernissage d'ailleurs c'est demain au complexe sportif Kinka. Et puis elle est spécialiste en colorimétrie. On a commencé à échanger autour de ça il y a quelques instants. Est-ce que c'était pendant vos études également? Parce que bon, ça on sait que depuis toute petite ça vous intéresse, mais est-ce que vous avez fait des études autour des couleurs, de la colorimétrie aussi?
3: Oui, alors pas à l'époque où je suivais mes études, mais vraiment sur le tard, parce que j'ai habité la Savoie pendant quelques temps, et du coup j'ai eu l'opportunité de découvrir une école à Genève, l'école internationale des couleurs, et je me suis dit voilà, là il faut que j'y aille. Que alors c'est effectivement colorimétrie, mais ça, c'est plutôt la chromothérapie. Donc après moi je l'adapte dans mon univers de design d'intérieur en colorimétrie évidemment, mais oui c'était extrêmement riche, passionnant.
0: Alors qu'est-ce qu'on apprend? Voilà, pour des gens comme moi qui, bien sûr, voilà, les couleurs, je sais ce que c'est, mais là, l'idée, c'est ça a un effet un petit peu sur nous. Qu'est-ce que vous avez appris?
3: Alors oui, effectivement, c'est ça. C'est-à-dire qu'en fait, chaque couleur représente une symbolique. Et en fait, évidemment, les caractéristiques de cette symbolique ont un impact sur votre psyché, tout simplement. Voilà, à votre insu, les gens ne savent pas, ils sont attirés par plus ou moins certaines couleurs, mais sans savoir réellement ce que représente la symbolique des couleurs. Donc, effectivement, quand j'ai fait cette formation, il y avait aussi beaucoup de thérapeutes qui étaient là aussi pour découvrir comment alléger le mental parfois un petit peu trop lourd de certaines personnes, ou en tout cas leur faire switcher d'un traumatisme à quelque chose de beaucoup plus léger et en tout cas digéré.
0: Oui. Est-ce qu'il y a des couleurs globalement qui font du bien à tout le monde ou c'est vraiment personnel?
3: Alors, c'est très personnel, ça c'est vrai. En revanche, c'est vrai qu'il y a une couleur, ça c'est un petit tip ce que je donne, mais une couleur qui c'est vraiment ce qu'on appelle la couleur un peu fuchsia, en fait, qu'on aime ou qu'on n'aime pas, peu importe, mais en tout cas, on va dire par rapport aux vibrations de cette couleur, elle ne peut qu'avoir des effets, comment dire...
0: Apaisants.
3: Oui, apaisants. C'est réconfortant parce qu'en fait, ça représente un petit peu aussi la vie intra-utérine. Donc, ça a un côté comme ça où ça vous apaise. Voilà. Voilà. Mais ça ne veut pas dire qu'il faut mettre partout chez vous ou partout sur vous. Hein. C'est vraiment pour répondre à votre question par rapport aux vibrations de cette couleur, oui, qui est vraiment particulière. Voilà.
0: Et alors, c'est pas grave. Vous avez juste buté un peu dans le micro, il n'y a pas de souci.
3: Ah, mais toujours, j'ai beaucoup de gestes.
0: Et alors, vous, personnellement, justement, votre rapport aux couleurs, des couleurs qui vous font du bien, hein, des couleurs que vous avez dû apprendre au fil de la vie, peut-être, et de vos études, vous, personnellement, lesquelles... voilà, vous aimez particulièrement ou alors vous font du bien?
3: Alors je pratiquement tout. Je serais tentée de dire que bon, le orange a toujours été depuis petite ma couleur de prédilection. Et d'ailleurs, j'ai quand même appris dans cette école que le orange représente vraiment justement l'art, le mouvement artistique, le mouvement aussi comme la danse. Je faisais beaucoup de danse aussi. Enfin, c'est vraiment l'expression de soi, mais aussi sur le plan artistique. Donc, c'était marrant de découvrir à 30 ans que finalement cette couleur orange, elle n'était pas là de façon hasardeuse, quoi. Voilà. Après, globalement, non, j'aime beaucoup le vert, le bleu, mais toutes les couleurs. Je honnêtement, je suis moins fan, c'est vrai, du rose et du violet. Ça a toujours été deux couleurs qui m'attirent un petit peu moins, pour des raisons qui sont propres à mon parcours. Maintenant, je le sais que j'ai fait cette école. Voilà. Mais sinon, après, j'aime manier toutes les couleurs puisque je les intègre aussi dans les intérieurs. Et c'est là, justement, ce qui est fabuleux, c'est que, ben, on peut faire plein de choses, on peut faire vivre, on peut donner du volume. Ça, c'est pour la partie design d'intérieur. Mais sur ma partie artistique, dans mes œuvres d'art, j'adore justement, c'est vraiment très intentionnel de marier certaines couleurs, puisque en fonction du sujet sur lequel je dessine, ça va provoquer certaines émotions, parfois contradictoires. Donc, c'est vraiment volontaire. Voilà.
0: Et ben justement, pour rebondir sur votre univers artistique, toujours lié avec les couleurs, et je le disais, vous serez en expo à partir de demain. En tout cas, il y a le vernissage demain au complexe sportif Kinka à Saint-Pé-sur-Nivelle. C'est quoi l'univers? À quoi s'attendre si on vient vous voir?
3: L'univers de mes œuvres, alors c'est le courant de ce qu'on appelle l'expressionnisme abstrait. Donc, au milieu de l'abstrait, donc fort en couleur, vous l'aurez compris. Après, parfois, quand je dis fort en couleur, par exemple, là-bas, j'y ai installé une œuvre qui est plutôt assez sombre, qui travaille les un peu noir et les bleus, toute cette palette-là. Mais vraiment, de façon, c'est très présent, c'est très très fort, malgré tout. Voilà, parce que, attention, quand je dis que je travaille les couleurs, ça ne veut pas forcément dire que des couleurs hyper criardes, ou non, pas forcément. C'est... Des fois, je peux même réussir à dégager une certaine douceur. C'est pas ce qui me caractérise, c'est vrai, dans mes œuvres d'art, mais ça peut aussi. Voilà. Et mon univers, c'est comment dire, il y a tellement de choses à dire sur mes œuvres. En fait, elles sont assez chargées globalement. Beaucoup de symboles, beaucoup de d'écriture aussi, parce que j'adore l'écriture.
0: Faut un peu fouiller, c'est vrai.
3: Oui, il faut fouiller, mais c'est aussi le principe, et c'est ce que j'adore justement dans l'art abstrait, c'est que vous regardez une œuvre, et plus vous allez la regarder, plus vous allez y découvrir encore autre chose. Et c'est ce que j'aime, c'est que ça vous plonge dans votre imaginaire, ça vous oblige un petit peu à lâcher tout ce à quoi vous avez été formaté depuis que vous êtes petit, pour justement ne laisser passer que vos émotions, et ça réveille des choses en vous qui sont super intéressantes. Voilà.
0: Le portrait de Christelle, le portrait haut en couleur de Christelle continue dans les prochaines minutes. On va voir un petit peu vos liens avec le Pays Basque. Qui sait, vous allez nous faire voir le Pays Basque par le prisme des couleurs aussi. Ce sera juste après Time Impala qui démarre dans la playlist ici Pays Basque.

0: Tame Impala et Jenny.
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0: Et dans le portrait du jour, nous rencontrons une passionnée d'art, Christelle Auguste. Elle est artiste, peintre et designer. Elle est en expo à Saint-Pé-sur-Nivelle les prochaines semaines. Et le vernissage, c'est demain donc, au complexe sportif Kinka. Mais au niveau de la salle du restaurant, donc au premier étage, hein, c'est ça ?
8: Oui, c'est ça, juste au-dessus de la salle de sport.
0: Et vous êtes spécialiste de la couleur. Mais là, on va parler plutôt de vos liens avec le Pays Basque. Et je le disais dans votre portrait au tout départ, vous avez beaucoup déménagé. Oui. Pour autant, et vous venez de me le dire là, pendant la musique... Vous êtes vraiment senti chez vous en arrivant ici au Pays Basque ?
8: Oui. Bah, déjà, j'avais l'habitude de venir quand j'étais petite. Donc, et je me suis rendu compte en revenant dans le Pays Basque adulte, j'avais gardé, je pense, en mémoire un petit peu cette saveur particulière, cette ambiance. Voilà. Donc, quand je suis revenue ici en 2017, ça a été un vrai choix intentionnel. Voilà.
0: Et dans les deux choses qui vous font sentir bien ici au Pays Basque, on va en parler en quelques instants, mais le premier, c'est l'ambiance.
8: Ah oui, carrément.
0: Humaine. Oui. Vous qui y accordez beaucoup d'importance, vous qui avez justement vécu dans plein d'endroits, qu'est-ce qu'elle a de particulier ?
8: Alors, ce que j'aime beaucoup ici, c'est le sens de l'engagement. Voilà, je trouve que ce sont des gens qui savent se battre pour leur région, qui revendiquent leur identité, et ça, pour moi, c'est quelque chose d'extrêmement important. Voilà, chaque région de France a des choses à revendiquer, mais ça ne se fait pas, je trouve, avec autant de force qu'au Pays Basque, et c'est ce que j'aime.
0: Voilà. La deuxième chose que vous aimez beaucoup, c'est le lien avec la nature.
8: Ah oui, beaucoup, oui. Et ici, on la respecte. Voilà, c'est vraiment... on l'a, déjà, elle est très belle, elle est présente, y compris dans les centres-villes, on sent que... on essaie de la mettre le plus possible à l'honneur. Et les gens la respectent, y compris les jeunes, je trouve, vraiment.
0: Est-ce que vous avez des lieux préférés, justement, liés avec la nature au Pays Basque, où vous aimez vous promener, vous ressourcer ?
8: Ouf, alors il y en a beaucoup. Si on parle de nature à proprement parler, je serais tentée de dire la plage de Maillarco, parce que c'est vraiment un endroit que j'aime beaucoup. Mais vous avez aussi aller voir les crampottes à Biarritz. Je trouve ça mais fabuleux. Vous êtes en centre-ville, hop, vous descendez quelques marches. Je trouve que la vue, elle est juste terrible. La côte des Basques aussi, il faut quand même reconnaître que bon, c'est quand même très très chouette. Mais pas que, puis la nature, ce qu'elle est, partout. En fait, je dis ça, mais des coins à découvrir derrière Cambo, vers Itchassou, vous descendez un petit peu, vous avez des petites mini-cascades, vous pouvez vous mettre les pieds dans l'eau. C'est génial, franchement, c'est génial.
0: Vous continuez à découvrir au fur et à mesure des années, depuis que vous êtes ici, vous avez l'impression de toujours découvrir de nouvelles choses ?
8: Alors oui, puis encore plein de choses que j'ai sans doute pas, ça c'est sûr, pas découvertes, parce que bon, après, voilà, on pourrait parler plein de choses, même les villages comme la Bastide Clairence, enfin, il y a plein de choses que je peux citer. Après, j'ai vraiment particulièrement plaisir à être dans l'hypercentre de Bayonne. Ça, vraiment, c'est quelque chose, j'aime cette ville, je l'aime, c'est comme ça, j'ai le coup de cœur. Il y a d'autres villes que j'apprécie beaucoup, mais l'ambiance du cœur de ville de Bayonne, c'est là où je sens le plus cette identité basque que j'aime. Voilà.
0: Bah finalement, ça rejoint les deux points qu'on a évoqués. Vous aimez autant être dans la nature que l'ambiance. Oui. Et pour ça, être dans le centre-ville, boire un café, tout simplement, par exemple.
8: Ah oui, oui, oui. Moi, j'adore aller sur la place du Carreau des Halles, boire un petit café chez Étienne, ou même au Café des Arts. C'est vraiment, oui, j'aime ça. Voilà. Déjà, j'aime bien par nature. Déjà, de m'asseoir, c'est pas souvent, parce que je remue beaucoup. Mais quand je m'assois, j'adore observer les gens comme ça. Et dans des lieux comme ça, c'est fabuleux.
0: Voilà. Christelle Auguste, vous êtes notre portrait du jour. Artiste peintre, designer d'intérieur, et nous sommes avec vous jusqu'à 11h.
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0: Antol Sarmiento.
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0: Attention, si jamais vous circulez de nuit sur la 63 et la 64 dans le secteur de Bayonne, Vinci Autoroute réalise des travaux, des débroussaillements, installe donc de nouveaux panneaux de signalisation aussi au niveau des échangeurs de Saint-Pierre-d'Irube, Bayonne Nord et niveau de la bifurcation entre la 64 et la 63. Donc ces travaux auront lieu jusqu'à demain entre 21h et 6h du matin.
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0: Et nous sommes de retour avec notre invitée Christelle Auguste, elle est artiste peintre et designer. Et on arrive à un moment de l'émission, Christelle, où j'essaye de faire une petite surprise à notre invitée. Elle fait une tête de personne surprise. Donc c'est
3: oui,
0: jusqu'ici,
3: je t'en dis, ouais.
0: Jusqu'ici, c'est que ça fonctionne bien. Ça passe par un invité surprise. Alors cette personne n'a pas pu être présente en direct, mais je vous laisse écouter le message qu'elle avait à vous passer.
4: Et bonjour, je suis Amy, la fille de Christelle. Je n'ai malheureusement pas pu être disponible par téléphone en direct, donc je laisse ce petit message. Et j'en profite pour vous raconter une petite anecdote sur elle en tant que mère. Voilà, quand on était petit, elle raffolait tellement de d'art qu'elle nous a bassinés avec ça. Elle nous a amenés à toutes les expos possibles, inimaginables, tous les musées. On a eu le droit à absolument tout. À tel point que ça nous en a dégoûté de l'art des musées. Là, à l'âge adulte, pouf, on n'y met plus les pieds, on en rigole tous ensemble. C'est quand même, ça nous a traumatisés. Mais bon, pour autant, on ne les a pas traumatisés de toutes ces passions. On a toujours en commun la passion du partage, de bien manger. On en profite bien d'ailleurs à Bayonne, en bord de Nive, bord des petits verres de vin notamment. On aime beaucoup le vin rouge, de bien manger, de partager, des rires. Voilà. Ma mère, c'est une maman qui, alors on peut parler des enfants qui veulent vite quitter le nid. Et ben non, nous, notre mère, elle est venue s'installer dans le Pays Basque, et ben on l'a tous suivi. Et puis on est tous très proches d'elle, toujours collés à elle. Là, je pense qu'elle a jamais une journée tranquille sans un de ses enfants qui l'appelle ou qui passe la voir à l'improviste. Et voilà. Et ben écoute, maman, je te fais des gros bisous. Je t'aime très fort. Voilà. Et puis à très vite.
0: C'était un message donc de la fille de notre invitée Christelle Auguste, artiste peintre et designer, qui est toute émue, la pauvre, oui, par cette surprise. En tout cas, ce qui est très beau, moi, je trouve, il y a eu plein de choses, mais dans le message de votre fils, c'est le fait d'expliquer que il y a plein d'enfants qui quittent le nid. Et puis, apparemment, vos filles, c'est l'inverse, c'est-à-dire que vous avez déménagé au Pays Basque, elles ont eu envie de vous suivre. Donc c'est vrai que c'est assez atypique, je pense, comme façon de vivre, mais très belle façon de vivre une famille, hein, Christelle.
3: Oui, c'est vrai. Bon, j'ai ma petite dernière qui n'a que 15 ans, donc elle forcément la suit avec moi, mais j'en ai trois autres qui sont grands, qui sont adultes, et c'est vrai qu'en fait, ils ont tous suivi ici de façon un peu échelonnée et... Ben voilà, mais en fait, quelque part, ça revient un petit peu à vivre comme j'aime au Pays Basque. Vraiment, ce sentiment de rassemblement, de famille, ils l'ont aussi en eux. On vit comme ça. Donc, c'est vrai que j'ai beaucoup de chance. Voilà, parce que je me le dis très, très souvent. Les enfants, ils sont grands, ils ont envie de partir, tout ça. Ben non, moi, ils ont envie de revenir vers moi. Donc, je trouve ça top.
0: On continue votre portée. Christelle Auguste, sachez que je vais vous laisser respirer un petit peu.
3: Oui, parce que je suis toute émue, là. Ça m'a... Je n'attendais pas du tout.
0: C'est promis. On va avoir de la musique. Et puis ensuite, on vous fait découvrir un reportage de David Talek, donc vous allez pouvoir souffler. 10h38.
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0: Avant de découvrir une initiative ici au Pays Basque, grâce à notre reporter David Talek, voici Paul McCartney.

0: Et c'était Paul McCartney.
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0: Nous continuons notre portrait de Christelle Auguste, artiste peintre et designer avec une vraie appétence pour la couleur. Elle est en exposition à Saint-Pé-sur-Nivelle. Les prochaines semaines, le vernissage, c'est demain au complexe sportif Kinka. Et l'exposition, elle se passe à l'étage au restaurant. Mais là, Christelle, c'est un moment où je vais vous faire découvrir une initiative qui marche ici au Pays Basque. En fait, c'est pas vraiment moi d'ailleurs. C'est avec notre reporter David Talek. Il est allé à Urugne et ça pourrait vous parler, je pense, vous qui êtes sensible à la nature.
3: On est allé voir une association ce matin. Cette association s'appelle La Forêt qui court. Elle est installée du côté d'Urugne. Et on a été accueillis là-bas par Benoît, qui est avec nous. Bonjour Benoît.
4: Bonjour.
3: Allez, en quelques mots, en quelques phrases, est-ce qu'on peut présenter l'association et sa mission, surtout, qui est hyper importante?
4: Voilà. Donc La Forêt qui court est une association avec environ 60 adhérents, un peu plus, probablement. Donc elle était née à Hendaye, sur un petit projet privé. Et très vite, on a obtenu le budget participatif à Urugne. Et donc, on a une collaboration avec la mairie d'Urugne et qui nous a concédé le terrain en bas. Enfin, il appartient toujours à la mairie d'Urugne, mais on est un peu exploitant du jardin. Et donc là, on fait des tas de projets et surtout des tas d'expérimentations.
3: Alors oui, voilà, c'est ça qui va être le plus intéressant. On va évidemment pas avoir le temps de parler de tout aujourd'hui. Mais pour évoquer un peu le jardin dont tu viens de parler et qu'on a pu aller visiter tout à l'heure, est-ce que tu peux nous le décrire? Parce que effectivement, tu parles d'expérimentation. On est en plein dedans là.
4: Oui, en plein dedans. Oui, c'est ça. C'est-à-dire que on part d'un constat. C'est vrai, avec le réchauffement climatique, sans en faire des tonnes, mais c'est vrai qu'on l'a bien vu cet été. Il a fait extrêmement chaud, donc on cherche un système résilient et un système qui soit productif. Donc, on est descendu tous les deux sur le jardin. Tu l'as bien vu, c'est un jardin fruitier. Tu n'as vu aucun arbre quasi. Ils étaient perdus au milieu de tas de plantations. Donc, on crée des zones, si tu veux, qui seront expérimentales. On a 4 zones principales. Et sur chaque zone, on va mettre un protocole en route. Donc, le protocole général qui va s'appliquer à peu près à toutes les zones, ça va être

0: piégé en gouttelettes. Ce qui fait que, tu vois, avec les températures qu'on a eues, les 3 mois de sécheresse, on n'a pas arrosé un jardin. Au pic de sécheresse, on a arrosé une fois par semaine.
1: Ce qui est complètement dingue. Là, quand même. Ah ouais, pour visualiser un petit peu, tout à l'heure, par exemple, tu me montrais le jardin. Effectivement, tu as planté des peupliers à côté de blettes, à côté d'épis de maïs, et tout cela travaille ensemble.
0: Les peupliers vont servir à la carapace pour projeter une ombre, parce qu'on cultive, le schéma classique, c'est un potager, les tomates en plein cagnard sur un sol nu. Ben nous, les tomates sont à l'ombre parce que c'est une plante tropicale. Voilà. Donc, si tu veux, on va revenir avec les savoirs anciens, beaucoup sur en Amazonie, ils cultivent comme ça. Donc ils vont faire des clairières, raisonner, ils vont planter, ils vont déplacer le jardin potager petit à petit.
1: Donc si je résume vulgairement, la mission de l'association, ça va être d'expérimenter, de rechercher soit d'anciennes formes, soit de nouvelles formes de culture qui vont nous permettre d'être plus résilients aux futurs grands changements climatiques que l'on va affronter dans les années à venir.
0: Je peux te résumer en 3 points qu'on avait dit ça dans le dossier de presse un petit peu. C'est nourrir sans épuiser, régénérer le vivant, et relier les habitants à leur territoire. C'est pour ça que c'est une association et qu'on travaille avec les locaux. Donc si tu veux, on va pour nourrir sans épuiser, on va renforcer la souveraineté alimentaire. Il faut le savoir, au Pays Basque, 4% des fruits et légumes sont produits au Pays Basque. Tout le reste est importé. On a un excédent en lait, excédent en viande, mais fruits et légumes, on est en négatif. Donc c'est intéressant à savoir ça. Okay. Et après, on va faire des sans intrants minéraux, ni phytosanitaires, on va faire ce que je t'ai montré, des plantes robustes qui vont résister.
2: Voilà. La forêt qui court, c'est un reportage donc de David Talek, Christelle Auguste, sensibiliser sur l'environnement, relier les habitants entre eux et avec leur territoire. Je me suis dit que c'était des thématiques qui devaient vous parler, vous inspirer.
3: Ah oui, complètement. Je trouve l'initiative, elle est vraiment top. Enfin, elle a du sens. Voilà, faut pas dire autrement, elle a du sens. Aujourd'hui, on a besoin de projets comme ça. Vraiment.
2: Et on parlait d'un territoire engagé tout à l'heure. Ben voilà, on y est.
3: Exactement, exactement. C'est super.
2: On continue de vous découvrir, Christelle Auguste, dans quelques minutes. On va parler de quelque chose qui n'a rien à voir avec ce pourquoi je vous ai invité, la peinture, les couleurs. Non, non, on passe à autre chose. C'est le rien à voir, juste après Renaud, Miss Maggie sur votre radio, ici Pays Basque.

0: Le classique Miss Maggie avec Renaud sur votre radio ici Pays Basque, où dans un instant on va retrouver notre invitée Christelle Auguste, artiste peintre et designer. Elle va nous raconter quelque chose que très peu de personnes connaissent sur elle.
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0: Et Christelle Auguste, notre rencontre du jour, artiste peintre et designer, qui va nous parler de quelque chose qui n'a, ceci dit, rien à voir, puisque c'est la rubrique de cette émission. On va parler de quelque chose que finalement peu de personnes connaissent sur vous, même des gens voilà que vous rencontrez au quotidien. C'est quelque chose pourtant forcément qui a une importance pour vous. Vous pouvez nous le dire maintenant, allez-y.
15: Oui, alors... En fait, je porte des appareils auditifs. Comme j'ai des cheveux très longs, ça ne se voit pas forcément, mais je m'attache aussi souvent les cheveux. Et aujourd'hui, ils font quand même des appareils qui sont extrêmement discrets, donc les gens ne le remarquent pas. Donc c'est pour ça, quand voilà, la question de savoir quelque chose de caché, ça m'est tout de suite venu à l'esprit. Voilà.
0: Et parfois. Vous aimez, justement, aujourd'hui, depuis que vous les avez, vous aimez les retirer. C'est presque un petit plaisir d'être dans votre bulle, vous me racontiez.
15: Oui, parce qu'en fait, le jour où on m'a posé, c'était il y a à peu près maintenant 4 ans, le jour où on m'a posé ces appareils auditifs, déjà, ça a été émotionnellement très, très fort, parce que je me suis rendu compte qu'il y avait des tas de bruits que je n'entendais pas. Donc, les larmes me sont montées toutes seules, parce que ça fait vraiment un effet, très sincèrement. Mais en revanche, c'est vrai que cette agitation, et pourtant, je suis quelqu'un qui vit, qui fait du mouvement, j'aime le monde, j'aime tout ça. Mais je reconnais que parfois, j'aime enlever ces appareils. Je me retrouve encore plus dans ma bulle. J'ai un peu cette bulle d'artiste, bien sûr, mais encore plus, voilà.
0: Christelle Auguste, on continue de vous découvrir pour encore à peine 30 secondes, finalement, puisque nous arrivons à la fin de cette émission avec les questions du tac au tac. Je vais lancer un chronomètre. Je vous lance des questions comme ça, et l'idée, c'est de répondre le plus vite possible, surtout sans réfléchir à un mot qui vous vient. Attention, c'est parti. Si vous pouviez mettre une couleur sur votre humeur d'aujourd'hui.
15: Vert.
0: Une couleur que vous associez à l'enfance, à votre enfance.
15: Le fuchsia.
0: Si vous aviez un super pouvoir.
15: Ah, je dis toujours celui de chanter, je chante très mal.
0: Est-ce que vous aimez quand tout est prévu ou vous aimez bien les surprises?
15: Ah, j'aime les surprises, oui. Non, la vie est pleine d'imprévus, heureusement.
0: La première chose que vous allez faire après cette émission?
15: Je pense aller boire un thé.
0: Trop bien ça, un petit thé.
15: Avec une copine.
0: Thé noir, thé vert, c'est quoi votre préférence?
15: Thé noir, j'aime beaucoup.
0: Thé noir, très bien. Je vous remercie d'avoir été notre invité aujourd'hui. Je rappelle que demain, il y a le vernissage de votre exposition. Donc c'est au complexe sportif Kinka, mais c'est à la salle du restaurant qui est juste au-dessus. Et je crois qu'il y a DJ et tout, c'est
15: oui,
0: une petite soirée.
15: Hein. Musicale, non, vraiment, il faut venir, nombreux. Voilà.
0: Merci beaucoup Christelle.
15: Mais c'est moi qui vous remercie.
0: À bientôt.
15: Au plaisir. Au revoir.
0: 10h56, le point sur l'actualité arrive juste après ça. Assez.

0: Johnny Clegg et Savouka.
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0: Et nous sommes le premier jour du mois d'octobre en ce jeudi, 11h. Et l'information est présentée par Céline Arnal.
2: Les lycéens de l'agglomération bayonnaise sont entrés dans la mobilisation aujourd'hui. Paul Bert, qui était déjà mobilisé mardi, mais à présent Cassin, Loga, Etcheparé pour Bayonne, Canto à Anglet ou encore Ambroise Croizat à Tarnos. Il y a eu des tirs de gaz lacrymogène, mais à notre connaissance, aucun blessé pour le lycée Canto à Anglet. Les familles sont appelées à rappeler leurs enfants à la maison. Ici, comme partout en France, les élèves dénoncent le manque de moyens, des profs non remplacés, des plannings, des classes surchargées et des établissements mal adapté aux conditions climatiques extrêmes. Le gouvernement va bientôt ouvrir une plateforme de concertation pour que les lycéens puissent partager leurs inquiétudes et leurs revendications. Il y a des mobilisations un petit peu partout en France. La grogne se propage également aux universités. Selon un décompte ce matin réalisé par le syndicat Union étudiante, 26 facultés étaient bloquées à 10h ce matin dans notre pays.
0: La conséquence de cette manifestation lycéenne, eh bien, c'est que la mobilisation des policiers est annulée.
2: Oui, le syndicat Unité 64 appelait les policiers à un rassemblement devant la gare de Bayonne à la mi-journée pour dénoncer un manque de moyens humains et matériels. Le rassemblement est donc annulé. On devrait en savoir plus sur l'avenir de l'Hermione cet après-midi. Le bateau réplique de la frégate de Lafayette. Eh bien, l'association qui le gère est en redressement judiciaire depuis un an maintenant. Il manque toujours des sous, notamment pour la rénovation de ce navire. Le tribunal de La Rochelle doit dire aujourd'hui si l'aventure s'arrête là pour l'association ou si au contraire ça continue avec un nouveau repreneur.
0: Les coopératives agricoles Euralis et Maïs Adour renoncent à leur projet de fusion.
2: Les deux géants du foie gras et des céréales annoncent mettre sur pause leur projet de rapprochement. La faute à des financements dans un contexte agricole dégradé. Cet été, la sécheresse, on le sait, a fait chuter les rendements de toutes les cultures dans le sud-ouest. Sécheresse de cet été, eh bien la région Nouvelle-Aquitaine annonce qu'elle va débloquer 30 millions d'euros supplémentaires pour les agriculteurs. C'est un plan de résilience agricole pour 2026 et 2027 qui vise à accompagner les exploitations face aux conséquences de ce dérèglement climatique. Ça passe notamment par la création d'un fonds canicule de 6 millions d'euros. Là, c'est pour adapter les bâtiments agricoles aux fortes chaleurs. Il y a 7 millions également qui seront débloqués pour les productions végétales et le maraîchage. En sport, en rugby, Léo Colli sera de retour avec l'aviron bayonnais. Le demi de mêlée s'est blessé après 2 minutes de jeu seulement sur le premier match de la saison contre Toulon. Il devrait donc débuter après-demain face au Stade français. Associé à Joris Segond, le capitana devrait rester à Manu Tuilagi. Compo complète probable à retrouver sur notre article sur notre site internet.
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2: Alors, est-ce que la pluie va avoir raison de la mobilisation lycéenne qui ont pris de sacrées averses depuis ce matin?
0: Là, j'ai pas de réponse.
2: On vous le dira en tout cas.
0: Ce que je peux vous dire, c'est que le ciel gris va continuer à nous accompagner jusqu'à ce soir. Ça, il n'y aura pas trop de suspense. Des averses ensuite qui devraient quand même être un peu plus rares à partir du milieu d'après-midi. Midi et puis des températures de saison avec au meilleur de la journée 18 degrés à Saint-Jean-Pied-de-Port, Mauléon, Saint-Palais, 19 degrés pour Espelette, Bayonne, 20 degrés à Andaille ou encore Biarritz, et ce sont les maximales. Demain, on va alterner entre éclaircies et passages nuageux tout au long de la journée avec encore quelques rares averses possibles et des températures en légère hausse entre 23 et 25 degrés. Céline, on vous retrouve à midi pour le journal.
2: À tout à l'heure.
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0: Votre jeu de culture générale, tous les jours entre 11h et midi, avec Valérie. Salut Valérie.
4: Bonjour Juliette, bonjour à tous.
0: Tu es là pour défier donc les auditeurs, avec plein de questions dans tous les domaines, comme d'habitude.
4: Comme toujours, tous les domaines. Allez, on de l'histoire, de tout. De petits people aussi aujourd'hui, tiens.
0: De petits people. Très bien. On va réviser l'actu people pour le questionnaire Ça colle au Basque. Parce qu'on rappelle le sacré cadeau, Valérie, de la semaine.
4: Un très beau cadeau pour la semaine, effectivement. C'est un week-end à Toulouse pour deux, pour le week-end du 10 octobre. Pourquoi ce week-end-là en particulier? Parce que c'est le jour du match du top 14. Enfin, c'est le week-end du match du top 14 Stade Toulousain contre l'Aviron Bayonnais qui se joue le dimanche. Et donc, en plus des deux places, on vous offre deux nuits à l'hôtel Gascogne Gascogne avec petit déjeuner, apéro, anca et en plus un pass tourisme pour découvrir la ville. Bref, un week-end vraiment totalement complet.
0: Ouais, et qui se joue le dimanche soir, hein, au cas où vous avez le boulot très tôt le lundi matin. Sachez qu'une des nuits à l'hôtel Gascogne, c'est le dimanche soir. Donc voilà, je précise.
4: Posez le lundi, quoi.
0: Je précise quand même. La compétition, elle est ouverte. Le score à battre, c'est toujours celui de Pauline qui a fait 6 points lundi. C'est accessible. Hein.
4: Ah oui, vraiment. Ouais.
0: Vous pouvez vraiment tenter votre chance au 05 59 59 17 deux fois. 11h05.
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0: Allez, c'est parti pour un duo. Il est devenu mythique, moi je trouve ce duo. C'est celui de Maître Gims et Vianney.
4: Ah oui, c'est vrai.

0: c'est la même.
1: La même, Maître Gims et Vianney.
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1: Et toujours de Pauline pour l'instant, elle est notre Chapeldoun provisoire avec 6 points. C'est le score de référence, le score à battre pour le moment, pour tenter de gagner Valérie.
3: Et de gagner un week-end à Toulouse à l'occasion du match du top 14 Stade Toulousain contre l'Aviron Bayonnais. C'est du samedi au dimanche, puisque le match c'est le dimanche soir. Et alors on vous offre en plus de ça deux nuits à l'hôtel Gascogne, des petits déj, un encas, un passe tourisme, bref. Vraiment un super week-end pour deux.
1: Un très beau week-end donc à Toulouse. Pour soutenir l'Aviron Bayonnais, c'est le cadeau en jeu dans sa colo basque tout au long de la semaine pour le ou la meilleure candidate. Et on va accueillir Pierrick à Bayonne. Bonjour Pierrick.
4: Et bonjour.
3: Bonjour Pierrick.
1: Alors Pierrick, il faut qu'il nous raconte parce que en fait Pierrick en ce moment dans la vie, il est chanceux.
3: Il a la baraka.
1: Exactement. Donc il voulait voir si ça continuait ou pas là avec sa colo basque. Moi j'aimerais bien savoir déjà de quelle manière.
3: Oui.
1: Pourquoi vous dites que vous êtes chanceux en ce moment? Qu'est-ce qui vous est arrivé par exemple?
3: Petit gain au loto.
4: Non, pas du tout. C'est que dire de plus que c'est que de la chance et puis voilà, c'est juste de la chance. Hein. Oui. Je me dis vu que cette chance est en moi, je la saisis pour essayer d'avoir.
3: Qu'est-ce que vous avez eu de positif par exemple ces derniers temps qui ont été franchement vous dites ça tourne bien pour moi en ce moment?
4: Telle est la question que je me pose aussi encore aujourd'hui.
1: C'est un philosophe en fait.
3: Non mais dingue, ouais. Il est un peu obscur et tout, moi j'adore. Pierrick, franchement.
1: J'ai pas tout compris.
3: Moi non plus.
1: J'ai une autre anecdote à vous donner, qui me fait rire aussi. Si vous gagnez, c'est votre ancien patron que vous invitez.
3: C'est ça. Donc il devait être sympa.
4: Oui, oh, ok oui.
3: Ah, donc c'est pas lui qui vous a licencié, c'est vous qui êtes parti j'imagine.
4: Non, j'étais parti parce que j'avais remplacé une personne qui était se faire opérer, donc du coup, c'est pour ça que...
1: Elle est curieuse de Valérie. En fait.
3: Ouais, moi j'aime bien savoir, j'aime bien comprendre. C'était un CDD.
1: Bon, super, merci Valérie. Pierrick, on va voir si la chance est avec vous, même si.
3: Non, c'est ce que j'allais dire, c'est pas une question de chance quand même, parce que c'est de la culture générale, Pierrick.
4: Là, c'est de la culture, oui.
3: Il n'y a pas que de la chance.
4: J'ai la chance d'être parmi, pour être...
3: Sélectionné.
4: Participant, en tout cas.
1: Ouais. Voilà. En fait, c'est surtout un état d'esprit, j'ai l'impression.
3: Ouais.
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3: Ça colle au basque. Effectivement. Et puis ça commence. Il y a un peu de chance parce que si vous tombez sur quelque chose que vous connaissez, qui est votre domaine, c'est déjà plus simple. Effectivement, on commence toujours par la question bonus qui est sonore. Vous le savez, Pierrick, elle peut commencer par vous rapporter 2 points, ce qui est plutôt pas mal. Aujourd'hui, on va jouer avec les titres qui sont restés numéro 1 des longues semaines au top 50. Donc normalement, vous avez dû l'entendre à un moment ou à un autre parce que c'est vraiment des titres qui ont marqué les esprits. Moi, je vous demande soit le titre de la chanson, soit l'interprète. Donc je suis gentille quand même aujourd'hui. Ok pour vous ?
4: Allez, ça marche.
3: Bon, allez, on vous donne donc le son et vous avez 5 secondes ensuite pour répondre. C'est parti.

0: vous.
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0: Oui, alors ça s'appelle être vraiment gentil. Hein
2: ben, il veut pas ça, il est pas obligé de savoir que c'est ça le titre. Ouais, c'est, voilà. J'aurais été très dure s'il y avait un mot de trop, mais là c'est exactement ça. Donc voilà.
0: Et l'artiste?
2: Et l'artiste, vous, vous l'aviez ou pas?
1: Si je oui, vous dis, j'ai un petit trou.
2: Peter et Sloan.
0: C'était c'est plus dur ça.
2: Ouais, on est en 1985, donc c'est vrai que ça date pas d'hier et voilà.
0: Bon, ouais, Pierrick, ça veut dire que la chance est toujours avec
2: besoin
0: vous.
2: De rien, envie de jouer. Oula,
0: ça, c'est
2: Pierrick, ça sera dans quelques instants.
0: Allez, on va mettre une vraie belle voix. Hop là, vite, vite.

0: ou d'amitié avec
1: Céline Dion.
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0: Retour avec notre candidat Pierrick qui est très chanceux en
1: oui,
0: ce moment.
1: On ne sait pas trop pourquoi,
0: mais il l'est. Et la preuve, il vient de gagner déjà les 2 points bonus du questionnaire Sacolo Basque.
1: Et il adore son ex-patron, mais on ne sait pas non plus pourquoi.
0: C'est
1: un mystère. Pierrick est un mystère.
3: Mais il est un bon patron.
0: Moi, ce que je retiens, c'est que vous êtes très positif, Pierrick.
1: Oui, moi aussi.
0: C'est le principal. Et vous jouez donc pour pouvoir soutenir l'aviron bayonnais. On est bien d'accord, Pierrick.
3: On est bien d'accord, oui.
0: Bon, tout va bien. On va pouvoir continuer de jouer, puisque vous allez pouvoir éventuellement gagner ce week-end à Toulouse avec les 2 billets pour le match le dimanche à 21h. C'est le week-end donc du 10-11 octobre avec les 2 nuits du samedi au lundi à l'hôtel Gascogne. Si jamais vous avez envie de tenter votre chance, c'est encore possible en nous appelant. Mais là, le temps est juste pour Pierrick. Pierrick, je vous laisse dans les mains de Valérie.
1: Exactement. Tout pour vous là, au moins pendant 45 secondes. C'est le temps de notre questionnaire de culture générale. 1 point par bonne réponse. Vous dites je passe si vous ne savez pas. Et on prendra en compte toujours votre première réponse. Je vous rappelle que pour prendre la tête de la compétition, il faut faire au moins 7, puisque Pauline a fait 6. Ok?
3: Ok.
1: Mais c'est possible et vous êtes bien parti. Allez, vous me dites top départ quand vous voulez.
3: Allez, top.
1: Quel roi de France est mis en lumière dans un titre de France Gall en 1964?
3: Passe.
1: Prénom féminin, mais aussi variété de pommes de terre.
3: Passe.
1: Combien y a-t-il de A dans le verbe pétaradera?
3: 3.
1: D'après l'expression populaire, comment sont les carottes quand il n'y a plus d'espoir? Grand chapeau pour femme caractérisé par des bords très larges et souples qui descendent souvent sur les épaules.
3: Passe.
1: Qui chantait La Belle Vie ou les Scooby-Doo en 1959?
3: Je m'en rappelle plus, passe.
1: Sport collectif aquatique qui se joue en piscine comparable à un mélange de handball et de natation.
3: Waterpolo.
1: Ok. Moi, j'ai senti du stress, Pierrick. C'est quoi cette petite voix, là?
0: Bah déjà, si on pouvait remettre le souffle avant d'avoir commencé.
1: C'est ça. Vous étiez à la bord de...
3: Oui.
1: Ouais, hyper concentré.
3: Il y avait un peu de stress, oui.
1: Ouais, c'est ça, parce qu'il y a plein de choses. Je suis sûre que vous le saviez, Pierrick. Allez, on regarde tout ça ensemble. Donc, vous aviez déjà 2 points, on le rappelle. Le sport collectif, qui est un mélange de handball et de natation et qui se joue dans une piscine, c'est bien le water polo. Allez, bim, 3 points, déjà. C'est Sacha Distel qui chantait La Belle Vie en 64 ou des Scooby-Dooby-Doo. Donc on reste à 3 points. Le grand chapeau pour femme avec des bords très larges et souples qui descendent jusque sur les épaules, c'est la capeline. On reste donc à 3. L'expression populaire, c'est bien les carottes qui sont cuites quand tout est perdu et qu'il n'y a plus d'espoir. Ça nous fait 1 point supplémentaire. On est donc à 4. Combien de A dans pétaradera? Je sais pas pourquoi je choisis ce verbe-là, j'adore. Pétarader, ça me fait rire. C'est une série de détonations ou de bruits secs et irréguliers. Et vous m'avez dit 3 A, c'est bien ça. Donc on arrive à 5 points. Le prénom féminin qui est aussi une variété de pommes de terre, eh bien c'est la Charlotte.
3: Bah oui, c'est en restauration en plus.
1: Ah oui, c'est vrai, ah mince. Et puis le roi de France qui est mis en lumière par France Gall, on va l'entendre maintenant, c'est... Un jour d'inventer l'école, c'est ce sacré Charlemagne. Et oui, c'était donc Charlemagne. On reste à 5, c'est pas suffisant pour aller chercher Pauline, mais c'était quand même un moment très agréable.
0: Dites-moi, Pierrick, est-ce que vous aviez déjà joué avec nous?
3: Pas du tout.
0: Ah, et ben parce que là, moi, je sens. Déjà, j'ai senti la détente au fur et à mesure des 45 secondes.
1: Ouais.
0: Donc, Pierrick, je pense que la prochaine, vous allez être beaucoup plus à l'aise.
1: Ouais, c'est ça.
0: C'était l'histoire de la première fois, Pierrick, je pense.
3: C'est ça.
0: Vous rappellerez, hein?
3: Bon, c'est pas la première fois que je passe par une radio, mais.
1: Pour jouer,
3: mais voilà, c'est vrai que quand on fait une première fois quelque part, c'est vrai que c'est toujours. Oui,
1: c'est vrai.
0: Puis Valérie est super impressionnante.
1: Mais c'est clair. J'ai une aura qui passe à travers les ondes. Même sans me voir, on le sent. Dit, ouf, voilà, cette fille-là, attention, elle est pas indifférente.
0: Bon, Pierrick, je vous libère. Quelle chance de ce moment.
3: Oui.
0: Et je vous dis à bientôt pour rejouer.
3: Merci à tous.
0: 05 59 59 17 deux fois. Bah, vous pouvez tenter votre chance aussi pour passer un bon moment, je ne sais pas, mais en tout cas pour remporter ce cadeau, beau cadeau de la semaine, un séjour à Toulouse pour 2 personnes à l'occasion du match de top 14 du Stade Toulousain face à l'Aviron Bayonnais le dimanche 11 octobre avec les 2 nuits d'hôtel.
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0: Et juste l'énergie qu'il faut pour bien terminer la semaine. Bruno Mars.
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0: On rappelle le cadeau de la semaine, Valérie.
2: Allez, on rappelle le cadeau. On rappelle le cadeau qui est un magnifique séjour à Toulouse. Pour qui ? Pour une personne ? Non, deux personnes, Juliette. C'est pas fou, ça ? Et pour quoi faire ? Eh bien, pour aller voir un match, le match de top 14, Stade Toulousain contre l'Aviron Bayonnais qui se joue le dimanche. Mais nous, comme on est généreux ici, qu'est-ce qu'on fait, Juliette ? Eh bien, nous, on vous offre dès le samedi deux nuits d'hôtel à l'hôtel Gascogne pour aller en plus prendre le petit déjeuner, l'apéro, l'anca et même aller faire une petite balade grâce à la team de l'Office de tourisme de Toulouse qui nous offre un pass tourisme.
0: Voilà, pendant que tu reprends ta respiration, je vais accueillir notre candidat, Franck à Biarritz. Bonjour Franck.
3: Bonjour.
0: Alors, le cadeau, il vous aurait plu, Franck, sur le principe ?
3: Ah, sur le principe, le cadeau, il me plaît. Après, je ne sais pas ce qui m'attend, je n'ai jamais joué, mais sur le papier, ça me plaît bien.
0: Ce qui paraît que vous ne le garderiez pas pour vous, ce serait un cadeau.
3: Ouais, ça serait un cadeau puisque moi j'attends un petit garçon qui doit arriver normalement le 13 octobre.
0: Ah oui, c'est un peu.
3: Donc ça serait pas raisonnable de partir en week-end pour du rugby. Donc ça serait pour un cadeau pour les futurs papiers et mamies.
0: Ah, c'est chouette. Ça, j'avoue, la pauvre compagne. Moi je vais voir l'Aviron Bayonnais à Toulouse.
3: on y va déjà ensemble au stade, hein, Jean Daugé. Donc on y était il y a 10 jours de ça, mais. Mais bon, là, c'est pas sérieux.
0: Ah, ok. Il est sympa parce qu'il joue quand même Franck pour faire plaisir aux parents. Ouais. Sympa, carrément. C'est parents ou beaux-parents ?
3: Non, c'est parents.
2: Ah ouais, en plus, c'est même pas Fayot.
0: Non, n'abusons pas.
2: Ouais.
3: Voyez ?
0: Franck, écoutez.
3: C'est un beau-parent, mais il m'écoute pas, donc ça va.
0: Ouais, ça va. Oui, tout va bien. Franck, le score à battre pour l'instant, il est franchement atteignable.
2: Ouais.
0: Il faut faire 7 points. C'est-à-dire que Pauline a fait 6, il faut faire 7 pour devenir le Chapeldoune provisoire. Il y a jusqu'à demain midi pour tenter de battre le score. Et pour ça, moi je vous conseille de réussir la question qui arrive. C'est la question bonus.
2: Conseil,
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0: Ouais, quel bon conseil. Hein.
2: Donc, heureusement que tu es là pour nous éclairer, Juliette, franchement.
0: Bon, la question bonus, 2 points, effectivement, qui est une question sonore. Aujourd'hui, je vous ai mis dans les oreilles, écoutez, des titres et des gens qui ont vraiment marqué notre histoire musicale, puis sont restés très très longtemps numéro 1 au top 50 des longues semaines. Donc voilà. Et je vous demande de savoir qui est l'interprète ou le titre. Donc on est quand même très très gentil. Ok pour vous ? 5 secondes pour répondre une fois que vous avez entendu, c'est parti. Alors, on vous écoute.
3: Queen.
0: Alors,
2: n'importe quoi, il n'y a rien qui va, notre réalisateur.
0: Il est fatigué.
2: Oui, il est fatigué.
0: Il a fait trop de musique.
2: Oui, c'est ça, il est fatigué.
0: Alors, non, donc vous avez 5 secondes pour dire votre réponse. Vous avez dit Queen, Franck. Me semble-t-il que ce n'est pas la bonne.
2: Non, c'est Scorpion. Non. I Still Loving You.
3: Oui,
2: mais oui, 1984. Alors, les gens de ma génération.
3: Ouais, mais pas ma génération.
2: Bien sûr. Allez, un petit tacle.
0: Moi, j'ai une anecdote là-dessus. Ça t'intéresse, Juliette ?
2: Non, mais.
0: Mais vous, Franck, oui.
3: Oui.
0: Ah, il est sympa, Franck.
2: Mais figurez-vous que nous, on dansait des slow parce qu'on allait dans des booms à cette époque-là. Et en fait, sur ce titre-là, c'était l'horreur parce que ça ne finissait jamais.
0: Et oui.
2: Donc, pour le coup, que c'était un gars qui t'a invité et qui n'est pas trop ta cam, et ben, franchement, c'était la fin de ta vie, quoi. Voilà, c'était ma petite anecdote. Vous forcez pas à rire.
0: Il est déçu, Franck.
3: Merci pour ta anecdote.
0: Ah. Franck, il sait comment faire, hein, puisque dans quelques minutes, il va devoir continuer à affronter tes questions, Valérie. Donc ça veut rien dire, prends pas la grosse tête. Franck, on vous retrouve juste après Laurent Voulzy.

0: Laurent Voulzy.
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0: On retrouve notre candidat Franck qui il attend un bébé pour le 13 octobre. Donc, si jamais il gagne ce séjour à Toulouse pour supporter donc l'aviron bayonnais, eh bien, c'est un cadeau pour ses parents. On va voir ce que ça va donner. On rappelle que le score à battre Valérie, c'est 6 points, le score de Pauline. Franck, pour l'instant, mal parti.
3: Oui, hein, mais ça ne veut rien dire.
0: On va pas se mentir.
3: Mais oui, c'est ça. Mais franchement,
0: c'est possible, c'est possible.
3: Oui, on en a plein qui ont remporté les points nécessaires sans avoir la question bonus, donc on ne perd pas espoir. Par contre, on est concentré, on ne dit pas n'importe quoi, hein, Franck. Merci.
4: Ça marche.
3: Vous aurez 45 secondes, un point par bonne réponse. Vous dites je passe si vous ne savez pas, et vous savez qu'on prendra en compte votre première réponse. Vous êtes bien concentré?
4: Oui.
3: Très bien. Personne pour vous déranger?
4: Oui. Non.
3: Bon, ça va, nickel. Allez, vous me dites top départ quand vous voulez.
4: Allez, top départ.
3: Sport sacré et traditionnel au Japon, rythmé par 6 grands tournois annuels.
4: Le rugby.
3: Nom d'un groupe de rock britannique, mais aussi d'un grand ballon dirigeable à coque rigide.
4: Pas.
3: Quelle ville sud-américaine a accueilli les JO d'été en 2016?
4: Pas.
3: Nom de la célèbre statuette représentant un petit garçon urinant à Bruxelles.
4: Mac and Peace.
3: Selon l'expression populaire, qu'est-ce qui vient toujours après la pluie?
4: Le soleil.
3: Quel créateur de mode italien a un aigle dans son logo?
4: Passe.
3: Combien de S dans le verbe ressusciter?
4: 3.
3: Allez, on va regarder tout ça.
4: Ouais.
3: Boum, boum, boum. Ça a passé, hein, quand même. Oh, elle est désolée, Juliette, je vois.
0: Allez, je suis triste.
3: Ouais, je vois. Bon, alors, combien de S dans le verbe ressusciter? Vous m'avez dit 3. Bim, allez, première bonne réponse. Ça, c'est bon. Celui qui a un aigle dans son longo, le créateur de mode italien, c'est Giorgio Armani. Donc, on reste à 1. Vous avez vu l'accent un peu? C'est pas beau, ça? Magnifique. Ça met un peu de soleil, moi, je trouve. Justement, en parlant de soleil, qu'est-ce qui vient toujours après la pluie? Vous m'avez dit soleil, mais selon l'expression, c'est exactement le beau temps.
4: J'ai eu après.
3: Donc on reste sur un point. C'est bien le Mac and Peace, bravo, le petit garçon représentant, un petit garçon urinant à Bruxelles. Il est tout petit, hein. Moi je suis allée le voir, j'étais hyper
0: déçue. Un peu décevant, ouais.
3: Mais ouais, 55 cm, c'est rien du tout. Bon, bref, en tout cas c'était bien lui, donc on est donc à 2 points. La ville sud-américaine qui accueille les JO en 2016, les JO d'été, c'était Rio de Janeiro, donc on reste à 2 points. Le groupe de rock britannique qui est aussi un ballon dirigeable à coque rigide, c'est Led Zeppelin. Et oui. Donc ça reste toujours à 2 points. Et enfin, le sport sacré et traditionnel au Japon. Vous me diriez quoi aujourd'hui, là, si maintenant je vous le demande? Ils sont très balèzes, bien portants, bien dodus.
4: Les sumo?
3: Mais oui, c'était le sumo.
4: Ouais, ça vient après. Hein,
3: ah, oui, c'est ça, c'est toujours plus facile avec les réponses. Bon, c'est pas foufou, on va pas se mentir,
4: non,
3: Franck.
4: Pas foufou,
3: non,
4: ouais,
3: mais c'était quand même un super moment hyper agréable. Allez.
4: Bon, ça va.
0: Allez, Franck, merci pour ce moment. C'est pas pour cette fois, mais on vous attendra la prochaine avec sûrement en plus une bonne nouvelle.
3: Bah oui, rappelez-nous quand il sera là, le petit loulou en plus.
4: Ça marche.
0: Allez, génial. À bientôt, Franck.
4: Au revoir.
0: De jouer au 05 59 59 17 deux fois pour affronter le questionnaire Ça colle au Basque de Valérie.
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0: Et puis si vous avez envie de partager un événement qui se passe près de chez vous, que vous-même vous organisez, alors c'est sur WhatsApp qu'il faut nous laisser un message.
5: Ne manquez pas ce week-end, samedi 3 et dimanche 4 octobre, les Journées Nationales des Artistes à l'Espace Culturel Bidiac de Saint-Palais. Samedi et dimanche de 15h à 19h, l'artiste Régis Pochelu vous accompagnera pour découvrir son exposition de sculptures Biden Astarnac. Une autre façon de découvrir les sculptures, leur histoire et l'univers de l'artiste. Entrée libre et ouverte à tous.
0: 05 59 59 17 deux fois si vous aussi vous voulez nous laisser des messages. 11h38.
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0: La dernière candidate de ce jeudi, bien on l'accueillera dans un instant, juste après Étienne Daouf, le premier jour.

0: premier jour avec Étienne Daouf.
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0: Allez, c'est parti pour accueillir la dernière candidate de ce jeudi. En lice pour gagner le séjour à Toulouse pour deux personnes à l'occasion du match de top 14 du Stade Toulousain face à l'Aviron Bayonnais le dimanche 11 octobre, c'est Selena. Bonjour Selena.
3: Bonjour.
2: Bonjour, bonjour. Oh, quel beau bonjour, plein de soleil, j'adore.
3: Je suis très heureuse d'être avec vous.
2: Ah là là.
0: Ça fait plaisir.
2: Bah, oui.
0: Vous seriez pas en vacances, vous?
3: Ouais, là je suis un week-end prolongé, donc j'en profite à fond.
0: C'est la voix de quelqu'un qui est en vacances ou en week-end prolongé.
2: Relax total.
0: Vous avez prévu quoi alors?
3: Alors là, on est sur la route avec mon père, on va manger en Espagne, on profite d'être à la frontière. Et puis voilà, je passe du temps en famille et j'en profite à fond.
2: Ah, magnifique. Mais ça c'est chouette, parce que vous êtes étudiante en quelle... Vous êtes étudiante, c'est ça?
3: Oui, exactement, je suis étudiante en lettres.
2: À quel endroit vous êtes?
3: Alors là, je suis à Paris.
2: Ah ouais.
3: Basque, voilà. Et je suis trop contente quand je retourne au pays.
0: C'est pour ça qu'elle est aussi bien.
2: C'est ça.
3: Exactement.
2: On se retrouve.
3: Toujours ravie de vous écouter.
0: Ah, génial. Bon. Et en plus, si elle gagne, Selena, eh ben, ce sera encore un moment en famille qu'on pourra lui apporter. Vous irez avec votre papa, c'est ça?
3: Tout à fait.
0: Bon. Eh ben, c'est tout le mal que je vous souhaite. Et exactement. On démarre dès maintenant.
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2: 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Alors, vous le savez, on peut commencer avec deux points bonus grâce à la question sonore qui vous accueille tous les jours. Et aujourd'hui, on joue avec les titres qui sont restés très longtemps numéro 1 au top 50. Donc, vraiment des titres connus.
0: Genre quand vous étiez pas née, je pense.
2: Oui, c'est ça. Déjà, top 50, je sais même pas si ça existe encore. Bref. Bon, en tout cas, je vous demande soit l'interprète, soit le titre de la chanson. Donc, on est plutôt ouvert. D'accord. Aujourd'hui. Vous écoutez, ouais. Vous attendez le chronomètre et vous nous dites, vous avez 5 secondes pour vous redonner votre réponse. Si vous ne savez pas, votre papa qui est à côté, je suis sûre qu'il va connaître. Allez, on y va.

0: Moonlight, Taylor Swift.
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0: Cette semaine dans sa colle au basque, on vous propose de remporter un séjour à Toulouse pour deux personnes à l'occasion du match de top 14 du Stade Toulousain face à l'Aviron Bayonnais le dimanche 11 octobre avec de Pastourisme de nuit aussi du samedi au lundi à l'hôtel Gascogne avec petit-déj, apéritif en cas. Et je sais que notre candidate Selena, elle aimerait bien partager ce moment avec son papa puisqu'elle habite à Paris, elle revient souvent au Pays Basque et là ce serait une belle occasion d'en profiter. Selena, vous démarrez donc avec 2 points avec brio.
2: Ouais.
0: On rappelle que le score à battre, c'est 6 points. Il faut faire au moins 7 ouais. dans donc, les prochaines questions de Valérie.
2: Et c'est exactement ça. Et je vous rappelle que c'est 45 secondes, donc il ne faut pas perdre trop de temps. Un point par bonne réponse. Si vous ne savez pas, vous dites « je passe » et on prendra en compte tout de suite votre première réponse. Ok pour vous ?
3: D'accord.
2: Bon, allez, vous me dites top départ quand vous voulez.
3: Allez, top départ.
2: Comment est le Mistral d'après le titre de chanson de Renaud ?
3: Gagnant.
2: Comédien français qui est l'As des As, l'homme de Rio, mais aussi le magnifique, qui suis-je ?

0: Jean-Paul Belmondo.
1: Depuis le 1er janvier 2024, quelle est la nouvelle appellation du Pôle emploi ?
0: France Travail.
1: Que signifie l'acronyme PNB ?
0: Le Produit National Brut.
1: Quelle actrice française a créé une fondation pour défendre les animaux ?
0: Brigitte Bardot.
1: Qu'étudie le mycologue ?
0: Les champignons.
1: Si j'ai du diabète, quel aliment dois-je éviter ?
0: Le sucre.
1: À quel siècle est apparue la première brosse de toilette en plastique au monde ?
0: Oula, au 19e ?
1: Allez, on va voir tout ça. Juliette, ton première impression ?
2: Est-ce que je le dis vraiment ?
1: Non. Mais bon, allez, on va regarder tout ça. Donc, le siècle où est apparue la première brosse de toilette en plastique au monde. Vraiment, information absolument cruciale à savoir pour cette culture générale. Malheureusement que vous n'avez pas, Selena. C'était au 20e siècle.
0: Ah, bah oui,
1: la version moderne en plastique, elle a été inventée en 1932 en Californie.
0: D'accord.
1: Allez, donc on reste à 2 points. Si j'ai du diabète, on va éviter quand même effectivement de manger du sucre. Allez, on passe à 3 points.
0: Super.
1: Voilà, si j'étudie les champignons, c'est que je suis mycologue, effectivement. 4 points pour vous. Le PNB, c'est bien le produit national brut. Ça nous fait donc, bravo, 5 points. L'actrice française qui a créé la fondation qui porte son nom, c'est la fondation Brigitte Bardot. Bravo, 6 points.
2: Pause, parce que Selena, ce qui se passe, c'est que là, vous êtes à égalité avec la candidate Pauline, qui est en tête en plus depuis lundi. Hein. Donc là, ça veut dire que si jamais vous gagnez un seul point, vous prenez la tête.
1: Ouais.
2: Voilà.
1: Okay. Alors, on va voir ce que ça donne. Le PNB, quand je parle du PNB, souvenir de vos souvenirs de...
2: Vous viens pas de le dire ?
1: J'ai dit PNB ou pas ?
0: Je crois qu'on l'a dit.
1: Ah, mais c'est ça.
2: Je suis inquiète pour toi, Valérie.
1: Moi aussi, je suis inquiète pour moi. Alors, donc, on est à 6 points par contre. Alors, c'est là. Depuis le 1er janvier 2024, quand on a besoin d'aller pointer au chômage, on ne va plus au Pôle emploi, mais on va, vous m'avez dit, France Travail.
0: France Travail, ouais.
1: Ben, c'est la bonne réponse. Bravo, ça nous fait 7 points. Ça y est, vous êtes déjà en tête. On continue. Celui qui était à la fois l'as des as, l'homme de Rio et le magnifique, vous m'avez répondu Jean-Paul Belmondo. Un point de plus, ça nous fait 8 points.
0: Génial.
1: Bravo. Et enfin, comment est le Mistral d'après la chanson de Renaud ? On l'écoute.
3: Mistral gagnant.
1: Et vous avez très bien répondu. Félicitations, parce que non seulement vous prenez la tête, mais vraiment avec brio, ma chère Selena.
2: Eh bien, bilan, Valérie, là, du score.
1: Eh ben, 9 points.
2: Oh, purée. Selena. Eh bien, écoutez, il y a encore jusqu'à demain midi, bien évidemment, pour potentiellement battre votre score. Ceci étant dit, vous avez quand même un sacré score. Vous avez mis la barre haute, quoi.
1: Vous nous avez imposé.
2: Mes mots. Ouais.
1: Mais on a plein de gens qui sont des combatifs dans nos auditeurs. Ils vont essayer de vous faire tomber. Attention, Selena, tout n'est pas encore gagné.
2: Selena, merci d'avoir joué. Vous avez bien fait, surtout.
0: Ouais. Merci beaucoup à vous.
2: Peut-être à demain midi, on croise les doigts, on ne sait pas encore.
1: Voilà, comme ça, vous nous direz si vous avez bien mangé au restaurant.
0: Oui, et puis de toute façon, moi j'ai pris beaucoup de plaisir à être avec vous. Donc, je suis très contente d'avoir participé.
1: Et bien nous, c'est pareil.
2: Adorable,
1: oui, c'est vraiment.
2: On va bien sûr revenir demain, Valérie, pour vous proposer de tenter encore votre chance. Eh bien, là, je fais vraiment appel finalement aux gens qui aiment les défis. Hein,
1: ouais, c'est ça. Vraiment, 9 points à battre. Mais c'est possible, vraiment, vous l'avez vu, elle a pratiquement eu aucune réponse fausse. Elle en a eu qu'une seule. Donc voilà, si vous faites pareil avec zéro faute, vous y allez.
2: 05 59 59 17 deux fois. Vous pouvez vous inscrire maintenant si vous voulez. On se donne rendez-vous demain.
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0: Sortie sur votre radio ici Pays Basque où Valérie, on est de retour demain à partir de 11h oui. dans Sacolo Basque, a pris une sacrée partie. Hein.
1: Oui, énorme, avec Selena. Et on a toujours notre cadeau quand même qui est en jeu, faut pas lâcher hein, demain. On a toujours notre week-end à Toulouse pour deux, donc pour aller suivre le match du top 14 Stade Toulousain contre l'Aviron Bayonnais. Et avec ça, en plus, tout un week-end, donc à l'hôtel Gascogne, petit déj, etc., un passe tourisme. Vraiment un bon moment, on peut s'inscrire dès maintenant, Juliette.
0: Ouais, voilà, on vous invite à vous inscrire au 05 59 17, deux fois. À demain, Valérie.
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0: Très belle journée à vous en ce jeudi. Il est midi. Présenté par Céline Arnal.
3: La grogne des lycéens a pris de l'ampleur ce matin au Pays Basque. Plusieurs lycées bloqués par des poubelles, des chariots de supermarché, des barrières. Bref, tout ce que les jeunes ont trouvé dans le voisinage. Blocage au lycée Cassin à Bayonne, à Louis de Foix, à Etcheparé ou encore à Paulbert. À Anglette, blocage à Canto. À Tarnos, blocage à Ambroise-Croizat. Les revendications sont vraiment multiples et variées. Voilà Enola, Marja et Luca, tous les trois élèves à Cassin.
4: Là, on se révolutionne un peu pour avoir plus de budget, plus de profs et les emplois du temps moins chargés parce qu'on voit plus nos profs que nos familles, c'est juste pas normal. Puis ici, on est privilégiés, entre guillemets, mais dans tous les lycées où ils sont vraiment dans des conditions atroces, c'est aussi pour ça qu'on fait ça.
5: Ouais, c'est pour les montrer que ouais, voilà, c'est la solidarité.
4: On ne peut pas rester comme ça, on est la première génération à ouvrir les yeux et bon, ils veulent quand même nous faire taire, mais on essaiera de se battre.
3: Alors au lycée Cassin à Bayonne, tout s'est déroulé dans le calme, en musique, sous l'œil bienveillant de la police. Une partie des élèves est ensuite partie à Loga, Louis de Foix donc. Là, les forces de l'ordre ont fait usage plusieurs fois de gaz lacrymogène après avoir essuyé des jets de pétards et de fumigènes. Et puis après être allé de lycée en lycée, le cortège est actuellement devant le lycée Louis de Foix à nouveau, donc devant Loga. À Anglette, au lycée Canto, il y a eu aussi un moment de tension ce matin. Une minorité de jeunes a jeté sur les forces de l'ordre des barres de fer et des extincteurs. Les policiers ont répondu avec des gaz lacrymogènes. Et si pour la majorité des lycéens présents, leurs revendications sont légitimes, les débordements ne le sont pas.
6: Nous, au début, on était avec les pancartes et tout. Mais après, il y a plein de gens qui sont venus, ils ont mis le feu et tout. Et du coup, les CRS, après, ils ont répondu, ils ont mis des fumigènes et tout ça.
7: Il y a eu des réactions abusives, vraiment. On est arrivé au début, c'était calme, c'était en paix. Il y avait les blocages, il y avait de la musique, il y avait des gens avec des pancartes, on avançait. Il y a des gens qui ont fait n'importe quoi, ils ont lancé un premier mortier. Là, il y en a un, il s'est fait arrêter. Et après, ils ont commencé à lancer des trucs sur les policiers et tout. Et direct, il y en a un qui a des coups de pied, lacrymogène, c'est ça. Ouais. Et ça, il y a plein d'élèves qui ont vraiment eu beaucoup de problèmes avec ça.
3: Alors, pas de blessés à notre connaissance aussi. Pas de mobilisation ce matin à Malraux, à Biarritz, ni au lycée de Navarre, à Saint-Jean-Pied-de-Port. Mais des manifestations, il y en a un petit peu partout en France. À Nantes, par exemple, le hall d'un lycée a carrément été incendié ce matin. À Marseille, le transport public est totalement interrompu. Le Premier ministre Sébastien Lecornu présidera une cellule interministérielle de crise dans 1 heure à 13h, donc à Matignon.
0: Ici, la conséquence de cette manifestation lycéenne, c'est l'annulation de la mobilisation des policiers.
3: Oui, le syndicat Unité 64 appelait un rassemblement devant la gare à la mi-journée pour dénoncer le manque de moyens humains et matériels. Le rassemblement est donc annulé.
0: Aujourd'hui, 1er octobre, débute Octobre Rose.
3: Le mois de sensibilisation au dépistage du cancer du sein. 1 mois pour récolter des fonds pour la recherche médicale. Mettre à l'honneur aussi ces femmes qui se battent contre la maladie. Sophie Léno, par exemple, elle a 60 ans et elle s'est battue en 2019 contre un cancer du sein.
8: On m'a diagnostiqué en mai 2019 un cancer du sein triple négatif en me précisant dès le premier rendez-vous que c'était un cancer très agressif. Que si je n'étais pas venue aussitôt, sans doute quelques mois après, je n'aurais plus été là. Donc effectivement, l'annonce est violente. Et puis la suite, c'est l'opération, la chimio, la perte des cheveux, la perte des cils, des sourcils, la perte de la féminité, la fatigue, les ongles qui s'abîment et puis la radiothérapie. Donc tout ça dure des mois. Et puis ensuite, c'est s'approprier le fait qu'on n'est plus suivi. La radiologue qui m'a diagnostiqué le cancer m'a prévenu que j'étais en train de vivre un des deux moments les plus difficiles de la maladie, l'annonce. Et puis le second moment, ce serait au moment justement où tous les soins s'arrêtent. J'allais me retrouver seule. Effectivement, j'ai été en panique totale et je me suis fait très vite rattraper par la peur de la récidive.
3: Sophie Lénaud, qui était notre invitée ce matin, elle s'est battue en parallèle en justice pour faire reconnaître son cancer contre maladie professionnelle. Elle était en effet hôtesse de l'air et elle a obtenu gain de cause il y a un mois. On devrait en savoir plus sur l'avenir de l'Hermione tout à l'heure. Le bateau, qui est la réplique de la frégate de Lafayette et qui est en cale sèche à Anglet, l'association est en redressement judiciaire depuis un an maintenant. Il manque toujours de l'argent. Le tribunal de La Rochelle doit dire cet après-midi si l'aventure se termine là pour l'association ou bien si ça continue ou bien s'il y a de nouveaux repreneurs. Décision donc du tribunal annoncée pour le début d'après-midi.
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3: Il a plu pas mal cette nuit et ce matin, et c'est gris ce midi.
0: Ça va rester gris jusqu'à ce soir. Quelques averses encore possibles, plutôt rares selon Météo France. Et des températures de saison, puisqu'au meilleur de la journée, donc cet après-midi, 18 degrés attendus à Saint-Jean-Pied-de-Port, à Mauléon, à Saint-Palais, 19 à Bayonne et Espelette, 20 degrés pour les maximales autour de Hendaye, Biarritz. Et demain, on remontera jusqu'à 25. 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
9: Et bonjour à tous, bienvenue dans votre nouveau rendez-vous quotidien. Ça s'appelle On vous doit bien ça sur Ici et on est ensemble jusqu'à 13h. On sait, la rentrée, elle est difficile. Nous, on est là pour tenter de vous rendre service parce qu'on vous doit bien ça. Je vous présente la bande qui est à mes côtés. Moi, je m'appelle Enora Malagré. Aude Razo, qui est madame anti-arnaque. Coucou Aude.
10: Bonjour, bonjour tout le monde.
9: Gérald Kierzek, notre médecin. Bonjour Gérald.
11: Bonjour, bonjour à tous et à toutes.
9: La grande journaliste Elsa Wolinski. Bonjour Elsa.
12: Merci, j'adore quand vous dites la grande alors que j'ai tout le titre.
9: Et notre monsieur bon plan, si utile, monsieur Valère Coréard. Bonjour Valère.
13: Salut Enora, bonjour à toutes et tous.
9: Je vous l'ai dit, on est ensemble jusqu'à 13h. Aujourd'hui, c'est la journée internationale des personnes âgées. Nous allons donc y consacrer une bonne partie de l'émission. Tout à l'heure, Gérald, vous allez nous parler de quoi, Gérald, aujourd'hui?
11: On va parler d'Octobre Rose, c'est le 1er octobre. J'ai mis un petit ruban, alors oui. On est à la radio, ça se voit pas, quoique sur les réseaux, on peut peut-être voir le petit ruban rose. Ouais, exactement. L'idée, c'est de se faire dépister.
9: Et Elsa Wolinski nous parlera de la solitude, quand on est justement une personne âgée. Et puis, faites comme nos auditrices et nos auditeurs tous les jours, appelez-nous au 0810 0 55 0 56, c'est votre antenne. Et puis aussi, vous pouvez laisser un message vocal, comme l'a fait Jean de Cherbourg.
14: J'ai vu les images des inondations dans le sud, et c'est une question que je me pose à chaque fois. Qu'est-ce qu'on fait dans ces cas-là? Qu'est-ce qu'on dit à l'assurance?
9: Exactement, très très bonne question Jean, merci de nous l'avoir posée, et c'est Valère qui y répondra.
13: C'est une bonne question et c'est important de savoir ce qu'il faut faire, parce que sinon vous risquez d'être moins bien remboursé, indemnisé.
9: Et on pense à toutes les auditrices et les auditeurs qui sont sinistrés. Si vous avez envie d'appeler, ça se passe au 0810 0 55 0 56. Bienvenue sur Ici. Je l'ai dit en préambule, c'est la journée internationale des personnes âgées. On va faire un petit état des lieux, comment vieillir chez soi. On va vous donner évidemment des solutions, on va aussi parler de la prime Adapt. On va essayer de vous rendre service parce qu'on vous doit bien ça, Aude Razo.
10: On a des chiffres de l'INSEE, plus de 2 millions de personnes de 60 ans et plus sont en perte d'autonomie, dont un tiers sont en perte d'autonomie sévère. Et toujours selon l'INSEE, en 2050, et 2050, c'est pas si loin, c'est dans moins de 25 ans,
9: absolument,
10: on frôlera les 3 millions de personnes en perte d'autonomie, en raison, évidemment, vous l'avez compris, du vieillissement de la population. Donc, en fait, on a un énorme défi à l'horizon 2050, et même bien avant, il commence dès aujourd'hui, c'est évident. Développer les services d'aide à la personne, je pense aux aides à domicile, mais il n'y a pas que ça, on va en parler. Trouver des solutions pour bien vieillir chez soi, c'est important. Tout le monde n'a pas l'envie, ni peut-être les moyens, d'aller dans une maison de retraite. On peut aménager son logement, c'est aussi de ça dont on va parler. Et puis, peut-être premier point, savoir bien identifier à quel moment déjà on commence à avoir besoin d'aide, à devoir faire des aménagements chez soi.
9: Gérald Kierzek, quels sont les premiers signes avant-coureurs, si je puis dire?
11: Ce qui est important de dire, c'est qu'il n'y a pas un âge à partir duquel on va commencer à être plus vieux, moins autonome. Ça dépend de plein de choses, de sa génétique, ça dépend de la manière dont on a vécu, ça dépend des pathologies qu'on a. Mais il y a des petits signes qui doivent alerter. Des chutes, je crois que c'est vraiment la première chose. Quand il y a des chutes, alors, ça peut arriver de chuter une fois, deux fois.
0: Ouais, ouais.
11: On a enlevé le tapis du salon, on a aménagé, on a changé les lumières, etc. Trois fois, des fractures, etc. Ça, c'est un premier signe. Deuxième signe, c'est les troubles cognitifs, les troubles type désorientation, ou des problèmes de mémoire, ou des problèmes d'utilisation du gaz, oublier le gaz. Là, ça peut être très embêtant, par exemple.
0: Ah bah, j'y suis, là, moi, ces troubles, ben, voilà. C'est un peu gêne, quand même.
11: Ces troubles, un peu, non. J'espère que vous n'oubliez pas le gaz allumé, mais voilà, ça, c'est des troubles cognitifs qui disent que la personne, ça va être difficile, peut-être, de rester à la maison, ou en tout cas, il va falloir l'entourer dans un premier temps, ou aménager son logement. Et puis, il y a une troisième chose, c'est l'alimentation, parce qu'on sait que plus on vieillit, plus on se nourrit mal, ouais, j'allais dire.
0: Et puis, on a moins faim.
11: Et bien justement, s'il y a des repas qui sont sautés, si le frigo est vide, s'il y a des incohérences alimentaires, un amaigrissement, peser une personne âgée, votre maman, vos grands-parents, c'est important parce que ça permet, s'il y a une perte de poids, il faut essayer de l'expliquer. Est-ce qu'il y a une maladie sous-jacente ou est-ce que c'est un problème d'alimentation et la personne n'est plus en capacité de soit de faire les courses, soit de s'alimenter, soit n'a plus envie, ça peut être un problème de santé mentale. Et donc ça se traite, là aussi on peut mettre des antidépresseurs, on peut faire une psychothérapie pour des personnes âgées, mais en tout cas la santé mentale chez les personnes âgées, c'est quelque chose d'extrêmement important. Mais globalement, c'est ça, quoi. C'est d'accord. Les chutes, ah, les oui, problèmes d'alimentation et les troubles cognitifs.
0: Merci, docteur. Valère Coréard.
13: Il y a pas mal d'aide, hein, quand on veut rester à la maison plus longtemps pour, comme on dit, rester autonome, en fait. Alors, renseignez-vous auprès des caisses
0: EHPAD
13: de retraite.
0: Sont tellement chers. On y reviendra, évidemment, dans un instant. On va y consacrer, évidemment, un large moment dans l'émission. Valère.
13: Renseignez-vous auprès des caisses de retraite. Vous avez aussi l'allocation personnalisée d'autonomie. Mais j'avais envie de faire mettre un coup de projecteur sur MaPrimeAdapt. C'est pas hyper connu. Et d'ailleurs, il paraît qu'il y a beaucoup de gens qui en profitent pas. Alors que ça existe, c'est quand même jusqu'à 15 400 euros d'aide pour adapter son logement. Alors, il faut dépenser 22 000 euros pour avoir 15 400 euros, mais je vais vous expliquer pour, par exemple, remplacer une baignoire par une douche accessible, parce que parfois, la baignoire, c'est dur d'en sortir.
0: Valère, on dépense 22 000 euros, j'ai pas compris, c'est-à-dire.
13: En fait, c'est ce qu'on appelle, il faut dépenser 22 400 euros pour avoir 15 000 euros d'aide, en gros.
0: Et les 22 000 euros, on les dépense dans quoi? C'est ce que vous allez nous expliquer.
13: Exactement. D'accord. Une baignoire, par exemple, vous la transformez en douche accessible, vous voulez installer un monte-escalier, des barres d'appui, adapter les toilettes, poser une rampe, enfin voilà, c'est tous ces petits aménagements du quotidien qui font que vous allez pouvoir rester à la maison sans vous faire mal, en étant plus à l'aise, en utilisant mieux tout ce que vous avez utilisé dans une maison. Ça s'appelle MaPrimeAdapt. Tout le monde peut en bénéficier.
0: D'accord.
13: À partir de 70 ans ou plus. Donc, dès qu'on a 70 ans, même si le docteur Kirzak disait il n'y a pas d'âge, c'est vrai que 70 ans, c'est peut-être un moment où on va pouvoir être un peu plus exposé à ce type de problème.
0: D'accord.
13: Vous avez le droit d'en bénéficier. Alors, attention, c'est sous condition de ressources. Vérifiez bien. Il y a un site dédié. Moi, je vous conseille d'aller sur le site pourlespersonnesagees.gouv.fr. Je vois Aude qui me regarde avec les gros yeux, mais
15: c'est
13: elle a
15: bon
13: raison.
15: Site, c'est bon site,
0: c'est bon. Ça va, c'est bon, il n'y a pas d'arnaque.
13: Non, mais là, vous avez tout sur ce site. C'est hyper bien fait.
0: Vous pouvez le répéter?
13: Bien sûr. pourlespersonnesagees.gouv.fr. .gouv.fr à la fin, vous êtes sécurisé. D'accord? Donc, en quelques mots, si vous avez moins de 70 ans, mais que vous avez déjà une perte d'autonomie qui est constatée à partir de 60 ans, vous avez aussi droit à cette aide. En fait, c'est un dossier que vous allez monter, qui est spécifique. Vous allez avoir ensuite une acceptation ou un refus, hein, par l'Agence nationale de l'habitat, en fait, très concrètement. Et là, c'est une subvention qu'on vous donne pour mieux vous équiper chez vous. Ça s'appelle, je le répète, MaPrimeAdapt. Et c'est vraiment un bon moyen pour transformer son logement et l'adapter à une perte d'autonomie.
0: Valère Coréard a encore des bons plans à vous distiller, rassurez-vous. Et puis, je voulais vous dire que si vous êtes toute seule ou tout seul chez vous, eh ben, on espère qu'on vous accompagne, qu'on vous tient un peu compagnie et qu'on pense très fort à vous. On va continuer aussi de parler des EHPAD. Bref, c'est la journée internationale des personnes âgées. On va écouter France Gall, Des Branches sur ICI. Et on est ensemble jusqu'à 13h dans On vous doit bien ça, votre nouveau rendez-vous quotidien.

0: Des branches France Gall sur votre radio ici, dans On vous doit bien ça.
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0: 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On est là pour vous rendre service, pour vous donner des bons plans, pour éviter les arnaques. Et là, nous parlons, vu que c'est la journée internationale des personnes âgées, on a parlé logement adapté, on a parlé d'une super solution donnée par Valère Coréard, qui est la Prime Adapt, hein, je le rappelle. Et puis, vous êtes déjà très nombreuses et très nombreux à réagir au 0810 055 056 pour parler de tout ça avec nous. C'est le cas de Cécile. Bonjour Cécile, vous appelez de Bouillancourt. Et vous, vous occupez de votre belle-mère qui a 93 ans et vous faites un moite-moite, moitié la maison, moitié EHPAD, c'est ça, hein, Cécile?
2: Alors, l'EHPAD, c'est uniquement quand on part en vacances l'été.
0: D'accord.
2: Sinon, c'est un maintien à domicile, avec des auxiliaires de vie qui viennent deux fois par jour pour s'occuper d'elle.
0: D'accord.
2: Plus nous, évidemment.
0: Ok. Ça vous coûte beaucoup de sous?
2: Ça coûte pas très loin quand même des 3000 euros par mois.
0: Oh, mais c'est énorme, quand même.
2: C'est énorme, et on se dit que c'est quasiment le prix d'un EHPAD, alors pas forcément en région parisienne. Mais après, nous, c'est un souhait de vouloir, pour l'instant, la maintenir à domicile.
0: D'accord.
2: Même si on sait qu'à un moment donné, malheureusement, peut-être qu'elle devra passer par la case EHPAD, mais on essaye de la maintenir.
0: D'accord. Alors, à quel moment, d'ailleurs, quel est le... Oui, Valère Coréard voulait dire quelque chose.
3: Non, je voulais intervenir sur le sujet des aides aussi, et puis du parcours de soins, parce que c'est pas toujours évident. Il y a différentes résidences, des résidences seniors, des résidences autonomie, les EHPAD, ça fait parfois un petit peu peur. Mais je me posais aussi la question de savoir à quel moment vraiment... on bascule, du moins on doit décider de partir de chez soi, mais je suis sûr que docteur Kirzek va nous éclairer.
4: Quand c'est plus possible pour des raisons architecturales de la maison, quand c'est plus possible parce qu'il n'y a pas des aides à domicile H24, parce que ça devient dangereux, parce que les aidants sont épuisés aussi, je crois que c'est un facteur qui est important à soulever. Alors, le maintien à domicile, il y a des familles et il y a des sociétés, j'allais dire, alors, c'est plus le cas de la nôtre, où il y a cette solidarité intergénérationnelle, et c'est important de maintenir à domicile la personne et de vivre avec, ou qu'elle vienne vivre chez nous. C'est pas toujours possible, et c'est là où ça se décide. Et ça se décide en conseil de famille, ça se décide pas toujours avec la personne, parce que la personne n'a plus ses capacités de décision, hein, quand la raison c'est des troubles cognitifs type une maladie d'Alzheimer, elle est plus en capacité de dire je veux aller en EHPAD ou pas, et là c'est un conseil de famille qui va se réunir. Mais en fait c'est multifactoriel, c'est pas qu'une histoire de pathologie, c'est pas qu'une histoire de la maison est pas adaptée, ou c'est aussi une histoire de moyens, on l'a vu, parce que c'est très compliqué, et la question se pose dans l'intervalle aussi, qu'est-ce qu'on fait en attendant la place, parce que les places elles sont pas comme ça.
0: Oui, c'est ce que vous vouliez demander, Cécile, c'est qu'est-ce qu'on fait entre les deux, c'est ça?
2: Voilà, oui.
0: Alors on fait quoi?
4: C'est un peu le problème. On essaye d'encadrer autant que faire se peut. On sollicite les membres de la famille sans s'épuiser. Les aides à domicile, comme vous l'avez dit. Il y a des petites choses quand on est vraiment au stade de l'EHPAD. Donc c'est EHPAD, on le rappelle, hein, c'est établissement pour personnes âgées d'hébergement, pour personnes âgées dépendantes. Ça veut dire qu'on est dans la dépendance. Donc on est déjà à un stade perte d'autonomie. Mais avant ça, il y a des petites choses à faire. Aménager son logement, par exemple. La chambre qui était en haut, on va la mettre au rez-de-chaussée, par exemple. Mettre un système d'éclairage différent, des lumières automatiques, par exemple,
0: mais
4: ou des petites veilleuses.
0: Coûte des sous, ça.
4: Pas forcément, vous savez, un petit système d'éclairage.
0: Mais vous parlez de chambre en bas, encore faut-il avoir une maison aussi, c'est pareil.
4: Oui, mais si c'est un appartement à ce moment-là, le problème ne se pose pas parce qu'il n'y a pas d'escalier.
0: Oui, bien sûr.
4: Des choses, vous savez, le pire ennemi, c'est pas l'âge. C'est le tapis du salon. Pourquoi? Parce que le tapis du salon, il va faire qu'on se prend les pieds dedans, etc. Faire
0: attention au maximum.
4: Il y a des petites choses.
0: La géographie de la maison. Quoi.
4: Alors, quand on est au stade, comme la belle-mère de notre auditrice, de Cécile, de stade de perte vraiment d'autonomie, là, la question, ça va être, bon, il faut une place rapidement. Ça veut dire qu'il faut s'inscrire peut-être dans plusieurs établissements.
0: Donc, d'ores et déjà.
4: Aller visiter plusieurs établissements, s'inscrire sur plusieurs listes. Et puis, il y a des moments un peu de répit. Il y a des lieux comme ça qui sont des lieux de répit pour les aidants et puis pour la personne. C'est de l'accueil de jour, par exemple. C'est-à-dire que la journée, elle est prise en charge. Cette personne âgée est dépendante dans un hôpital ou dans une structure de soins.
0: Okay.
4: Ça s'appelle l'accueil de jour gériatrique. Et donc, ça permet, là, de la mettre en sécurité. Et donc, si vous n'avez qu'une aide, 12 heures sur 24, les 12 heures, c'est l'accueil de jour. Et les 12 heures de nuit, il y a une veilleuse de nuit.
5: Et ça, c'est gratuit, l'accueil de jour, comme ça?
4: Non, alors c'est un hôpital public, c'est pris en charge, c'est jamais gratuit, on a l'impression que c'est gratuit en France les soins. C'est pris en charge par la Sécurité sociale, et puis les aides à domicile, il y a des prises en charge par le conseil départemental, il y a parfois, parce que ça demande beaucoup d'argent, c'est parfois le patrimoine de la personne et l'avance sur héritage, puisque après ça sera déduit justement de l'héritage. Donc globalement, il y a plein de moyens, et les personnes qui coordonnent, c'est le service social, c'est l'assistante sociale, et c'est la mairie très souvent.
0: Avant de repasser la parole à Valère, Cécile, vous avez des aides, vous bénéficiez d'aides, vous ?
2: Alors oui, il y a les aides, je ne sais plus comment ça s'appelle, c'est par rapport à son GIR.
0: D'accord.
2: Il y a quelques aides. Après, ça dépend, c'est aussi souvent sous condition de revenu, et comme elle est malheureusement juste au-dessus du plafond, il y a plein d'aides auxquelles elle n'a pas le droit. Mais par contre, moi, j'avais juste une question, parce que souvent, donc là, le placement en EHPAD, quand on peut l'anticiper, tout va bien. Souvent, ce qui fait qu'une personne est placée en EHPAD, c'est souvent lié à une chute. Okay. Et là, d'un seul coup, l'autonomie, elle la perd totalement. Là, donc par exemple, là, elle chute aujourd'hui. Là, aujourd'hui, elle est, il n'y a aucune place disponible dans les EHPAD. Mmh. La liste d'attente, personne ne nous a appelé. Qu'est-ce qui se passe ? Parce qu'elle ne peut pas revenir à domicile. Nous, on ne peut pas s'en occuper. Est-ce qu'il y a un hôpital qui peut la prendre en charge le temps de...
0: Alors, c'est une très bonne question, Cécile. On va mettre un petit disque. On va y répondre juste après. C'est Christophe Maï. Il n'y a que de l'amour chez toi. Réagissez. Hein. Faites comme Cécile. 0 810 0 55 0 56. On est là pour vous. C'est On vous doit bien ça.

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1: Christophe Maé, il n'y a que de l'amour chez toi sur Ici. On est ensemble jusqu'à 13h. Jusqu'à 13h.
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1: Et il est midi 24, on est en plein cœur d'un gros dossier puisque c'est la journée internationale des personnes âgées. On vous a parlé des aides, on était en train de parler aussi des EHPAD et surtout notre chère Cécile avait posé une question juste avant. Est-ce que vous pouvez nous reposer la question au cas où il y a des auditrices et des auditeurs qui débarquent chez nous?
3: Donc en fait, ma question c'était qu'est-ce qui se passe quand, voilà, par exemple, la personne chute
1: et
3: qu'elle a... Enfin, la perte d'autonomie du coup fulgurante, qu'on n'est pas sur liste d'attente ou qu'on n'a pas de place de disponible, qu'est-ce qui se passe en attendant de pouvoir la placer dans un EHPAD en sachant qu'on ne peut pas forcément s'en occuper puisqu'elle n'a plus d'autonomie?
1: Gérald.
4: C'est un peu mon quotidien parce que comme vous le savez, je suis médecin urgentiste, et bien c'est les urgences. C'est-à-dire qu'on a tous les jours des gens qui viennent aux urgences, c'est bien le problème des services d'urgence. Ouais. C'est pas le problème de les accueillir parce que la population vieillit, on va devoir les accueillir. Il y a une situation d'urgence, il y a besoin, et c'est parfois les pompiers, on a des ambulanciers parce qu'il y a un problème de relevage à la maison. S'il y a une chute, il y a peut-être une fracture du fémur. Il y a un traitement d'urgence à faire. On peut opérer la fracture du fémur. Et après, la question se pose de quid du retour à domicile. Ouais. Parfois, c'est possible une fois que la fracture est fixée. Mm-hmm. Et parfois, c'est pas possible. Et bien, c'est là où les services de gériatrie aiguë ou même les services de moyen ou de long séjour dans les hôpitaux peuvent être une solution. Donc, quand il s'agit d'une urgence, c'est le 15 et c'est le 18 et ça passera par les urgences et il y aura une hospitalisation. Mm-hmm. Et puis, le mieux, c'est quand il y a une perte d'autonomie sans fracture, c'est que le médecin traitant peut avoir des filières d'admission directe dans des services de gériatrie, et ça c'est la meilleure des solutions, et puis après les collègues assistantes sociales feront leur maximum pour accélérer les admissions en EHPAD.
1: Merci docteur Kirzek, merci à Cécile pour cette question, on vous embrasse très fort, on essaye d'accueillir le plus d'auditeurs possible parce que vous êtes très nombreux à réagir au 0810 055 056, on va prendre Jocelyne qui vous appelle de Gourin dans le Morbihan. Coucou les Bretons, alors vous êtes avec votre mari qui est sous oxygène, et votre propriétaire ne veut pas aménager la maison, c'est ça hein, Cécile?
5: Non. Non, non, il ne veut pas. On a une douche en haut et donc mon mari ne peut pas monter.
1: Bah oui, bien sûr, j'imagine bien le pauvre. Vous lui avez réclamé donc plusieurs fois et c'est un refus définitif.
5: C'est pas pour ça que j'ai fait, c'est pour autre chose de la maison. Mais là, il veut rien faire dans la maison. Donc, mon mari est obligé de mettre une chaise dans la baignoire pour se laver.
1: D'accord. Oui, alors, Valère va vous répondre, chère Jocelyne.
6: Bon, juridiquement, vous ne pouvez pas imposer au propriétaire d'adapter le logement à la situation dans laquelle vous êtes parce qu'il n'en a pas l'obligation de le faire. Ça, c'est sûr, le propriétaire. En revanche, vous pouvez soit bénéficier, si vous rentrez dans les cases, notamment conditions de ressources, de MaPrimeAdapt pour vous faire financer aux trois quarts un aménagement sans transformer le logement puisque c'est pas le vôtre, hein, donc ça va être des petits aménagements. Soit malheureusement rentrer dans un peu plus en rapport de force en disant à votre propriétaire, écoutez, nous on va devoir quitter le logement si vous procédez pas à quelques transformations parce qu'on ne peut plus y rester. Mais effectivement, du point de vue de la loi, le propriétaire n'a pas adapté le logement. Oui, je comprends, Enora, je vois,
1: oui, pardon,
6: que ça vous touche.
1: Je suis un peu consterné.
4: Oui, mais MaPrimeAdapt, elle est valable aussi pour les locataires.
6: Oui, c'est ce que je disais.
1: C'est ce qu'il a dit, oui.
4: C'est important.
6: Simplement, s'il y a des transformations assez importantes, il faut l'autorisation du propriétaire.
4: Oui, mais le proprio, qu'est-ce qu'il veut? Il ne veut pas payer.
6: Oui, mais...
4: Donc l'autorisation, il la donnera si lui, il ne paye pas.
6: Sauf que si on veut transformer une baignoire en douche, c'est une transformation qui est quand même assez majeure, il faut son accord, et surtout, vous investissez sur un bien qui n'est pas le vôtre.
1: Voilà, Jocelyne, n'hésitez pas pour la MaPrimeAdapt, renseignez-vous, et puis parfois il faut aller, comme l'a dit Valère Correa, un peu au bras de fer.
6: Oui, le dialogue,
1: au bras de fer.
6: Cas, ouais.
1: Vous avez des enfants, Jocelyne, qui pourraient vous aider dans cette démarche ou pas?
5: Oh mon Dieu, non.
1: Non.
5: J'en ai, mais
1: d'accord.
5: Ils s'occupent plus de nous.
1: D'accord. Bon, écoutez, nous, on est là pour vous aider en tout cas. Vous n'êtes pas seul. On peut vous reprendre en antenne si vous avez besoin de vraiment de plus de détails. Hein. On est là pour vous, Jocelyne, et on vous embrasse très fort. Restez avec nous, on va vous prendre en antenne. On va aussi accueillir, il y a beaucoup de réactions, 0810, 055, 056. On va prendre Christophe. Christophe qui nous appelle d'Evry. Bonjour Christophe, vous travaillez dans un EHPAD.
7: Bonjour Enora, oui, c'est ça. Bonjour. Ah, voilà. Oui, en fait, moi, ça me tient à cœur parce que même si c'est pas un boulot facile que je fais, mais et le fait de leur donner un peu de sourire, un, un peu de, en fait, de baume au cœur. En fait, moi, ça me fait toute ma journée, en fait.
1: D'accord. Alors déjà, bravo.
4: Non mais bravo au collègue Christophe.
1: Tous les soignants, tous les auxiliaires de vie, toutes les femmes de ménage ou les hommes de ménage qui travaillent dans les EHPAD, je connais bien. Vous êtes voilà nos héros, nos héroïnes. Bravo et merci pour ce que vous faites, Gérald.
4: Et on va se prendre en France, mais comme partout en Europe, le mur du vieillissement. C'est-à-dire qu'on n'a pas du tout anticipé la dépendance, la prise en charge par la sécurité sociale de la dépendance, et on manque de place et on manque de bras.
1: Exactement.
4: Donc, bravo aux bras qui le font, il faut les fidéliser, mais vraiment c'est un enjeu politique majeur.
1: Exactement, merci infiniment Christophe pour ce que vous faites. Continuez de réagir, c'est votre émission 0810 055 056. Mais pour l'heure, c'est l'actualité dans toutes vos régions grâce aux 44 merveilleuses locales de votre radio ici. Allez, à tout de suite.
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16: Attention, si vous circulez de nuit sur l'A63 et l'A64 dans le secteur de Bayonne, Vinci Autoroute réalise des travaux de débroussaillement et installe de nouveaux panneaux de signalisation au niveau des échangeurs de Saint-Pierre-d'Irube, Bayonne Nord et au niveau de la bifurcation entre l'A63 et l'A64. Ces travaux auront lieu jusqu'à demain entre 21h et 6h du matin. Concrètement, certaines bretelles et certains échangeurs sont partiellement fermés. La bifurcation A63, A64 en direction de Bordeaux sera également coupée pendant ces horaires. Si vous devez emprunter ces axes la nuit, prévoyez donc un peu plus de temps, un peu plus de temps supplémentaire et suivez les itinéraires de déviation qui seront mis en place. Dans tous les cas, si vous avez besoin de plus d'informations, vous pouvez vous rendre sur le site de Vinci Autoroute, vinci-autoroute.com. Et puis n'oubliez pas que vous êtes nos yeux sur la route. Alors si vous avez une info trafic à nous transmettre, vous pouvez le faire en nous laissant un petit message vocal ou écrit sur WhatsApp au 05 59 2x17 2x.
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1: Et il est midi 33, chers amis, en plein cœur de votre nouveau rendez-vous quotidien. On vous doit bien ça sur ICI. On a parlé beaucoup des personnes âgées, de leur isolement. On va continuer de le faire. Hein. Appelez-nous si ça vous concerne, 0810 055 056. Dans un instant, Gérald va nous parler d'Octobre Rose, cette magnifique campagne de sensibilisation au cancer du sein. Et Elsa nous parlera justement de l'isolement aussi des personnes âgées. Attention, prenez des mouchoirs. Je pense que ça sera très émouvant. Mais pour l'heure, vous pouvez, vous le savez aussi, nous laisser des messages vocaux au même numéro gratuit 0810 055 056 comme l'a fait Jean aujourd'hui.
17: J'ai vu les images des inondations dans le sud et c'est une question que je me pose à chaque fois. Qu'est-ce qu'on fait dans ces cas-là? Qu'est-ce qu'on dit à l'assurance?
1: Et on embrasse très fort, on leur souhaite tout le courage possible à celles et ceux qui ont subi justement les inondations en France. Valère Coréard, c'est pour vous.
6: Oui, alors, dans ces cas-là, il y a vraiment une chose à faire, si c'est possible, c'est vous prenez des photos, vous prenez des vidéos et vous les conservez bien de tout ce qui a été abîmé, détruit dans votre maison à cause des inondations, parce que l'assurance va mandater un expert et cet expert va venir voir les dégâts et puis estimer votre potentiel remboursement. Il faut savoir que si vous êtes en état de catastrophe naturelle, on en parlait hier sur les maisons fissurées, vous avez 30 jours ouvrés pour faire votre déclaration. Par contre, c'est 5 jours si vous utilisez votre assurance classique. Le problème, c'est que parfois, les délais sont ce qu'ils sont. Dans tous les, moi, je vous conseille de ne pas tarder. Déclarer à votre assurance le dégât des eaux, le sinistre. Prenez donc des photos et surtout, vous mettez bien de côté tout ce qui a été abîmé, tout ce qui a été endommagé. Mais vous le gardez chez vous, si c'est possible, vous le stockez.
1: D'accord.
6: Parce que après, ça va poser quand même un problème à la fois d'estimation et de reconnaissance du préjudice. Autre conseil très important, commencez à chercher vos factures. Parce que là aussi, vous allez avoir un enjeu d'indemnisation.
9: Bien sûr. Et ça, moi, je sais même pas où elles sont, mes factures.
6: Oui, ben, justement, je vous donne un conseil. C'est quand vous achetez des biens qui ont un petit peu de valeur, c'est-à-dire à partir de 200-300 euros, gardez les factures. Maintenant, on peut prendre des photos, puis vous les laissez dans votre téléphone, mais au moins, vous les avez quelque part, quoi. Mais il faut garder ces factures. Bon. Donc, vous cherchez vos factures, vous mettez de côté, et puis vous commencez pas à repeindre, etc. De toute façon, c'est trempé, c'est la cata. Moi, j'ai déjà été inondé, j'avais 50 centimètres dans ma maison. Donc, c'est très traumatisant, c'est très compliqué. Ouais. Mais il faut attendre le passage de l'expert, parce qu'à un moment donné, vous allez mandater des artisans dans les règles de l'art, etc. Mais il faut pas se précipiter, malheureusement, et rester un peu dans cette situation.
1: Audrey Azo,
9: un point de vigilance très important, à chaque fois qu'il y a une catastrophe naturelle, il y a des gens malhonnêtes qui essayent d'en profiter, c'est vraiment cruel. Mais oui, ça existe et pas qu'un peu. Donc si vous êtes inondé, qu'il faut pomper, qu'il faut refaire l'installation électrique, qu'il y a un arbre qui a abîmé votre maison, méfiez-vous toujours de quelqu'un qui se présente comme un artisan, qui arrive tout seul, qui sonne chez vous, qui vous dit « je travaille déjà chez votre voisin, je peux commencer tout de suite si vous voulez ». Faites vous-même toujours la démarche de contacter l'artisan et demander un devis détaillé, c'est important.
1: Merci Audrey Azo, et je le redis, vous avez tout notre soutien et tout notre tendresse, chers amis, si vous êtes touchés par les inondations. On va accueillir la gagnante en l'occurrence du jeu. Vous le savez, je booste votre pouvoir d'achat tout au long de l'année. Pour le moment, encore pour 48 heures, c'est deux fois dans l'émission, après ce sera qu'une fois. 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Et c'est Fabienne, bonjour Fabienne, qui nous appelle de Cherbourg en Cotentin, bonjour.
18: Bonjour Anna, bonjour l'équipe.
1: Bonjour Fabienne. Alors, comment ça va aujourd'hui Fabienne d'ailleurs?
18: Oh bah super, il y a du beau temps. En plus, c'est le mois de mon anniversaire.
1: Ça pouvait pas mieux tomber, c'est gagné.
18: Bravo. Merci.
1: Bah voilà, un petit bon anniversaire en avance, disons.
18: Merci.
1: C'est pas mal. C'est toujours ça de prix. On vous embrasse très très fort, chère Fabienne. Prenez grand soin de vous. Voilà, c'est très simple. Vous inspirez, s'inscrivez sur ici.fr et c'est gagné. On va écouter LP sur la radio ici. Ça s'appelle Lost on You. On est ensemble jusqu'à 13h et il est midi 37.

0: LP Lost on You sur ICI. On est ensemble jusqu'à 13h.
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0: C'est votre nouveau rendez-vous quotidien, tous les midis entre 12 et 13h. On est là pour tenter de vous rendre service. Vous avez des questions, on a des réponses, ça tombe bien. Et si vous en avez, c'est au 0810 055 056 que ça se passe. C'est un numéro de WhatsApp gratuit. Vous pouvez envoyer des textos, nous appeler, nous laisser aussi des messages vocaux. On va continuer à parler dans un court instant des EHPAD. On va accueillir une auditrice. Vous êtes très nombreux et très nombreuses à réagir. Mais pour l'heure, nous allons parler de cette merveilleuse campagne de sensibilisation dans toute la France qui va durer tout le mois d'octobre et qui s'appelle Octobre Rose, cher docteur Kierzek.
3: Exactement, Octobre Rose. Alors, il n'y a pas que le mois d'octobre où on se fait dépister. Hein.
0: Ouais,
3: c'est toute l'année, mais là, c'est l'occasion c'est de mettre un petit coup de projecteur. Et on a tous le petit ruban rose. On y pense tous. Et on pense à quoi? On pense à la mammographie entre 50 et 74 ans. Pour toutes les femmes qui ont plus de 50 ans, eh bien, vous allez recevoir à la maison une invitation à aller faire cette mammographie. Invitation, ça veut dire, on ne paye pas. C'est gratuit. C'est une prise en charge à 100%. Et malheureusement, il y a une femme sur deux qui ne répond pas à cette invitation.
0: Petite
3: et c'est
0: question,
3: ça le drame.
0: La mammo, c'est à partir de quel âge?
3: 50 ans. De 50
0: on
3: à 74 ans.
0: Alors, si, c'est bien
3: ça, c'est
0: avant.
3: Le dépistage généralisé.
0: D'accord.
3: Quand vous n'avez pas d'antécédents, okay, familiaux en particulier. Pour les femmes qui ont des antécédents de cancer du sein dans la famille, la mère, la sœur, bref, il y a un risque particulier, ou qui ont des symptômes, ça peut être une petite boule, ça peut être un petit mamelon qui est pas comme d'habitude, une rougeur. Là, on n'est plus dans la mammographie de dépistage, mais on serait dans une mammographie de diagnostic. Et là, on va vous proposer, peut-être avant 40 ans, avant 45 ans, avant 50 ans, mais en tout cas, on sort du dépistage généralisé. Mais Octobre Rose, c'est vraiment pour mettre l'accent sur le cancer du sein. Plus on le prend tôt, plus on peut le guérir. Et si on le prend tôt, on guérit plus de 90% des cancers du sein. Donc c'est vraiment un message à marteler. J'ai encore, moi, deux copines qui, il y en a une, c'est marrant, elle m'écoutait en disant, l'année dernière, allez faire vos dépistages, etc. Elle a dit, ben, je vais t'écouter, je vais y aller. Et on a trouvé une tumeur. Et j'allais dire, heureusement, malheureusement, c'était une tumeur, mais heureusement, on l'a trouvée à temps. Et donc, elle a été opérée. Et l'opération, c'est une opération qui est beaucoup moins mutilante, il y a beaucoup moins de séquelles, le traitement est beaucoup moins lourd. Donc, je sais que ça fait peur de faire des examens en disant, bah, je préfère faire l'autruche, mettre ça sous
4: c'est
3: le tapis.
4: C'est ce que j'allais vous demander, justement. Quand vous dites une femme sur deux, justement, n'y va pas, c'est pourquoi?
3: Oui. Bah, pour différentes raisons, parce que, bah, généralement, la lettre arrive à la maison, mais parfois, c'est compliqué de prendre rendez-vous, parfois, on a peur, parfois, on dit, ah non, c'est pour les autres, vous savez. Il y a plein de mécanismes psychologiques qui se mettent en place, de déni aussi, de dire non, je veux pas savoir, etc. En tout cas, c'est extrêmement important d'enlever cette peur-là. La peur n'évite pas le danger. Et puis surtout avec un message très positif qui est de dire, si on dépiste tôt, justement, on peut traiter et on peut en guérir. C'est pas le cancer, c'est plus un mot où c'est plus le coup près. Une tumeur, c'est pas quelque chose qui va être mortel. C'est quelque chose qu'on dépiste, qu'on traite tôt, qu'on reconstruit tôt aussi, parce qu'une petite tumeur qu'on enlève d'un centimètre par exemple, et la deuxième amie, c'est ça, c'est une petite tumeur 9 mm qu'on vient de lui trouver, et je lui souhaite plein de courage parce qu'elle va se faire opérer la semaine prochaine, mais 9 mm, vous voyez bien qu'on enlève juste un peu la tumeur, le ganglion à côté, c'est pas du tout la même chose que si elle avait attendu, qu'elle avait pas fait sa mammographie de dépistage, et là la tumeur aurait été beaucoup plus embêtante à enlever.
0: Je voudrais faire une mini parenthèse, il y a aussi quelque chose qui a changé, c'est le nombre d'associations aussi, on les voit beaucoup dans Octobre oui. Rose, qui aident les patients, je pense à Rose Up par exemple, donc qui va fêter ses 15 ans, je pense à Jeune et Rose. Ce sont des associations de patientes qui vous aident aussi, qui mettent en place plein de systèmes. Par exemple, vous êtes sous chimiothérapie, qui crée un espèce de maillage, de solidarité. Si vous avez besoin, parce que vous êtes trop fatigué à cause de la chimio, qu'on aille chercher vos gosses, en fait, après l'école.
4: Qu'on fasse des courses,
0: etc. Il y a aussi des cellules d'écoute. Si vous avez envie de parler, par exemple, de la sexualité, qui n'est pas simple quand on est sous traitement, etc. Il y a des merveilleuses associations de patientes en France qu'on salue, qu'on soutient, et ça c'est une chance qu'on a.
3: Et donc le message, c'est aller en amont de tout ça et toutes ces associations formidables. En amont de tout ça, si vous avez entre 50 et 74 ans, allez vous faire dépister par une simple mammographie. Alors c'est pas très très agréable, hein, vous savez, c'est comme une radio,
0: non,
3: c'est
0: ça pas fait douloureux, un peu mal, mais c'est voilà. Pas non plus insurmontable.
3: Donc,
0: nous les femmes, on en a vu d'autres.
3: Allez convaincre vos mères, vos grand-mères, vos sœurs d'aller faire ce dépistage.
0: Très rapidement, Audrey.
5: Très rapidement, Colette pose une question sur le WhatsApp de l'émission. Elle dit pourquoi 74 ans, la limite après.
3: Pourquoi ouais, c'est des histoires statistiques.

0: Wagonnais.
1: Les Wagonnais, oui, on a bien compris. Michel Jonas sur ici, on est ensemble jusqu'à 13h.
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1: Formidable. On vous doit bien ça, Michel Jonas. On vous doit bien ça, c'est votre nouveau rendez-vous quotidien. On est ensemble jusqu'à 13h. C'est la journée internationale des personnes âgées. On a parlé dans la première demi-heure de l'émission. Je voudrais vous dire qu'on consacrera une émission entière aux EHPAD. C'est très important parce qu'on a énormément de bons plans à vous donner. Mais pour l'heure, on accueille Sylvie qui nous appelle de Weimar. Et vous, vous pouvez nous apporter un témoignage. Vous avez travaillé avec les personnes âgées, chère Sylvie.
3: Oui, bonjour.
1: Bonjour.
3: Oui, j'ai en effet travaillé avec les personnes âgées. J'ai été, je suis à la retraite maintenant, mais j'ai été directrice d'hôpital pendant bon nombre d'années.
1: D'accord.
3: J'avais en charge toute la filière gériatrique. Et donc, je voudrais apporter quand même comme information aux familles, aux aidants, qu'il y a des solutions. À savoir que quand une personne âgée, suite à une chute ou autre, ou une maladie, ne peut pas rentrer à domicile, il y a quand même des solutions. À savoir, la personne âgée peut passer dans un premier temps par un court séjour gériatrique.
1: D'accord.
3: Et ensuite, alors là, la durée de séjour est quand même limitée, mais ensuite, il y a ce qu'on appelle un soin de suite gériatrique.
1: Mmh.
3: Qui est un service où il y a vraiment des professionnels très qualifiés, médecins, kinés, infirmières et autres, bien sûr, et dont la durée de séjour peut aller jusqà 3 mois.
1: Ah, génial, d'accord, voilà. Très très
3: donc
1: bon plan ça.
3: Donc ça peut laisser le temps aux personnes, aux familles,
1: oui, de trouver un EHPAD.
3: De trouver un EHPAD.
1: Et c'est pris en charge par la sécurité sociale, ça, il faut le dire.
3: Ce sont des structures qui existent dans les hôpitaux publics,
1: ouais.
3: Mais aussi dans certaines cliniques privées. J'en connais certaines. Il y a aussi certaines cliniques privées qui ont ce service.
1: Merci beaucoup, Sylvie. Merci. Vous voyez, c'est ça. C'est votre émission entre auditrices, entre auditeurs. On se donne des bons plans. C'est ça. On vous doit bien ça. On va se retrouver dans un court instant avec Elsa Wolinski qui va nous faire

0: très joli billet, comme on dit, sur l'isolement des personnes âgées. Prenez des mouchoirs, à tout de suite sur ICI.
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0: 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Merci beaucoup pour tous les messages que vous nous envoyez au 0810 055 056. On vous remercie, mais vous savez quoi, on vous doit vraiment bien ça. Je crois que le titre est bien trouvé de cette émission. On est ensemble jusqu'à 13h. Et Elsa Wolinski, c'est à vous, chère amie.
4: Oui, et on va commencer en musique.
5: Les vieux ne parlent plus, ou alors seulement parfois. 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
4: Eh oui, les vieux ne parlent plus, ou alors seulement parfois, du bout des yeux. Aujourd'hui, je vais vous parler de solitude. Cette solitude qui, avec l'âge, peut parfois prendre de plus en plus de place. Parce qu'en France, aujourd'hui, 2,5 millions de personnes âgées disent se sentir seules, tous les jours ou presque. 2 millions sont isolées de leur famille et de leurs amis. Et 700 000 n'ont quasiment plus aucun lien autour d'elles. Plus de famille, plus d'amis, plus de voisins. On appelle ça la mort sociale. Parce qu'être seul, c'est aussi être beaucoup plus vulnérable quand quelque chose vous arrive. Et justement, cette semaine à Madrid, une femme de 87 ans est devenue, malgré elle, le visage de cette vulnérabilité. Elle s'appelle Marie Carmen. Elle vivait depuis 70 ans dans le même appartement. 70 ans, toute une vie, dans les mêmes murs. Sauf que son immeuble a été racheté et que son loyer était d'environ 500 euros. Devait en fait tripler. Et évidemment, elle n'avait pas cette somme. Elle ne pouvait plus payer. Trois fois, on a essayé de l'expulser. Elle n'a pas voulu, elle a refusé. Mais le 23 septembre, lors de la quatrième tentative, Marie-Carmen a été carrément virée de son appartement. On l'a virée sur un brancard avant de l'emmener dans une ambulance à l'hôpital. Cette image a fait le tour de l'Espagne, mais dehors, Marie-Carmen n'était pas seule. Des centaines de personnes étaient venues la soutenir. Son histoire a provoqué une mobilisation immense et ça a marché. Quelques jours plus tard, un accord a été trouvé. Marie-Carmen va pouvoir rentrer chez elle avec un loyer adapté à ses revenus. Et finalement, c'est peut-être ça que nous raconte son histoire, qu'on peut refuser de détourner les yeux. Qu'une injustice qui arrive à quelqu'un d'autre peut aussi nous concerner. Alors peut-être que le premier geste commence par là. Regardez simplement autour de nous. Ça peut paraître naïf ce que je vous raconte, mais parfois prendre soin des autres commence simplement par les voir. Et il existe justement des initiatives pour créer ce lien. Il y a par exemple les cartes du cœur. Une idée tout simple, on écrit quelques mots à une personne âgée qu'on ne connaît pas et la carte lui est envoyée. Paris, en compagnie, des bénévoles accompagnent des personnes âgées pour une promenade, un rendez-vous, une sortie ou simplement pour passer un peu de temps ensemble. Il y a aussi la cohabitation intergénérationnelle, on en a parlé dans cette émission. Mais peut-être que toutes ces initiatives nous disent aussi autre chose. Que la solitude des personnes âgées ne se combat pas seulement quand elle est déjà là. Il faut peut-être commencer beaucoup plus tôt, vous en avez parlé Gérald, en se demandant quelle place on veut leur donner dans nos quartiers, dans nos villes, dans nos vies. Et repenser aussi nos EHPAD. La Caisse nationale de solidarité pour l'autonomie réfléchit justement à l'EHPAD de demain. L'idée, c'est de ne plus seulement imaginer l'EHPAD comme un endroit où l'on soigne, mais comme un endroit où l'on veut continuer à vivre. Des lieux ouverts sur le quartier, avec des cafés, des jardins partagés, des associations, des artistes, des voisins, des enfants. Des endroits où les générations continuent à se croiser. Et peut-être aussi inventer un entre-deux, entre rester seul chez soi et entrer en EHPAD. Des lieux où l'on garde son indépendance, son intimité, sa porte que l'on peut fermer, mais où l'on peut aussi ouvrir cette porte et trouver quelqu'un derrière. Parce que moi, à 52 ans, je me demande déjà comment j'ai envie de vieillir. Je voudrais rester indépendante le plus longtemps possible, ne pas devenir un poids pour mes enfants. Avec mes amis, on se dit souvent qu'on finira tous ensemble dans une grande maison, vieille, au bord de la mer, comme ça. Je ne sais pas si on le fera vraiment, mais finalement, l'idée n'est peut-être pas si folle, parce que la manière dont nous vieillerons demain, c'est peut-être maintenant qu'il faut commencer justement à l'inventer.
6: Merci beaucoup Elsa Wolinski.
4: Je vous en prie.
6: Et pour ma part, je vais dire un mot moi sur la jeunesse, du coup, les futurs vieux, comme on dit. La jeunesse qui est dans la rue, vous l'avez vu, la jeunesse qui donne de la voix, c'est aussi la démocratie qui parle, des citoyens qui s'expriment, des difficultés vécues, une demande finalement de main tendue qui ne se résoudra sûrement pas par la violence, bien sûr, mais écoutons leurs angoisses. C'est un sujet de société et nos jeunes sont l'avenir. Voilà, on parle de tout ici et de toutes les générations. Merci encore à vous, chère Elsa Wolinski. Ces propos, bien sûr, n'engagent que moi. Cela va de soi. Et nous allons... nous allons accueillir l'auditrice qui a gagné le jeu, dis donc. Parce que vous le savez, encore pourquoi, encore demain, je vais faire gagner deux fois dans l'émission 200 euros de pouvoir d'achat. Mais ça durera tout au long de l'année. Je booste votre pouvoir d'achat. Mais la semaine prochaine, ce ne sera qu'une fois. Donc profitons-en. Elle s'appelle Linda. Bonjour Linda.
7: Bonjour Elora, bonjour toute l'équipe.
6: Vous nous appelez de Gennevilliers dans le 92. Comment ça va Linda aujourd'hui?
7: Ah ben là, super bien.
6: Elle est trop mignonne. Qu'est-ce que vous faites dans la vie Linda?
7: Moi je travaille en ressources humaines, hein, chez les carrières et les paies.
6: D'accord.
7: Dans la fonction publique.
6: Ok.
7: Et voilà, et j'ai plein de passion et je voulais vous remercier pour vos émissions, notamment sur nos aînés, mais aussi Octobre Rose, enfin, tout ce qui est santé, enfin, c'est des thèmes très très forts et merci.
6: De rien.
7: Merci de les porter.
6: Merci à vous surtout et je crois qu'on vous doit bien ça. Et pour l'heure, c'est gagné Linda.
4: Bravo.
6: Bah oui, on est comme ça nous sur ICI. On est très très heureux de booster votre pouvoir d'achat tout au long de l'année. Faites comme Linda, ça se passe sur la page ici.fr. Vous allez voir, il y a une page dédiée et c'est 200 euros pour vous. Je voudrais vous dire que demain, on va parler or, figurez-vous. Comment vendre or et vos bijoux sans se faire arnaquer? Le cours de l'or, patati patata, est-ce que c'est une bonne idée? Valère enfilera son costume.
8: Vraiment,
6: en or. En or, vraiment à minima. Merci beaucoup à ma merveilleuse équipe. Je le rappelle, c'est Octobre Rose. Vraiment, soyez sensibles à cette cause. Le docteur Kirzek l'a dit, la mammographie, c'est automatique, c'est une fois par an.
8: La mammographie, voilà. Ça sauve des vies.
6: Ça sauve des vies, exactement. Pour préparer cette émission, je remercie Céline à la réalisation. Qui est à la technique? J'ai oublié aujourd'hui. C'est Kinan, évidemment, à la technique. Marian au standard et Gwen à la... Ouh là là. Allez, il est temps que j'aille me coucher à la préparation. Merci beaucoup. Quant à moi, je vous dis à demain.
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10: Très belle journée à vous, il est 13h, Olambata. 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
5: La commune du Rugne va proposer au conseil municipal de céder du terrain au département des Pyrénées-Atlantiques. 5 parcelles en tout qui vont permettre de faire reculer la route de la Corniche qui est grignotée par l'érosion.
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6: Le Premier ministre Sébastien Lecornu doit tenir 2 réunions aujourd'hui avec ses ministres sur cette question du prix des carburants. Le prix du litre de diesel a encore battu un nouveau record hier.
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1: Pastore Lore, la fête de la transhumance des Poitiers vous donne rendez-vous les 10 et 11 octobre prochains à Asquin avec plein d'animations. Alors au programme, on aura pour le samedi une présentation de la biodiversité de la Rune, remise des prix du concours de dessin des enfants, pelote également avec le trophée Pampiladuche et le repas des bergers. En ce qui concerne le programme du dimanche 11 octobre, on aura dès le matin un marché de producteurs et artisans. On aura plein d'animations aussi autour de l'église avec notamment des Dualdoun ou de la Tamborada. Il y aura bien évidemment la descente des Poitiers vers le village et puis la finale du concours de chiens de berger. Alors tout au long du week-end, buvettes et restaurations seront proposées sur place. Mais pour le repas du samedi soir, la billetterie est ouverte. Il faut déjà réserver sa place. Le bénéfice du repas sera reversé en bon d'achat aux éleveurs. Pour ce faire, rendez-vous sur le site pastore-lore.asoconnect.com.
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1: Merci d'être avec nous. Très belle journée. Il est 14h. On fait le point sur l'actu.
2: Les blocages de lycées continuent et inquiètent. Une cellule de crise est en cours à Beauvau, autour de Sébastien Lecornu, le Premier ministre. Le gouvernement craint donc que la situation ne devienne incontrôlable. Les tensions sont de plus en plus fortes, avec des heurts entre lycéens et forces de l'ordre, des incendies comme à Nantes ou encore à Bordeaux. 640 lycées sont concernés par ces blocages aujourd'hui. 30 universités le sont également. Le ministre de l'Éducation nationale, Édouard Geffray, demande que les cours soient assurés à distance si nécessaire. Un budget de redressement pour la France, présenté en Conseil des ministres, avec 54 milliards d'euros d'économies à trouver pour 2027, dont 43 via des mesures nouvelles, gel des allocations familiales et du point d'indice des fonctionnaires, prolongement de la taxe sur les très hauts revenus, ou encore création d'une taxe sur les fournisseurs de kérosène. Vous avez tout en détail sur ici.fr. À partir d'aujourd'hui, 1er octobre, les cups et culottes menstruelles sont en partie ou totalement remboursées pour les Françaises de moins de 26 ans et les plus précaires si elles sont achetées en pharmacie. L'été 2026 a été le plus chaud jamais enregistré en France. Il a aussi été marqué par une pollution hors norme en Île-de-France, nous apprend Air Paris. C'est l'observatoire de la qualité de l'air dans cette région de 12 millions d'habitants. Il s'agit d'une pollution à l'ozone jamais vue depuis 2023. Et puis le début du mois d'octobre rose, une campagne annuelle mondiale pour le dépistage du cancer du sein. En France, 61 000 nouveaux cas sont détectés chaque année. Mais la recherche avance à grands pas. Détecté tôt, le cancer du sein se guérit dans 9 cas sur 10.
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4: Un point météo Pays Basque sur cet après-midi et ce soir. Un ciel qui restera bien gris, hein, ça ne bouge pas, avec des averses, en particulier sur le sud de la côte. Peu de vent, mais des températures qui baissent. Cet après-midi, maximum 21 à Bayonne, 19 à Espelette et 17 à Garassi. Et ce soir, des minimales comprises entre 17 sur la côte, 14 à Ossès et ça descendra jusqu'à 12 degrés à Saint-Palais.
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0: Ici Pays Basque pour vous accompagner en ce début d'après-midi nuageux. On va faire revenir le soleil avec la playlist de vos chansons préférées jusqu'à 16h. Et moi-même au micro pour vous accompagner. Alors voilà, je me présente, Graziani Sébastien, enchanté. C'est l'heure de vos trois chansons françaises à la suite avec Véronique Sanson, Indochine et Gauvin Cerce. Gauvin Cerce dont la tournée débute aujourd'hui à Grenoble. Si vous voulez aller le voir, ça se passe à Toulouse ou à Mérignac. Toutes les infos sur ici.fr.
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0: Un classique de Véronique Sanson sur ICI Pays Basque, ça fait toujours du bien. Et puis pour ceux qui sont familiers, autour de 14h30, vous savez ce qui arrive? Bah oui, c'est l'heure d'écouter les messages que vous nous laissez tous les jours sur WhatsApp.
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0: À l'occasion de la Journée mondiale des animaux, ce samedi 3 octobre, de 14h à 17h, le refuge d'animaux de Bayonne, géré par l'association Animaux Assistance Europe, vous ouvre ses portes pour une grande après-midi solidaire. Au programme, des conseils autour de l'éducation de nos animaux, des conseils gratuits, prodigués par des éducateurs canins sur place, des rencontres avec des chiens et des chats à l'adoption, et surtout, un accompagnement pour une adoption responsable. Il y aura aussi un grand vide-grenier, une vente de goodies, un buffet de gâteaux maison au profit des animaux. Et alors, pour profiter de cet après-midi autour des animaux, rendez-vous samedi de 14h à 17h au pavillon d'accueil de Bayonne. Et puis, si vous n'êtes pas disponible pour passer ce week-end, mais si vous êtes intéressé pour faire un don, par exemple, rendez-vous sur le site Hello Asso en tapant le nom Animaux Assistance Europe.

0: Sara Assoursa, c'est une chanteuse de Donosti qui propose de la musique soul avec comme inspiration Amy Winehouse. Je vous conseille aussi Bimouchou, c'est la musique en basque, c'est la musique d'ici, vous le savez, c'est important pour ici Pays Basque. Et puis nous, on continue en musique jusqu'à 16h avec par exemple Jean-Jacques Goldman qui arrive, Teddy Swims et Téléphone. Et on n'oublie pas toute l'actualité à 15h.
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1: Vos chansons préférées, c'est jusqu'à 16h et il est 15h pile. Retrouvez l'information avec la rédaction d'ici.
2: Des transports en commun interrompus à Marseille, plus de trams à Strasbourg, des lycées incendiés à Nantes et Bordeaux. Les blocages se poursuivent aujourd'hui et inquiètent en haut lieu. Une réunion de crise se tient en ce moment à Beauvau. Sébastien Lecornu demande à ses ministres de renoncer à leurs déplacements dans les prochains jours pour laisser les préfets gérer la situation. Et les étudiants rejoignent aujourd'hui le mouvement lycéen. 26 campus sont bloqués. Une grande journée de mobilisation est prévue mardi prochain, le 6 octobre. Les premières réaction aux mesures d'économie envisagées pour le budget 2027. Les députés socialistes ne voient aucune main tendue et dénoncent une provocation. Le gouvernement va-t-il devoir revoir sa copie? Parmi les pistes annoncées ce matin pour économiser 43 milliards d'euros, il y a une baisse du nombre de fonctionnaires d'État, le gel des allocations familiales et des APL et la fin des rémunérations excessives des dispositifs de soutien aux énergies renouvelables les plus anciens. Vous avez tous les détails sur ici.fr. Une amende de 7 500 € contre le maire de Béziers, Robert Ménard. Voilà les réquisitions. À la sortie de l'audience, il fait part de son soulagement. L'élu avait refusé en 2023 de marier un couple franco-algérien dont l'homme faisait l'objet d'une obligation de quitter le territoire français. Des réquisitions en deçà de ce que prévoit la loi pour ce délit, à savoir 5 ans de prison. En foot, deuxième journée de la Ligue des Champions féminines. Ce soir à 21h, le PSG reçoit le club belge de Louvain.
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1: Un point météo Pays Basque sur cet après-midi et ce soir. Un ciel qui restera bien gris, hein, ça ne bouge pas, avec des averses, en particulier sur le sud de la côte. Peu de vent, mais des températures qui baissent. Cet après-midi, maximum 21 à Bayonne, 19 à Espelette et 17 à Garassi. Et ce soir, des minimales comprises entre 17 sur la côte, 14 à Ossès et ça descendra jusqu'à 12 degrés à Saint-Palais.
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0: Rien de mieux qu'un bon Coldplay pour égayer votre après-midi. Ce titre, A Sky Full of Stars, c'était une collaboration avec le célèbre DJ Avicii. Alors ça apporte à ce morceau une touche un peu festive, électronique, et puis c'est ça qui est bon. Voilà, ici Pays Basque, vous êtes toujours bien servi, on vous met de la bonne musique, et en plus, on vous donne des petites infos comme ça. Et ben, ça va continuer jusqu'à 16h avec vos trois chansons françaises à la suite qui arrivent. Et là, on a du lourd, hein. C'est Julien Clerc, Amel Bent et le grand, l'immense Johnny Hallyday. Profitez bien.
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0: Julien Clerc avec Hélène et je suis allé retrouver une vidéo de Lina où il interprète ce classique dans les paysages d'Irlande. C'est vachement sympa. C'était en 87. Si vous cherchez sur internet, vous trouverez facilement. Et puis tout de suite, c'est l'heure du bon plan.
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0: 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Et puis tous les jours, n'importe quelle heure, du jour ou de la nuit, vous pouvez nous laisser des messages sur notre répondeur WhatsApp. Et nous, on communique sur les événements que vous organisez. Là, par exemple, les Journées Nationales des Artistes à Saint-Palais les 3 et 4 octobre.
2: Ne manquez pas ce week-end, samedi 3 et dimanche 4 octobre, les Journées Nationales des Artistes à l'Espace Culturel Bidac de Saint-Palais. 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Une autre façon de découvrir les sculptures, leur histoire et l'univers de l'artiste. Entrée libre et ouverte à tous.
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0: Gogo Chouméa, Kametch à la BC, bon, on les présente plus, hein, le groupe Mycelium, c'est la musique en basque, la musique d'ici. On va continuer un petit peu en musique jusqu'à 16h avec Teardrops, Womack & Womack, D'or et d'étain de Vianney, ou encore Je ne suis pas un héros de Daniel Balavoine, juste avant de retrouver l'actu par la rédaction d'ici à 16h.
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1: Et il est tout juste 16h sur ici Pays Basque. Merci d'être avec nous. L'info avec la rédaction d'ici en 90 secondes.
2: Gérald Darmanin convoque en urgence les procureurs généraux. Le garde des Sceaux veut aborder avec eux la situation dans les lycées et souhaite, je cite, une réponse pénale ferme. Les blocages de lycées qui continuent et inquiètent donc les autorités. Les tensions sont de plus en plus fortes avec des heurts entre lycéens et forces de l'ordre, des incendies comme à Nantes ou encore à Bordeaux. 640 lycées sont concernés par ces blocages aujourd'hui. 30 universités le sont également. Le ministre de l'Éducation nationale, Édouard Geffray, va rencontrer les organisations représentatives des lycéens. Il sera l'invité du 20h de France de ce soir. C'est dans ce contexte de colère lycéenne et étudiante que le gouvernement a présenté son projet de budget 2027 avec 54 milliards d'euros d'économies à trouver, dont 43 milliards via des mesures nouvelles. Mise à contribution des retraités, gel d'allocation, baisse de la surtaxe des grandes entreprises. Voici les principales mesures que vous retrouvez en détail sur ici.fr. À partir d'aujourd'hui, 1er octobre, les cups et les culottes menstruelles sont en partie ou totalement remboursées pour les Françaises de moins de 26 ans et les plus précaires si elles sont achetées en pharmacie. Les candidats à la primaire socialiste se retrouvent ce soir pour un deuxième débat sur France Inter et France 2. Le vote aura lieu les 9 et 10 octobre pour le premier tour. Et puis le début du mois d'octobre rose, une campagne annuelle mondiale pour le dépistage du cancer du sein. En France, 61 000 nouveaux cas sont détectés chaque année, mais la recherche avance aussi à grands pas. Détecter tôt le cancer du sein se guérit dans 9 cas sur 10.
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4: C'est de la pluie au programme de la journée depuis le temps qu'on l'attendait. Ça y est, elle est là, on l'apprécie enfin. En plus, les températures, elles sont aussi retrouvées la normale. Alors, il fait pas plus de 21 degrés cet après-midi au Pays Basque, mais on respire, ça fait du bien. Cette nuit, le ciel restera chargé en nuages avec quelques averses possibles et surtout de la brume en fin de nuit. Pour demain vendredi, Météo France nous annonce pour toute la journée une alternance entre soleil et nuages avec quelques petites averses et jusqu'à 25 degrés l'après-midi.
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0: suite à la dissolution du groupe Hunza que la chanteuse Shune a décidé de faire son bout de chemin en solo et qu'on vient d'écouter avec le titre Orainari, Arratsaldeon Denedi. Ça y est, c'est reparti pour une heure musicale, 100% chanson basque, la musique d'ici que nous mettons en lumière tous les jours du lundi au dimanche de 16h à 17h. D'ailleurs, si vous loupez une émission, sachez que vous pouvez toutes les retrouver sur notre site internet ici.fr. Alors on continue en musique avec cette fois-ci le groupe Boulego sur votre radio ici Pays Basque.
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0: C'est à l'occasion de leur concert d'adieu l'année dernière que le groupe Gatibou avait sorti ce titre. Agur Capitaina, adieu capitaine sur votre radio ici Pays Basque. 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Un groupe originaire de Pampelune, il a été créé en 2011. Il nous chante sa version de la chanson classique basque Iturengo Arotza. C'est le groupe La Cinchetas sur ici Pays Basque.
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0: Avant de chanter en solo en son nom, Inès Oshinaga était la chanteuse du groupe Gaucher qu'on écoute des fois sur Ici Pays Basque. Là, c'est son titre solo, Dena Aldatsenda, qu'on a écouté ensemble.
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0: Pastore Lore, la fête de la transhumance des Pouetchok vous donne rendez-vous les 10 et 11 octobre prochains à Asquin avec plein d'animations. Alors au programme, on aura pour le samedi une présentation de la biodiversité de la rune, remise des prix du concours de dessin des enfants, pelote également avec le trophée Pampiladuche et le repas des bergers. En ce qui concerne le programme du dimanche 11 octobre, on aura dès le matin un marché de producteurs et artisans. On aura plein d'animations aussi autour de l'église avec notamment des Dualdoun ou de la Tamborada. Il y aura bien évidemment la descente des Pouetchok vers le village et puis la finale du concours de chiens de berger. Alors tout au long du week-end, buvettes et restaurations seront proposées sur place. Mais pour le repas du samedi soir, la billetterie est ouverte. Il faut déjà réserver sa place. Le bénéfice du repas sera reversé en bon d'achat aux éleveurs. Pour ce faire, rendez-vous sur le site pastore-lore.assoconnect.com.
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0: Euskal Kantu Klasiko bat, Imanolekin. Bon après-midi à tous en compagnie de Sébastien Graziani qui nous rejoint juste après le journal de 17h. Avant ça, on retrouve Gar et Tadouchak. Ce sera dans quelques minutes. Moi, je vous dis à demain. Mouchoundiak, adio.
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1: Merci d'écouter ici Pays Basque, il est 17h. Des infos avec Céline Arnal. Bonsoir Céline.
2: Bonsoir Sébastien, bonsoir à tous. Il y a eu 7 interpellations dans les Pyrénées-Atlantiques suite au mouvement de grogne des lycéens et parmi eux il y a 5 mineurs. Au Pays Basque, plusieurs lycées ont été bloqués ce matin par des poubelles, par des chariots de supermarché ou encore par des barrières. Blocage donc à Bayonne, au lycée Cassin, Louis de Foix, Etcheparé et Paul Bert. Blocage également à Canto, à Anglette ou encore à Ambroise-Croizat à Tarnos. Il y a eu des tirs de gaz lacrymogène devant le lycée Louis de deux fois et le lycée Canto, les forces de l'ordre avaient essuyé des jets de pétards et de fumigènes. Au lycée Paul Bert de Bayonne, plusieurs vitres de l'établissement ont été brisées. Les lycéens annoncent une nouvelle mobilisation demain matin, notamment devant le lycée Cassin. Les cours sont annulés au lycée Canto d'Anglette. La grogne des lycéens. La CGT estime dans un communiqué que, je cite, la répression doit cesser et la démocratie doit vivre dans les établissements. Le syndicat estime que la colère monte et en veut pour preuve que les fronts se multiplient. Et la semaine prochaine, il y a en effet 4 appels à manifester, notamment chez nous, au Pays Basque. Les réactions politiques à présent, avec celle de la députée socialiste du Pays Basque, Colette Capdevielle, qui condamne les actes de violence, que ce soit les attaques aux personnes ou aux biens, mais elle estime dans un communiqué, je cite là encore, que les demandes de la jeunesse sont légitimes. C'est une jeunesse anxieuse qui se mobilise et il faut savoir l'écouter, dit-elle.
1: Le tribunal de La Rochelle accorde un nouveau délai à l'Hermione.
2: Ouais, 6 mois de sursis, il statuera à nouveau le 14 avril 2027. La réplique de la frégate de Lafayette est en cale sèche dans le port de Bayonne depuis septembre 2021. Il y avait 2 autres de reprises, outre le dossier porté par l'association, celle de la Corderie Royale de Rochefort, mais ses porteurs se sont désistés. Et puis il y avait l'offre de reprise des frères Jaouen. Celle-ci a été rejetée par le tribunal. Dans le dossier de la clinique Oursouya de Cambo, l'audience a cette fois été renvoyée au 11 février prochain. Elle devait avoir lieu cet après-midi. 31 des 70 anciens salariés ont saisi le tribunal des prud'hommes. L'établissement de soins a été fermé en avril 2025 pour cause de non-conformité aux normes. Pendant ce temps-là, 2,5 millions d'euros de dividendes étaient versés aux actionnaires des holdings dirigés par Dominique Diars, le PDG, et ce, en l'espace de 8 ans.
1: C'est le mot officiel qui pose problème pour le préfet.
2: Ouais, Simon Fété tenait une conférence de presse cet après-midi sur sa décision de saisir le tribunal administratif concernant les délibérations de 4 communes du Pays Basque qui reconnaissent les Ouchkara comme langue officielle aux côtés du français. La langue basque est bien une matière d'intérêt communal, déclare-t-il, mais parler de reconnaissance officielle va à l'encontre de l'article 2 de la Constitution. À ce jour, 15 communes basques en tout ont pris des délibérations similaires. Si les 11 autres ne retirent pas cette délibération, dit le préfet, elles seront elles aussi attaquées en justice.
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2: On a eu une journée de saison.
1: Exactement, un ciel qui est gris et qui restera bien gris, ça ne bouge pas, avec des averses en particulier sur le sud de la côte et dans l'intérieur des terres, vers Mendive et Tardets par exemple. Les minimales de ce soir sont comprises entre 17 degrés sur la côte, 14 à Ossès et jusqu'à 12 à Saint-Palais. Et pour demain, ça sera un peu mieux avec un ciel variable et des averses ici et là, principalement dans l'après-midi et dans l'intérieur des terres. Attention, il y aura du vent également aussi à partir de l'après-midi et jusqu'en début de soirée. Les températures maximum pour la journée seront comprises entre 22-23 sur la côte à Biarritz et 20 à Saint-Palais. 17h03.
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1: Bon, on va pas se mentir, la journée a été longue. Vous êtes peut-être encore coincé dans les bouchons ou en train de préparer le repas de ce soir, d'éplucher des patates, peu importe. Moi, ce que je vous propose, c'est de monter le son là tout de suite. 4 minutes pour souffler, pour taper un peu sur le volant. Vous verrez, ça va mieux après. C'est Philippe Bailey et Phil Collins sur ICI Pays Basque.

0: Ah, cette batterie et ces deux voix que tout oppose. Ah, c'est fantastique quand même. Easy Lover de Phil Collins et Philippe Bellé sur Ici Pays Basque.
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0: Bienvenue dans votre 17-18 d'Ici Pays Basque. La recette ce soir, elle est simple. C'est en trois étapes. Étape 1. On oublie tout et on se détend. Étape 2, vos rendez-vous. Par exemple, tout à l'heure, on retrouve Pierre-Nicolas Champfort, le coordinateur artistique du Festival Biarritz Amérique Latine, pour une petite interview des coulisses. On a aussi Émilie Mazoyer et sa chronique sur l'actualité musicale, Décibel. Et dans quelques minutes, Médéric Bouillon, qui part nous dénicher des bons plans comme chaque jour. Et enfin, la dernière étape, et celle-là est très importante, bah vous montez le son. La musique, c'est dans l'ADN de ce 17-18, avec par exemple Boulevard Désert et Carbone. 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

0: Boulevard désert et carbone, c'est pas si facile. 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
1: Un bon plan si vous aimez les activités manuelles. Eh oui, j'ai trouvé pour vous une activité qui devrait beaucoup vous plaire. Une activité 100% locale et 100% personnalisable en plus. Vous allez fabriquer votre propre porte-clés en forme d'espadrille. C'est Valérie Goyenech qui a eu l'idée de cette activité qui s'adresse à toute la famille à partir de 8 ans.
2: Donc c'est vraiment une découverte en famille où des fois nous avons que les enfants qui viennent. Parfois c'est maman et fille avec papa aussi. Donc vraiment, vraiment toute personne.
1: Est-ce que c'est compliqué à réaliser un porte-clés ?
2: Non, c'est justement, c'était l'intérêt de proposer une couture, une découverte de l'espadrille et du point totalement ludique.
1: L'activité vous coûtera 14 euros, la prestation dure une heure. Valérie vous explique ce que vous allez faire.
2: Vous avez le choix des cuirs avec différentes couleurs. Nous travaillons avec des entreprises locales comme la tannerie Cariat à Espelette, la maroquinerie Lafargue pour certains cuirs, la laine de brebis de Sardil et Teguia. Donc voilà, ce sont des choses que vous découvrez, que vous choisissez en couleur. Et après, on a des petites espadrilles, c'est de la taille numéro 11, sur lequel donc vous choisissez également la couleur du fil avec lequel vous allez coudre. Et on compose entièrement en coupant au niveau du gabarit, en composant la petite espadrille, et vous repartez bien sûr avec.
1: Pour participer à cet atelier, vous pouvez contacter directement l'atelier Dame et Drôle d'Ainoa. 4 ateliers vous sont proposés, jeudi à 14h30 et 16h, samedi à 9h30 et 11h. Toutes les infos sur les réseaux de Dame et Drôle.
0: Merci beaucoup Médéric, on vous retrouve demain pour un autre bon plan, et pour animer cette émission même, voilà, je lui laisse ma place. Live is life. Bopus. Petite info, ce tube a été enregistré en concert en Autriche. C'est pour ça qu'on entend le public chanter avec le groupe. Et puis si vous connaissiez pas la vidéo de Maradona qui s'échauffe dessus avant un match, franchement, allez voir ça, c'est un vrai petit bijou. Et puisqu'on parle de live, justement, juste après, c'est aussi en direct le point sur vos conditions de circulation.

0: À 17h18, c'est l'heure de faire un petit point sur vos conditions de circulation, puisqu'ici Pays Basque, on est tous les jours à vos côtés sur les routes. Et là, par exemple, aujourd'hui, c'est particulièrement chargé, je dirais même un peu plus que d'habitude. À Anglet, on va avoir autour du centre commercial BAB2, avenue Eugène Bernin, à Biarritz, l'avenue du Lac Marion, le boulevard Marcel Dassault, le rond-point du Mousse jusqu'au quartier de la Gare, l'avenue du Président Kennedy, donc direction quartier de la Gare. Et à Bayonne, c'est là où c'est un peu le plus compliqué. Donc là, les classiques Allée Marine, boulevard du BAB, boulevard d'Aritzac jusqu'au rond-point de la Jardinerie Lafitte, du côté du rond-point Saint-Léon, de l'avenue du Maréchal Soult jusqu'au rond-point du Leclerc d'Anglette. Également, toute la circulation près de l'hôpital de Bayonne est très compliquée. L'avenue du Grand Basque, un peu le pont Saint-Esprit, et également une circulation qui est au ralenti sur l'avenue Henri de Navarre. Et à Saint-Jean-de-Luz, l'allée Iturald, donc l'allée principale, et plus généralement même le centre-ville. Si vous observez quelque chose d'inhabituel sur votre trajet, vous pouvez nous appeler ou nous laisser un petit message sur WhatsApp. Il y a un seul numéro, 05 59 2 fois 17 2 fois. Allez, moi je vous garde le sourire, littéralement, puisque c'est Zaz qui arrive avec mon sourire. Et juste après, Émilie Mazoyer qui va vous le faire garder un moment le sourire, hein, avec sa chronique Décibel.
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1: Et on quitte le sourire de Zaz pour retrouver celui d'Émilie Mazoyer avec sa chronique Décibel que vous retrouvez tous les jours. C'est toute l'actualité musicale en moins de 3 minutes. Salut Émilie.
2: Salut tout le monde. Émilie, au rapport pour votre dose quotidienne d'actualité musicale. Ça fait 8 ans aujourd'hui que le grand Charles est parti tout au bout de la terre. Oh.

Charles Aznavour, 70 ans d'une carrière vraiment internationale. 1400 titres chantés dans une dizaine de langues. Dites-vous que sur ses 91 albums studio, 51 seulement sont en français. Et si Charles Aznavour est évidemment encore très écouté dans les pays francophones, les plateformes de streaming nous révèlent qu'il cartonne aussi aux États-Unis, en Angleterre, aux Pays-Bas, en Tunisie et à Madagascar. Le groupe irlandais U2 fête ses 50 ans avec un 16e album. Carnaval de Loose sortira le 13 novembre et on a déjà un extrait à vous faire écouter. Street of Dreams, un titre rock et prometteur. Le nouvel album de U2 contient aussi un duo avec la légende de la country, Dolly Parton, son tout dernier enregistrement avant sa mort. Vlyn Bugy, son nom ne vous dit peut-être pas grand-chose, mais vous connaissez forcément une des chansons qu'elle a signées. Céline pour Hugo Frey, Les Bals Populaires de Sardou, Pour le Plaisir, Herbert Léonard, Biche, Oh ma biche, Franck Alamo, Le Pénitencier de Johnny, Happy à celle-là aussi.

Vline Bugy était l'une des plus grandes parolières françaises des années 60, 70 et 80. Elle vient de nous quitter. Elle avait 97 ans. Les héritiers de Prince font n'importe quoi. Des journalistes américains se sont rendus compte que le dernier album d'inédit, Timeless, sorti pour les 10 ans de la mort de Prince, avait été traficoté en studio par des producteurs qui ont rajouté des pistes et des musiciens, alors qu'on vend ça aux fans comme des enregistrements 100% authentiquement Prince. Avec aussi des erreurs dans le livret, des co-auteurs non déclarés, on se dit qu'on va oublier ces fameuses chutes de studio pas validées par le génie et s'en tenir au classique.

Merci Émilie, on vous retrouve demain ou alors en replay aussi sur le site ici.fr et l'application ici ou même sur l'appli Radio France. Dans quelques instants, on écoute les messages vocaux que vous nous laissez sur le WhatsApp. C'est juste après cette chanson, une chanson qui raconte une histoire un peu secrète. Alors c'est un homme, une femme qui n'est pas la sienne et un rendez-vous tous les jours dans le même petit café, à la même heure. Alors, tout le monde sait que ça ne devrait pas avoir lieu et pourtant, c'est signé Billy Paul, Me, Mr. and Mrs. Jones.

0: quelques minutes.
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0: Bon, en fait, bon, c'est tout de suite. On écoute les messages beaucoup que vous nous laissez sur WhatsApp.
2: 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Samedi et dimanche, de 15h à 19h, l'artiste Régis Pochelu vous accompagnera pour découvrir son exposition de sculptures Bigen Astarnac. Une autre façon de découvrir les sculptures, leur histoire et l'univers de l'artiste. Entrée libre et ouverte à tous.
0: 05 59 2 x 17 2 fois, c'est le numéro à composer sur WhatsApp pour nous communiquer des bons plans, des événements que vous organisez. Bref, ici Pays Basque, bah c'est la radio qui vous rend service. 17h33.
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0: Et dans quelques instants, on reçoit Pierre-Nicolas Champfort pour nous faire vivre les coulisses du Festival Biarritz Amérique Latine. C'est juste après Jeanne Masse. Elle demande qu'on la sauve. Nous, on fait mieux. On la passe sur Ici Pays Basque.

0: on vient de sauver Jeanne Mas, un grand classique sur Ici Pays Basque.
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0: Le festival Biarritz Amérique Latine, on est en plein cœur de la 35e édition. Cinéma, danse, musique, bon, de quoi passer de bons moments à la découverte de la culture latino-américaine. Et ça tombe bien puisque là, comme tous les jours, on vous fait vivre les coulisses du festival sur votre radio Ici Pays Basque avec Pierre-Nicolas Champfort. Bonjour, qui est avec nous.
3: Bonjour Sébastien, comment allez-vous?
0: Ben, ça va très très bien, et vous Pierre-Nicolas?
3: Un peu fatigué.
0: Mais oui, vous êtes coordinateur artistique du festival, donc j'imagine que c'est quand même beaucoup de boulot. Dans quel état êtes-vous? Parce que là, on est déjà jeudi, festival qui a commencé samedi dernier et qui s'achève demain. Dans quel état êtes-vous?
3: Fatigué. Je crois que j'ai perdu quelques kilos. Mais bon, on est toujours très excité parce que justement, là, le palmarès est tombé au sein de l'équipe. Il n'est pas du tout rendu public. Mais du coup, il y a toute cette excitation qui est en train de se créer autour, savoir quels sont les films qui ont finalement gagné, qui ont plu au public, qui ont plu au jury. Donc on est tout content.
0: Bah alors, quel bilan vous pouvez en tirer jusque-là?
3: Un bilan, déjà au niveau du cinéma, les films ont plu. Vraiment, et puis on a eu des très belles surprises. Il y a un film notamment qui s'appelle Campeón Gabacho, qui est un film très généreux avec la mise en scène osée, qui est, je ne dis pas où, mais très bien placé auprès du public. Donc ça, c'est ce genre de très belles surprises. Et puis, d'un côté, en ce qui concerne les rencontres et la vie au village de manière générale, on a eu beaucoup de très bons retours et de personnes qui sont satisfaites. Les concerts sont remplis, donc on est très heureux.
0: Bon, bah, tant mieux. Bah, après tous ces jours de festival, qu'est-ce qui vous a le plus marqué jusqu'à présent?
3: Très égoïstement, peut-être, j'ai envie de dire, c'est les.
0: Je me suis senti hésitant.
3: C'est toujours. Mais un petit peu, bien sûr. Non, ce qui me marque toujours, c'est l'effort que font les invités et les cinéastes latino-américains. Ils traversent littéralement le monde pour venir nous voir, pour venir à la rencontre du public, pour venir découvrir Biarritz. Parce que c'est un festival très important, c'est un festival qui a une renommée importante en Amérique latine. Et se dire, waouh, ces personnes-là traversent le monde pour venir nous voir pendant 4-5 jours et discuter, et parler. C'est toujours le plus marquant, je trouve.
0: Bah, surtout que ça fait 35 fois qu'ils traversent, vu que c'est la 35e édition. Alors, il reste donc ce soir et demain. Demain, le dernier jour du festival. Quels sont les derniers rendez-vous à ne pas manquer?
3: Bah, du coup, ce soir, il y a la cérémonie de palmarès, gratuite à la gare du Midi. Mais surtout demain, je vais pas vous mentir, j'ai un petit coup de cœur, j'ai un petit faible de programmateur. Demain, il y a le film de clôture qui s'appelle The Game, El Partido. C'est un film, un documentaire qui revient sur la demi-finale de Coupe du Monde. 1984 ou 6, là je me trompe, entre l'Argentine et l'Angleterre, la fameuse, peut-être un des matchs les plus iconiques de l'histoire du foot, la chevauchée folle de Maradona, la main de Dieu, et c'est un documentaire qui revient sur ce match, avec des intervenants incroyables qui ont vécu, et c'est un film qui retrace tout ce moment-là et qui retrace surtout le contexte dans lequel se jouait ce match. Vous n'êtes peut-être pas sans savoir que quelques années avant ce match de Coupe du Monde, il y a eu une guerre entre l'Angleterre et l'Argentine pour les îles Malvinas, les îles Falklands. Et d'ailleurs, c'est un conflit qui est très actuel. Actuellement, les tensions sont ravivées. Et d'ailleurs, les Argentins, lors de la dernière Coupe du Monde, quand ils ont battu les Anglais, ils ont ressorti une banderole « Las Malvinas son Argentinas ». Donc, voilà, si vous voulez comprendre un petit peu tout ce qui se passe autour de ce conflit, autour de ce match, autour de ce match de légende, c'est le moment. Surtout que le film sera suivi d'une table ronde avec des experts du foot, et on a notamment la chance de pouvoir compter sur le plus argentin des Français, ou le plus français des Argentins, je sais pas, celui dont la voix nous fait vibrer depuis toutes ces années, Omar Da Fonseca sera avec nous pour, j'espère, une de ses envolées lyriques aussi connues sur scène sur la gare du Midi.
0: Alors, je vous permets de vous corriger, parce que c'est notre avis, le technicien qui me dit dans le que c'est 86 la Coupe du Monde. C'est
3: 86,
0: Damien qui me dit,
3: voilà,
0: ouais, c'est 86. Voilà. Donc je vous remercie.
3: J'étais pas né.
0: Oui, pas non plus. Merci beaucoup, en tout cas, Pierre-Nicolas. On vous retrouve de toute façon demain pour parler de la fin du festival et de ce rendez-vous. Merci beaucoup, Pierre-Nicolas. À demain.
3: Merci à vous. Au revoir.
0: Au revoir. Et puis maintenant, c'est l'heure de jouer. C'est l'heure de jouer à votre jeu du GPS, hein, comme tous les soirs dans votre 17-18. On prend le contrôle du GPS de votre voiture. On va le faire chanter. Enfin, chanter, c'est un bien grand mot, hein, puisqu'il va, en gros, vous lire les paroles d'une chanson. Il va falloir retrouver le chanteur et le nom de la chanson. Et si vous arrivez à retrouver le titre et l'artiste, vous pouvez gagner 2 places pour un film, Un détour par Diane, qui se passe donc mercredi prochain à 17h15. Et ce film, c'est dans le cadre du Festival international du film à Saint-Jean-de-Luz. Et là, franchement, ça fait rêver, l'occasion d'aller jeter un œil sur le cinéma de demain, de s'ouvrir l'esprit vers des productions qui ne sont pas forcément accessibles à la base en France avec ce FIF à Saint-Jean-de-Luz. Donc voilà, c'est 2 places pour ce film, Un détour par Diane à gagner pour mercredi prochain. Pour gagner ces places, il faut reconnaître cette chanson.
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0: C'est 2 places pour le film Un détour par Diane. Si vous reconnaissez le titre et l'artiste que vous venez d'entendre à l'instant lu par la voix du GPS, Un détour par Diane, un film dans le cadre du Festival international du film à Saint-Jean-de-Luz. Pour jouer, il faut nous appeler au 05 59 59 17 17.

0: Julie Rouault, que vous connaissez sans doute, elle est originaire du Staritz. Je vous invite à aller découvrir son premier album Éclore, sorti en 2025. Dans un instant, on va jouer à notre jeu du GPS, mais d'abord, un rapide point sur vos conditions de circulation. Un rapide point à 17h51, à Anglette par exemple, des bouchons, des complications autour du centre commercial BAB2, au niveau de la route de Pitois également et au niveau de l'avenue de Bayonne, à Biarritz, l'avenue du lac Marion, le boulevard Marcel Dassault, le rond-point du Mousse jusqu'au quartier de la gare, l'avenue du président Kennedy direction quartier de la gare, à Bayonne, les allées marines, le boulevard du BAB, le boulevard d'Aritzac jusqu'au rond-point de la jardinerie Lafitte, tout ça c'est les grands classiques, et aussi du côté du rond-point Saint-Léon, hein, de l'avenue du Maréchal Soult jusqu'au rond-point du Leclerc d'Anglette. À noter, près de l'hôpital de Bayonne, circulation qui est compliquée. Et avenue Henri de Navarre, à Saint-Jean-de-Luz, l'allée Iturralde, donc l'allée principale. Et côté autoroutier, sur l'A63, la sortie 6, la sortie Bayonne-Nord, qui rencontre des complications. Le trafic est ralenti et également des difficultés au niveau de la sortie à Saint-Jean-de-Luz en direction de l'Espagne. Si vous constatez un bouchon ou un accident, un danger sur votre route, qu'est-ce que vous faites? Le réflexe à avoir, c'est de nous envoyer un petit vocal ou un petit message écrit sur WhatsApp au 05 59 2 fois 17 2 fois. Et puis maintenant, c'est l'heure de jouer. C'est l'heure de jouer avec Aurélie. Bonsoir.
1: Bonsoir.
0: Bonsoir Aurélie, comment allez-vous?
1: Eh ben ça va très bien, je suis pas dans les bouchons du BAB.
0: C'est vrai, ma liste de bouchons vous a fait peur?
1: Ouais, c'est un peu ça, ouais.
0: Ah oui, parce que vous êtes à Urte, c'est ça?
1: Oui, tout à fait.
0: Ouais, vous êtes quand même pas très très loin. Bon alors...
1: Non, pas dans les bouchons en tout cas.
0: C'est clair. Bon écoutez Aurélie, vous jouez avec nous ce soir. C'est le jeu du GPS, on va prendre contrôle du GPS. On va faire chanter, enfin... Chanter, c'est un bien grand mot. Il va vous lire les paroles d'une chanson. Il va falloir retrouver le chanteur et le nom de la chanson. Et puis si vous arrivez à retrouver le titre et l'artiste, bah, je vous rappelle quand même ce que vous pouvez gagner. C'est deux places pour un film du Festival International du Film, bah, justement là où ça coince, à Saint-Jean-de-Luz. Un détour par Diane, c'est le mercredi prochain à 17h15, dans le cadre, donc je l'ai dit, du FIF Saint-Jean-de-Luz. L'occasion d'aller jeter un œil, ouais, sur le cinéma de demain et de s'ouvrir l'esprit. Écoutez, est-ce que vous êtes prête à jouer Aurélie?
1: Oui.
0: Allez, c'est parti.
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0: Alors, est-ce que vous l'avez Aurélie? Ah, dites-moi que vous l'avez quand même.
1: Axel Red, sensualité.
0: Oh, on vérifie ça en musique.
3: J'aime, ah ouais. 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
0: Ton auteur, ben oui, Axel Red, sensualité. Axel Red qui a sorti d'ailleurs un tout nouveau single hier, chanté pour elle. Je sais pas si vous l'avez déjà écouté.
1: Non, pas encore.
0: Ben voilà, ben vous allez avoir l'occasion de l'écouter, même puisqu'il passe sur ici Pays Basque. Bon, félicitations en tout cas.

0: Félicitations Aurélie, ces deux places elles sont pour vous. Merci beaucoup d'avoir joué avec nous Aurélie. Au revoir.
1: Merci, à bientôt.
0: On continue. maintenant dans le Ici c'est vous de demain entre 9h et 10h. Vous retrouverez Stéphane Claverie pour parler de la vieillesse. Eh oui, jusqu'où êtes-vous prêt à aller pour ne pas prendre un coup de vieux? Est-ce que vous surveillez votre alimentation? Est-ce que vous faites du sport? Est-ce que vous dépensez une fortune en crème? Est-ce que vous avez déjà pensé au Botox, à la chirurgie esthétique? Ou pour vous tout ça, c'est hors de question. Venez nous le dire. Et d'ailleurs, à quel moment est-ce que vous avez pris votre premier coup de vrai coup de vieux, le premier cheveu blanc, le jour où vous avez eu mal au dos en vous levant du canapé? Ou alors là, c'est encore pire quand quelqu'un, moi je m'en souviens, hein, quand quelqu'un vous a appelé monsieur ou madame pour la première fois. Alors, est-ce que vous luttez contre les années ou est-ce que vous avez décidé de les laisser passer tranquillement? Écoutez, envoyez-nous votre témoignage au 05 59 2 fois 17 2 fois. C'est sur notre WhatsApp. Et puis tout de suite, sur Ici Pays Basque, un énorme classique de Louise Attaque. Aussi toute l'actualité à 18h pile et 100% rugby juste après. Le programme, il est chargé sur Ici Pays Basque.
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1: Merci d'écouter ici Pays Basque, il est tout juste 18h. À 18h, on retrouve le journal avec Céline Arnal. Bonsoir.
2: Bonsoir Sébastien, bonsoir à tous. Cette interpellation à Bayonne et Anglet suite au mouvement des lycéens. La grogne a gagné le Pays Basque aujourd'hui avec plusieurs lycées bloqués à Bayonne. Blocage au lycée Cassin, Louis de Foix, Etchéparé et Paulbert. À Anglet, blocage également à Canto. À Tarnos, blocage à Ambroise-Croizat. Les élèves réclament une meilleure qualité d'études et une meilleure qualité de vie.
3: On est ici aujourd'hui puisqu'on critique la suppression d'emplois et il faudrait plus mettre le budget pour plus de profs. On est là aussi parce qu'on en a marre de Parcoursup, ça cause un stress pas possible aux élèves et on a aussi un emploi du temps surchargé, on n'a plus le temps avec 3 heures de devoirs par soir, c'est inadmissible. On n'a plus le temps de vivre à côté, les étudiants ils ont plus le temps. 8h, 18h avec une heure de pause et sans manger c'est quand même compliqué quoi. Le lycée c'est vraiment pas pratique, il y en a plein qui le vivent très mal. Nous on demande juste du changement et on utilise notre droit de manifester pour demander ce changement.
4: On se révolte, on peut pas rester comme ça, on est la première génération à ouvrir les yeux et bon, ils veulent quand même nous faire taire mais on essaiera de se battre.
3: On est en train de nous décrédibiliser, à allier les forces politiques alors qu'on sait très bien ce qu'on fait. On est des adultes, on a un mental d'adulte en fait, on est juste mature. On le fait pour nous et pas pour les politiques et on est indépendants. Il faut tous s'unir, se révolter pour qu'on nous entende enfin et qu'au gouvernement il fasse quelque chose.
2: Alors, il y a eu des tirs de gaz lacrymogène devant le lycée Louis de Foix à Bayonne et le lycée Canto en Anglet. Les forces de l'ordre avaient essuyé des jets de pétards et autres fumigènes. Au lycée Paulbert de Bayonne, plusieurs vitres de l'établissement ont été brisées. Les lycéens annoncent une nouvelle mobilisation demain matin, notamment devant le lycée Cassin. Demain, il n'y aura pas cours à Canto, à Anglet. Les parents ont reçu une notification en ce sens dans l'après-midi. Dans un communiqué, la direction du lycée Etchéparé déclare que des manifestants, donc des lycéens, ont subi des violences policière, ce qu'elle dénonce, elle apporte son soutien aux élèves qui les ont subis. Fin de citation.
1: Au niveau national, quelques 900 manifestations ont été recensées en France aujourd'hui.
2: Oui, le ministre de l'Éducation nationale, Édouard Geffrey, recevra demain également les organisations syndicales des personnels, les associations de parents d'élèves, les associations lycéennes et les élus du Conseil national de la vie lycéenne.
1: 6 mois de plus pour l'Hermione.
2: Le tribunal de La Rochelle accorde un nouveau délai à l'association qui gère la réplique de la frégate de Lafayette. Le bateau est en cale sèche dans le port de Bayonne depuis septembre 2021. Et il y avait deux autres offres de reprise outre le dossier porté par l'association. Celui de la corderie royale de Rochefort, mais les porteurs se sont désistés et l'offre de reprise des frères Jaouin a été rejetée. 6 mois de sursis donc pour l'association qui gère l'Hermione. Le tribunal statuera à nouveau le 14 avril 2027. Pour ce qui est du dossier de la clinique Oursouya à Cambo, l'audience a été renvoyée au 11 février prochain. 31 des 70 anciens salariés ont saisi le tribunal des prud'hommes de Bayonne. L'établissement de soins a été fermé en avril 2025, non conforme aux normes sanitaires. Alors que pendant ce temps-là, 2,5 millions d'euros de dividendes ont été versés aux actionnaires des holdings dirigés par Dominique Diars, qui était PDG. Et ce, en l'espace de 8 ans. C'est le mot officiel qui pose problème dans les délibérations des conseils municipaux. C'est ce que dit le préfet. Simon Fété tenait une conférence de presse cet après-midi sur sa décision de traduire en justice les 4 communes qui reconnaissent la langue basque comme langue officielle aux côtés du français. L'euskara est bien une matière d'intérêt communal, déclare-t-il, mais parler de reconnaissance officielle, donc l'adjectif officiel, ça va à l'encontre de l'article 2 de la Constitution et il prévient si les 11 autres communes qui ont pris des délibérations similaires ne les retirent pas, et bien elles aussi, elles seront attaquées en justice.
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2: Il va faire gris encore cette nuit.
1: Exactement, le vent du sud s'est arrêté depuis hier et un ciel donc bien gris avec des averses en particulier sur le sud de la côte et dans l'intérieur des terres vers Mendive et Tardets. Les minimales ce soir, elles sont comprises entre 17 degrés sur la côte, 14 à Ossès et jusqu'à 12 minimum à Saint-Palais. Et pour demain, ça sera un peu mieux avec cependant un ciel qui restera variable et des averses ici et là, principalement dans l'après-midi et dans l'intérieur des terres. À noter également du vent aussi à partir de l'après-midi et jusqu'en début de soirée. Les températures maximum pour la journée, elles seront comprises entre 22-23 sur la côte à Biarritz et 20 à Saint-Palais. 18h04.
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1: Un anti-conte de fées qui raconte la chute d'une princesse moderne. Ben oui, c'est Cendrillon de téléphone, bien sûr, avant de retrouver Yann Blanchard pour 100% rugby dans quelques minutes sur ICI Pays Basque.

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2: 100% rugby saison 6, semaine 6 au programme ce soir. Un 100% top 14 puisque la Pro D2 est en pause. Longue page sur la rencontre de samedi à Jean Daugé entre l'Aviron Bayonnais et le Stade Français. Nos consultants analyseront les forces, les faiblesses pour affronter cette solide équipe parisienne. On analysera aussi la composition. Et dans une deuxième partie, on accueillera avec nous un ancien chouchou de Jean Daugé. Aujourd'hui, du côté du club de la capitale, Pierre Huguet sera avec nous par téléphone. Quelques infos du jour, bien sûr, et surtout le qui peut battre avec un cadeau exceptionnel. Deux places à gagner pour le Stade Jean Daugé pour cette rencontre face au Stade Français ce samedi à 16h35. Et enfin, dans la dernière partie de l'émission, on fera un point sur les autres rencontres de Top 14. Pour m'accompagner aujourd'hui, nous a manqué depuis deux semaines, mais notre Guirou national est de retour. Bonsoir Roger.
3: Ton Guirou d'actualité surtout.
2: Ouais, j'allais te dire repos qui fait du bien je crois ce week-end.
3: Ça fait du bien.
2: Ouais. Qu'est-ce qui vous manque là, Mugron, là, petite défaite à l'extérieur?
3: Je te laisse analyser la dernière pénalité et sa minute et tu comprends le résumé du match.
2: Et enfin le deuxième, vous avez l'habitude de le retrouver le lundi hein, parce que nous on lance des carrières ici du mardi au jeudi. Après ouais, dès que ça brille un peu trop, ça va dans l'émission du lundi. Il est avec nous ce soir. Bonsoir Thibaut Vincent.
4: Bonsoir tout le monde. T'as failli tromper sur le nom, mais c'est pas.
2: Non, j'ai pas
4: dire Vincent, mais c'est pas grave.
2: J'allais bafouiller un petit peu, mais non, j'allais dire le bon. Ça va Thibaut?
4: Ouais, ça va. Et toi?
2: Pas trop dépaysé de venir le jeudi?
4: Non.
2: Non, ça va.
4: Quand je vous retrouve à vous, ça.
2: Non, ouais, non, parce que ça brille un peu plus le lundi. 100% rugby, vous avez le programme. C'est parti.
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2: Ce samedi, l'Aviron Bayonnais reçoit le Stade Français au Stade Jean Daugé après l'avoir emporté à l'extérieur, là aussi du côté de la capitale, même si c'est à Créteil, pour la première fois depuis bien longtemps. Il va falloir confirmer avant un déplacement à Toulouse pour finir ce premier gros bloc de Top 14. Roger, dans ce Top 14, quand tu penses avoir fait le plus dur en l'emportant à l'extérieur, eh ben t'as une nouvelle montagne qui se présente à toi. Et quelle montagne? Parce que le Stade Français, voilà, c'est une équipe qui est très énergivore, notamment pour les gagner.
3: Qui est très énergivore. Hein. Moi, le dernier match que je les avais vu faire, c'est celui à l'UBB, où je me demandais comment l'UBB allait s'en sortir au vu de la première mi-temps, parce que on a retrouvé un Stade Français tel qu'on l'a vu l'an dernier, hein, très fort en défense, très fort en conquête, pénible, avec des fulgurances malgré tout. Bon, à l'arrivée, ils avaient fait une mauvaise deuxième mi-temps, mais on sait que c'est un adversaire qui ne lâche aucun match, qui est très difficile à jouer. Donc effectivement, grosse partie à attendre pour l'Aviron Bayonnais.
2: Thibaut, c'est vrai que Joris disait à la fin du match, alors le match, on l'a dit toute la semaine, mais ce match Racing Bayonne était d'un niveau minable, c'est sûr. Non, j'aurais pas dû rajouter c'est sûr. Il était quand même...
4: L'encadrement du match, le stade était minable, le nombre de supporters, c'était pas grand chose, il y avait presque plus de Bayonnais que de Racing Men, mais oui, le match minable, c'est compliqué à dire.
2: J'allais pas aller là-dessus, je disais que quand même Joris Second le disait à la fin du match, bon, c'est les gros qui nous ont gagné ce match-là. Il n'empêche que t'as pas le temps de te reposer un peu parce que là, le Stade Français, les gros, ils vont devoir être au rendez-vous aussi.
4: Mais non, t'as pas le temps parce que tu le disais juste avant, tu as l'impression d'avoir fait le plus dur en gagnant à l'extérieur. Bon, ce qui est très bien, oui, c'est la saison de l'Aviron. Mais le Racing l'avait fait la semaine d'avant contre La Rochelle et après derrière, ils se prennent Bayonne et ils perdent à la maison. Donc c'est difficile à jauger. L'avantage, c'est que Bayonne, quand même, aura son public, eux. Et même si cette équipe du Stade Français va être pénible, ouais, même si cette équipe du Stade Français va être pénible à battre, ça va être dur, mais je pense que l'Aviron quand même devrait le faire.
2: Roger, mais les touches, c'est peut-être ce qui se fait de mieux en Top 14 sur le papier, sur ce qu'on peut voir pendant les matchs. C'est pas les favoris de ce championnat, mais en tout cas sur ces secteurs-là, je pense qu'ils sont craints par absolument tout le monde.
3: Par rapport à tout le monde, c'est sûr, avec notamment le pilier droit géorgien Mekidze, qui est très très fort en mêlée. C'est une des conquêtes les plus performantes du Top 14. Et avec aussi cette agressivité défensive sur laquelle il performe, avec Ward, au milieu du terrain, qui est excellent et qui est un vrai leader. Et comment ?
2: Qu'est-ce que j'aime ce joueur ?
3: Ouais, non, c'est un joueur vraiment qui s'engage, qui est très présent et qui donne de sa personne et qui a un leadership parfait.
2: Alors pas physiquement, mais il me fait penser un peu d'autre côté avec un Tulagi. C'est vrai que Ward aussi, même sur le terrain, il a souvent le sourire. Il va relever les adversaires, il donne des conseils. C'est vrai qu'on a un peu le même caractéristique.
4: On l'avait vu quand il y avait eu l'inside de Canal+.
2: Exactement. Ouais, avec
3: un gros micro. Et
4: il fait penser un peu à Damien Pono côté français sur la communication. On sent que le mec est à l'aise et que voilà, il jouait à la banane tout simplement. Et les joueurs qui jouent à la banane, ça se retranscrit sur tous les autres joueurs.
2: Mais ça reste génial, des mecs qui sont heureux de jouer. C'est vrai que je comprends, les autres ne sont pas malheureux de jouer. Mais lui, on sent que le plaisir passe avant tout.
4: Pour tout te dire, moi, à chaque fois que je vois des joueurs comme ça, je repense à moi quand je jouais. Je me dis, mais j'ai raté quelque chose en fait.
2: T'as pas assez profité, ça que tu dis.
4: Non, totalement. En fait, quand on voit ces joueurs, après, on a une culture du rugby ici très ancrée et, depuis longtemps. Nous, dans le vestiaire, ça se tape la tête contre les murs. Tu te mets la pression, il faut pas un sourire. Heureusement que ça a évolué, mais ça se voit sur les joueurs, même les jeunes français qui arrivent et là qui explosent rapidement, les Atis Ogbe et tout. On sent que les mecs, ils ont du plaisir à jouer.
3: Même si, a priori, selon le middle, il ne jouerait pas ce week-end, mais il faut quand même souligner. Il faut quand même souligner l'importance de ce joueur, qui fait pas partie des stars mondialement connues du top 14, mais qui est peut-être un des joueurs les plus réguliers des deux dernières années.
2: En face, on l'a dit, donc, ok, des gros, le Stade français, pas spectaculaire du tout, pour un sou, mais bougrement efficace. Et c'est peut-être ce qu'il va falloir régler côté Bayonnais, parce que il va falloir trouver de l'efficacité, faire les bons choix. C'est vrai que même le Racing, ils peuvent revenir au pied, ils décident d'insister en touche. Ça a fini par passer, mais ça aurait pu ne pas passer. Contre Toulon, ils dominent largement le match, ils finissent par le gagner que d'un petit point. À Pau, la première demi-heure, la domination est bayonnaise, il n'empêche que c'est Pau. En fait, il va pas falloir se tromper face au Stade français, prendre les points quand on peut. Et être efficace.
3: Bien évidemment, parce que pour en revenir, vu que tu viens sur ce thème-là de l'efficacité, l'aviron marque sur sa troisième touche près des lignes, ils en perdent deux juste avant pour prendre le score.
2: Et j'aurais second à 100%. Moi, au bout d'un moment, j'étais en train de gueuler.
3: Et dans l'efficacité, il y a aussi le pragmatisme, la concentration. Tu te retrouves, t'es à 80 mètres de ta propre ligne, t'as une faute, un plaquage haut inutile d'un joueur, et tu te retrouves sur ta ligne. Donc l'efficacité, c'est aussi ça. Et effectivement, là, l'exigence va être différente, et il faut que l'aviron progresse sur cet axe-là.
2: Ouais, c'est plus même Thibaut, j'ai envie de dire, la construction d'un match. Clairement, ça a été pareil. Enfin, je suis peut-être le seul que ça a agacé, mais tu vois pas le ballon pendant 10 minutes, t'as une pénalité, en fait, tu décides d'aller en touche, tu te fais piquer la touche, donc en plus, ça te donne tort. Mais je sais pas, marquer les points au moins en début de match quand tu peux les marquer, c'est quand même important quand tu joues des équipes comme ça pénibles qui peuvent te faire mal devant.
4: Ouais, souvent moi j'insiste sur le fait qu'en fait il faut savoir dans quel moment tu te trouves du match, si t'es dans un moment faible ou un moment fort. Si t'es dans un moment faible et que t'as une occasion de prendre des points et que tu vas en touche et que tu la perds, t'as tendance à encore plus t'enfoncer. Alors que si t'es dans l'inverse, que t'es dans un temps fort, que tu t'avances en conquête, en molle, en mêlée, t'as une pénalité et que t'as la chance de pouvoir aller à 5 mètres de la ligne de l'adversaire et que là tu prends les points, qu'est-ce que tu te dis en face? Ben tu souffles. Les mecs qui sont en face, s'ils voient un mec qui prend les points alors qu'ils sont dominés, ça les rassure de voir qu'ils prennent que les points. Quoi.
2: Roger, je sais que tu vas pas être d'accord avec moi.
3: Non, c'est pas que je suis pas d'accord avec toi, mais pour en venir à l'exemple que tu donnes, le jour du match contre Clermont, j'étais au stade, on voit clairement le staff de l'aviron désigner 3 points, et c'est les joueurs qui décident d'aller en touche.
4: C'est un ressenti terrain.
2: Mais sauf que ce meneur-là, que j'estime beaucoup et que je pense que ça va être un des meilleurs joueurs français de sa génération, même dans ses 5 mètres, il va te dire on la joue. Donc, je suis pas sûr qu'il faille l'écouter à chaque fois.
3: Oui, bien sûr.
2: Mais Esteban Capila pour pas le nommer.
3: Bien sûr, mais après, le choix n'a pas été payant sur cette action-là. Oui. Mais après, il y a une prise. Tu peux aussi te dire que t'envoies un message à ton équipe et derrière, il y a une prise d'initiative d'un joueur à 80 mètres de ta ligne qui te permet de marquer un essai magnifique. Donc,
2: sur
3: l'énergie que tu transmets à tes coéquipiers.
2: J'insiste parce que il y aura des matchs où ça passera pas. Ce Clermont-là, je suis désolé, qui a été nul aussi à Bayonne, ça passe. Le Racing, ça passe parce que je reste persuadé qu'ils vont faire pratiquement une Perpignan cette saison. Mais des stades français et compagnie, peut-être que ça ne passera pas. Juste un mot avant de faire la pause et de retrouver Pierre Huguet dans la deuxième partie. Je vous donne la compo, juste si vous voulez appuyer sur un secteur, un joueur. La première ligne, Bordelais, Cramond, Tatafou. Deuxième ligne, Gérassi, Ouila. Troisième ligne, Fischer, Capila et en 8, Abel Köffner. La charnière, Colli, Second, Ozel, Carrera, Spring. Au centre, Tuilagi, Makala. Et en numéro 15, Cherti, Berguin, Roger. Peut-être là. La charnière qu'on retrouve peut-être.
3: Ouais, la charnière, mais au-delà de ça, et si on fait une comparaison avec l'équipe qui a annoncé du côté du Stade français, moi j'ai plus envie de mettre des duels, et notamment, bon, on aura notre invité après, mais le duel des troisième ligne, parce que le Stade français aura aussi sur le terrain, il y a le normalement le jeune Scalzo, l'Argentin, qui a été très bon durant les tests, qui va jouer avec Huguet, Mathieu et Rigoyen. On connaît leur complémentarité. Il y aura un gros duel sur ces axes-là, avec notamment une garde-rock importante.
2: On sait comment aussi les anciens Biarrou, notamment, se régalent du côté de Jean Dauger chaque fois qu'ils y viennent. Thibaut, qu'est-ce que tu retiens, toi, de cette compo?
4: Ah, j'ai l'impression que c'est la, je sais pas si c'est la première fois de la saison, mais que c'est la compo, la grosse compo là qui est mise du côté bayonnais. On met les mecs qui sont en forme sur le terrain. C'est solide du centre du terrain avec Makala et Tulagi, donc tu retrouves ta paire quand même. Et après la troisième ligne bayonnaise, je pense qu'elle a pas grand chose à envier à celle du Stade Français. Quand tu vois la capacité à défendre de Fischer, la capacité à attaquer, à être au soutien de Capilla et la puissance d'Abel Köffner, bon, t'as une troisième ligne quand même qui est sacrément complète côté bayonnais.
2: Oui, moi cette troisième ligne-là en forme, en tout cas, c'est top 6 tous les jours.
3: Avec une part de risque quand même, c'est de faire débuter Colli, je trouve, au retour.
2: Je crois que t'as pas beaucoup de choix. Je rappelle que Batistiol a arrêté l'entraînement mardi parce qu'il avait une petite pointe. Que mercredi, donc jour de conférence de presse, dernier jour de gros entraînement, il ne s'est pas entraîné du tout. Donc je pense que et c'est la même chose pour Cherti Burger. Moi je vous le dis, il boite.
4: Et dès le retour de Yanchis, c'est quand?
2: Yanchis est arrivé en France mercredi.
3: Donc, parce qu'au-delà de sa blessure, il a été très irréprochable
2: et très bon. Et à méditer quand sur des matchs, il y aura des choix à faire. Pas faire les mêmes choix que la saison dernière où on a fait plaisir à certains qui partaient au lieu d'engranger de l'expérience à ce jeune joueur. Dans la prochaine partie, je l'ai dit, on va passer à l'adversaire puisqu'on recevra l'un des anciens chouchous de Jean Dauger. Pierre Huguet sera avec nous à deux jours du match face à l'Aviron Bayonnais.
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1: De retour dans 100% rugby et pour continuer de parler de la rencontre de samedi à Jean Daugé entre Bayonne et Stade Français, on va faire un petit détour chez l'adversaire, mais qui restera quand même l'un des chouchous des dernières années du Stade Jean Daugé, le troisième ligne, Pierre Huguet, notre invité ce soir. Bonsoir Pierre.
2: Salut à tous.
1: Avant de passer sur cette rencontre, j'ai envie de te demander comment tu vas, parce que c'est vrai que depuis ta signature au Stade Français, t'as malheureusement t'es allé de galère en galère.
2: Ouais, j'ai pas été épargné par les pépins. Écoute, là, ça y est, je me sens bien. J'ai jeté la poupée vaudou. Donc, là, tout va bien. Je suis en pleine possession des moyens et c'est top de pouvoir retrouver les terrains.
1: Bon, il y a quand même eu pendant cette période des bonnes nouvelles hors rugby pour toi dans ta vie perso. Donc, ça permet de relativiser, de penser à autre chose aussi de plus important.
2: Ouais, exactement. Je suis devenu papa, donc c'est vrai que ça change un peu toutes les perspectives qu'on peut avoir. Mais bon, écoute, voilà, c'est une dynamique positive. On va essayer de surfer dessus.
1: Venons-en au Stade Français un peu. C'est souvent une année bonne, une année moins bonne. Et quand je dis moins bonne, je suis poli. Une année bonne derrière, une année moins bonne. Est-ce qu'on a appuyé là-dessus du côté du staff pour préparer justement cette saison tout l'été en vous disant il faut aller chercher cette régularité?
2: Ah, évidemment, la constance, surtout pour un club comme le Stade Français qui a des ambitions élevées, c'est un passage obligatoire. Donc, on travaille fort chaque semaine pour atteindre cet objectif. Donc, pour moi, on a toutes les cartes en main pour faire une belle saison. Maintenant, ça tient qu'à nous.
1: Et toi, personnellement, maintenant que ça va mieux, comment tu te sens dans cet effectif? Parce que tu disais, tu as été de galère en galère. Donc, c'est vrai que des fois, on est un peu à part du groupe. Si sans te vexer, j'ai même envie de te dire qu'on peut te considérer comme une vraie recrue cette saison pour le Stade Français.
2: Mais écoute, ouais. Après, c'est un peu la sensation que j'avais aussi. Que tu te sens en marge. Tu te demandes parfois ce que tu fais. Que tu fais là, tu te languis de retrouver les terrains quand tu vois les autres vivre, que ce soit les défaites ou les victoires, on te prive de tout ce qui fait que tu aimes le rugby et ce dont pourquoi t'as envie d'être sur un terrain. Donc, voilà. Maintenant, j'ai envie de dire c'est du passé, c'est derrière moi, mais bon, ça reste une leçon malgré tout.
1: Est-ce que c'est vexant? Est-ce que vous trouvez vexant si je te dis que le Stade Français, c'est pas très spectaculaire, mais une équipe très très efficace?
2: Écoute, je te dis pas que c'est vexant. Si tu me dis qu'on est efficace, c'est que ça reste un compliment.
3: Oui, c'est positif.
1: Non, c'est juste le côté. C'est vrai que souvent, vous êtes tensé pour ce côté rugby un peu, Thibaut, je ne me trompe pas, ouais, Thibaut un rugby un peu brutal, mais pas forcément spectaculaire.
3: C'est surtout que quand tu vois le Stade Français des années 2000 et des années 2010, il y a un contraste quand même qui apparaît aujourd'hui dans ces années-là. C'est justement moi la question, est-ce que vous ressentez un peu la pression des années précédentes et de l'histoire du Stade Français? Par rapport à ça, le fait que là, on vous qualifie un peu d'équipe pas très spectaculaire.
1: Et puis il faut des titres.
2: Après, je vous trouve assez dur sur le côté pas spectaculaire, dans le sens où notre jeu évolue en ce sens-là. Je pense que si tu prends des matchs, ne serait-ce que depuis la première saison où je suis arrivé, il y a beaucoup de choses qui ont changé, ne serait-ce que dans les intentions de jeu, etc. Après, effectivement, en tant qu'équipe, tu t'appuies sur tes points forts d'abord pour construire et ensuite tu développes autour. Après, voilà, le top 14, c'est un championnat qui met en valeur l'attaque. Donc, évidemment qu'on doit accompagner ce mouvement et je trouve que notre jeu a évolué en ce sens-là.
1: Roger Aguin.
4: Oui, une question. Depuis le début de saison, on voit le Stade Français qui a des périodes avec des gros trous, un peu à l'image de la première journée contre Perpignan, où le Stade Français Perpignan rejoint au score. À l'inverse, contre l'UBB, le Stade Français fait une excellente première mi-temps et s'effondre un peu en deuxième mi-temps. Est-ce que vous avez eu des axes de travail autour de ça? Quelle a été l'analyse du staff et des joueurs autour de ça?
2: Évidemment, il faut qu'on ait une certaine constance sur tout le match. Après, Perpignan, c'est vrai que c'était un premier match de championnat avec une pré-saison qu'on a eue qui était assez courte. On va pas se cacher derrière ça. Les Toulousains le vivent tous les ans et leur saison se passe très bien. Mais c'est vrai que peut-être pour nous, c'était pas nouveau parce qu'ils l'avaient vécu certaines années avant. Mais en tout cas, ça a amené certains changements. Et après, quand tu me parles du match
1: De
2: de l'UBB et de Lyon, bah, que ce soit, enfin, c'est pas du tout les mêmes physionomies de match et c'est la physionomie du match qui fait que on a des trous d'air à certains moments. Si tu prends l'UBB, bah voilà, on a eu des grosses séquences défensives avec des gros efforts physiques, notamment en première mi-temps. Il est vrai que tu le payes en seconde mi-temps. Ouais, et après voilà, sur le Loup, bah, on s'est un peu perdu à rentrer dans leur jeu et on a un peu perdu notre identité en première mi-temps et après quand tu remets les choses dans l'ordre en seconde mi-temps, ben tu vois que tu trouves des solutions. Donc bon voilà, il faut pas s'alarmer, il faut qu'on soit nous-mêmes, qu'on réussisse à mettre en place les choses qu'on veut faire en match pour bah, justement s'économiser et garder notre identité.
1: Et samedi, c'est Bayonne qui se présente ici à Jean Daugé. Alors, tu es déjà revenu à Jean Daugé, mais est-ce que ça reste un match quand même spécial pour toi ?
2: Bah, évidemment, j'ai passé deux années ici qui étaient extraordinaires, donc ça fait partie des matchs que tu coches en début de saison et que tu regardes en priorité. Donc non, c'est toujours un grand plaisir de revenir à Daugé.
1: Tu as connu une qualification en Champions Cup avec l'Avion Bayonnais. Je me souviens même que c'était au Munster que tu m'avais annoncé que tu allais partir au Stade Français. Quand tu as vu ce club en demi-finale il y a deux ans, est-ce que ça t'a fait quelque chose ? Est-ce que tu t'es dit ben, c'est bien, le club continue de grandir ?
2: Bah forcément, ouais, ça fait toujours plaisir de voir les copains faire de belles choses. Après, quand on se croise, c'est différent, mais bien sûr, j'ai toujours un œil dessus et ça m'a fait plaisir.
1: T'as annoncé titulaire par nos confrères journalistes, alors je vais pas te demander confirmation, mais de l'excitation du coup de jouer ce match-là, parce que je pense que il est très important aussi pour les Bayonnais et souvent ça annonce une belle ambiance du moins du côté de Jean Daugé.
2: Mais écoute, on peut que s'en réjouir. Hein. C'est pour jouer des matchs avec des ambiances comme ça qu'on aime. On aime jouer au rugby. Je sais que trop bien que dont est capable Jean Daugé pour pousser, etc. Mais bon, écoute, il faudra savoir s'en nourrir aussi.
1: Eh bien, merci beaucoup, Pierre Guy. En tout cas, on te souhaite une très belle saison, une saison en tout cas très très loin des blessures. Et on se retrouve du coup samedi du côté de Jean Daugé pour ce Bayonne Stade Français. Bonne saison, Pierrot.
2: Merci beaucoup, bonne soirée les gars, ciao.
1: Allez, et nous, juste après la pause, on passera aux infos du jour et au qui peut battre, avec deux places à gagner pour Bayonne Stade Français du côté de Jean Daugé.
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6: Allez, avant de reprendre 100% rugby, un petit point sur vos conditions de circulation à 18h31. Déjà, par exemple, à Anglette, l'avenue de Bayonne, circulation qui est compliquée. À Biarritz, l'avenue de la Marne, comptez 5 minutes pour la traverser. Le boulevard Marcel Dassault, le rond-point du Mousse jusqu'au quartier de la Gare. Avenue Président Kennedy, direction quartier de la Gare. À Bayonne, les allées marines, les grands classiques en fait finalement. Hein. Les allées marines, le boulevard du BAB, le boulevard d'Aritzag jusqu'au rond-point de la jardinerie Lafitte. Du côté du rond-point Saint-Léon, de l'avenue du Maréchal Soult jusqu'au rond-point du Leclerc d'Anglet. À noter aussi l'avenue du Grand Basque, on a des ralentissements. L'avenue Henri de Navarre est près de l'hôpital de Bayonne. 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
1: Allez, de retour dans 100% rugby avec les infos du jour et on va parler d'un ancien Bayonnais qui prolonge du côté de l'UBB. C'est le Mungertar, Mathis Perchaud, le pilier qui, après Louis Bielbarré, Jalibert, Gazzotti, a décidé de prolonger l'aventure girondine. 24 ans maintenant, Roger, c'est encore quand même jeune pour un pilier, mais j'ai envie de dire que c'est maintenant qu'on veut le voir exploser, en espérant notamment que les blessures le laissent tranquille. On parlait de Pierre-Huguet de blessures, mais c'est vrai que Mathis, depuis son aventure bordelaise, à chaque fois qu'on a l'impression que ça y est, il va s'imposer, mais il est souvent freiné par des blessures.
4: Il est souvent freiné par les blessures, mais il en a quand même profité pour s'étoffer physiquement. Oui. Moi, je trouve qu'il s'est développé. Là, je suis très étonné de sa reprise sur le délai, notamment par rapport à la blessure qu'il a eue, ce qui est plutôt significatif de la qualité qu'il a mis dans sa préparation, dans les soins, pour reprendre. Et depuis qu'il a repris, il est performant. Donc effectivement, on espère qu'il va être épargné par les blessures. Mais à un poste où l'équipe de France cherche des talents et de la qualité, ça fait partie des joueurs qui peut se positionner sur l'avenir.
1: C'est vrai que des fois, Thibaut, on peut être un peu dur, mais il n'a que 24 ans en fait. C'est vrai que ça fait tellement longtemps qu'il est déjà dans le circuit que... C'est maintenant, en gros, pour un pilier. On dit souvent, c'est même 26 ans, 27 ans qu'on arrive à son top, quoi.
3: Tu me grilles ma surprise pour la liste de la Coupe du Monde.
1: Ah ouais? Elle est là?
3: Non, mais c'est un joueur vachement intéressant. Et 24 ans, comme tu l'as dit, t'as l'impression que c'est...
1: Un vieux roublard.
3: Ça fait longtemps qu'il est là, mais c'est un sacré joueur, Mathis Perchaud. Et j'espère qu'en tant que Mugarta, il serait un peu plus épargné par les blessures que l'a été Anto et Triard côté de Toulon pendant des années. C'est des joueurs avec des énormes potentiels et on espère qu'ils vont pouvoir l'exploiter au plus haut niveau.
1: On est à tout pile un an de la Coupe du Monde. L'invité surprise du staff sera Geoffrey Dumeroux. Ça y est, c'est confirmé. Ça sera l'entraîneur de la défense. Mais j'ai envie de vous faire faire un petit jeu. Est-ce que vous pourriez me donner une ou deux surprises que vous aimeriez voir dans la liste de Fabien Galthié? Je vais vous donner la mienne parce qu'elle va peut-être vous étonner. Moi, j'aimerais beaucoup revoir, parce qu'il était en juin, mais revoir Mathis Ferté du RCT dans ses listes, capable de jouer à l'aile beaucoup, mais formé en numéro 9. Il peut jouer arrière. Tu me prends pour un fou si je te dis Mathis Ferté, Roger Aguerre?
4: Non, parce que c'est un excellent joueur. Dans la constitution d'un groupe de la Coupe du Monde, il faut des joueurs avec cette polyvalence-là. Donc non, par rapport à ce qu'il a montré à Brive et ce qu'il fait à Toulon, ça peut être effectivement une des surprises.
1: Alors Thibaut, tes surprises. Alors t'allais mettre Mathis Perchaud dans ces surprises-là?
3: Ouais, je me dis que si c'est un joueur qui est épargné par les blessures, c'est un poste dans lequel on est en difficulté. Donc je le voyais à lui, oui, en premier lieu.
1: Roger, Mathis?
4: Oui, on vient d'en parler. Hein.
1: Oui, est-ce que tu le vois jusque-là de suite? C'est-à-dire que c'est dans un an. Hein.
4: Bah, pour moi, il y a un révélateur dans cette compétition et que joue l'UBB à fond chaque année, c'est la Coupe d'Europe. Et à chaque fois qu'il a joué, il a performé à ce niveau-là. Et c'est pour moi le niveau qui se rapproche le plus de l'exigence internationale.
1: Et toi, du coup, Roger, le tien ou les tiens?
4: Alors moi, c'est Christopher Tolofua.
1: Alors là, tu vas nous le chercher, là?
4: Ouais, mais parce que il y a l'équipe de France qui veut expérimenter un positionnement en pilier droit avec un joueur qui est particulièrement puissant en mêlée, et de la même façon que Mathis Ferté peut avoir une polyvalence dans la constitution d'un groupe avec un joueur qui en plus a des mains, qui peut jouer talonneur et pilier droit, et moi je trouve qu'il a fait une excellente saison avec Montpellier, donc pour moi ça peut être une des surprises.
1: On va s'amuser plus souvent à ce genre de choses, parce que tu vois, quand tu m'as dit le nom, je me suis dit, où c'est que tu vas? Dans l'explication, je me dis, ouais, très intéressant, on rejouera. Et la troisième ligne aussi, la dernière info du jour, ça sera sur un troisième ligne, puisque Baudon du Racing, qui n'a toujours pas re-signé, agite un peu le marché des transferts, il a annoncé un peu partout, notamment à Bayonne.
3: Sacré joueur lui aussi.
1: Moi, c'est... Et
3: puis, c'est un sacré joueur, mais tu parles des surprises.
1: Moi, j'en parle pour le recrutement.
3: Il a fait des phases finales l'année dernière avec le Racing qui ont été monstrueux.
1: Ses grands-parents et ses parents tenaient une boucherie, un quartier Saint-Esprit à Bayonne. Alors, lui, il est né à Paris, mais c'est une famille bayonno-bayonnaise, vraiment bayonnaise.
3: Sacré joueur.
1: Bon, si on se place pas là-dessus, je comprends rien. Même si on lit qu'on se placerait plus sur Castro Ferreira, le joueur de Toulouse, qui n'a pas mis un pied sur les terrains depuis plus de 7 mois.
3: Oui, mais qui n'est pas non plus. Il n'est pas dégueulasse non plus.
1: Ah, je trouve que c'est un super joueur. Mais je trouve que
3: c'est pas le même
1: plus
3: profil.
1: D'assurance.
3: C'est pas le même profil.
1: Mais même, je trouve qu'il y a plus d'assurance à être sur le prêt avec Baudon qui enchaîne les performances qu'un Castro Ferreira qu'on a vu pour le moment que 6 petits mois et qui depuis est bien bien freiné par les blessures. Mais
4: quelle sera la nature des contrats? Est-ce que Castro Ferreira c'est un prêt?
1: Non, alors il reste dans le contrat, mais Toulouse serait enclin à le lâcher au bout d'un moment. Toulouse, il va falloir qu'il nous fasse des cadeaux à force de renvoyer les joueurs.
3: Ils ont envoyé Cramon quand même.
1: Oui, oui, oui.
4: Donc il y a aussi cette réalité là.
3: C'est pas le même profil. Il joue c'est un gars qui peut jouer 8. Baudon, c'est à peut être un peu le nouveau Baptiste Chouzenou avec la capacité à gagner des duels en plus. Enfin moi je l'avais trouvé impressionnant sur les phases finales les dernières en top 14.
1: Ah non, mais moi c'est
3: oui, c'est un joueur sur lequel oui.
1: Et tu vois, t'avais l'air surpris parce que je pense que tu savais pas, mais oui, famille bayonnaise, donc l'histoire sera encore plus belle si on le voit du côté de l'Aviron Bayonnais dans les semaines, dans les mois qui arrivent, puisque ça sera pour la saison prochaine. On va vous inviter à nous rejoindre au 05 59 59 17 17 avec deux places en jeu pour Bayonne Stade Français. Alors ça doit être dans les dernières places, même s'il en reste quelques-unes sur la billetterie en ligne, mais c'est là au moins vous évitez de casser votre PEL puisque ces deux places seront offertes aux gagnants. 05 59 59 17 17, les deux premiers joueurs et nous, une équipe d'un côté composée de Roger Aguerre et une équipe de l'autre Thibaut Vicensant. 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
2: Et de retour dans 100% rugby. Et pour vous prouver que je ne disais pas de bêtises, on va accueillir Beignat à l'antenne. Bonsoir Beignat.
3: Et bonsoir Yann, et bonsoir tout le monde, bonsoir à tous les auditeurs.
2: Beignat, je ne disais pas des bêtises sur la famille Baudonne.
3: Ah non, alors je sais pas, j'ai pris l'émission en cours, et quand j'ai entendu Castro Ferreira, Maxime Ozol, je me suis dit, waouh, ça a dû avancer un petit peu. Oui, je vais vous dire, donc, les grands-parents de Maxime Baudonne
2: avaient une boucherie, boucherie rue Saint-Esprit, Saint-Esprit.
3: Exactement, et ils habitent à Urte.
2: Exactement, donc j'avais pas dit
3: après,
2: bêtises.
3: Après, Maxime, je crois, est né à Bayonne et est parti de suite sur Paris.
2: Alors, je pense qu'il est même né à Paris. Alors, en fait, toutes les infos que j'ai, c'est le papa.
3: Et peut-être même il est né à Paris.
2: C'est le papa qui me les a données, puisque je l'ai rencontré à un entraînement. Bon, mais Beignat, on va te garder pour jouer avec nous, quand même. C'est pas grave, au pire, t'offrira les places. Et on va accueillir aussi.
3: Oui.
2: Et on va accueillir Vincent au standard. Bonsoir, Vincent.
4: Bonsoir.
2: Alors, Vincent de Gabat, supporter bayonnais.
4: Oui.
2: Bon, Vincent, vu que tu arrives en premier au standard, on va te laisser choisir Roger ou Levis.
4: Roger, allez.
2: Allez, Roger avec Vincent et Beignat donc avec Levis. Trois questions, le premier qui arrive a deux bonnes réponses à gagner. On va chercher le premier joueur, on va le chercher en charade, messieurs. Ah ouais, c'est mes spécialités ça en ce moment. Mon premier arrive quand on boit trop de boissons gazeuses. Mon deuxième est une partie de corps utile pour le rugby.
5: Romain Briat.
2: Non.
3: Oui.
2: Mon troisième peut être un art ou une danse des Rita Mitsuko. Mon toit jouait au Stade français à Bayonne.
5: Redis, s'il te plaît.
3: Avec le.
2: Oui. Mon deuxième est une partie du corps utile au rugby.
3: Romain,
2: on y était.
3: Romain.
2: Mon troisième peut être un art ou une danse des Rita Mitsuko.
5: Romain.
3: Bah, non, mais attendez, qui a joué Romain au Stade français.
2: Ouais.
3: Au Stade français.
2: Et à Bayonne, ailier, arrière, très grand. Il a joué à Castres aussi. T'es sur la bonne voie, t'es sur la bonne chanson du moins.
5: Romain Martial.
2: Voilà, Roger.
3: Romain Martial, oui, bien sûr, bravo.
2: Romain Martial. Et donc c'est Vincent qui marque avec Roger, 1-0.
3: Romain Martial, bien sûr.
2: T'étais sur la bonne voie.
5: Là.
2: Et t'étais sur Bayla, mais c'était sur Martial qu'il fallait. Allez, on va chercher un deuxième joueur.
3: Martial. Voyons.
2: On va chercher un joueur né en 1998, donc c'est un joueur toujours actuel. J'ai évolué dans les deux clubs qui s'affrontent ce samedi à Jean Daugé, donc à Bayonne et au Stade français. Non. Mais cette saison, je suis sûr de ne jouer contre aucun d'entre eux.
3: Ah, donc il est blessé.
2: Non. J'ai la particularité d'avoir marqué mon premier essai dès la première fois où j'étais titulaire. Et j'ai d'ailleurs pu arrêter de marquer derrière. Au niveau stats, j'ai d'ailleurs fait une merveilleuse saison l'année dernière, mais sans doute gâchée par mon caractère bien trempé sur la fin de la saison. Quand j'ai joué dans les deux clubs, dans mon club fondateur, je n'ai connu que les catégories de jeunes.
3: Waouh. Oula.
2: Je joue ailier. J'évolue donc en pro des deux. Mon frère est dans l'effectif bayonnais.
5: Spring?
2: Non.
3: Oui, non. Il jouait à
2: Aix. Ouais, Beignat.
3: À Provence.
5: Ah oui, Lapeg.
2: Voilà, Beignat et Levis, Adrien Lapeg, en effet.
3: Okay.
2: Le petit piège, c'est que c'est vrai qu'à Bayonne,
5: il a. Frère à jouer. Et chez les Bayonne,
3: il est trop fort, Vincent, là.
2: Non, mais c'est pour toi, Beignat, le point.
3: C'est lui qui a dit Lapeg.
2: Non, c'est Levis. C'est Thibaut Wissensin qui joue avec toi qui a marqué. Un partout.
3: Ah oui, super.
2: Allez, troisième question, tout va se jouer là.
5: Ah.
2: On va faire un j'ai joué avec. C'est-à-dire que je suis un joueur, j'ai joué avec les cinq noms que je vais vous dire. Ah, okay. Et il faut trouver quel est ce joueur.
5: Pas mal ça.
2: C'est pas mal ça. Alors j'ai joué avec Fabien Pelousse. J'ai joué avec Vincent Moscato. J'ai joué avec Pierre Mignoni. J'ai joué avec Titi Dussautoir. Et j'ai joué avec Gérard Fraser.
3: J'ai joué à l'Aviron.
2: Alors on est sur des places pour gagner pour Bayonne Stade Français, donc ça peut être un indice.
3: J'ai joué à l'Aviron.
2: C'est un indice, Bayonne Stade Français, donc ouais, peut-être qu'il a même joué dans les deux. J'ai joué avec Fabien Pelousse.
3: Ah non.
2: J'ai joué avec Vincent Moscato. J'ai joué avec
5: Richard Dourte.
2: Oui, le vice Beignat qui l'emporte.
3: Oui.
2: Bravo! J'ai joué avec Fabien Pelousse, c'était à Dax.
3: C'est bien sûr!
2: J'ai joué avec Vincent Moscato au Stade français. J'ai joué avec Pierre Mignoni, c'était à Béziers.
5: J'ai appris d'ailleurs que c'était le meilleur scoreur de top 14 de l'histoire.
2: Ah oui, oui,
5: très beau reportage. Français.
6: Très beau reportage.
2: J'ai joué avec Titi du Sautoir.
5: On l'avait deviné d'entrée, oui. Sur le reportage.
3: Avec Titi du Sautoir, où c'est qu'il a joué avec Titi
2: et au CA Béglé. Il a joué au CA Béglé.
3: Ah oui,
2: et j'ai joué avec Gérard Fraser. C'était à l'aviron, Richard Dout.
5: Et je suis malheureusement de Dax.
2: Voilà, Richard Dout.
6: Malheureusement.
2: Mais Tyrone sait qu'il parlait des Dakois. Beignard, c'est gagné. Tu offriras les deux places à quelqu'un de ton choix.
3: Eh bien, à Vincent.
2: À Vincent, oh, c'est gentil, Beignard. Qu'est-ce que c'est fait?
4: C'est très gentil, ça. Merci beaucoup.
2: Eh bien, du coup, Vincent, tu restes avec le standard pour récupérer tes places. Bravo à Beignard pour la victoire. Bravo pour le fair play.
3: Oui.
2: Bravo pour l'anecdote. Bravo pour tout. Et bon match, Beignard, parce que je sais que
3: tu
2: es abonné.
3: Alors, il y a intérêt qu'il vienne, Maxime, à Bayonne. Il y a intérêt.
2: Ah oui, ben oui.
3: Parce que quelque chose qu'on ne savait pas, par exemple, c'est Laurent Travers qui lui a fait signer son contrat au Racing. Donc, il doit avoir ses coordonnées par là. Donc, s'il veut vraiment
5: qu'il vienne,
3: il peut peut-être. Pour remplacer le chou, il serait pas mal.
2: Merci, voilà. Merci beaucoup, Beignat.
3: Allez, Bayona, allez, Bayona, allez, tout le monde. Allez, allez ici, Pays Basque, allez, tout le monde.
5: Il couche Arte.
2: Allez.
3: Il salue ça.
2: Allez, on va basculer sur la prochaine journée de Top 14 juste après la dernière pause.

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4: Allez, de retour dans 100% rugby, on va rien vous cacher, on pourrait même faire 100% foot avec Levis et Roger. Parler des premiers pas de Zinedine Zidane à la tête du 15 de France, de l'équipe de France. Bref, les autres matchs du top 14, messieurs, si je vous donne la journée, c'est Bordeaux-Bègles-Lyon, on démarre à 14h30, après dans le multiplex, donc ce Bayonne Stade Français, La Rochelle-Clermont, Racing-Perpi, Vannes-Pau, Castres-Toulouse, et on finira dimanche soir par un Montpellier-Toulon. S'il y avait un match à suivre, et pourquoi, Roger, sur cette journée de top 14? T'as droit même à deux, si tu veux.
5: Ouais, déjà, la réaction de l'UBB va m'intéresser. Après, leur non-match à Perpignan et leur début de saison, qui est surprenant. Ils maîtrisent tout à domicile, mais à l'extérieur, il y a de nouveau des prestations... je vais pas dire insipide, mais qui manque de consistance et d'engagement. Oui, ce match-là va m'intéresser.
4: Bordeaux-Lyon, Levis, si je te dis, moi, je retiens pour les deux équipes surtout parce que Lyon a fait le même début de saison que l'année dernière, 3 victoires. Bon, ils ont perdu à l'extérieur certes le week-end dernier, mais là, ça leur fait un deuxième match. Ils pourraient basculer sur 3 victoires, 2 défaites. Attention à pas rebasculer sur la même saison que l'année dernière pour Lyon.
6: Ouais, il faut voir. Après, pour tout te dire, franchement, c'est le match qui m'intéresse le moins, moi.
4: Oui, mais non, mais après.
6: Le fait que ce soit contre Lyon, ça me.
4: On sait pourquoi Roger y va, c'est parce qu'il y a les copines et puis il doit être invité au stade encore. Donc,
7: quand je suis de mariage avec Mickaël, il revient.
6: Oui. On attend la réaction de l'UBB totalement, mais moi je pencherai plus pour Castres-Toulouse. C'est plus une affiche qui me parle.
5: Ouais, avec un Toulouse qui sera diminué, a priori.
4: Mmh. Ouais, alors là, vas-y, les arguments, s'il te plaît, parce que je suis très inquiet. T'es sûr que ça va, Levis, dans ta vie?
6: Oui,
4: non,
6: ça
4: parce
6: va.
4: Que autant je veux bien que Bordeaux-Lyon soit pas non plus.
6: C'est un peu un derby, c'est un peu un derby, Castres-Toulouse.
4: Alors, un côté derby, je peux l'entendre. Mais alors, Castres-Toulouse.
6: Je me dis que Toulouse, on va avoir encore des jeunes jouer, et je me régale à chaque fois à voir les jeunes du Stade Toulousain évoluer. Notamment le petit Martin Bonnard que j'ai eu la chance d'entraîner, donc moi c'est le genre de match qui me parle.
4: Tu l'entraînes où?
6: À Tyros, en cadet.
4: Non, c'est son petit frère que t'as eu alors.
6: Non, j'ai eu les deux.
4: Roméo
6: a fait une saison en cadet à l'US Tyros et est parti au Stade Toulousain derrière. On est des propulseurs de talent.
4: Oui, ta carrière. Et je suis surpris parce que moi, ce. Alors,

0: Vous allez me dire là aussi, c'est pas la qualité du jeu qui va primer. Moi, je trouve que le Racing Perpignan, il sent la poudre quand même. Ah, parce que tu peux avoir un Perpignan qui peut valider le fait qu'ils ne vont pas jouer la 13e place cette saison. Et moi, j'en suis persuadé. Je les annonce même à la lutte pour le top 8.
1: On l'avait dit sur la première.
0: On l'avait dit avant même la première journée. C'est pour ça que, et on avait dit la même chose avec Valence Romain l'année dernière pour la Pro D2. Et on s'est pas beaucoup trompé, mon Roger. Et le Vice aussi, d'ailleurs, avait parlé de Valence Romain la saison dernière. Et surtout, peut mettre la tête sous l'eau de ce Racing-là, si jamais il emporte. Parce que là, le Racing, attention, danger si tu ne gagnes pas la maison contre Perpignan.
1: C'est un vrai danger si tu perds ce match-là.
0: Et moi, je vois Perpignan aller s'imposer.
1: Ouais, alors Perpignan, l'avantage de la saison dernière, alors c'est facile à dire après, mais c'est qu'ils savaient qu'ils allaient passer par le match de barrage. Alors c'est sûr un match, mais ça leur a permis quand même d'anticiper, de préparer leur saison avec un changement de staff. Donc là, on sent qu'ils sont en avance sur le projet de jeu et sur le choix des joueurs dans la constitution de leur groupe. Et ils font effectivement un très bon début de saison.
0: Mais en fait, moi. Il y a tous les matchs qui m'intéressent, sauf ceux que vous avez cités. Parce non. Que même le Van Pau, je suis désolé, mais Van, au bout d'un moment, oui, c'est la jolie petite équipe qui joue bien, il y a du binou quand ils rentrent sur le terrain, et c'est magnifique, ils se testent quand il y a des pénalités. Van, bon, ils sont à zéro point.
1: Et il y en a un autre aussi qui va piquer.
0: Et si tu finis à zéro point, parce que lors de la journée juste avant la trêve, ils vont à Perpignan, ça veut dire que potentiellement, ils peuvent faire un zéro pointé sur ces premières journées de championnat. Moi, je vous le dis très honnêtement, on va me dire c'est trop tôt. S'ils ne s'imposent pas là contre Pau, Van, c'est terminé. Ils seront 14e parce qu'ils s'imposeront pas à Perpignan de toute façon. Et ils seront 14e, ce sera terminé. Et tout le monde dit, ouais, ils sont mignons, ils sont gentils, ils ont des chapeaux ronds. Mais, et je suis le premier à l'avoir dit avant le début de la saison. Mais il n'empêche que les faits sont là. Et lequel va piquer? Qui me parlait d'un match qui allait piquer?
1: La Rochelle, clairement.
0: C'est pour ça que je vous dis que je suis surpris par vos matchs.
1: La Rochelle, après la prestation qu'ils ont eue le week-end précédent, et clairement où on a senti que Urios était bien agacé après la défaite à l'Aviron. Moi, j'attends de voir comment ils vont se comporter à l'extérieur, où à un moment donné, ils vont avoir envie de s'étalonner aussi face à un gros du top 14.
0: Vous y croyez vraiment, cette équipe de La Rochelle? Parce que tout le monde me dit il y a des progrès. Alors ouais, ils ont fait un sprint final incroyable l'année dernière. Je n'ai pas l'impression qu'il y a tant de progrès que ça dans cette équipe.
2: Ouais, la difficulté à La Rochelle, c'est qu'il commence à y avoir du remous en interne, puisqu'il y a des entraîneurs qui vont être un peu mis de côté sur la suite des événements. Et c'est une équipe, malheureusement, depuis ses titres en Coupe d'Europe, qui ne progresse pas, qui certes a eu des événements malheureux l'année dernière avec la perte de Winnie Antonio. Et c'est une équipe, oui, qui se retrouve en difficulté aujourd'hui. En plus, elle reste sur une défaite à La Rochelle contre le Racing. Mais bon, clairement, c'est pareil. C'est une équipe difficile à jauger. On ne sait pas vraiment si le discours d'Urios continue de passer. On a l'impression que ses colères, elles plaisent aux journalistes. Mais après, derrière, est-ce que les joueurs, réellement, ils y voient un intérêt derrière au fil d'une saison? Est-ce qu'il fatigue pas son effectif aussi?
0: Je suis même moi, qui le personnage me plaisait, je trouve qu'il commence à se caricaturer beaucoup. Et quand on... Dans les défaites, c'est jamais sa faute.
2: Disons qu'on entend beaucoup d'images de sa part, ouais. Et des phrases un peu, qu'on va dire, mythiques. Mais après, si on rentre un peu dans le vif du sujet, rugbystiquement, on n'apprend pas grand-chose en fait sur cette équipe de Clermont. Et quand on la voit jouer, on se demande en fait quel est le projet de jeu réellement dans cette équipe.
0: Mais je suis désolé, moi je m'en parlais avec La Rochelle. Roger, t'as compris la prolongation. Et sur la longueur, en plus, 4 ans de Ronan O'Gara, alors que ça fait déjà... presque 8 ans qu'il est à la tête de cette équipe.
1: Je suis trop loin pour comprendre. Après, on peut pas lui enlever le travail qu'il a mené.
0: C'est quand même un club, quand ils font notamment les finales de Coupe d'Europe, qu'on annonce comme être le prétendant ultime à Toulouse. Je trouve qu'ils sont passés à des années-lumière du prétendant de Toulouse.
1: Oui, ils sont passés à des années-lumière, mais on sent quand même qu'au-delà de la prolongation de O'Gara, il y a une évolution du staff, avec notamment deux adjoints historiques du club, Boubou et Carvignani, qui vont être écartés a priori. Donc, il va y avoir un renouvellement autour du staff, du discours. Bon, on a aussi... des clubs qui, à travers le manager, cherchent une stabilité. L'UBB, Toulon, La Rochelle, Toulouse. Je te vois rigoler, mais c'est une réalité.
0: J'attends de voir où tu vas.
1: Voilà, non, ce que je veux te dire, c'est qu'il y a quand même la stabilité autour d'un manager. Et aujourd'hui, un manager a un rôle qui va au-delà de l'aspect terrain rugby. Là, on sent qu'il y a une volonté de La Rochelle de faire évoluer son jeu. Il y a une évolution du staff. Après, moi, c'est pas tant le renouvellement qui m'a surpris, c'est la durée.
0: Oui, voilà, c'est pour ça que j'avais mis les deux. Eh bien, merci beaucoup, messieurs. On a toutes les clés en main pour avant cette journée de top 14. Je vous le rappelle, samedi, Bayonne, Stade Français, du côté de Jean Daugé, à 16h35, avec l'excellent, l'inénarrable Stéphane Garcia au commentaire. J'aurais bien dit le consultant, mais je ne sais pas avec qui commente ce match. En tout cas, cette émission est terminée. Vous pouvez la retrouver sur ici.fr en podcast. Et nous, on se retrouve dès lundi avec Stéphane et dès mardi avec moi-même et mes consultants.
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2: Bonsoir à tous et bienvenue sur ICI. Très bon début de soirée. Merci d'avoir noté ce rendez-vous dans vos agendas 20h, 21h. Bon, c'est une heure pour se détendre, pour découvrir des merveilles, celles de notre pays, nos territoires, nos régions, à travers vos villes, à travers vos villages. On va sans doute aller chez vous, peut-être ce soir, ou en tous les cas, on parlera de votre région. On ira en Lozère d'ici quelques minutes pour rencontrer un professeur de mathématiques pas comme les autres. Nous irons en Lorraine, retrouver des animaux. Enfin, direction la Côte Basque, qui propose de passer des entretiens d'embauche en tenue de sport. Original, intéressant, on va en parler. Jusqu'à 21h, nous retraçons le parcours, la personnalité, la vie d'un invité à travers les lieux qui ont compté. Une balade dans la France, pas comme les autres. C'est un auteur de bande dessinée, un dessinateur de presse, un caricaturiste qui a travaillé pour plusieurs journaux. Fluide Glacial, Charlie Hebdo, durant 23 ans, grand musicovore également. Il a collaboré avec les Inrock. Le 14 janvier 2015, il devient mondialement célèbre pour la une du numéro 1178 de Charlie Hebdo. Je suis Charlie, une semaine après les attentats dont il réchappe. Il sort en librairie Un diamant dans les gravats. C'est son premier récit aux éditions Ma Nuit au Musée chez Stock. Je reçois avec beaucoup de plaisir et d'émotion Luz. Bonsoir Luz.
3: Bonsoir.
2: Comment ça va?
3: Super Eric.
2: Ça me fait plaisir de vous recevoir, vraiment.
3: Eh ben, moi aussi.
2: Je tenais à vous remercier. Merci d'avoir accepté l'invitation de cette émission. D'autant que je vous cite tout de suite pour débuter. Je reçois celui qui a commencé à devenir le dessinateur que vous êtes, vous le dites, lorsque vous avez compris que vous n'étiez plus en ruine, mais en chantier. Ça veut dire que quand tout est pulvérisé, on peut se reconstruire?
3: Oui, c'est pas tout à fait évident. Il faut un petit temps d'attente. Il faut se regarder en chantier, il faut regarder les ruines qui sont à terre avant de se dire qu'on est capable de tout reconstruire. C'est pas simple, mais à un moment donné, quand on comprend que finalement on s'est en chantier toute sa vie, ça détend. Il y a moins d'injonctions, on se met moins de poids sur les épaules. Et finalement, être en chantier... travailler, ramasser tous ces petits gravats, bah ça fait quelque chose à faire de sa vie.
2: On parlera de ce livre avant 21h. Cette reconstruction, elle passe aussi par l'écriture, elle passe bien évidemment par le dessin. Pour comprendre comment le dessin, lui, est arrivé dans votre vie, c'est ce qu'on va faire ce soir. On va retracer ce parcours à travers les lieux, les ancrages qui ont pu être pour vous très importants. Puis c'est hyper intéressant pour ceux et celles qui peut-être ont envie de faire le même métier que vous, ou alors qui ont envie de s'inspirer d'un tel parcours. Bon, tout commence à Tours. J'ai envie de dire presque tout à Tours. Parce que on pourrait résumer votre vie entre Tours et Paris.
3: Ouais, c'est vrai que Tours c'est la moitié de ma vie. Et puis après, je suis parti, je suis monté à la paix capitale, comme on dit, même géographiquement. Et puis, voilà, je fais partie de ces provinciaux, régionaux, français qui sont happés par la capitale. Et puis après, finalement, j'en suis sorti aussi, puisque à Charlie Hebdo, je faisais des reportages. Oui. Et je me suis répandu dans toute la France pour ramener des choses.
2: On va rester à Tours, parce que c'est là que tout a commencé. Si je vous demande, alors bien sûr, on va parler de Tours, on va parler des bâtiments où vous avez vécu. Si vous m'écrivez une carte postale, vous me ferez un petit dessin d'ailleurs.
3: Oui, bien sûr.
2: Sur la carte postale, il y a toujours 2-3 photos. 2-3 images comme ça qui tout de suite à l'esprit sans vraiment réfléchir, Luz, vous viennent de Tours.
3: Alors déjà une photo, première photo, c'est photo de mon appart, de notre appart. Enfin pas forcément l'appart, mais l'entrée. C'est-à-dire que on était dans une espèce de résidence. Moi, je l'appelle ça des HLM, mais mes parents disent non, c'est une résidence.
2: Là, vous parlez de votre enfance. On est
3: bien d'accord. Je parle de mon enfance. Et ce sont des bâtiments qui sont blancs avec un sol rouge et puis des pare-soleils bleus. Donc j'ai réalisé ça il y a pas très longtemps. Finalement, j'ai fait mon enfance dans un drapeau français, quoi.
2: C'est vrai. Mais c'est marrant que ces couleurs vous reviennent. Effectivement, il y a ce sol qui est rouge, il y a ces voitures avec ces pare-brises que vous venez d'évoquer. Si j'ai bien compris, effectivement, c'est des HLM. Plus on avançait dans la résidence, comme disaient vos parents, plus les barres étaient hautes, c'est ça?
3: Oui, exactement. Il y avait le jardin donc Gabriel où on était. Après, il y avait le jardin OK Game et après le jardin Bousignac. Ouais. Alors j'ai appris bien longtemps après que c'était des compositeurs de musique. Et effectivement, plus on allait vers l'école primaire, maternelle, primaire et collège, plus les bâtiments devenaient de plus en plus hauts et du coup une faune de plus en plus nombreuse. Alors nous, on était à l'entrée, donc on était peut-être entre guillemets les mieux lotis.
2: Voilà. Plus tard, vous irez dans Tours. Mais là, vous êtes un peu en dehors de Tours. Quel souvenir vous gardez de cette période? Parce que c'est dans ce coin-là qu'il va y avoir la primaire, qu'il va y avoir en tous les cas les premières années de la scolarité. Je sais que vous avez des souvenirs de jouer aux billes, par exemple, sur les grilles. Vous avez une enfance insouciante, agréable, malgré un décorum qui est pas le meilleur, on va dire.
3: Ah, j'ai l'enfance d'un gamin qui porte des lunettes. Donc ça, c'est un truc, c'était avant Harry Potter. Là où on était, il y avait un jardin. Enfin, justement, c'est des jardins. Ouais. Donc il y avait à chaque fois un petit parc, des endroits pour jouer au football. Et donc moi, j'ai passé ma vie à être dans les buts, puisque j'étais choisi en dernier, et du coup, j'ai passé ma vie à recevoir des ballons dans la figure et casser des lunettes.
2: C'est moche, ça.
3: Oui, c'est très très moche. Très très moche. Ça m'a donné une certaine aversion envers la masculinité toxique notamment le foot.
2: Alors vous fabriquez des cabanes, je sais pas moi, comme tous les gosses, vous avez des lieux doudous. Il y a des endroits quand même au cœur de ce foot que vous prenez dans la tronche, des endroits un peu sympas quand même. Le sapin.
3: Ah bah oui, il y a un sapin. Il y a un sapin. Un seul sapin, derrière lequel j'ai roulé mes premières
2: pelles.
3: Mes premières pelles. On peut dire ça.
2: Bah oui.
3: Et je me rappelle bien, c'était avec Sandrine et Caroline. On était tous les trois. Okay. Et puis c'est elle qui m'avait emmené derrière ce sapin. Mmh. Et puis on s'est entraîné. voilà. Et ça, j'en ai pas roulé avant 24 ans. Ensuite.
2: Ça, c'était pendant 24 ans, vous avez fait une pause de 24 ans.
3: Mais non, mais j'ai fait une pause de pelle pendant à peu près, j'ai 11, 13 ans.
2: Non, sérieux?
3: Ouais. Ah ouais, je suis arrivé assez tard dans la vie sexuelle. Sexuelle d'ailleurs, c'était pas sexuel, c'était dans la vie sentimentale.
2: En tous les cas,
3: assez tard.
2: Ce sont les lieux de vos premiers émois. Pour le reste, on fera une autre émission si vous voulez bien à ce moment-là. Bon, en tous les cas, voilà, ce sont ces premiers lieux de vie. Vous dites d'ailleurs que ce n'est pas de la nostalgie quand vous y retournez, parce que je sais que vous y retournez souvent, ou en tous les cas, vous avez l'occasion d'y repasser. Vous dites que vous y allez pour vérifier que ce lieu n'est pas seulement un rêve dans votre tête.
3: Oui,
2: c'est joliment dit ça.
3: Y a déjà un truc, c'est moi je rêve en noir et blanc, et quand je rêve souvent de cet endroit-là, je rêve souvent du parking, précisément du parking
2: couvert.
3: Couvert, parking couvert sous les immeubles et avec j'ai une vision très très très très claire et il faut vraiment que je retourne en dehors de ces souvenirs olfactifs du bitume. Il faut vraiment que je retourne régulièrement là-bas pour voir effectivement que c'est en bleu, blanc et en rouge, et peut-être aussi en vert parce qu'il y a les sapins.
2: Luz est votre invité, très coloré malgré ses rêves en noir et blanc. On va continuer de se balader dans votre enfance, on vient juste de commencer le voyage. Mais je vous l'ai dit, on s'échappe un petit peu partout en France, on va aller dans le Gard et dans la Lozère pour un rendez-vous des merveilles avec Benoît Prospero qui nous présente aujourd'hui un passionné, écoutez.
0: Ah, sa passion dans la vie, ce sont les castors. Alors, dit comme ça prête à sourire. Hein. Bah si, c'est vrai, mais vous allez comprendre pourquoi c'est merveilleux. Lui, c'est Lionel Coste, professeur de mathématiques. Et avec Ici Gare Lozère, on vous emmène à sa rencontre. Et pour comprendre comment tout a commencé, d'abord un souvenir d'enfance.
1: Je me souviens de ces odeurs quand on arrivait au printemps, ces insectes qui volaient, cette nature. Les premières fois, on m'a montré les barrages de castors qui étaient revenus. Et c'était pour moi un peu le paradis. C'est quand même des lieux magiques.
0: Voilà, ça c'est donc durant l'enfance de Lionel. Et des années plus tard, de manière assez inattendue, on va lui demander d'écrire un article sur le castor, donc, alors qu'il n'y connaît rien. Et ce qu'il va découvrir va le fasciner. D'abord,
1: donc pour observer les castors, il faut sortir la nuit. C'est comme quand vous allez à un spectacle. C'est quand la lumière s'éteint, le spectacle commence. La journée, il n'y a rien. C'est le désert total, à part les plantes qui ne peuvent pas nous fuir. Et là, dès que le soleil se couche, vous avez une faune absolument incroyable. Des fois, je me croirais dans la savane africaine. Il y a tout qui sort devant vous. Et c'est des moments d'émotion que je ne retrouve nulle part ailleurs.
0: C'est pas génial comme histoire. Et vous allez voir, ce qui plaît à Lionel dans le fait d'observer les animaux, c'est pas seulement le côté scientifique, c'est aussi et surtout l'idée de se reconnecter au vivant.
1: Il y a ce côté presque de méditation avec la nature. C'est assez surprenant. Des fois j'ai larmes aux yeux, je vois des choses absolument incroyables. Des fois j'endors pas la nuit.
0: Ah, ça fait envie. Hein. Et au cas où, sachez que les castors, oui, il y en a en France.
1: Donc le Gard, le castor est très présent. La loutre est revenue d'ailleurs il y a presque une vingtaine d'années. Le Gardon, la 16, même le Vidourle, vous avez le castor et la loutre partout. Bon, bien sûr, on peut rajouter le Rhône. Hein, mais... et la plupart des petits ruisseaux, enfin des affluents de ces rivières, le castor et la loutre sont présents.
0: Eh ben voilà. Et vous savez ce qui fait avancer Lionel Coste dans la vie? Quelle est sa philosophie de vie?
1: Moi, je pense qu'il faut, jamais jouer à l'adulte. On n'est rien, on va pas mourir demain, on est là de passage. Moi, je suis un enfant, mais sur la sensibilité, quand je vois mes animaux, je suis un vrai enfant. Éternellement émerveillé. Oui, c'est ma curiosité. J'ai envie de vivre, de me sentir vivre, de découvrir. J'ai une soif d'apprendre. J'ai toujours eu cette impression de rien savoir. Parce qu'on me dit souvent, mais tu sais beaucoup de choses. J'ai dit, mais non, je sais rien. Et en fait, il n'y a pas que moi. Nous ignorons quasiment tout.
0: Qu'est-ce que vous voulez rajouter? Continuez à regarder le monde vivant avec les yeux de quelqu'un qui découvre encore le monde. Essayez. Vous verrez, c'est une merveille. Merci Lionel Coste. Message bien reçu. Et merci, ici Garlozère.
2: Luz, on a écouté l'invité qui dit, j'ai retenu, il faut jamais jouer à l'adulte. Parce qu'être dessinateur, c'est jamais jouer à l'adulte.
3: En tout cas, c'est essayer de repousser l'âge adulte, tant qu'on peut.
2: Luz, votre invité, un diamant dans les gravats, on va en parler avant 21h. On va retourner à Tours dans un instant, entre les rives de la Loire et du Cher, ses maisons à colombages, sa cathédrale Saint-Gratien, mais bien d'autres choses, parce que près du pont Wilson, il y a vécu une grande partie de sa vie. Luz est avec vous jusqu'à 21h.
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2: Et ce souvenir de 1981, il est signé Mel Brooks, It's Good to be the King. C'est sur Ici.

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3: Avec mon invité, un créateur de bande dessinée, un dessinateur humoristique, un dessinateur de presse, récompensé à de multiples reprises. Il fut l'un des piliers de Charlie Hebdo durant 23 ans. Le parcours singulier de Luz, que l'on feuillette ce soir et qui publie son premier récit, Un diamant dans les gravats, publié chez Stock. À l'instant, on a parlé de castors. Bah, il dit, j'aurais pu très bien vous parler des castors, sauf que vous, c'était plutôt des ragondins. Donc, a priori, du côté de Tours, Luz.
4: Oui, c'est des ragondins qu'on trouve au bord du Cher et au bord de la Loire. Mais je vous promets, j'ai roulé aucune pelle à un ragondin derrière un sapin. Ouais,
3: ça, c'est pour ceux qui nous rejoignent. Effectivement, on a parlé de ça tout à l'heure. Ça vous a inspiré, d'ailleurs, ces bords de Loire, ces bords de Cher. Vous y avez passé du temps, vous y êtes posé pour dessiner, enfant, gamin. Ce sont des lieux qui inspirent ou pas du tout, pas plus que ça.
4: Ce sont des lieux qui restent dans la tête. Ouais. Il reste une trace de tous ces lieux-là. Et je dirais pas forcément que j'ai pas dessiné à l'époque. À l'époque, je cherchais à dessiner des bonhommes avec des gros nez, enfin des choses comme ça. J'étais pas encore dans le reportage. Mais maintenant, j'ai envie de faire du reportage et je redessine ces lieux dans ma tête.
3: On a parlé de ce parking couvert qui immédiatement vous ramène des odeurs de, c'est votre parking de prose quoi finalement.
4: Ah oui, parce qu'il y a des choses comme,
3: non mais c'est vrai.
4: Exactement.
3: C'est pas quelle odeur vous revient d'un parking couvert à part des pots d'échappement.
4: Mais oui, mais c'est ça. Je sais que ma fille par exemple, elle adore aussi l'odeur des pots d'échappement et du bitume. Donc je pense qu'il y a quelque chose qui se transmet de génération en génération. On ne sait pas. C'est je sais que je vais le dessiner dans ma prochaine BD. Ça c'est sûr. Ce parking.
3: Une bonne information. Non mais vraiment. Voilà, on a parlé de l'école, du collège. Vous changez de quartier. Vous à Roche-Pinard. Alors, c'est ça, c'est bien comme ça qu'on prononce
4: Roche-Pinard. Alors, je suis dans le coin de Roche-Pinard et après, je change de quartier, je vais du côté de Gramont, en fait.
3: Alors, expliquez, parce que on ne connaît pas tous, hein.
4: Non, vous ne connaissez pas tous. En fait, le coin de Roche-Pinard, c'est l'endroit central où il y avait justement ces trois bars, les plusieurs bars d'immeubles, etc. Et après, on reste du côté du Cher et on va un petit peu plus loin. On va du côté de l'avenue Gramont, mais encore bord du Cher. Donc, il faut que j'aille à l'école, au collège, en bus. Voilà.
3: Alors c'est marrant parce qu'effectivement on a préparé cette émission et quand on vous demande si vous vous souvenez d'un spot, ça pourrait être un bord de mer, ça pourrait être les bords de Loire justement, vous avez parlé de cet arrêt de bus. Ouais.
4: Ah oui, alors moi j'ai un souvenir fabuleux de cet arrêt de bus.
3: Mais pourquoi hein?
4: Ben, je sais pas, parce que je passais mon temps à être très en avance, parce que ma mère me poussait dehors pour aller à l'école, elle voulait pas que je sois en retard et donc je patientais à cet arrêt de bus toute ma vie. J'ai toujours un souvenir de cet arrêt de bus particulier et en particulier un moment où il y avait c'était en 86, en janvier, et il y avait deux meufs qui étaient que je connaissais, qui étaient dans ma classe, et grande baraque, et qui avaient une passion totale pour Balawan. Et un jour, voilà, un matin.
3: Faites attention, Luz, hein, on dirait un nom d'un chanteur, ça part très vite chez nous. Hein, donc,
4: Ah ouais?
3: Je voulais terminer votre histoire. Non, bah en fait, voilà.
4: Vous aviez tout déjà.
3: Balavoine meurt, je crois que c'est en janvier 86, et elles ont séché pendant deux semaines.
4: Elles ont séché pendant deux semaines. Enfin, moi, je me rappelle, j'étais à l'arrêt de bus, et je les vois en larmes, et je comprends pas ce qui se passe. J'avais pas écouté les infos. Et puis, Daniel est mort. Et à ce moment-là, elles sont dit, on ne va pas à l'école. Ouais. Et je suis allé tout seul, et pendant deux semaines, à mon avis. Les trois premiers jours, effectivement, il y avait du deuil, mais le reste, c'était peut-être un petit peu exagéré. Mais après, on respecte le deuil.
3: Bien sûr. Le lycée, c'est quand même un lieu important parce que c'est là que vous changez de nom. C'est là, en tous les cas, que vous prenez le nom de Luz. Alors, est-ce que vous pouvez expliquer, pour ceux qui ne savent pas, vous appelez Reynald Luzier, votre vrai nom sur la carte d'identité. Vous faisiez partie de... Le groupe d'amis des Jojo Luz, c'est quoi cette histoire?
4: Ouais, alors disons qu'au lycée, je commence à avoir une vraie communauté, et puis on s'appelait les Joe. Voilà, Joe, il y en a un qui s'appelait Faber, alors donc c'était Joe de la Fab, un autre qui s'appelait Pilette, Joe de la Pile, puis moi c'était Luzier, Joe de la Luz, et quand j'ai commencé à dessiner...
3: Le duc de Boulogne, c'est Booba, hein.
4: Bah oui, Joe de la Boue.
3: Non mais voilà,
4: Joe de la Boue. Ouais. Et puis quand j'ai commencé à dessiner, je cherchais un nom. Et moi, Reynald Luzier, ça faisait déjà trop long au bout d'un dessin. Et puis ça ressemblait à Luzier. Donc déjà, il y avait un dessinateur qui avait déjà le même nom, qui en plus était de droite. Donc ça me dérangeait d'avoir cette homonymie possible. Et à ce moment-là, j'ai utilisé Joe de la Luz. Voilà.
3: Et vous l'avez gardé, vous avez bien fait. Alors vous dessinez depuis longtemps, vous dessinez depuis toujours. Je pense que vous avez passé énormément de temps dans votre chambre d'enfant. Mais à un moment donné, vous vous rendez compte quand même que vous dessinez un peu autre chose que des dessins d'enfants et que vous avez peut-être un niveau qui est autre. Et vous allez rejoindre une structure qui s'appelait Weekend Doux. Ouais. C'était quoi ça?
4: Eh bien, c'était à la base, mes parents, ils ont toujours été très supporters de mon travail. Ils ont dit, tiens, ils dessinent.
3: C'est une chance.
4: Ouais, ça c'est une chance. Ah oui, carrément. Je remercie Jacques et Betty, merci à vous. Ouais. C'est grâce à vous, entre autres, que je suis arrivé là, c'est clair. Et ils m'ont dit, tiens, on va lui donner des cours. Il y avait un foyer Courteline, c'était le mercredi, après l'école. J'allais là-bas pour prendre des cours. Il y avait une structure où on pouvait publier des dessins, un journal qui s'appelait Weekend Do, enfin une maison d'édition, ouais, une petite maison d'édition. Et puis, j'ai commencé à dessiner. Et à un moment donné...
3: Qu'est-ce que vous dessinez ?
4: Ah bah alors je dessinais n'importe quoi, c'était plutôt de l'illustration. À un moment donné j'ai vrillé dans ma vie, je suis passé au dessin politique sans trop faire gaffe. Mais c'était plutôt des dessins un peu sociétaux, pas forcément où je dessinais des caricatures, des choses comme ça. Et puis voilà, des dessins d'humour, et puis j'ai commencé à aller dans les festivals avec cette structure.
3: À Blois notamment ?
4: À Blois, oui, à Blois, où j'ai découvert malheureusement aussi l'alcool. Ça, c'était autre chose, parce que ça s'appelle un festival de BD. C'est assez, il y a deux choses dans les festivals de BD, c'est le taboulé et puis la bière.
3: Oui.
4: Et moi, j'étais quand même assez jeune. Je suivais le mouvement. Voilà, j'étais quand même avec des gens un peu plus âgés que moi.
3: Pour le taboulé, je vous comprends en même temps.
4: Hein. Oui,
3: ça va pas aller non plus.
4: Non, taboulé. Non, ça c'est
3: autre chose. Avec modération.
4: C'est un autre sujet. Mais du coup, je me rappelle du jour où Jacques Lang, qui à l'époque était maire de Blois, était passé dans les travées pour féliciter ses jeunes pousses, etc. Moi, j'avais beaucoup trop bu. Ils m'ont balancé dans les chiottes pour que j'évite de demander de serrer la main et de m'accrocher comme un jeune bulot plutôt à celui qui était aussi ministre de la Culture, je crois, à l'époque encore.
3: Dans quelques minutes, on ira faire un tour dans un amphithéâtre, toujours, donc cette fois à Tours. Vous allez un peu quitter ce quartier des bars, cet HLM, cette résidence, selon vos parents, pour aller découvrir un amphi qui est un ancien cinéma porno, et que ça, c'est une promesse. On va en parler d'ici quelques instants, et puis on va comprendre comment, petit à petit, le dessin va faire de plus en plus partie de votre vie jusqu'à votre arrivée à Paris, Luz. Il n'est pas question de castor, à présent, dans Ici, ça entreprend. 10% des Français ont une poule. Décidément, vous êtes venu un jour, c'est très animalier.
4: Ah, c'est parfait pour moi, j'adore ça.
3: C'est pas tout. Vous avez des animaux?
4: J'ai un chien.
3: Bon, 10% des Français ont une poule. Catherine Kikandon, aujourd'hui, vous prenez soin de ce qu'elle mange.
0: À Courbesseau et à Hoéville, à quelques kilomètres à l'est de Nancy, les céréales coulent à flot. Grâce à Marin Barbier et Alcanagri, son entreprise d'alimentation céréalière pour les poules, les oiseaux et les lapins. Il vend des produits bruts comme l'avoine, le blé, les brisures de maïs, l'orge ou les graines de tournesol, mais aussi des mélanges avec des noms sympas comme Roule ma poule à destination des poules, Fier comme un coq pour le reste de la basse-cour et Tête de linotte pour régaler les oiseaux. Les céréales sont triées, nettoyées, broyées, mélangées et tamisées. Marin utilise sa propre production ainsi que celle de 5 agriculteurs voisins dans un rayon de 30 km, une production 100% locale, 100% naturelle, sans OGM, ce qui permet de la valoriser correctement.
5: Chez nous, on arrive vraiment à redonner de la valeur aux céréales, entre 20 et 40 euros de plus que le marché mondial, pour arriver à ce que l'agriculteur s'en sorte au mieux. D'autant plus qu'on connaît les difficultés du monde agricole actuel, notamment céréalier. Et donc on s'est dit qu'il fallait vraiment qu'on arrive à dynamiser ce secteur au niveau local.
0: Et si sa démarche aide les agriculteurs, elle est aussi idéologique.
5: C'est clair qu'avoir des poules chez soi, encore une fois, comme c'est un geste écologique, ça va de soi que d'acheter local, et c'est dans la même lignée. Donc c'est vraiment, en tout cas pour nos clients, quelque chose qui est important. Et tant mieux pour nous, et tant mieux pour l'économie locale.
0: Et tant mieux pour les animaux aussi, qui ont l'air d'en redemander. Oui, madame, ça arrive. Ce jeune agriculteur de 29 ans a repris l'affaire en 2019 et depuis, il a multiplié le chiffre d'affaires par 10. Il a même installé des distributeurs automatiques. Oui, comme ceux que vous avez au travail pour acheter un paquet de chips, sauf que là, ce sont des sacs de graines de plusieurs kilos. Les trois premiers ont été mis en place pendant le Covid à Frouard, Courbesseau et Dieuzin.
5: Pour les plus performants, on les réapprovisionne entre 2 et 3 fois par semaine et on a 40 sacs par distributeur de mis dedans.
0: Cette année, il en installe 15 autres comme à Chanteux, Landres, Morange, Homécourt ou encore Lunéville. Plus d'infos sur alcanagri.fr. Merci à Isabelle Baudrier d'Ici Lorraine pour cette idée qui a du grain à revendre. Ici, ça entreprend en Meurthe-et-Moselle avec Alcanagri parce que les poules, les lapins et les oiseaux ont eux aussi le droit de manger sainement. Bah oui, il n'y a pas de raison.
3: C'est le bruit qui vous parle, ça, l'use d'entendre comme ça, la forêt. Je sais que c'est aussi un lieu un peu d'échappatoire pour vous.
4: Ah oui. Moi, je suis un dendrophile total.
3: Ouais.
4: C'est les gens qui caressent les arbres et qui font corps avec le tronc, genre la sève, les arbres, j'adore ça. J'adore les dessiner aussi.
3: On va parler dans un instant de cette fac de droit rue Émile Zola à Tours, un ancien cinéma porno. Ah, qui va un peu déclencher votre engagement politique.
4: Hein. Et oui, on trouve l'engagement politique où on peut.
3: Complètement fou. Mais en tous les cas, il y avait des affiches, vous nous le direz peut-être dans un instant, qui vous ont donné envie de lire des journaux plutôt à sensibilité de gauche à ce moment-là. Je pense à Libé, je pense au Canard, ou je pense encore à l'Humanité.
4: Ça arrive,
3: il y a des gens très bien. Luz est votre invité. Avant 21h, restez bien avec nous parce qu'on parlera aussi de ce premier récit. C'est très important aussi pour lui et pour vous. Un diamant dans les gravats, publié dans cette édition Stock Manu au musée. Il est avec vous encore pour quelques minutes sur Ici.
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3: Ça, c'est notre petit rendez-vous. Hein. Chaque soir, entre 20h et 21h, voici un autre rendez-vous. Il est signé Vanessa Paradis sur Ici.

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19: Avec Luz, votre invité au début des années 90, Luz signe les planches d'un journal de bande dessinée Psychopathe. Il deviendra en 1994 rédacteur en chef de Chien Méchant, mensuel de BD satirique pour Fluide Gacial, puis Charlie Hebdo, dont il deviendra l'un des dessinateurs pendant plus de 23 ans. Il sort en librairie chez Stock Un diamant dans les gravats, et il est là pour nous en parler d'ici 21h. Vous a laissé à Tours dans cet amphi qui lance un peu votre carrière politique, mais j'imagine quand même que le gamin que vous étiez quelques années avant était déjà bien ancré dans ce qu'il avait envie de faire, ou en tous les cas avec déjà une opinion, un avis sur les choses.
20: Ouais, je sais pas si j'avais un avis sur les choses, mais déjà j'avais un truc pas mal, c'est que j'avais une famille un peu vous savez, ces familles dysfonctionnelles qui s'engueulent, ouais. qui se réconcilient, tout ça, et qui faisaient beaucoup de repas, et donc c'est là où j'ai commencé à travailler, à faire le journaliste, c'est-à-dire que je dessinais les gens attablés, et puis en fin de repas, je montrais mon dessin avec les bulles de ce qu'ils avaient dit les uns et les autres. Et puis, ça en faisait marrer certains, ça faisait crisper certains autres. Et c'était mes premiers reportages. Ouais. Quoi. Voilà, c'était là où j'ai fait mes armes, on peut dire.
19: Vos parents, vous avez vécu plein de belles choses avec eux. Et il y a notamment un souvenir important, puisqu'on parle des lieux, c'est les brocantes. Ouais. Ça, ce sont des choses que vous avez fait des dizaines et dizaines de fois avec eux. Vous partiez, je ne sais pas, moi, le week-end.
20: Ouais, on partait le week-end. Alors, ça dépendait de l'endroit. C'était plutôt en Touraine. C'était plutôt, alors, Chinon, Loche, Azel-Rideau. Et des fois, on faisait. On n'allait pas plus loin que 80 km, ce qui est déjà pas mal. Ce qui était déjà pas mal. On restait dans l'Indre-et-Loire. Et puis, pour moi, c'était quelque chose d'assez fort. C'est-à-dire que moi, je découvrais comment je pouvais plonger dans le passé. J'achetais des vieux vinyles et j'achetais des vieux journaux. C'est la première fois que j'ai eu des Charlie.
19: Les anciens Charlie.
20: La première fois que j'ai eu des Charlie dans les mains. Ben voilà, c'était dans les brocantes, je les achetais, des harakiri aussi, etc. Et j'ai fait ma culture, j'ai commencé à faire un peu ma culture politique, finalement, dans ces endroits où ça sent le vin chaud d'un côté, la merguez, la frite, et puis aussi le vieil encaustique.
19: La fête de l'humain, quoi.
20: La fête de l'humain, la fête de l'humain, mais pas
19: avant l'heure.
20: Pas,
19: pour vous.
20: Avant l'heure, peut-être. Mais il y avait aussi ce truc marrant, c'est qu'on pouvait toucher des œuvres d'art, enfin des tableaux, des choses comme ça. On pouvait les avoir en main, quoi. Et donc ça, c'était un truc. C'était tout l'art était disponible, même si c'était pas des grandes œuvres, c'était plutôt des croûtes. Et en même temps, il y avait la possibilité de ramener un petit peu d'art et un petit peu d'histoire chez soi.
19: Alors, ce qui vous a aussi marqué avec vos parents, c'est le voyage. Vous aviez la chance de partir avec vos parents, notamment sur la Costa Brava.
20: Ouais.
19: Ce qui veut aussi dire que vous avez vu défiler la France, j'imagine, avant d'arriver en Costa Brava. Vous pouvez le décrire. Votre père, il était torse nu.
20: Bah voilà, c'est simple. Mon père était torse nu. Ma mère, elle fumait clope sur clope, avec la fenêtre ouverte et les pieds dehors. Et puis, moi, je m'occupais de la musique. C'était mon.
11: Vous étiez responsable de musique, vous alliez jusqu'à à la maison à tout recréer les cassettes.
20: Ouais.
11: Enregistrer les cassettes.
20: J'enregistrais les cassettes et je dessinais, je dessinais les pochettes. Alors sur Rotring, donc avec une mine super fine, je reproduisais les pochettes de Santana, Bowie, Elton John, voilà, plein de trucs. R.O.M. Ah bah voilà.
11: Je vous avais prévenu, Luzin.
20: Voilà. Très bien.
11: Ça, c'est hyper important, oui, parce que c'est un peu votre ami imaginaire à l'époque.
20: Ah oui, moi, c'était mon ami imaginaire. Je partais en vacances, on était quatre dans la voiture, parce que moi, je suis fils unique, et j'avais toujours besoin quand même quelqu'un d'autre, tu vois, pour. J'avais besoin finalement. Bowie, c'était mon ami imaginaire. C'était, j'emmenais avec moi dans la voiture. On allait sur la Costa Brava. On allait bronzer ensemble. Et puis voilà, moi j'avais mon baladeur dans les oreilles.
11: Walkman.
20: Ouais. Oui. Walkman. Et puis, c'était mon pote en
11: et
20: fait.
11: Vous reveniez par Castelnaudary. Oui, alors là, c'était encore une autre ambiance.
20: Oui, alors c'est vrai que à l'aller, on fonçait à toute berzingue.
11: Ouais.
20: Alors là, et après au retour, on avait le droit de chiller un peu, et donc on passait par Castelnaudary. C'est-à-dire qu'après d'avoir engurgité énormément de calamars frits, etc. Hop, on allait manger un cassoulet. On faisait une pause. Pause cassoulet, voilà, exactement. J'ai le cassoulet parce que peut-être mon père, il n'avait pas envie de revenir tout de suite Tours. Et on s'appelait un cassoulet à Castelnaudary, c'était traditionnel.
11: Ce qui est génial dans le partage, et je sais que vous avez un goût prononcé aussi pour les musées aujourd'hui, qui est aussi un lieu peut-être d'évasion pour vous, c'est le musée d'Ali de Figueras. Alors, ok, j'ai quitté la France un instant, mais ça, c'est le musée que vous visitiez avec vos parents.
20: Oui, en même temps, le musée d'Ali de Figueras, c'est presque une région française parce qu'il y a plein de touristes français qui viennent. Je parlais autour de vous. Que ce soit notre génération, ou même avant ou après, tout le monde est passé par le musée d'Ali parce que c'est pas très loin de la France, et puis c'est très ludique pour un enfant, c'est extraordinaire. Voilà, les fauteuils bougent, et puis pour un adolescent aussi. Moi, je me rappelle avoir été complètement ému en tant qu'adolescent parce qu'il exposait un poil de cul de sa femme, Gala, sur un sucre. Ah, je dis waouh. Alors je regardais ce poil de cul avec traversé par des rayons de lumière et ça me fascinait quoi.
11: Dans votre process et dans votre vie, Luz, il y a la musique. On a compris votre passion pour signe. Vous faites vous aussi de la musique à ce moment-là, à l'adolescence, vous êtes batteur.
20: Ouais, enfin, je suis batteur. On a une batterie.
11: Batterie, effectivement, on n'est pas forcément batteur. Mais...
20: Non, voilà, c'est ça. C'est comme on a un crayon, on n'est pas forcément dessinateur non plus. Mais effectivement, à un moment donné, j'ai une batterie. En plus, on est en plein quartier résidentiel. Alors, on a encore changé de.
11: Ah, ça va plus loin, vous avez un groupe.
20: Ouais, on a un groupe, mais il n'a absolument pas de nom. C'est-à-dire qu'on a.
11: Et
20: que tout le monde change.
11: Et pas de style.
20: Et pas de style du tout. Pas de style du tout. Parce qu'il y en a un qui était. Moi, j'étais. Il y en a un qui était fan des Pink Floyd, l'autre. Fan de Depeche Mode, moi j'étais fan de Led Zeppelin. C'était incohérent, totalement incohérent. Ouais. On n'a jamais réussi à faire un seul véritable morceau, mais ça a duré longtemps. Ça a duré un an.
11: Dans les lieux que vous affectionnez particulièrement, il y a votre atelier. Ça ressemble à quoi un atelier d'un dessinateur comme Luz?
20: Oh bah ça ressemble à
11: c'est un joyeux foutoir.
20: Ça ressemble à un joyeux foutoir. C'est... Et une fois tous les trimestres, ça se range. Et après, ça redevient un foutoir. C'est comme si c'était un pop-up de bordel, en fait.
11: Dessiner, quand on a préparé ensemble cette émission, on m'avait dit, mais dessiner, c'est rigolo.
20: Oui, c'est rigolo. Je pense que c'est important de le dire à jeune génération, c'est toujours un peu idiot de dire ça, mais à ceux qui suivent, c'est-à-dire que après le parcours que j'ai, il y a eu un moment donné où le dessin est devenu quelque chose de très très dur, très responsable. Et j'aime bien cette émission parce que aussi ça permet de montrer que le dessin c'est quelque chose qui arrive aussi dans une forme d'irresponsabilité. On dessine ce qu'on veut, on avance, on progresse. On ne sait pas du tout forcément où on va, et même là encore, moi je ne sais pas encore où je vais. C'est pour ça que j'aime bien, c'est plutôt assez logique de parler de mon parcours, parce que mon parcours il est toujours en cours au final.
11: Work in progress, on parlera de peut-être aussi l'avenir du dessin humoristique et satirique aujourd'hui, quelle est sa place en France, quelle est sa place dans le monde, et puis on a encore pas mal de choses à se dire dans votre work in progress justement, sans oublier ce livre Un diamant dans les gravats dont on parlera d'ici quelques minutes. Et si votre prochain entretien d'embauche se déroulait en tenue de sport, C'est possible, pas besoin pour autant de vouloir devenir prof de sport. L'idée, c'est bien de rencontrer son futur employeur sur un terrain plutôt que dans un bureau. Une belle initiative qui nous vient de ce pays, notamment de la Côte Basque. Robin Bernot, vous êtes aux côtés d'Aran Tchakorouchari.
16: Imaginez trouver votre prochain emploi sur un terrain de rugby.
18: Super.
16: Oui, bon, si vous vous appelez Antoine Dupont, Louis Bielbiaré ou encore Pauline Bourdon-Sensus, c'est normal. Mais là, je vous parle vraiment de tout le monde, que ce soit vous ou moi, même si j'aurais fait un très bon talonneur, mais ça, c'est notre histoire. Il y a quelques jours, à Hendaye, France Travail a proposé l'opération du stade vers l'emploi avec un concept très simple. Recruteurs et demandeurs d'emploi se sont rencontrés par le biais d'activités sportives. Écoutez Gwenola Trivière, directrice de l'agence France Travail de Saint-Jean-de-Luz, au micro d'Arantxa Kourouchari.
21: L'idée, c'est que sur cette matinée, on casse les codes. On n'a pas de CV. On est là pour un peu, surtout mettre en avant ses qualités, son savoir-être. Le midi, on fait une levée d'anonymat. Et donc derrière, on enchaîne directement sur un format job dating beaucoup plus classique en tenue de sport.
16: Ces ateliers ont aussi pour but d'enlever le stress que peuvent procurer des entretiens d'embauche classiques.
21: Là, on va regarder les gens de façon différente, de façon complètement neutre en fait. On va apprendre à se découvrir, à se parler. Les premières relations sont beaucoup plus détendues parce qu'on partage quelque chose, une découverte, une stratégie sur certains exercices. Et donc c'est une façon vraiment différente de rentrer en contact.
16: Alors ici, dans les Pyrénées-Atlantiques, ça marche. Et vous, qu'en pensez-vous? Je suis allé en discuter avec Isabelle, retraitée sportive, qui s'apprêtait à prendre le départ d'un 10 km. Pour elle, l'initiative est hyper positive.
22: Beau projet, tout ce qui touche le sport est toujours intéressant. Et en plus, ça meute les foules, donc c'est très bien.
16: Finalement, quoi de mieux que le sport pour faire des rencontres?
22: Oui, de rassemblement. Là, on est tous égaux. Il n'y a pas de riches, de pauvres, de moches, de beaux. On est tous là pour le sport, l'esprit d'équipe.
16: Mais n'est-il pas un peu dangereux de peut-être plaquer son futur patron avant même d'être embauché?
22: Non, au contraire. Ça peut être un bon moment pour le faire.
16: Alors, plus sérieusement, la recherche d'emploi peut s'avérer être une vraie galère et pas que pour les jeunes.
22: Surtout des seniors, on nous demande de bosser plus longtemps, mais à 60 ans, vous ne trouvez plus de boulot apparemment aussi.
16: Ainsi, sortir du cadre formel de l'entretien dans un bureau permet aux recruteurs de découvrir des talents qui seraient peut-être passés inaperçus lors d'un entretien classique où le CV reste très souvent au centre de la discussion.
11: Avec une opération qui se déroulera d'ailleurs dans les prochains jours, le 8 octobre à Cosne-Cours-sur-Loire, mais également à Montélimar le 9 octobre ou encore à Rennes le 16 octobre. Luz est votre invité ce soir depuis maintenant 20h et on partage bien son parcours, cet ancrage en Touraine, mais pas seulement. Un diamant dans les gravats, Manu au musée, c'est publié chez Stock. On va enfin en parler dans un instant sur ICI.
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11: Et John Lennon au cœur de cette soirée avec Woman.

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2: Et mon invité Luce, grand prix de la critique des journalistes de bande dessinée, prix Wolinski de la BD du Point pour Deux Filles Nues, sorti en 2024, Fauve d'Or en 2025, prix du meilleur album de l'année au Festival d'Angoulême. Luce est votre invité ce soir, il vient aussi nous présenter ce livre, premier récit, Un diamant dans les gravats. On a beaucoup parlé de tout, on a beaucoup parlé de votre enfance, de votre adolescence, on a compris aussi le cheminement qui fait qu'à un moment donné, vous montez à Paris. Vous avez quel âge quand vous arrivez à Paris ?
3: 19 ans.
2: Ah, c'est jeune, hein ?
3: 19 ans, ouais. Je m'installe à 20. Voilà.
2: Vous installez dans quel quartier d'ailleurs à ce moment-là ?
3: Je m'installe du côté de Nation.
2: Nation ?
3: Ouais.
2: Un quartier plutôt populaire, d'ailleurs.
3: Populaire, dans un 11 mètres carrés.
2: Ouais.
3: juste de la place pour. Pour s'allonger.
2: C'est déjà bien. Bon, vous arrivez avec des dessins, vous arrivez pour conquérir la capitale, ou en tous les cas, vous avez envie de faire quelque chose de ce voyage. Vous allez essayer de vous faire connaître. Puis alors, c'est quand même complètement dingue. Si vous allez me dire c'est vrai, vous croisez Cabu par hasard.
3: Alors, presque par hasard. C'est-à-dire que c'était une journée où j'avais fait un dessin. C'était l'époque où Édith Cresson était ministre de la France.
2: Et j'avais 1991. Fait un dessin. 91.
3: Oui, c'est ça, ouais, 91, tout à fait. Un copain me loge à Paris, et puis je me décide de faire la tournée des popotes, comme on dit, d'aller voir tous les journaux qui publiaient des dessins, et il y en avait beaucoup à l'époque. Il y en avait énormément.
2: Ouais.
3: Ce qu'il y a, c'est que je reste toujours un provincial dans l'âme, c'est que je suis à Paris, et je me paume complètement en Paris, je mets un temps fou pour réussir à trouver le Câlin Enchaîné, parce que c'est là où je voulais aller au départ. Et une fois que je l'ai trouvé, ils m'ont dit, ah bah non, c'est pas là, il faut refaire tout Paris, il faut aller dans un autre endroit, à l'imprimerie, à Ballard. Et alors je passe le reste de la journée à essayer de trouver l'endroit. Je me perds évidemment. Et sous un porche, voilà, je croise quelqu'un avec une coupe au bol, des lunettes.
2: Et on voit tous.
3: Et un impair. Voilà. Mais c'était exactement
2: moi, Cabu.
3: Cabu. Et moi j'étais quasiment le même. J'étais le même, sauf que j'avais des cheveux un peu plus longs. J'avais un impair moi aussi. Et lui il avait son top bag.
2: Et il est séduit parce qu'il vous emmène à ce moment-là la grosse Bertha. Alors pour ceux qui ne savent pas, c'est l'ancêtre de Charlie Hebdo.
3: Ouais. Il me dit ne va pas au Câlin Enchaîné parce qu'il modifie les dessins, c'est pas bien. Mais viens avec moi. Viens avec moi à la grosse Bertha. C'était le nouveau journal satirique qui était sorti juste au début de la guerre du Golfe, donc en janvier 91, et où il y avait tous les gens qui allaient faire à Charlie Hebdo après, c'était-à-dire Richard, Beris, Etinius, etc.
2: La suite, on la connaît. Je voudrais juste citer aussi, puisque j'ai parlé des prix que vous avez eus, Indélébile, BD qui raconte vos 23 ans, justement, à Charlie Hebdo, qui a été récompensé par le prix France Info. Vous avez eu le prix des Inroc de la catégorie BD, ça c'était pour Vernon Subutex.
3: Ouais, l'adaptation de Virginie Despentes. Ouais.
2: Qu'est-ce que ça représente tous ces prix d'ailleurs, Luce?
3: Oh, ça représente. Je ne sais pas si ça représente quelque chose. Ce qui a été important quand j'ai eu le Fauve d'Or, donc il y a de ça 2 ans, à Angoulême, donc grosse distinction.
2: Oui.
3: Pour moi, ce qui était important, c'était le fait que c'était la reconnaissance que mon parcours après Charlie était valable. Voilà, j'ai arrêté le dessin de presse, je suis parti dans la bande dessinée, je suis parti dans un autre délire, une autre temporalité, et puis et finalement mes pères, mes nouveaux pères, PIRS, ont décidé que je faisais partie aussi de leur monde. Voilà, j'étais devenu un dessinateur de bande dessinée comme les autres.
2: Des reconnaissances. Alors. Je ne sais pas si vous vous souvenez des premiers petits boulots avant d'arriver à tout ça. Je fais des allers-retours.
3: Oui.
2: Je ne parle pas de votre papa que vous allez aider au Crédit Agricole quand vous avez consigné des chèques avec lui.
3: Oui.
2: Est-ce que vous rappelez de cette période où, quand à Paris, vous faites vos premières caricatures, vous allez Place du Tertre, qui est mondialement connue.
3: Ah oui, je vais Place du Tertre pour voir à quoi ça ressemble.
2: Vous décidez pas.
3: Ah non, je décide pas Place du Tertre.
2: Okay.
3: Non, mais par contre, mes premiers pas, ça reste à Tours. On revient encore à Tours.
2: Quand vous dessinez les bébés, là.
3: Ouais, je trouve des endroits où il y a justement des vides-greniers ou des fêtes votives quelconques. Je mets un tréteau, une planche et je me mets à dessiner les gens pour 10 francs.
2: 10 francs le dessin devant la galerie du Mammouth de Saint-Avertin.
3: Ah ouais, alors ça, c'était dans la galerie même de Mammouth.
2: C'est authentique, excusez-moi.
3: C'était pour moi, c'était avant d'arriver à Charlie, c'était le highlight de ma carrière.
2: Non, mais vous repensez à ces deux périodes, c'est-à-dire effectivement la période où vous êtes dans la galerie du Mammouth à 10 balles le dessin, et aujourd'hui, avec tous les prix que je viens de citer, avec la carrière que vous avez eue,
3: si
2: vous l'avez dit, c'est work in progress. Mais
3: ouais, mais quelque part, je suis toujours dans la galerie du Mammouth, en fait. Je suis toujours à essayer de faire le meilleur dessin possible. Et je me suis un peu amélioré en dessinant les bébés, parce que les bébés que je dessinais à l'époque dans la galerie du Mammouth ou ailleurs, je les vieillissais d'à peu près 80 ans.
2: C'est dégueulasse.
3: Non mais je le faisais pas exprès. J'étais obligé de rendre les 10 balles.
2: Des vieux bébés flippés, quoi.
3: Ouais, ouais.
2: Bon, Luz, on est avec vous depuis 20h. Pour ceux qui l'ignorent encore, on parle.

0: Oh mais ça fait des années que j'ai envie d'y aller, j'y vais pas. C'est les grottes de Lascaux.
1: Oh oui, je rêverais d'être dans les grottes de Lascaux. Je rêverais même d'être un des deux gamins qui a découvert les grottes de Lascaux. Il y a de ça.
0: Mais pourquoi
1: 70 ans, je crois, à peu près.
0: Ouais.
1: Parce que, pour moi, les hommes préhistoriques, le dessin pariétal sur les murs, tout ça des grottes de Lascaux, pour moi, c'est les collègues de bureau.
0: Ouais.
1: Moi, pour moi, c'est ça. Ce serait finalement retrouver cette énergie, cette innocence du dessin, et puis d'essayer de comprendre et me laisser envahir peut-être par l'esprit de ces hommes des cavernes qui ont été mes ancêtres de graphique.
0: Luz est votre invité. Après l'effondrement du 7 janvier, j'ai dû fouiller dans la somme de mes gravamentaux. Je cite. Pendant plusieurs années, je me suis assis au bord de ce mois pulvérisé, à contempler le moindre caillou, à envisager de refonder le tout. Je ne sais pas comment j'ai pu me reconstruire au fond, mais dans l'exploration méticuleuse de ma personnalité à terre, que j'ai finalement réussi. C'est un extrait de ce livre que vous sortez, qui est votre premier récit. Est-ce que c'était le bon moment pour sortir ce premier récit ?
1: Ah, il n'était pas en tête avant. Il n'y avait pas de comment dire. C'était pas un pur calcul. C'était le seul moment qui était possible pour moi d'aller faire un travail dans Pompidou vide, parce que tout d'un coup Pompidou allait être vide. Et c'était le bon moment peut-être pour moi de parler de reconstruction.
0: Un bon personnage dans le livre.
1: Oui, c'est un personnage, c'est une matrice pour moi, parce que comme tout provincial, on va vers quelque chose quand on va à Paris, pas uniquement vers le métier, mais on est attiré par
0: Beaubourg, c'est là où il y a le centre Pompidou, pour ceux qui ne connaîtraient pas Paris.
1: Oui, d'ailleurs, moi je ne sais pas si on dit centre Pompidou, musée Beaubourg.
0: C'est le truc où il y a les tuyaux, comme disait Coluche.
1: Exactement, où il y a toujours des tuyaux, mais à l'intérieur, il n'y a plus rien. Mais c'était, pour moi, c'était une matrice artistique, ce truc-là. Et tous les musées, ce sont des matrices artistiques, où qu'ils soient.
0: Vous parlez du fait qu'être seul dans un musée, on en parlait tout à l'heure, en chantier, c'est savoir se laisser envahir par la somme des tableaux absents.
1: Ouais.
0: On parlait des tableaux tout à l'heure. Qu'est-ce que vous voulez nous dire à travers ce récit, Luz ?
1: Waouh ! Écoutez, déjà, c'était. J'avais envie de faire un reportage dans un endroit. J'avais de retrouver le plaisir du reportage.
0: Du reportage.
1: Voilà. Là, il n'y avait pas d'être vivant, à part une personne de la sécurité qui me surveillait pour pas que je fasse pipi dans les coins. mais il y avait. J'avais envie de trouver une. Je sais pas ce que je voulais faire. Je voulais parler de reconstruction et finalement, ce que j'ai ressenti, c'est finalement l'absence très forte. Et comme c'est un lieu vide, j'ai convoqué les fantômes, j'ai convoqué les absents et les fantômes qui sont pas que les fantômes qui sont issus du 7 janvier, mais qui sont avant, mais aussi les parents qui sont pas toujours à côté de moi. C'était aussi convoquer presque le fantôme le plus important. Un des fantômes que j'ai convoqué, c'était moi-même aussi. J'ai convoqué le dessinateur que j'ai commencé à devenir en partant de Tours.
0: Qui est Francine ?
1: Francine, c'était donc la Sécu, c'était la personne qui était responsable de ma, enfin pas de la sécurité, plutôt de la sécurité du musée, et qui me permettait d'aller de salle en salle et qui demandait au central, parce qu'il y avait aussi d'autres gens, le central, mais ça c'était, je savais pas, on les avait jamais vus, qui ouvrait, qui allumait les lumières. C'était une âme, c'était une espèce d'ange gardien. En fait, elle se définissait comme ça.
0: C'est quoi l'avenir d'un dessinateur de presse, d'un dessinateur humoristique, satirique aujourd'hui en France?
1: Oh, ça, j'en sais rien. Je pense que un dessinateur, de toute façon, on revient toujours avec quelque chose de l'enfance. C'est-à-dire, on essaye de créer son propre monde quand le monde autour de nous est absolument incompréhensible. Et je pense que le monde, c'est difficile de trouver une espèce de logique dans le monde dans lequel on vit. Alors, créer son monde, créer une safe place, c'est déjà quelque chose d'important pour soi. Et si en plus on peut partager sa safe place et convoquer et inviter finalement les lecteurs et lectrices à nous rejoindre dans cette safe place, c'est déjà pas mal. Et moi je dirais qu'aux gamins de maintenant, dessiner tant que vous pouvez.
0: Parce que vous dites, le dessin a toujours été là pour vous soutenir. C'est le dessin qui vous sauve tout le temps.
1: Je ne sais pas s'il me sauve, mais en tout cas, il est là, pas forcément comme une béquille, mais il est là comme une présence, en fait. Et dessiner, c'est naître, c'est la garantie de n'être jamais seul.
0: On l'a fait cette émission.
1: Et ouais, on l'a fait, c'est pas mal.
0: C'est pas mal, on a passé un très bon moment parce que vous l'avez compris, c'est pas facile pour Luce de pouvoir parler de beaucoup d'endroits et pourtant on se rend compte qu'en une heure on a appris beaucoup sur vous, sur votre dynamique et jusqu'à ce que vous avez fait.

0: Et aujourd'hui, ce que vous faites encore, évidemment, on aurait pu parler encore longtemps de ce livre, mais j'invite tout le monde à lire ce premier récit, Un diamant dans les gravats, chez Stock Manu au musée. C'est Luce qui le signe. C'était un plaisir.
1: C'était un plaisir. Dessinez, soyez libre.
0: Luce, votre invité à retrouver sur ici.fr. Rendez-vous demain avec d'autres invités. Écoutez les conseils de Luce qui était avec nous ce soir. Salut.
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2: Bonsoir à tous, très heureux de passer une heure avec vous. On va une fois de plus retrouver les chansons qui nous ont vu grandir dans les années 80 et qu'on n'a sûrement pas oubliées. Et ce soir, ça commence comme ça.

0: I Love Corrida, c'était Quincy Jones.
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0: Et c'est une reprise par l'un des plus grands producteurs de musique de tous les temps, le génial Quincy Jones. À l'origine, c'est un titre de Chas Dunkel, un chanteur-musicien britannique. Et non, ce n'est pas un titre anti-corrida, mais le titre japonais du film érotique de la fin des années 70, L'Empire des Sens. En 1981, Quincy Jones a fait danser la planète entière sur ce tube génial. Deux ans plus tard, c'est François Valéry qui nous a fait danser grâce à Elle danse, Marie, elle danse.

Simon, c'était You Can Call Me All. Le Simon du bien célèbre duo Simon et Garfunkel, hein, qui a connu dans les années 70 un succès phénoménal, des millions de disques vendus, des concerts gigantesques, comme lors de leur dernière tournée ensemble en Italie devant le Colisée de Rome, qui réunit 600 000 personnes. Du jamais vu, hein. Aujourd'hui, ils ne se parlent plus. Mais bon, il reste les chansons. Paul Simon en solo avec You Can Call Me All, c'était en 1986. Eux aussi, ils se sont séparés. Ça, c'était en 1995. Mais on n'oublie pas Dire Straits, avec entre autres, maintenant, Money for Nothing.

0: C'était Jane Birkin, bien sûr, avec les deux sous chics. Un titre emblématique de Serge Gainsbourg pour celle que l'on a tant aimée au cinéma et en chanson, bien sûr. C'est sur l'album magistral, le fameux Baby Alone in Babylon, sorti en 83, juste après leur séparation. La suite de 100% des 80, c'est dans un instant avec là aussi un titre qui a marqué cette décennie. C'était son premier tube en 84. On était tous dingues de Jeanne Masse et Toute Première Fois.
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1: Morane, elle était sans doute encore aujourd'hui la chanteuse préférée de Céline Dion, qui disait que sa voix était parmi les plus belles du monde, et on est tous d'accord là-dessus. En 1989, Toutes les mamas l'a fait connaître du grand public, et ce fut un joli succès pour cet hymne aux mamans du monde entier. Pour la suite, on change de langue et de rythme avec l'un des titres les plus repris de l'histoire de la musique, You Keep Me Hanging On, à l'origine des Supremes en 66, et de Kim Wilde, 20 ans plus tard.

le Communards avec You Are My World. C'est en allant visiter le cimetière du Père-Lachaise avec un ami qui lui raconta l'histoire de la Commune de Paris, devant le mur des fédérés, que Jimmy Somerville, qui venait de quitter le groupe Bronze Kibit, décide d'appeler son nouveau projet les Communards. Bah voilà, You Are My World est le premier de leurs succès, c'était en 85. Allez, direction la Belgique, c'est son pays d'origine. Muriel Dac, Tropique.

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1: Notre petite balade dans les années 80, c'est tout pour aujourd'hui. Dans un instant, la musique continue, mais en version 100% chanson française. Belle fin de journée et à demain. 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
3: 1999, Hélène Ségara s'apprête à signer son plus grand tube et pourtant, sa maison de disques n'en veut pas.
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3: Jugée trop triste et trop classique, la chanson « Il y a trop de gens qui t'aiment » est sauvée par l'obstination d'Hélène. À sa sortie, tout le monde y voit une lettre de rupture avec son ex-compagnon Damien Sargue. Erreur, le texte a été écrit bien avant leur rencontre.

0: C'est là toute la force d'Hélène Ségara, transformer une métaphore sur sa célébrité en un cri du cœur universel. Résultat, un disque de platine qui finalement lui a donné raison contre tous.
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1: Découvrez Ce qui reste, le nouveau titre de Pascal Obispo en duo avec David Hallyday.

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4: Comment est née la phrase accrocheuse « C'est quelqu'un qui m'a dit » de Carla Bruni.
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4: En 2002, Carla Bruni est seule dans le hall d'un hôtel à La Baule. Elle est triste, enrhumée, quand quelqu'un lui lance « Tiens, j'ai croisé un tel, il m'a dit qu'il t'aimait encore ». Le déclic est là. Pour capturer cette mélancolie, son complice, Louis Bertignac, va tenter un pari technique audacieux. Oubliez les gros micros de studio, il place des micros minuscules. L'un contre les lèvres de l'ex-mannequin, l'autre directement sur la rosace de sa guitare.
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4: On y entend chaque souffle, chaque frottement de doigts sur les cordes. C'est ce son chuchoté qui contribue au succès de l'album.
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1: Vous écoutez Chaussures Roses, le nouveau titre de Teddy Bear.
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2: Aujourd'hui, je me trouve à Châteauroux. Je suis devant un gîte de France, plus connu sous le nom de Porte de la Vieille Prison. Mais alors, pourquoi ce nom? Eh bien, vous allez le savoir tout de suite.
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2: Je suis avec Amélie Bourmaud-Binard, guide conférencière à l'Office de Tourisme de Châteauroux. Bonjour Amélie.
4: Bonjour.
2: Bon, alors, on s'en doute un petit peu, hein, de ce que c'était avant.
4: Oui, c'est ça. Alors, entre le nom et l'apparence, alors, on est vraiment avec un gîte de France aujourd'hui, hein, mais il n'y a pas de doute, hein, autrefois. Fois, c'était une porte. Mais pourquoi porte de la vieille prison et porte de quoi aussi? En fait, c'était la seule et unique porte d'entrée pour entrer dans la cour du château Raoul. Et oui, hein, quand on passe cette porte, on arrive au niveau du château Raoul, qui est encore là aujourd'hui. Et cette porte de la vieille prison, à la base, s'appelait la porte Saint-Martin. Et c'était la seule porte d'entrée. Donc, on voit encore aujourd'hui, au niveau de cette porte, déjà, on a l'arcade de la porte, mais au niveau de l'arcade, on voit une sorte de rigole, qui est l'emplacement de l'ancienne herse. Ces grilles qui étaient souvent en métal ou en bois et qui permettaient de protéger. On voit aussi encore les gonds. Alors, quand on voit la taille, hein, vous voyez, ils sont imposants, ce qui montre la taille de la porte en bois. Et puis quand on passe cette porte, on est dans un petit chemin très étroit qui était aussi un des systèmes de défense pour arriver dans le château.
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4: Et donc pourquoi porte de la vieille prison ? Dans les années 18e, 19e siècle, petit à petit les remparts sont détruits. Parce qu'on avait des remparts qui entouraient le château mais aussi la ville. Donc la plupart des parties des remparts ont été complètement détruites. Il n'en reste plus grand chose aujourd'hui. Mais cette porte, elle a été préservée parce que la salle des gardes qui se trouve donc dans la partie haute au-dessus de l'arcade, eh bien elle a servi temporairement de prison. Donc on l'appelait la porte de la prison. Mmh. Et puis quand il y a une autre prison qui a été construite, eh bien c'est devenu...
2: Il faut différencier.
4: Exactement. Mmh. La porte de la vieille prison. Et aujourd'hui, cette ancienne salle des gardes, cette ancienne prison, c'est tout simplement un gîte de France.
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5: Le premier métier de Jean-Noël Pont, c'est l'agriculture. Il continue à perpétuer à Ghisonaccia le savoir-faire familial.
6: On avait par le passé des grandes cultures, que ce soit maïs, fourrage et tout ça, qu'on a laissé tomber doucement pour des raisons qui nous sont propres, pour développer la viticulture et l'arboriculture. Vigne, viticulture à la cave d'Aguillon. Arbo, donc clémentine et avocat, production bio à la Capic.
5: Jean-Noël et sa compagne ont eu l'opportunité il y a quelque temps de se lancer dans la restauration en reprenant à Mérindale un établissement à Miaccia.
6: C'est vrai, c'est quelque chose qui nous a toujours, ma compagne et moi, qui nous a toujours plu, qui nous a toujours attiré. Et quand on a su que cet établissement était en vente, voilà, on s'y est intéressé parce qu'on a trouvé que c'était malgré tout, on n'y venait pas spécialement, honnêtement, mais c'est un endroit qui nous plaisait, qui nous a toujours attiré de par son emplacement, son histoire aussi, parce que c'est un vieux restaurant quand même. C'est pour ça qu'on n'a pas souhaité changer le nom. Cet endroit, ça a toujours été la Mérindale. Ça nous paraissait cohérent que ça reste la Mérindale.
5: Le couple de restaurateurs travaille les produits régionaux.
6: Principalement sur les produits régionaux du local. Voilà. Parce que c'est vrai que de par notre activité, on connaît beaucoup de monde. On connaît des maraîchers, on connaît les pêcheurs, on connaît les producteurs, voilà, les agrumiculteurs, tout ça. Donc, et c'est vrai que ce côté contact direct avec le producteur, c'est toujours sympa en fait. Et même de le mettre en relation avec les clients... Ça arrive des fois qu'on ait on prend de la charcuterie à Vetsagne, Paul Fant, il a Vetsanaise, qui en a mis à moi. Et des fois, quand il vient manger, c'est sympa de dire aux gens, voilà, le prisot, tout que vous mangez, il vient de chez lui.
5: Jean-Noël travaille aussi les produits issus de son exploitation agricole.
6: On travaille après l'avocat, quand il y a nos avocats qui sont là, on le travaille beaucoup, pendant à peu près 3 mois. On travaille aussi, voilà, la base d'agrumes qu'on fait nous, les clémentines principalement. Et oui, on a un assez grand jardin aussi sur Maison Piraggi. J'habite là-bas, qui est pas loin de la maison. Et on a pas mal de légumes qui viennent du jardin. Pas tout non plus, hein, bien sûr. On prend chez Caroline Médor, à côté le jardin du Fumeau. On prend ou chez les grossistes aussi. Hein. Mais voilà, là par exemple, en ce moment, c'est les butternuts, les potimarrons. Enfin, j'ai encore des aubergines en plein champ. Hein. C'est pas du bio, mais c'est du naturel.
5: Parmi les espoirs de Jean-Noël Pont, attirer de nouveaux clients et maintenir son activité commerciale.
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3: Bonjour à toutes et tous, bienvenue dans Affaires classées, le podcast. On vous parle beaucoup de Notre-Dame de Bétarame actuellement. Figurez-vous qu'en 1840, il y a de cela bientôt deux siècles, un enseignant de l'établissement qui se destinait à une vie au service de Dieu va soudain passer à la rubrique des faits divers. Vincent Elisabide, officiellement enseignant dans le vénérable collège, va assassiner une jeune mère de famille et ses deux enfants. Comment ce trentenaire émérite a-t-il soudain vendu son âme au diable ? Réponse dans un instant.
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3: Vincent Elisabide vient au monde le 15 juin 1810 à Mauléon, capitale de la Soule. Son père, bien que modeste, est si fier de ce fils aîné qu'il ne recule devant aucun sacrifice pour lui offrir la meilleure éducation. Premier de sa classe, le garçon fait l'admiration des enseignants qui le décrivent précoce et fort intelligent. Vincent affiche très tôt une vocation pour le sacerdoce. Le dimanche, il sert la messe et ne rate jamais une occasion d'échanger avec le curé du village de Gautin. Elisabide a 14 ans lorsqu'un matin, son père le conduit au séminaire d'Oloron-Sainte-Marie. Il réussit l'examen d'entrée si brillamment que l'évêque de Bayonne, Monseigneur d'Astros, se déplace pour le féliciter. Le fils prodige décide qu'il consacrera sa vie au service de Dieu. Dans les campagnes pauvres de ce Béarn et de ce Pays basque si fervent, l'Église offre ainsi le moyen à un élève méritant, qu'il soit riche ou pauvre, de parfaire son éducation et devenir un personnage respecté. Vincent souffle sa 18e bougie. Il entre au séminaire de Notre-Dame de Bétarame où il apprend la philosophie. Il rejoindra ensuite celui de Bayonne où il suivra l'enseignement de théologie. Lorsqu'il revient parmi les siens, le jeune homme est accueilli avec les honneurs, lui qui croise fréquemment le prélat du diocèse. Vincent se destine à devenir prêtre. Un beau jour, il prend tout le monde de court en annonçant qu'il ne se sent plus aucune vocation pour le sacerdoce. Tiens donc, son supérieur se console en se disant que la brebis égarée finira bien par rentrer au bercail. En attendant, Elisabide dispense des cours particuliers au sein de riches familles installées à Bordeaux. Pris de remords, l'ex-séminariste revient à Bétarame. C'est là qu'il fait la connaissance de Marie, une jeune maman domiciliée à Pau. Joseph, son fils aîné, est un élève d'Elisabide. Peu à peu, l'enseignant tombe discrètement amoureux de la jeune veuve.
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3: Comme lui, Marie est née en Soule, dans le village de Montcaillol. Elle avait 20 ans à peine lorsqu'elle a pris pour époux Pierre Anisa, un représentant de commerce avec lequel la jeune femme s'installe au soleil d'Oran en Algérie. Le couple ouvre une hôtellerie sur place. Deux enfants illumineront cette union. Joseph, qui naît en 1829, et Mathilde, sa cadette, qui naît deux ans plus tard. En 1833, un drame frappe la petite famille d'origine basque. Le papa est tué à Mostaganem alors qu'il a été mobilisé pour combattre l'ennemi. Isolée, la jeune veuve rentre au pays, à Pau. Elle travaille sans compter pour offrir la meilleure éducation possible à ses deux orphelins. On lui suggère pour cela d'inscrire Joseph, son fils aîné, à Notre-Dame de Bétarame. Voilà comment, en 1840, Marie Anisa rencontre Vincent Elisabide, cet enseignant dont on murmure qu'il est excellent, mais très sévère. Le charme de la jeune veuve plonge l'ex-séminariste dans le trouble. L'instituteur se prend à visiter régulièrement la jeune maman à son domicile palois. Ses attraits féminins l'attirent davantage que les progrès en français du jeune Joseph. Elisabide confie au passage que le métier d'instituteur l'ennuie. Il rêve de s'installer à Paris, Là-bas, croit-il, il fera fortune. Octobre 1839, le jeune enseignant boucle ses valises et part tenter l'aventure. Logé dans un modeste hôtel, Elis Abide réalise qu'à Paris, personne ne l'attend. C'est la désillusion. Vincent ne rate pourtant jamais une occasion de prendre sa plume afin d'écrire à l'élu de son cœur. Il l'encourage à le rejoindre avec ses deux enfants. Ici, à Paris, ils pourront étudier dans les meilleures écoles. Ici, écrit-il, l'argent coule à flot. Vincent affirme même qu'un établissement envisage de le recruter. Pur mensonge. Séduite, Marie tombe dans le piège. En attendant que le couple soit réuni, pourquoi ne pas lui envoyer son fils ? Le 11 mars 1840, le jeune Joseph quitte Pau pour Paris.
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3: Il y a foule dans la grande cour de cette gare parisienne. Le jeune Joseph Anisa débarque, valise à la main, dans l'après-midi du 14 mars 1840. Comme prévu, Vincent Elis Abide est là. Il se jette sur le gamin qu'il prend dans ses bras et comble d'embrassades. Épuisé par ce long voyage en diligence depuis Pau, Joseph serre, confiant, la main de cet homme qui l'entraîne à pied à la découverte de plusieurs quartiers de la capitale parisienne. Le bambin est émerveillé. L'heure du dîner arrive. Avant de regagner ce qu'Elis Abide dit être son domicile, le trentenaire pousse la porte d'un restaurant. L'adulte et l'enfant font bombance. Rien n'est de trop. À la fin du repas, Elis Abide se met à écrire une lettre sur un coin de table. Il y raconte que Joseph est bien arrivé, qu'il est émerveillé et qu'il serait ravi que la jeune femme et sa fille cadette viennent les rejoindre ici, à Paris. Elis Abide tend même le stylo au garçonnet afin qu'il écrive un petit mot à sa maman. Ma chère maman, je suis bien arrivé, Paris est bien beau. Je crois que je m'y plairai beaucoup. Adieu. Je t'embrasse tendrement ainsi que ma sœur Mathilde, signé ton fils Joseph. La jeune maman reçoit la lettre quelques jours plus tard. En lisant ce mot si tendre à Pau, Marie n'imagine pas un instant que son fils n'est déjà plus de ce monde. En sortant du restaurant, Elis Abide la conduit dans un endroit sombre, près des abattoirs du quartier de la Villette. Dans un recoin, il s'est emparé d'un marteau qu'il dissimulait sous sa veste. Il a frappé l'enfant à plusieurs reprises avant de l'égorger. Des passants ont découvert son corps le lendemain. Le gamin n'ayant aucun document d'identité sur lui, il n'a pu être identifié. Elis Abide fait comme si de rien n'était. Il envoie de nouvelles lettres d'amour à Marie qu'il presse de les rejoindre à Paris. « Joseph se porte à merveille », écrit-il. Le 6 mai 1840, Marie Anisa se décide enfin. Elle part rejoindre son amant.
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3: La jeune mère et sa fillette franchissent le porche de la gare de Pau. Elles montent à bord d'une diligence qui les conduit à Bordeaux. C'est là que Vincent Elis Abide leur a donné rendez-vous, histoire qu'ils fassent ensemble ce long trajet jusqu'à Paris où Joseph, le fiston, est paraît-il impatient de les retrouver. La jeune maman ne nourrit aucun regret à l'idée de quitter le Béarn. Son nouvel amant affirme lui avoir débusqué un emploi de femme de maison dans les faubourgs huppés de Saint-Germain-des-Prés. Mais avant, Elis Abide suggère à Marie et Mathilde de faire étape durant une nuit en Gironde. Il veut en profiter pour les présenter à sa sœur, employée de maison chez de riches propriétaires à Artigues, près Bordeaux. En ce matin de mai, le soleil est de la partie. Pourquoi ne pas profiter de ce temps printanier pour s'y rendre à pied ? Le trio part donc à travers champs. Soudain, le ciel se gâte. De gros nuages apparaissent à l'horizon. Sur la commune d'Ivrac, le trio arpente un chemin tortueux. La jeune femme et sa fillette sont épuisées par cette marche interminable. Elles n'ont même pas remarqué qu'Elis Abide marche légèrement en retrait, tenant un marteau dans sa main droite. Le jeune homme se met soudain à les frapper l'une et l'autre au point de les assommer. Il les étend ensuite à ses pieds avant de leur sectionner la gorge à l'aide d'un couteau. À deux mois d'intervalle, usant d'un mode opératoire strictement identique, l'ex-séminariste de Bétharram a assassiné le fils, la mère et la jeune sœur. Elissa Bide dissimule les deux corps avant de s'enfuir. Plus tard, des passants feront la macabre découverte. L'annonce du double crime se répand le soir même à Bordeaux. Un aubergiste signale à la police qu'un étrange client porte des vêtements tachés de sang. Elissa Bide est démasquée et aussitôt interpellée. Il doit maintenant livrer les clés de l'énigme.
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3: Comment un séminariste respecté est-il devenu un triple assassin? Plusieurs témoins brossent le portrait d'un Elissa Bide au tempérament brillant. Son caractère était sombre, peu communicatif, mais était-il violent? Plusieurs le décrivent parfois sévère avec ses élèves, n'hésitant pas d'ailleurs à les châtier physiquement. En chœur, plusieurs témoins pointent un orgueil démesuré qui l'a déterminé à abandonner Bétarame pour le rêve d'une brillante carrière à Paris. De vilains mensonges jaillissent lorsque Vincent dissimule à l'élu de son cœur qu'il vit dans une profonde misère, lui qui affirme mener grand train. Pourquoi alors faire venir le garçonnet à ses côtés alors qu'il n'a même pas de quoi se nourrir? Pour lui dérober les quelques 100 francs que Joseph avait dans sa poche, selon certains. Mais pourquoi alors ensuite assassiner la mère et la fillette? Pour éviter que Marie ne lève le voile de ses mensonges, lui, l'enseignant brillant, qu'elle plaçait sur un piédestal. En septembre 1840, une impressionnante foule se presse au palais de justice de Bordeaux. Le triple assassin sous le teint s'affiche tantôt sarcastique, tantôt angoissé. « Je ne demande aucune grâce, ma mort sera bien méritée. » L'accusé confirme qu'il n'est pas fou, mais un autre homme en proie à des idées sombres. À la barre, le banc et l'arrière-banc de l'évêché de Bayonne et de Notre-Dame de Bétarame défilent. Chacun souligne la piété, la bonté de l'accusé qui a pourtant tué une mère et ses deux enfants. Selon ses proches, une puissance maléfique s'est emparée de son âme. Le diable, voilà une explication qui n'enchante guère l'avocat général. L'accusateur public réclame la tête de l'assassin. Sans surprise, la cour prononce la peine capitale. Le président lui lance un commentaire. Elissa Bide, vos crimes étaient trop grands pour que vous échappiez à la justice des hommes. Le jeune sultan finira en enfer après un crochet par la guillotine.
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3: Vendu au diable, c'était ce nouvel épisode des Affaires classées. Je vous retrouve dans un prochain numéro à la découverte d'un fait divers qui fit couler beaucoup d'encre il y a deux siècles, en 1827. C'était entre Oloron et Barcus. Le 1er mai était longtemps ce que l'on appelle un jour de foire dans la capitale du Haut-Béarn. Que s'est-il passé en l'an 1827? Réponse dans un prochain numéro. À bientôt.

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1: Bonjour, je suis Julie Serrano, nîmoise. Ma passion, du coup, c'est le flamenco et j'ai la grande chance d'en faire un métier passion. Le flamenco, c'est un art de vivre, c'est vraiment tout ce qui nous permet de vivre au quotidien. On respire flamenco, on se lève flamenco. C'est vraiment toute une ambiance qui nous suit dans nos journées. Je me lève, j'écoute du flamenco, je me couche avec du flamenco en tête. Une mélodie de pas que je me dis, attends, je pourrais faire ça, ça ferait bien. Et du coup, le lendemain, on se réveille, on a toujours cette mélodie, en pantoufle, on fait ça. Et encore plus quand on est avec Tata à table, c'est vraiment tout le temps ça. Entre deux plats, on fait des palmas, c'est tout le temps. Patata, du coup, Christine Serrano, une danseuse emblématique de Nîmes. J'ai commencé les cours avec elle, hein, quand j'avais 4-5 ans. On m'a mis au cours avec Tata, comme dans la marmite. Et au fur et à mesure, ça grandit, la passion. Au début, on est là parce que c'est Tata. Et après, ça nous plaît de plus en plus. Et c'est pour ça que je suis partie à l'étranger faire des études à la base, où j'ai pris des cours de danse en même temps là-bas. Et après, j'y suis partie réellement un an et demi à Séville, juste pour prendre des cours de danse.
2: Le flamenco, c'est une discipline qui est très traditionnelle, qui a ses codes, mais j'imagine que chaque danseuse se l'approprie. Mmh. Qu'est-ce qui se passe en vous quand vous dansez? Qu'est-ce qui s'exprime dans votre corps?
1: C'est vrai que la danse, j'ai l'impression en tout cas d'être le seul moment où je suis vraiment moi, où il n'y a pas de filtre, il n'y a pas de masque et j'ai le droit d'être vulnérable, moi et mes émotions. Parce que le flamenco, c'est surtout ça, c'est surtout transmettre des émotions. Et c'est vrai que la société d'aujourd'hui, elle nous empêche un petit peu de vraiment les vivre à cœur ouvert. Et la danse, ça permet ça. Le flamenco, en tout cas, il nous permet vraiment de libérer qui on est vraiment, sans avoir à se cacher. Voilà, la danse, ça me rapporte de la joie de vivre et aussi cet espace de j'ai le droit d'être triste et j'ai le droit d'être en colère. Cet art, il mérite d'être connu au fin fond de toutes les planètes.
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1: Olé!
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1: La Lorraine regorge de trésors et elle ne le sait pas assez. Des villes, par exemple, qui sont superbes et riches en histoire, parfois à un jet de pierre de chez soi et qu'on ne pense pas toujours à aller voir au moins le temps d'une balade. Vic-sur-Seille est de celle-là. Une cité de caractère en terre mosellane, à moins d'une demi-heure de Nancy, au cœur du riche pays du Saulnois, le pays de la verdure et du sel. Un sel qui a fait la fortune des Gaulois des environs, puis des Romains, puis des évêques de Metz, puis des ducs de Lorraine. Il faut dire que le sel, autrefois, c'était l'or blanc. C'était le seul moyen de conserver longtemps les aliments, la viande notamment. Alors, qui avait la main sur le sel, avait la main sur les réserves. De cette époque très riche, Vic a su garder le meilleur, un patrimoine qui raconte une histoire. Le château des évêques a gardé la porte fortifiée, qui continue d'impressionner ceux qui la découvrent, elle qui prend ses racines au Moyen-Âge, mais qui a tellement bonne mine, parce que la ville en prend bien soin, il faut le dire, tout comme elle prend soin des batraciens qui vivent dans les anciennes douves, qui sont protégés et qui pourraient vous dire en langage grenouille que la Vic est belle, si j'ose dire. Il y a aussi le bel hôtel de la Monnaie, construit à peu près au moment de la bataille de Nancy. Il a donc 550 ans, à peu de choses près, un bâtiment coiffé d'un étonnant balcon en bois qui fait tout le tour. Et dans lequel vous trouverez d'ailleurs l'office du tourisme avec plein d'idées de randonnée dans le coin. Vic, c'est aussi le musée départemental Georges de la Tour qui affiche une collection exceptionnelle de peintures du XVIIe siècle. Et c'est quand on entre à l'intérieur de ce musée qu'on se demande pourquoi on n'a pas eu envie plus tôt de voir de vrais tableaux, vous savez, ceux sur lesquels on voit la trace du pinceau. Et puis Vic-sur-Seille, ce sont de jolies rues avec de beaux hôtels particuliers. En partant, faites un détour par Marsal, la ville de sel des ducs de Lorraine, ville d'histoire, fortifiée par les Français qui voulaient absolument mettre la main dessus, et quand ils l'ont eu, la garder, puisqu'elle était véritablement le bas de laine des ducs de Lorraine. On y voit encore les remparts, la porte de France, et dedans, l'étonnant musée du sel. Vic-sur-Seille, ville d'art et d'histoire, le Saulnois, pays d'héritage et de nature, bah c'est fin bien. En même temps, c'est Lorrain.
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2: Direction la cuisine. Et peut-être que comme moi, vous les laissez tremper pendant des heures en espérant que ça disparaisse magiquement. Mais non. Les flammes basculaient un peu trop fort. Les débordements de sauce ou les projections d'huile sont souvent responsables d'une croûte foncée, un mélange de graisse brûlée et de restes calcinés bien fixés à l'arrière de vos poêles et de vos casseroles. Alors, est-ce qu'il faut absolument passer par la case ponçage intensif? Et c'est pas qu'une question esthétique, Cal, parce qu'une poêle encrassée, ça conduit moins bien la chaleur, son dos adhère moins bien au gaz ou à l'induction, et le nettoyage du plan de travail devient problématique. Ça, c'est toujours une galère, hein, quand on le pose comme ça. Là, on a une jolie auréole bien brune.
3: Noir sur le plan de travail, c'est pas agréable.
2: Et le réflexe, c'est souvent de prendre le premier grattoir qui vous tombe sous la main et à s'acharner. Et puis on n'y arrive pas. Alors ma maman m'est tombée dessus la dernière fois, et parce que frotter trop fort, ça attaque l'émail, l'inox, le revêtement, ça laisse des rayures qui vont retenir encore plus de crasse. Alors comment faire? Ma maman a généreusement saupoudré de bicarbonate de soude le dos de la poêle humidifiée au préalable, hein, sinon le bicarbonate ça ne tient pas. Vous le laissez agir, pas quelques heures, quelques minutes, ça peut suffire. Et ensuite, vous frottez doucement avec le côté doux d'une éponge. Et ça élimine, sans trop d'effort, les dépôts noirâtres sans rayer la surface de vos casseroles, de vos poêles. Mais merci, ma maman.
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1: Va donc, mettons-le, ça va tomber une aga audio.
2: Berrichon dans le texte.
1: Le parler Berrichon fourmille d'expressions relatives à la météo. Ah, dame chou les paysans, on est à la merci du temps qui fait. Sans une boune renappée, une averse, y a rien qui pousse. Mais quand que ça s'aberne au dit, que le ciel s'assombrit, que ça monte des gros balins, des nuages d'orage, que ça commence à grouloner, à douner, les paysans, puis les yopis, ils dardèlent. Ah, la grêle a pourrait ben tout dégarciller. Ils prient tout, Saint-Blaise et puis Saint-Vincent, que l'orage est cool, et puis que ça se mette juste à pleuviner. Ils attendent que le soleil revienne et dessine un arc-en-ciel, qu'ils appelons des fouets le grand portail des champs. Après la cité, la sécheresse, les tutéraux, ils sont bénaises de voir arriver une chamblée, une averse. C'est ce qu'exprime Hugues Lapeyre dans Une boune trempée.
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1: Les cannes chantaient sur la rivière. Le vent de galerne soulevait la poussière. C'était mon cap que j'aille à Indlio. Au bon de là. Ça timbre dru tout de même. V'là que ça rigole dans les gérés. Ah, recevons un fameux baptême, les gernouilles dans les marais. Les meugnots vont se muffer dans le sfragne. Les poules dardelant sous l'eau vent. Ouh, v'là que ça se déchaîne sur la campagne. Le tonnerre, l'éclair, la pluie et le vent. D'avoir retourné la champlure, j'armar son bal, père éternel. Sur les prés puis les emblavures, boune larme, timbé du ciel. Beuvez, beuvez mes boune terres, prenez-en donc tout votre plein sou. J'en rends du bain et dans nos verres, j'voiron, cette année, fumez le vin doux.
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3: Alicia Maglio a 33 ans, elle est employée dans les ressources humaines au Luxembourg. Elle a remporté en octobre dernier un concours qui vise à valoriser des femmes aux formes généreuses, le concours de Miss Curvry. Bonjour Alicia.
4: Bonjour Jérémy.
3: Que vous a apporté cette participation finalement à ce concours de Miss Curvy?
4: Cette participation était très importante pour moi. J'ai longtemps eu du mal à accepter mes formes. Pendant des années, je voulais absolument perdre du poids pour m'accepter, être plus heureuse. Et cette aventure a vraiment permis de changer mon regard et d'oser m'accepter telle que je suis aujourd'hui.
3: S'accepter et faire de ses complexes une force, c'est vraiment le but de cette participation?
4: Exactement. C'est bien plus qu'un concours de beauté finalement. C'est vraiment une aventure humaine à travers laquelle on évolue, on se développe. Il y a beaucoup d'ateliers de développement personnel qui sont mis en place par les bénévoles de l'association, puisque je tiens aussi à souligner que c'est une association qui met tout ceci en place, et tout ça permet de faire un vrai travail sur le regard qu'on porte sur soi.
3: Vous parlez beaucoup d'acceptation de soi. À quel moment de votre vie le sujet est devenu un peu central?
4: Je pense qu'après être devenue maman, ça a été central, puisque c'était aussi l'exemple que je voulais montrer à mon fils, de pouvoir s'accepter tel qu'on est, et qu'importe les diversités qu'on peut avoir, s'accepter tous les jours à différents niveaux de sa vie, c'est vraiment quelque chose d'important, et c'est vraiment quelque chose que je voulais montrer en exemple à mon fils, et je pense que la maternité a été un peu un déclic pour moi.
3: De nombreuses personnes sont victimes de grossophobie sur les réseaux sociaux, ça touche aussi bien les anonymes que les célébrités. Pour vous, c'est un facteur de pression, ces réseaux sociaux, ou plutôt un allié pour participer à ce concours?
4: Je pense que les réseaux sociaux, aujourd'hui, on y trouve beaucoup de choses, mais on y trouve aussi une façon et une forme de visibilité. Ça permet de porter ces messages un peu plus haut, un peu plus fort, et de toucher des gens qui peut-être aussi ont du mal à s'accepter. Et donc pour moi, c'est vraiment un vecteur de partager des messages d'acceptation de soi et de confiance.
3: Quel message vous aimeriez justement transmettre aux femmes qui n'osent pas encore s'assumer pleinement?
4: J'aimerais vraiment qu'on puisse en tout cas se voir tel qu'on est, vraiment au-delà d'un chiffre, d'une taille. On est tellement beaucoup de choses, on a énormément de valeur, et c'est vraiment de se regarder avec beaucoup plus de douceur et de bienveillance, et qu'on mérite toutes, chacune, toutes et tous aussi, puisque ça peut toucher aussi plus largement, de se voir autrement et de porter un regard vraiment bienveillant et respectueux envers son corps.
3: La finale de Miss Curvy France se déroule dans les Landes le 11 avril prochain. Vous y allez avec l'envie de remporter le titre. Quelles sont les différences finalement avec un concours classique comme Miss France?
4: Les différences, c'est vraiment un concours qui va porter sur la beauté des cours. Donc déjà, on se retrouve ici sur une différence. Mais c'est aussi vraiment, comme je le disais, un chemin d'acceptation. Et donc, c'est un peu la concrétisation de pouvoir aller porter ces belles valeurs sur une scène nationale. et aussi de pouvoir faire briller la région par la même occasion. Et c'est en tout cas avec tout ça que je vais porter les couleurs de la Lorraine en France, avec l'envie de pouvoir faire évoluer les regards justement sur les courbes et sur l'acceptation de soi d'une façon générale.
3: Merci Alicia, à bientôt.
4: Avec plaisir, merci beaucoup Jérémy.
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5: Désolé de vous décevoir si des Marseillais écoutent la radio. Vous avez le droit de rester. Voilà, Jules Pernaud, ce nom ne vous dit sans doute pas grand-chose. Vous explique. Nous sommes en 1915, dans le quartier de la rue des Teinturiers, à Avignon. Jules-François Pernaud, 89 ans, est furax. L'État vient de publier une loi interdisant l'absinthe. Problème, l'usine de Jules-François Pernaud produit une liqueur qui a justement un succès fou à base d'absinthe. Le fiston Jules-Félix Pernaud, oui, ils ont quasiment le même nom, âgé lui de 43 ans, décide alors de contourner cette loi et de lancer une nouvelle boisson, l'anis Pernaud. Nous sommes en 1918. Une boisson constituée à partir d'une essence proche de l'absinthe, sauf que là, c'est de l'anis. 6 ans plus tard, le succès est fou. Il est tellement important que les usines déménagent à Montfavet et puis la firme quitte le Vaucluse pour la région parisienne. Alors jusque-là, tout allait bien pour les Pernaud, mais Paul Ricard est arrivé. En 1932, le Marseillais Ricard fait son entrée sur le marché et obtient le droit de vendre sa boisson, anisée à 40 degrés, soit 10 degrés de plus que la bouteille Pernaud. Et puis le génie de Paul Ricard, c'est aussi le marketing. Le nom générique à sa boisson sera Pastis, tiré de pastisson. Voilà, ça veut dire mélange en provençal. Et puis il y rajoutera aussi une promesse inédite, le vrai pastis de Marseille. C'est pour ça qu'on pense en fait que le pastis vient de Marseille. Bref, c'est une boisson qui fait penser au sud, aux vacances et à la Provence. Alors je vous passe des années et des années de guerre. Il faudra attendre 1975 pour justement enterrer l'âge de guerre entre Pernaud et Ricard, avec la fusion et la création du Pernaud Ricard, aujourd'hui leader mondial dans les spiritueux. Allez, sans rancune, c'est bien connu, l'apéro rassemble. Je compte sur vous, hein, avec modération.
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1: Je vous emmène dans un salon de thé andouillé qui a ouvert ses portes il y a quelques mois, c'était l'été dernier, ça s'appelle Au coin de la tasse, un lieu tenu par Marie-Annick Vicard Coap. Et comme dans tout bon salon de thé, on peut aussi boire du café, ça tombe bien, Marie-Annick m'en offre un. Bon ben merci pour le petit café Marie-Annick.
2: Eh ben de rien, avec plaisir.
1: Oui parce que vous aussi vous buvez un café, oui. Vous ne buvez pas de thé alors.
2: Je bois les deux.
1: Mais quand on vend les deux, c'est bien de connaître les deux.
2: Exactement.
1: Pourquoi vous avez créé ce lieu ?
2: Parce que j'avais envie d'ouvrir un salon thé depuis des années. Pour moi, la commune d'Andouillé, ça a été une opportunité. Je suis arrivée sur la commune il y a 2 ans. Et je voulais monter un lieu différent, qui me ressemble, et dans lequel on pouvait accueillir des ateliers, où ce soit aussi un lieu de rencontre intergénérationnelle.
1: Mais vous aviez déjà tenu un commerce avant ?
2: J'ai été libraire pendant 10 ans.
1: Je propose qu'on se lève, Marie-Annick. Comme ça, on va pouvoir aller faire le tour de ce salon de thé. Bon, c'est pas si grand que ça, mais il y a quand même plusieurs pièces. Là, on est dans la pièce principale. C'est là où vous proposez le thé, les cafés, il y a quelques gâteaux. C'est vous qui avez fait la décoration de ce lieu, parce que c'est très très joli.
2: Merci beaucoup. Oui, c'est moi. Donc, toutes les tables et les chaises, ça a été chiné dans les différentes recycleries Emmaüs de la Mayenne. Le buffet qui me sert à présenter les cafés, je l'ai acheté chez une dame sur Andouillé aussi. Donc, le meuble 100% local.
1: Il y a aussi un coin librairie. Et puis, nous entrons dans l'autre pièce de ce salon de thé où je continue à parler de décoration avec Marie-Annick. Je vois qu'il y a des photos d'Andouillé, de vieilles cartes postales. Je ne sais pas si on voit d'ailleurs votre commerce sur ces cartes postales.
2: Alors, on voit le bâtiment, effectivement, sur toutes les cartes postales, puisque fin 19e, début 20e, le bâtiment accueillait donc un hôtel, le Lion d'Or, qui ensuite est devenu dans les années 50-60 la Poste, avant d'être le cabinet notarial dans les années 90, et donc depuis la fin de l'été, un salon de thé.
1: Et c'est dans cette petite salle du salon de thé que sont régulièrement proposés des ateliers, alors ça peut être des ateliers d'écriture, de dessin. Je retourne ensuite dans la salle principale, où sur le comptoir, j'observe de très très beaux gâteaux.
2: Je travaille avec la boulangerie d'Andouillé, qui est la Tendresse, qui me prépare cakes et tartes. Et moi, de mon côté, je fais le cheesecake et je fais des scones. Donc, des scones, c'est des petits pains anglais.
1: Bah, moi, je vous prendrais bien un petit bout de gâteau. Alors, avant de partir, c'est cheesecake. Vous faites le cheesecake.
2: Moi, je fais le cheesecake, oui. Je sers ça.
1: Marie-Annick, avant que vous alliez me préparer l'assiette avec du cheesecake, je vois quand même qu'il y a un nain au niveau de la caisse de votre salon de thé.
2: Oui, c'est un nain que m'a offert une amie pour l'inauguration et j'ai trouvé qu'il avait toute sa place dans la décoration du salon de thé.
1: Mais je pensais que c'était un endroit où, vous savez, comme les petits cochons, on peut mettre sa pièce, mais non, vous n'avez pas prévu ça.
2: Si, mais c'est pas le nain.
1: Ah, c'est pas dans le nain. Ah oui, c'est à côté, on peut mettre une petite pièce.
2: Exactement.
1: Mais attendez, c'est quoi ça?
2: Ça, c'est un personnage des films Ghibli, Voyage de Chihiro.
1: Ça fait du bruit ?
2: Oui, tout à fait.
1: Mais c'est trop génial ! Il fait un petit rototo à la fin.
2: Exactement, c'est parce qu'il a bien digéré le pourboire.
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3: Voici Catherine de Saint-Denis-la-Chevasse, entre les Lucs sur Bologne et les Essarts en Bocage en Vendée. Catherine, elle est très investie dans la vie de sa commune. Elle fait vivre avec passion le petit musée des ustensiles, un lieu qui raconte le quotidien d'autrefois et le patrimoine local. Catherine, d'ailleurs, très attachée à ses racines.
4: Je suis vendéenne, je suis du cru.
3: Une vraie de vraie.
4: Une vraie de vraie. J'ai fait mes écoles primaires à Saint-Denis, donc oui, une vraie de vraie.
3: Je suis donc avec Catherine, qui est la secrétaire du musée des ustensiles de Saint-Denis-la-Chevasse. Comment vous êtes arrivée dans cette aventure, Catherine ?
4: Alors, je suis arrivée dans cette aventure parce qu'une dame voulait créer quelque chose pour faire connaître la commune. Donc, nous avons créé une association en 1996 et elle recherchait

0: Ça m'a ouvert un petit peu, justement, moi qui étais très timide.
1: Vous êtes très à l'aise, finalement, vous parlez de timidité, mais en fait, vous parlez assez aisément.
0: Ben, vous voyez, depuis une vingtaine d'années.
1: On parle aussi dans les associations beaucoup de transmission. Ce musée, il a une histoire, il faut que cette histoire perdure. C'est l'une de vos missions.
0: Eh bien oui, on a un manque de bénévoles jeunes. Nous sommes tous des retraités, donc il faudrait des jeunes pour faire perdurer notre savoir et notre passion.
1: On est d'accord, il est hors de question que ce lieu ferme le jour où malheureusement vous n'aurez plus la force de tenir ce petit musée avec toute votre équipe.
0: Eh bien, ce sera la mort dans l'âme si on doit le faire.
1: Un dernier message, voilà, aux gens qui hésitent encore à s'engager dans le milieu associatif. Vous leur diriez quoi ?
0: Eh bien, je leur dirais que c'est un petit peu une leçon de vie quelque part. On côtoie beaucoup de gens. Et puis, c'est un petit peu un apprentissage tous les jours de la vie, finalement.
2: Avec Catherine, vous l'aurez compris, c'est engagement et passion pour la mémoire et les traditions au service de la vie locale et du partage.
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4: Pour changer, je ne vais pas vous apprendre un mot, mais vous apprendre quelques subtilités pour écrire en breton. Et ensuite, place à un prénom pour changer aussi.
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4: Ouais, c'est la journée du changement. Alors, je vous apprends chaque jour des mots. La pratique orale, c'est bien, mais l'écrit, c'est important aussi. Alors, dans l'alphabet breton, il y a deux ou trois petites choses à savoir. En premier, vous verrez une lettre que vous connaissez, mais que vous ne prononcez pas bien. C'est le C'H, qui sert à écrire le son RE, et donc pas CHE ni QUE, c'est RE. C'est un gros H aspiré. Pensez à un hangar, hein, voilà, comme ça, ça va vous aider. Ensuite, une autre chose à savoir, pas de bol, le Q n'existe pas en breton, on parle pas de Q, mais à la place, nous avons le K, qui sert à remplacer donc le Q, mais aussi le C, et ça sert à faire le son que. Un K, tout simplement. Donc avec ça, vous ne devriez plus confondre C'H, c'est le he, le hangar, hein. Et si c'est un K, eh ben là, vous pourrez dire K. Ça paraît bête comme chou, mais c'est important à connaître pour pouvoir écrire, mais aussi lire et retrouver la bonne prononciation. À vous de répéter, ou alors écrivez-le quelque part pour vous en souvenir.
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4: Et pour changer des noms de lieux de famille, un prénom aujourd'hui qui est sûrement parmi les plus répandus, ou du moins dans le top des prénoms bretons, c'est Maël, avec sa variante Maëlan. Alors Maël, c'est un très vieux prénom, commun à d'autres langues celtiques. Maël, ça vient du Moyen-Âge, de l'époque du vieux breton, et ce nom était celui des princes ou des chefs de clan, à l'époque où la Bretagne était clanique, évidemment. Mais ce joli prénom est resté. Maël, c'est un prénom masculin, féminisé depuis peu, mais Maël, c'est le chef de clan, et dans Maëlan, eh bien là, on a une contraction de Maël et Tan, qui donne Maël Dan. Et ensuite, Maëlan, c'est-à-dire le chef de feu, donc au caractère bien trempé. Glissé en Maëlan. Voilà. Il est temps pour moi de vous laisser, de vous dire à demain, même heure, Canoir-Croisse.
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2: Et je suis ravie de retrouver dans cette rubrique celle qui a été la révélation littéraire dromoise de 2024, Valérie Patureau, avec sa cuisinière des Kennedy qui a conquis 100 000 lecteurs l'année dernière. Elle publie cette rentrée aux Escales un très très beau troisième roman qui s'appelle L'Enseveli. L'Enseveli, c'est d'abord l'histoire d'Abel, poilu de la Grande Guerre, blessé au combat en sauvant un inconnu. Il est transféré dans un hôpital de fortune où il va faire la connaissance d'un mystérieux voisin de lit, une gueule cassée qui, incapable de parler, va communiquer avec lui à l'aide d'un petit carnet. Adrien, c'est son nom, est médecin et officier, tandis qu'Abel, simple soldat, vient de la Drôme paysanne. Mais là, pour passer les journées, ils vont se raconter l'un à l'autre et tisser un lien si puissant que lorsqu'ils seront séparés, il faudra à tout prix se retrouver. Pourquoi Valérie Patureau a-t-elle voulu redonner vie à des combattants de la Grande Guerre? C'est la question que je lui ai posée.
3: Peut-être parce que je suis la dernière génération à les avoir croisés. Je m'en souviens très bien, je devais avoir 7-8 ans et le frère de ma grand-mère me terrorisait parce que quand on allait chez lui, il retirait son œil de verre et donc il avait eu un terrible, voilà, sur un obus pendant la guerre de 14. Moi j'ai un intérêt très fort pour l'histoire, pour cette période particulière de l'histoire aussi, parce qu'elle représente vraiment, je trouve, au même titre que la Révolution française, elle représente le socle de notre société moderne. Et je ne suis pas historienne, donc je n'ai pas du tout voulu écrire un livre sur la guerre. J'ai voulu écrire un livre sur l'amitié et surtout poursuivre ma quête que j'avais déjà dans Nézida de cette interrogation sur le déterminisme social qui fait que nous rencontrons tous, sans que ce soit vraiment conscient, des gens qui partageons à peu près les mêmes choses, les mêmes... Voilà. Et il n'y a pas 36 circonstances. Il y a l'hôpital qui parfois vous amène à partager une chambre d'hôpital avec quelqu'un qui n'a pas du tout la même vie que vous, ni en âge, ni en lieu, ni rien. Et puis la guerre. Et c'était vraiment ça mon sujet. Et là, j'ai eu envie de m'intéresser, de m'interroger sur la sensibilité des hommes qui, en fait, n'est pas si lointaine de la nôtre.
2: Et puis, contrairement à la cuisinière des Kennedy, on est dans un roman du temps long.
3: C'est vrai que dans la cuisinière, je suivais sa vie, et Dieu sait que sa vie est assez trépidante et qu'elle nous emmenait d'épisode en épisode. Là, c'est un temps long, c'est un livre à la fois de terre, je dirais, parce que la terre est présente tout le temps, la terre qui vous engloutit, la terre qui... Enfin, c'est vraiment un livre de terre et un livre sur le temps, parce qu'il n'y a que dans ce temps long qu'on arrive aussi à se connaître, à se livrer, à apprendre les uns des autres. La grosse différence aussi avec mes deux premiers romans, c'est que c'était des histoires qui parlaient de personnages qui avaient existé. Là, ils sortent tous les deux de mon imagination. Ils sont nourris de tout mon imaginaire qui a été bercé par tous ces livres formidables sur cette période. Et beaucoup de choses de ma propre vie, sans s'en rendre compte, les deux grand-mères présentes dans ce livre, ce sont les miennes. Mais je ne sais pas si je l'ai vraiment décidé. Je crois que c'est vraiment arrivé au fil de l'eau.
2: Et de cette écriture puissante de Valérie Patureau qui, en quelques mots, fait naître des images fortes, des émotions qui vous envahissent, c'est vraiment une magnifique écrivaine que je vous conseille de découvrir avec L'Enseveli qui est paru aux Escales.
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4: J'aimerais bien être riche parce que je veux bien payer une maison, une voiture. Pas forcément tout ce qui coûte très cher, parce qu'on n'en a pas forcément besoin. J'aimerais bien avoir beaucoup d'argent, et comme si j'étais au Club des Paris, pour bien me nourrir, pour avoir des belles voitures,
5: pour partir en vacances. Et aussi, si on n'a pas de maison, du coup, s'il a de l'orage, du coup, ça va nous tomber dessus et on va être mort. On peut être riche, si on a déjà une maison, on peut s'acheter une maison de luxe, des voitures de luxe, par exemple une limousine.
6: Ma BM, Ça voulait dire qu'on était riche.
4: J'aimerais bien être riche parce que je veux bien payer une maison, une voiture. Pas forcément tout ce qui coûte très cher parce qu'on n'en a pas forcément besoin.
5: Bah aussi j'aimerais avoir de l'argent pour ceux qui sont pauvres, pour les aider ou leur acheter une maison et des aliments. Je trouve que ça sert à rien d'être riche parce que on peut être normal, c'est mieux d'être normal parce que quand on est riche, je trouve que c'est pas très gentil parce que ça donne envie aux autres, mais vu qu'ils ont pas assez d'argent, et ben ça leur donne de la tristesse.
7: Je hais ces gens riches qui, avec un peu d'or, croient réparer les malheurs dont ils sont responsables.
8: Et ça veut dire quoi être normal ?
5: Ça veut dire avoir de l'argent, mais pas beaucoup non plus.
8: Est-ce que vous avez envie d'être riche et célèbre ?
5: Non, moi j'ai envie d'être célèbre à la télé, au foot, vu que c'est du foot, j'ai envie d'être célèbre.
4: Bah c'est bien, vu que au moins si tu prends quelque chose à un magasin et que t'es célèbre et que tu t'es déguisé, et bah t'as oublié de payer, et bah au moins celui qui vient te chercher, t'as juste à te déguiser et au moins il voit que t'es célèbre et du coup après il dit pardon.
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9: Une escapade très nature aujourd'hui, à la découverte des tourbières des Landes. C'est une spécificité de notre département, un milieu préservé. Karine Dos Santos est naturaliste au département des Landes.
10: Ah, les tourbières, elles sont plutôt nichées au cœur du massif landier. Ce sont des véritables joyaux écologiques. Ce sont des zones humides qui sont composées d'un sol qu'on appelle la tourbe. Cette fameuse tourbe est constituée de 20 à 30% de débris de végétaux et de 70 à 80% d'eau. Les végétaux qui composent cette tourbe sont essentiellement des sphaignes, donc ce sont des mousses de la famille des bryophytes. Et la particularité de ces mousses, c'est que ce sont des véritables éponges. Elles sont capables d'absorber jusqu'à 30 à 40 fois leur poids en eau. Alors pour, à titre d'information, un tapis de sphène de 1 mètre carré de surface sur 20 cm de hauteur peut stocker jusqu'à 70 kg d'eau. Et forcément, ces sphènes vont interagir avec le milieu en absorbant des sels minéraux, en échangeant des ions, ce qui va conduire de façon simplifier, parce que c'est un peu plus complexe au niveau chimique, à acidifier ces milieux. Donc on a généralement des tourbières landaises qui sont plutôt acides, avec des pH de 4 à 5, donc relativement acides, ce qui va induire des conditions de vie très particulières pour les espèces qui vont y vivre. On va dire qu'une tourbière est active si les sphènes continuent à se développer. Par contre, si elles commencent à régresser, elles vont plutôt être en voie de dégradation. Et à ce moment-là, on va voir d'autres espèces apparaître, des bruyères, du chouin noirâtre, de la moulinie, des arbustes tels que les saules, voire du piment royal, et forcément tout le cortège d'espèces qui vont avec. Donc on va diviser deux catégories en fonction de l'alimentation en eau, celles qui vont être alimentées par les fameuses nappes phréatiques, les nappes souterraines, et celles qui vont être plutôt alimentées par le réseau hydrographique ou les eaux de ruissellement. Donc ça va être plutôt des tourbières qu'on va trouver en proximité des rivières ou en périphérie des étangs. Alors, on va pas oublier le secteur des Barthes de la Dour, qui est quand même très connu et qui surtout regorge de tourbières. Mais on va dire que les espèces les plus impressionnantes pour les enfants, notamment quand on fait des animations scolaires, ce sont les fameuses plantes carnivores. Drosera, donc les Drosera à feuilles rondes et à feuilles intermédiaires, et la grassette du Portugal. Au niveau de la faune, on a le fameux lézard vivipare qui va être inféodé à ce type de milieu, et certaines libellules dont la Cordulia corfin et le fameux papillon emblématique un peu des tourbières qui est le fadet des lèches, dont le département a une responsabilité assez forte pour sa conservation.
9: En raison de la fragilité du milieu, une seule tourbière est ouverte au public, la tourbière de l'Estanque à Metz, aménagée avec panneaux, pontons d'observation, circuit de randonnée et accessible aux personnes à mobilité réduite. Recommandée par ICI Gascogne.
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1: Julien Jourdan et je suis le créateur de la marque Unical et basket personnalisable à Limoges.
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1: Je représente la 7e génération de ma famille, donc c'est une certaine fierté. J'avais des ancêtres qui étaient tous cordonniers bottiers, mon papa était styliste en chaussures. Et donc moi j'ai fait ma carrière pour plusieurs marques françaises pour lesquelles je travaillais en tant que bureau d'études. Et je suis revenu donc dans la région en 2017 pour prendre la direction du bureau d'études des chaussures Weston.
3: Alors là à Weston vous aviez quand même un joli poste, vous n'êtes pas parti fâché on va
1: non,
3: dire.
1: Non, au contraire.
3: Et vous avez décidé... Un petit peu comme beaucoup, ce moment Covid en fait a changé un petit peu la trajectoire de votre vie finalement.
1: Tout à fait, mais comme beaucoup en fait, le Covid a changé ma vie. C'est, je suis resté chez moi pendant 2 mois, puis s'en est suivi une réflexion sur mon avenir professionnel. Et c'est vrai que le désir de créer une marque qui me soit propre avec vraiment ce que je souhaite créer a été le plus fort. Et j'ai décidé donc de lancer cette marque un peu atypique où en fait on va fabriquer toutes nos baskets donc dans ce petit atelier qui est au centre-ville de Limoges. De la coupe au bichonnage, donc toute la fabrication est made in Limoges, c'est un peu ma fierté.
3: Ça vous tenait à cœur vraiment d'avoir un produit pour les Limougeaux, fabriqué 100% à Limoges et pas extériorisé?
1: Tout à fait, donc c'est le concept. Mon but c'était vraiment de faire du local, donc il faut savoir qu'on s'approvisionne au maximum en local, on rachète du cuir dans la région, pas forcément de tannerie de la région, mais on rachète à des entreprises de la région. Et le but c'est que le Limougeau vient nous voir, demande sa basket telle qu'il la veut, on la fabrique, on lui livre et c'est un circuit court et qui font partie vraiment de mes valeurs.
3: Oui, c'est aussi une des particularités d'Unica, c'est-à-dire que ce sont des baskets personnalisées, c'est-à-dire qu'en fait, on porte déjà une basket fabriquée ici et en plus... qui nous correspond totalement, parce qu'on choisit les couleurs, on choisit comment ça se passe concrètement.
1: Oui, effectivement, donc basket personnalisable. Alors, je pense qu'on n'est pas les seuls à faire ça. Personnalisable en illimité, c'est-à-dire qu'on a une technique d'impression sur cuir qui nous permet à la fois d'imprimer nos propres motifs, mais c'est-à-dire que Monsieur tout le monde peut venir et nous dire, mais moi, je veux un petit logo comme ci, je veux un petit logo comme ça. On peut faire carrément ses propres dessins. Notamment, on fait beaucoup de collaborations avec des artistes limougeaux qui nous font des œuvres sur les baskets. On les sort en série limitée et elles sont numérotées. Donc, c'est un peu la petite fierté de sortir quelque chose. C'est avant tout un produit local, mais en plus, on a une vraie valeur ajoutée où vous ne pourrez jamais retrouver la même basket.
3: Vos parents voient ce que vous faites? Qu'est-ce qu'ils en pensent? Comment ils réagissent? Parce qu'ils étaient dans le métier aussi.
1: Tout à fait. Alors, pour tout vous dire, de quitter une société comme Weston a été un petit choc pour eux quand même. Parce que c'est vrai que c'est une marque qui représente la France et qui est vraiment une belle entreprise. Je pense qu'il y a un peu de fierté. Maintenant, c'est vrai que j'ai commencé dans mon garage seul. Maintenant, on est 6 personnes. Et j'avoue, je suis un peu fier.
3: Et si vous aviez l'occasion, si j'avais une petite baguette magique et que je vous donnais l'occasion d'aller voir vos aïeux, les autres, ceux qui malheureusement ne sont plus là aujourd'hui, qu'est-ce que vous leur diriez? Comment vous leur présenteriez la chose? Parce qu'ils étaient dans le métier aussi, rappelons-le.
1: Je n'ai rien inventé, on va dire, parce que je reproduis exactement le même concept que mes aïeux. En fait, j'ai fait exactement la même chose. Je n'ai rien inventé, sauf que j'ai créé cette basket qui est personnalisable, qui a une vraie identité. Et voilà, je les remercie pour m'avoir soufflé l'idée.
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4: Louis Hachette, fondateur de l'un des plus grands groupes d'édition au monde. Mais saviez-vous que tout a commencé à Rethel? Louis, dès son plus jeune âge, se tourne vers la lecture. Un amour, d'ailleurs, qu'il ne quittera jamais. À peine adolescent, il quitte sa ville natale avec sa famille pour Paris, où sa mère travaille comme lingère dans un grand lycée. Et c'est à la capitale qu'il va faire ses études, notamment en droit. Mais c'est un autre domaine qui va capter son attention, l'édition. À 26 ans seulement, il fonde sa propre maison d'édition. Très vite, elle prend une ampleur considérable et en quelques années, elle devient le premier groupe d'édition en France. Et qu'est-ce qui explique un tel succès? Eh bien, c'est surtout son modèle commercial novateur. Louis Hachette comprend que pour toucher un large public, il faut adapter les livres aux besoins du public. Qu'il s'agisse de manuels scolaires, de dictionnaires ou d'ouvrages destinés aux jeunes lecteurs, son intuition est de créer des ouvrages pédagogiques, accessibles à tous à des prix raisonnables. Et le pari est réussi, car ses livres se retrouvent dans toutes les écoles et contribuent à l'émergence d'une véritable culture populaire. Loin de se cantonner à l'édition scolaire, il diversifie rapidement son catalogue en publiant des romans, des biographies, des récits de voyage ou des ouvrages scientifiques. Et c'est là toute la force de sa vision. Il parvient à offrir à la fois des livres éducatifs, mais aussi des œuvres littéraires qui font de sa maison un acteur incontournable du paysage éditorial français. Un autre point marquant du génie commercial de Louis Hachette, la distribution des livres. Il innove en installant des points de vente dans des gares, là où le public est nombreux. Des points de vente qui s'appellent aujourd'hui Relais. Louis Hachette s'éteint à 64 ans, mais son nom et son œuvre perdurent toujours à travers l'énorme empire qu'il a créé. Le 9 février 1953, Henri Philippe Key, des éditions Hachette, publie les premiers titres d'une collection appelée « Un grand avenir, le livre de poche ». Un format qui séduit un public jeune car le prix est plus raisonnable. Aujourd'hui, les éditions Hachette sont parmi les plus grandes maisons d'édition au monde, mais tout a commencé à Rethel, grâce à ce jeune homme passionné par les livres et déterminé à démocratiser la culture. Louis Hachette, véritable pionnier de l'édition, c'est l'un des trésors de Champagne-Ardenne.
2: 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Est-ce que vous avez déjà fait du vélo-rail à Beaumont-Relais-Mines ? C'était quoi ce chemin de fer ?
5: Daniel Bouer, le parcours proposé, c'est sur la ligne qui vient de Vieilleville, Saint-Nizier, Beaumoreau. Et nous exploitons la ligne qui finit de Beaumoreau à Bourg-en-Neuf. C'est un vélo sur rail, tout simplement. Cette ligne de chemin de fer, elle date de 1883, le 5 août 1883. À l'époque, il y avait le transport du charbon. Il y avait sur Bourg-en-Neuf. Bourg-en-Neuf, c'est un site, un centre industriel à l'époque. C'est important sur la porcelaine, sur le transport de pierre. Enfin bref, il y avait beaucoup d'activités. Et puis aussi, cette ligne était une ligne dédiée aussi aux voyageurs. Le dernier train que moi-même j'ai vu, c'était à l'an 2000. Bon, très vite est venue l'idée qu'il fallait mettre en valeur le site minier. On a fait le musée, un musée de la mine, 2003. Et puis en 2009, on a ouvert ce vélo-rail.
6: Moi c'est Catherine.
7: Moi c'est Gaëtan.
8: Christophe.
9: Lucie.
7: On vient surtout faire du sport en fait.
9: Pédaler.
10: On est en vacances pour 5 jours dans le coin. On a découvert ça par des prospectus un peu par hasard.
11: C'est moi hier soir qui ai trouvé ça une activité qui plaisait aux enfants. Donc je me suis dit ça va plaire à toute la famille. Et voilà, nous voilà là.
12: Après maintenant, Joël. On est au départ du vélo rail.
9: Ça marche comment cette histoire ?
12: Alors c'est un vélo 4, 5. Ils ont un appareil pour retourner au bout des 5 km. Une fois qu'ils sont là-haut, ils retournent, ils mettent leur vélo au fond et ils repartent après. Mais ils attendent que tout le monde soit arrivé là-haut avant de repartir. On peut pas, comme ça, un aller-retour de 5 km sur le même bois, on est obligé d'attendre. Voilà. L'histoire, c'est l'histoire de la mine, de Beaumont-Relais-Mines. Et c'est là qu'après, on a mis le vélo-rail de la mine. 2009, depuis l'ouverture, celui-là. Voilà.
9: C'était comment l'ouverture ?
12: Ah, c'était pas comme ça. On n'avait pas les mêmes vélos au départ. Non. C'était pas, on a changé de vélo entre-temps. Ben, ceux-là, ils sont mieux, ceux-là.
13: Venez par là, s'il vous plaît. Ah, juste là, mettez-vous en haut où il y a le monsieur au banc.
11: Au revoir. Au revoir. À la prochaine.
9: Maintenant, vous savez sur quel rail vous allez glisser avec vos petits-enfants à Beaumont-Relais-Mines.
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1: En plein cœur de Tillières-sur-Avre, je demande la famille Giraud. Vous allez faire la connaissance de Mika, le papa, Ambre, la fille, et Mano, le copain de la fille. J'aurais bien aimé vous présenter Céline, la maman, mais elle est au boulot. Faut bien qu'il y en ait qui bossent. Céline, vous la verrez demain, vu que j'ai des raisons de dormir chez eux ce soir. Je vois pas de porte, alors je toque au carreau. Une jeune fille ouvre la fenêtre.
2: Allô, Ambre?
3: Oui, c'est ça.
2: Papa, il est pas là?
3: Il doit être à l'intérieur, je pense.
1: Ok, j'entre comment?
3: Je vais t'ouvrir le portail.
2: Ah, t'es trop mignonne.
3: Peut-être c'est ouvert, je sais pas.
2: Bah, je regarde, hein.
3: Ouais.
1: Bah, j'avais pas vu le portail. C'est ouvert.
2: C'est moi?
1: Non, c'est ouvert.
2: Tu vois, c'était ouvert.
1: Bah ouais. Mika a l'air d'aller bien.
2: Très bien, très bien. Très
1: pourquoi
2: bien,
1: c'est
2: très bien.
1: Si grand ici?
2: Parce que c'est un ancien relais de poste, l'ensemble.
1: Ah, d'accord.
2: Ouais, c'était considéré un peu comme une ferme ici, il y avait des chevaux.
1: Regarde ces perdus grands ouverts qui sont ni grands ni verts à la base, mais qui se demandent ce que tu viens faire là.
2: Je viens voir parce qu'il paraît que c'est une famille d'artistes ici. Papa, maman,
4: ouais, Ambre.
2: Mano, tout le monde est dans l'art, quoi.
4: Oui, un petit peu, ouais.
2: C'est toi qui as impulsé tout ça
4: hein. Alors, je pense, hein, je suis le premier. Hein, bah, c'est les enfants qui ont suivi. Hein. On appelle ça reproduction sociale. Hein. Un artiste fait des enfants artistes, voilà, ouais, c'est ça.
1: Vous avez fait la connaissance d'Ambre?
3: Moi, je fais un peu tout, mais surtout de l'installation et de la performance. Donc, je mélange plein de médiums, surtout dans la sculpture. Et après, j'intègre des éléments de son, de vidéo, dedans.
1: Et papa, il fait quoi?
4: Si tu fais le tour dans la maison, on va voir qu'il y a pas mal de peintures, peintures-objets, des sculptures.
1: Voilà. Et Mano, il fait quoi?
3: Des films 3D et du son.
1: Et Cécile, la maman, elle s'exprime beaucoup dans le textile.
4: Voilà.
1: Tout ça sur l'impulsion de Mika, le papa.
4: Bah, finalement, c'est dans le lieu dans lequel où ils ont dû me voir. Et Ambre, toute petite, elle était à la fois dans le bac à sable, le béton, les briques, après les petits bricolages, puis après dans les œuvres, dans la peinture à l'atelier, et ainsi de suite, quoi.
1: À la base, la famille n'est pas du coin.
4: On n'est pas vraiment normands. Mes enfants sont normands parce qu'ils sont nés en Normandie, mais nous, on vient du Loir-et-Cher.
5: Ah, ta famille habite dans le Loir-et-Cher, ces gens-là ne font pas de manière.
1: Je crois qu'on vous avait pas encore présenté Mano.
6: Mano, Mano.
1: Le vidéaste de la famille.
2: Ça va, Mano? T'es réveillé?
7: Ouais, ouais, c'est bon, je me suis réveillé.
1: Bah, il dormait pas, il bossait.
2: Hein. C'était 3D, tes images de synthèse.
7: Ouais, là, je bosse des storyboards pour un film.
2: Et tu fais une école?
7: Non, j'ai fini là.
1: Il a fini.
7: J'ai fini, et depuis que j'ai quitté les Beaux-Arts, je me suis mis à l'animation 3D.
2: Là, c'est un atelier, là.
7: Oui.
2: Ah, mais il y avait de la place, hein.
1: Il en faut pour toute la famille.
4: J'ai coupé la radio, j'avais mis la radio, donc.
2: T'avais mis quoi comme radio?
1: Change de sujet.
2: Ah, ici, c'était le.
1: Bravo.
2: Voilà. C'était pour les chevaux, quoi.
4: Alors, t'as la mangeoire, t'as même l'abreuvoir qui est en dessous, là, qui est en zinc.
2: La mangeoire sert de rack aujourd'hui pour les tableaux de qui? De toi, alors?
4: Surtout de moi. Ouais, ouais, ouais. Donc là, c'est la partie atelier, artiste. On fait des toiles, de la peinture, de la sculpture, découpage, assemblage. Il y en a un peu partout.
1: Sinon, Fred, t'avais pas un truc à leur dire?
2: Je vais dormir chez vous ce soir.
4: Si tu veux, il n'y a pas de problème.
2: Et puis, il n'y a pas de problème, il y a surtout de la place.
4: Ah, bah, il y a surtout de la place, oui, voilà. Beaucoup de place.
2: Parce qu'il y a un truc qu'il faut absolument que vous me montriez demain.
4: Oui.
1: Petit indice.
2: Et demain, on va changer de rue.
4: Tout à fait.
2: Tu vas me montrer un truc qui est dans la rue du château, là.
4: Oui.
2: Je pense que ça va en halluciner plus, là.
4: Ah oui, je crois aussi, oui.
1: Bon, bah, vivement demain.
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8: Wikizef, petit guide à l'usage des étrangers du sud du péage d'Arras en vacances dans notre belle région.
9: Nous sommes de retour dans la famille. En ce moment, il fait beau, il fait froid. Ben, on est dans le nord, hein. Il y avait un indice. Hein. Et en plus, il y a un vent de voleur. C'est une situation que j'aime peu parce qu'en général, quand on dit « oh, il fait froid », on nous répond « ben non, il fait pas froid, c'est le vent qui est froid ». Je pourrais la taper, la personne qui me dit ça. Parce que la conséquence directe du vent froid, c'est qu'il fait froid. Du coup, avance et ferme votre gif. Donc, je résume. Il fait froid, mais il fait beau. Il y a quelqu'un qui a allumé la lumière et d'un coup, vous voyez votre cousine enlever son manteau, tirer sur son col et pousser un soupir. Je sais pas ce que j'ai étouffe d'un coup. Et son mari de répondre. Qu'est-ce que t'as tes vapeurs de belle-mère? Ne paniquez pas. Oui, qu'ils aient fait là pour vous aider. Je vous comprends, ça surprend. Bon, ce n'est pas très 21e siècle comme expression. Mais c'est celle qu'utilisait ma grand-mère quand elle avait une bouffée de chaleur. Ou quand elle remarquait que quelqu'un avait anormalement chaud. Cocteau, tête rouge, t'as des vapeurs de belle-mère ou quoi?
10: Définition.
9: Les vapeurs de belle-mère sont originellement les bouffées de chaleur dont souffre la majorité de la gente féminine lors du dérèglement hormonal conséquent de l'arrivée de la ménopause. Quand je parle des filles et de leurs soucis, en général, je préfère partir dans le médical par les temps qui courent, c'est plus sûr. Et puis c'est imagé, parce que dans l'esprit de ma grand-mère, que je rappelle est enterrée au cimetière de l'Est depuis les années 80, je replace dans le contexte. Hein. La ménopause atteignait essentiellement les belles-mères. Ou si vous préférez, si t'es belle-mère, t'es forcément ménopausée. Et je tiens à préciser qu'elle disait ça aussi aux hommes. Mais quand est-ce que ça peut vous arriver d'avoir des vapeurs de belle-mère, par exemple?
10: Exemple.
9: En écoutant le discours de Vladimir Poutine, en s'apercevant que son match Tinder, ben, c'est sa sœur, avec leur nouvelle mode de pas mettre la photo en plus. Et alternative à vapeur de belle-mère, il y a j'ai chaud, je crois que j'ai une buée.
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soul, funk et pop soyeuse, De Velours, c'est un style à part sur la scène toulousaine. Un univers rétro et sensuel où chaque note semble caressée par la lumière. Avec son groove élégant et sa voix feutrée, De Velours ravive l'esprit des années 80 tout en y insufflant une modernité pleine de charme et de justesse.

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1: 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Lucas Vanitou, bonjour.
2: Bonjour.
1: Vous êtes le fondateur de l'association Belfortaine Objectif Égalité qui existe depuis combien de temps?
2: Nous entrons dans notre 7e année. J'ai créé l'association avec mon ancien animateur jeunesse à la ville de Belfort en 2019. Nous avons deux pôles au sein de l'association. Un pôle famille avec lequel nous réalisons des animations socio-éducatives, socio-culturelles directement au pied des immeubles. Et des projets collectifs avec elle. Et puis, un pôle jeunes solidaires dans lequel nous réalisons des animations plutôt sur la thématique qu'on appelle l'éducation à la citoyenneté, à la solidarité internationale.
1: Quand j'entends international, ça veut dire que vous allez parfois très très loin pour réaliser ces projets.
2: Alors, ça nous arrive, oui. Tous les deux ans, on porte un projet fort qui s'appelle les périples solidaires et culturels. Et nous avons déjà financé à distance, pour raison Covid, on n'avait pas pu s'y rendre au Cambodge, trois puits, aux Philippines. Nous sommes en relation avec une école. Et puis dernièrement en Indonésie, en novembre dernier, avec un nouveau groupe de jeunes, nous nous sommes rendus là-bas.
1: Des jeunes de quel âge et qui ont fait quoi?
2: Alors des jeunes de 16 à 19 ans, dont c'était la première expérience à l'international, qui ont travaillé pendant plus d'un an pour réaliser des actions d'autofinancement, leur permettant de se rendre sur place, certes, mais aussi et surtout de partager vraiment un moment interculturel. Ils étaient en binôme franco-indonésien pour rénover une maison de la nature afin que les enfants de la communauté puissent bénéficier d'apports sur cette thématique.
1: Des projets à l'international, ça c'est OK, avec des jeunes, mais aussi des projets tout près de chez nous et même dans nos quartiers.
2: Tout à fait. Aider au local ne nous empêche pas d'aider à l'international. Donc on a à cœur de privilégier notre territoire également.
1: Quand on se rend compte qu'à Belfort, par exemple, c'est près de 30% de la population qui est en situation de précarité, forcément, ça fait réfléchir et ça donne des idées.
2: Nous, notre enjeu, c'est de travailler avec ces familles-là qui ne se referment pas sur elles-mêmes et donc de continuer à favoriser ce lien qu'il existe entre les publics, précaires ou non d'ailleurs, et de réaliser des interventions.
1: Quel genre d'intervention?
2: Une rencontre au pied des immeubles avec des ateliers, surtout sur la période estivale, le mardi et le jeudi, sur le quartier des Glacis. On va réaliser des animations de rue et aussi des animations nocturnes le jeudi soir. Et ça, c'est conclu en fin d'été par un grand festival qui s'appelle Clôture de l'été, avec des concerts, de la nourriture, des jeux pour les familles, des rencontres et des conférences sur des thématiques, parce qu'on a toujours cette volonté d'avoir un apport éducatif important de façon à essayer d'émanciper le public. Le but, c'est pas de faire à leur place, mais qu'ils apprennent à le faire, plus tard le répliquer.
1: L'association ne manque pas de projets, du grain à moudre donc pour toutes celles et ceux qui veulent continuer à défendre la solidarité et l'inclusion.

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1: On prend de la hauteur aujourd'hui à Montarcher, un village qui cumule plusieurs particularités. D'abord, c'est le plus haut village de la Loire, à 1160 mètres d'altitude. C'est une des plus petites communes du département, en superficie aussi. Et puis le lieu où a été produit une archive presque unique en France. Pour nous en parler, j'accueille aujourd'hui Sarah Duris. Bonjour Sarah.
2: Bonjour Eddy.
1: Guide conférencière à l'Office du Tourisme Loire-Forêt. Quelle est l'histoire de ce document si rare et ancien ?
2: Il s'agit d'un registre d'état civil. Il recense les naissances, les mariages et les décès sur la commune de Montarcher. Mais ce qui fait qu'il est tout à fait exceptionnel, c'est la date à laquelle ce registre débute, 1468, soit la fin de la période médiévale.
1: Est-ce que cela veut dire qu'il n'y avait pas de registre d'état civil avant ?
2: Non. L'obligation de produire un document comme celui-ci est ordonnée par l'État au XVIe siècle. Et cette ordonnance n'est pas toujours bien respectée par les paroisses. Hein. Ici, la population est recensée avec 70 ans d'avance.
1: Est-ce qu'on connaît l'auteur de cette archive ?
2: Oui, c'est le prêtre de Montarcher, nommé Claude Ferrier, qui a tenu le registre pendant 49 ans. On y lit les noms, les dates et même les métiers des anciens archimontois, mais aussi la météo.
1: Ah, ça m'intéresse. Est-ce que les conditions climatiques de l'époque étaient bonnes ?
2: Alors, c'est difficile à dire parce que ce sont principalement les mauvaises années qui sont inscrites. On lit des sécheresses, des tempêtes et même un tremblement de terre. En 1543, suite à une invasion de chenilles ayant entraîné une famine, l'évêque du Puy prend une mesure exceptionnelle, excommunier les fameux insectes. On vous laisse juge de l'efficacité de cette mesure. Il évoque aussi les épisodes de peste.
1: Des documents qui renferment de drôles de surprises. Où est-il conservé aujourd'hui ce fameux document ?
2: Il est gardé précieusement aux archives départementales à Saint-Étienne. Il a longtemps été le plus ancien registre d'état civil de France et donc a été présenté lors d'une exposition universelle à Paris. Aujourd'hui, c'est le deuxième plus ancien de l'Hexagone, mais c'est le mieux conservé des deux.
1: Un véritable trésor qui témoigne de la vie des habitants de Montarcher. D'autres histoires et légendes sont à découvrir sur place, notamment lors des visites guidées menées par les guides de l'Office du Tourisme Loire-Forêt. Merci Sarah Duris.
2: Merci.
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3: Les petits bonheurs, généralement, ce sont des sourires qui se récoltent tous les jours au hasard des rencontres. Il suffit d'un micro ici, de ne surtout pas prendre de rendez-vous et de ne pas se présenter. Ça marche très bien à Megève, par exemple. Nous sommes donc en Haute-Savoie, sur les hauteurs de Megève, au Mont d'Arbois, pendant que des chevaux sont en train de monter dans une bétaillère.
4: Bonjour.
3: Matin de bonheur, venez vous occuper des bêtes.
4: C'est ça, on vient les mettre au chaud, ouais.
3: Ah, c'est-à-dire que là, ils quittent la montagne ?
4: Ouais, ce coup-ci, ouais, c'est bon. Ce coup-ci, on va les ramener, on va les mettre en pension pour cet hiver, ouais. Ils ont passé tout l'été en montagne, donc ce coup-ci, ça y est. Ils vont aller se mettre au chaud pour l'hiver.
3: Eux, ils font toute la saison,
4: là,
3: ici ?
4: Ouais, ceux-là, ils font toute la saison ici. Il y en a qui sont là pour la monte, il y en a qui sont là pour l'attelage, et puis vu que nous, on élevage, il y en a, ils sont juste là pour grandir.
3: Vous, c'est pas juste un loisir, c'est votre métier ?
4: Ouais, moi, c'est mon métier, ouais. Je suis cocher palefrenier. Ouais.
3: Quand vous dites pour l'attelage, c'est les calèches qu'on peut voir à Megève, par exemple ?
4: Exactement, c'est ça.
3: Donc, les chevaux, quand ils sont pas attelés, on les voit ici, sur les hauteurs de Megève ?
4: Ouais, c'est ça. Nous, on en a à l'Alpette, comme là en face, en haut de la côte 2000. On en a aussi au Mont d'Arbois, là, juste derrière. Et puis, après, au fur et à mesure de la saison, on les fait descendre petit à petit. Puis là, ils atteignent leur point le plus bas sur Megève. Puis après, on les change de département et puis voilà.
3: Donc là, ils montent dans le bus.
4: C'est ça, ouais. Ils montent dans le bus. Là, je vais en mettre 4. Là, après, j'ai mon patron qui va arriver. Il va prendre le reste. Et puis après, on va prendre un camion et une remorque. Puis on y charge tout dedans. Puis lui, il part cet après-midi.
3: Et là, ils partent où, hein, en résidence d'hiver ?
4: Ils partent dans l'Allier, ceux-là. Ils partent dans l'Allier. Ils ont des gros champs de plusieurs hectares où c'est qu'ils ont du foin, des abris pour eux, de l'eau à volonté. Puis voilà.
3: L'Allier, donc en Auvergne, si je ne m'abuse, il fait pas beaucoup plus chaud qu'ici l'hiver.
4: Non, il fait pas beaucoup plus chaud. Mais par contre, ils auront plus d'herbe qu'ici, on va dire. Ils auront moins de neige, ils auront un peu plus de foin, un peu plus d'eau. Parce que nous, ici, c'est qu'on est tout de suite dans la neige et puis nous on n'a pas assez de foin pour tous les nourrir l'hiver, donc on préfère les mettre en pension. C'est beaucoup plus agréable pour eux. Puis pour nous l'hiver on a déjà bien assez de boulot comme ça, donc au moins ils sont un peu tranquilles aussi de leur côté.
3: Alors justement vous faites quoi l'hiver si vous avez plus de chevaux ?
4: Alors c'est pas qu'on en a plus, c'est qu'on en a moins. Toute la partie élevage en fait part tout en pension et en fait l'hiver nous on fait énormément de calèches sur Megève. On a des grosses calèches qui montent jusqu'à 12 personnes. C'est qu'on fait les fondus en calèche en soirée ou midi et on fait juste des balades en calèche.
3: Bon vous j'imagine que le cheval c'est une passion, on fait pas ce métier là. par hasard.
4: Mon grand-père était déjà éleveur de chevaux. Là, maintenant, je bosse chez un ami de mon grand-père. Puis voilà, après, on fait ça par passion. De toute façon, c'est pas par l'argent qu'on va le faire, hein, comme dans tout métier agricole.
3: Même à Megève.
4: Même à Megève. L'agricole, ça reste l'agricole, à Megève ou pas.
3: Je peux vous demander votre prénom ?
4: Moi, c'est Mathieu, moi.
3: Et c'est quoi le dernier petit bonheur de Mathieu, s'il vous plaît ?
4: Mon dernier petit bonheur, c'est d'avoir fait un galop sur les crêtes de la Côte 2000 en plein été avec le soleil couchant. Et ça, je pense que je m'en souviendrai jusqu'à ma mort.
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5: Le vin, ça prend du temps. 18 mois en général en Bourgogne avant d'être mis en bouteille. En ce moment, le millésime 2024 finit son élevage en fût comme à Beaune chez Philippe Pacalet. C'est dans le calme de ses caves qu'il nous raconte les notes aromatiques de son Gevrey 2024.
6: Donc là, on a changé de cave. On est plutôt sur du 2024, c'est ça ?
7: On est sur des 2024 rouges.
6: Attendez, vous voulez que je prenne votre micro ? C'est peut-être plus pratique. Hop, voilà. Donc là, vous avez ouvert le tonneau. Vous plongez la...
7: la pipette. Et on se retrouve avec un misime classique, c'est pour ça qu'on voit. On a une belle robe rubis, Gevrey Village. C'est quatre parcelles différentes. Gevrey, c'est toujours beaucoup de fruits. Hein. Ça fait un vin assez gourmand et toujours beaucoup de structure. Il y a les deux. Si on prend 10 personnes, toujours 7 qui l'apprécient. On va les soutirer pour les mettre en bouteille l'année prochaine.
6: Quand vous dites préparer, ça veut dire que...
7: On a mis un bouchon.
6: Ça, donc là, c'est le bouchon qui est à l'intérieur du...
7: Voilà, après on met le robinet.
6: D'accord.
7: Parce qu'on n'utilise pas de pompe, on fait par gravité. Ça évite d'aspirer le vin, c'est moins stressant.
6: C'est plus doux.
7: Voilà.
6: Ah, on peut stresser des vins.
7: Ouais, c'est de la matière vivante. Ouais. C'est comme nous, ça évolue. C'est un peu à l'image de l'homme, le vin. C'est un produit culturel. Il y a beaucoup de points communs.
6: Donc il faut lui apporter beaucoup de douceur. Ouais.
7: Même si la forme du vin, là, c'est le tonneau après la bouteille. Nous, on a un squelette, c'est différent. Mais c'est une construction différente.
6: Oui, mais nous, on se trimballe avec le même squelette toute la vie.
7: Voilà.
6: Et eux, ils changent de squelette quand même.
7: Mais on ne grandit plus à partir de 21 ans, normalement.
6: Non.
7: Alors que les vins, dès qu'on les a mis en bouteille, ils grandissent, mais différemment, parce qu'ils sont aussi coincés dans cette bouteille.
6: C'est pour ça qu'on a cette forme de tonneau, finalement, parce qu'on aurait pu mettre ça dans des cubes, finalement. Enfin...
7: C'est un œuf coupé au deux bouts. L'œuf sous la terre, la gestation, enfin, il y a toujours une jolie philosophie avec tout ça, mais c'est... Il y a un sédiment qui se forme au fond du tonneau, qui s'appelle la lie, donc quand vous remuez le tonneau, ben, ça remélange, ça dynamise, quoi. C'est un peu comme un bébé avec son placenta, quoi. C'est... Il y a une naissance et ça protège le vin, donc ça dure un certain temps, c'est pour ça qu'on doit soutirer. J'ai un rôle protecteur et nourricier, c'est bien fait quand même.
5: Philippe Pacalet à Beaune est le papa de 50 000 bébés quand même, bouteilles par an, c'est pas rien et ça fait partie de la fierté de notre région.
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1: Salut la Bretagne, c'est l'heure de la bonne idée, 100% pur beurre. Créer un escape game pour nous inciter à visiter un château et à découvrir son histoire. Mais quelle bonne idée, n'est-ce pas, hein? Eh bien, c'est exactement celle qu'ont eu les équipes du château de Kerjan, situé à Saint-Vouget dans le Finistère. Pour vous situer, c'est entre Plescat et Landivisiau en Bretagne Nord. Un beau château renaissance encensé par Louis XIII et construit au XVIe siècle. Château qui appartient maintenant au département du Finistère, qui fait tout pour partager ce patrimoine historique avec le public. Et partager notamment les secrets de la marquise. C'est le nom de cet escape game qui se joue en petits groupes de 3 à 10 personnes au cœur même du château. Le but, franchir le seuil d'une chambre abandonnée pour participer à une enquête palpitante qui vous conduira dans des pièces habituellement interdite au public. Chaque joueur va devoir user de ses aptitudes pour résoudre les énigmes. Et comme dans tout escape game qui se respecte, des cachettes secrètes ont été créées dans les décors originels du château. Ce qui n'a pas dû être une mince affaire pour les équipes du monument d'ailleurs. Mais ça vaut le coup, car l'escape game est hyper réussi. Et c'est une super façon de découvrir un monument historique de manière fun et ludique. Vous pouvez y participer jusqu'au 1er septembre. Faites vite en vous inscrivant à l'avance sur le site internet du château de Kerjan. Les secrets de la marquise n'attendent plus que vous. Le chiffre du jour, je vous en parlais hier, 2,50€, le prix d'un billet pour la tombola organisée par le festival breton Belles Étoiles. Billet qui vous permettra peut-être de repartir avec 2 places pour le concert de Céline Dion. Vous avez jusqu'à ce soir pour jouer. À demain pour une nouvelle bonne idée.
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2: Bonjour, je m'appelle Antoine. Comme j'ai l'habitude de le dire, je suis un petit con d'école de commerce, orienté finance entreprise. J'ai eu l'occasion de reprendre l'agence immobilière familiale et j'ai décidé de changer de voie suite au Covid.
3: Bonjour Antoine. Alors Antoine, vous avez 37 ans et c'est déjà votre troisième vie que vous êtes en train d'écrire ici à Périgueux. C'est quoi un petit con qui sort d'école de commerce?
2: C'est une personne qui applique ce qu'on lui apprend. Le sketch des inconnus sur le monde de la communication est très parlant et notamment il y a une expression qui reflète bien l'enseignement qu'on a en école de commerce. Ne jamais prendre les gens pour des cons et ne jamais oublier qu'ils le sont. Et que ce soit en marketing, que ce soit les business plans où on valorise le chiffre d'affaires futur, ce qui était vraiment très prégnant.
3: Et pourtant, c'est ce parcours qui vous a fait venir là, à Périgueux, parce que vous dites que la crise Covid a joué un rôle majeur. Je crois que vous tombez sur une vidéo sur Internet où vous découvrez le métier de boucher-charcutier, c'est ça?
2: Oui, un jour, je regardais un fonds de commerce à reprendre et on me parle d'un charcutier, le charcutier Charlot à Piégut-Pluvier. Et j'arrive la dernière semaine avant qu'il ferme et je trouve que les productions qu'il fait sont assez exceptionnelles. Et je me renseigne sur un métier que je ne connaissais pas, qui était le métier de charcutier. Et je tombe sur la vidéo de Bernard Marie, un meilleur ouvrier de France, qui était le monsieur charcutier de Paul Bocuse. Je me suis vraiment plongé dans le métier de ce charcutier. C'était vraiment un hasard que le saint patron des charcutiers, c'était Saint-Antoine. M'appelant Antoine. Et donc, suite à ça, j'ai travaillé en Alsace, à Deauville et en Périgord vert.
3: Et là, depuis quelques semaines, vous vous êtes installé à Périgueux. Vous avez repris le commerce d'un périgourdin qui était bien connu, Christophe Orteil. Quelles sont les surprises ou les nouveautés qu'on va pouvoir retrouver, par exemple, sous la halle du Côté?

0: Voir si le public est réceptif.
1: Cette aventure, elle est toute nouvelle. Ils ont dit quoi, vos anciens collègues d'école de commerce, quand vous leur avez dit que vous étiez maintenant patron d'une PME à Périgueux, dans le secteur de la boucherie-charcuterie?
0: Mes anciens collègues d'école de commerce le savent pas forcément. Et mes amis ne sont pas forcément surpris. Mais comme certains clients me l'ont dit, j'ai la tête du boucher. Voilà. Je ne sais pas ce que je dois en penser. Sûrement de très bonnes choses, parce que, comme je le disais avant, j'ai l'impression d'être à ma place. Mais voilà.
1: Merci beaucoup, Antoine.
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3: C'est la Camille Minute, votre chronique de la joie et de la bonne humeur. Aujourd'hui, on va parler des red flags. Alors, c'est quoi un red flag? Un red flag, c'est littéralement un drapeau rouge. Dans la vraie vie, ça veut dire attention, danger. Fuis, cours, ne réponds pas à ce message. Le red flag, c'est le petit signal que ton cerveau voit, mais que ton cœur ignore, en disant non, mais ça va, je gère, on va gérer. Le red flag, c'est pas encore une catastrophe. C'est l'annonce de la catastrophe. C'est le teaser du film d'horreur. Il dit, je suis pas jaloux. Par exemple, si le mec il dit je suis pas jaloux, mais il connaît l'heure de ta dernière connexion avant tout le monde, il est jaloux. Ok? Si elle te dit ah mais moi je suis très cool, mais qu'elle fouille dans ton téléphone même quand il est éteint, elle est pas cool. Un red flag, c'est pas un défaut, c'est un avant-goût du problème. C'est quand quelqu'un te dit ah moi je suis comme ça, et que toi au lieu de partir tu réponds ah bah parfait, non fuis, cours. Bref, les red flags, c'est simple. Si tu te dis ça va sûrement passer, et ben ça passera pas. Voilà, c'est aussi simple que ça. Alors maintenant, ce que je vais faire, c'est que je vais vous lister, parce que l'être humain va toujours trop loin, des red flags vraiment exagérés, des red flags qu'on voit sur les réseaux sociaux qui sont vraiment, ça va beaucoup trop loin. Une fois, j'ai vu une vidéo, il y a une nana, elle a sorti. Moi, j'ai un red flag. Mon red flag, c'est les mecs qui tiennent la barre du métro dans le métro. Donc maintenant, en fait, faut choisir entre tomber par terre ou être célibataire. Il y a un mec, il a dit, une fille qui finit son assiette, c'est un red flag. Frérot, elle a juste faim. Hein. C'est pas toxique, c'est la dalle, ça s'appelle. Après, il y a des red flags. Il y a quelqu'un qui a dit, ouais. Moi, mon red flag, c'est quelqu'un qui met son réveil à 6h du matin, même le week-end. Excuse-le d'être pauvre, hein, il veut bosser, ce monsieur-là. Il y a quelqu'un qui a dit, voilà, moi, mon red flag, une personne qui aime l'eau plate. Donc, en fait, si t'aimes pas les bulles, t'es toxique, quoi, t'es dangereux. J'ai vu aussi, mon red flag, c'est quelqu'un qui répond trop vite au message, ou trop lentement. Le bon timing, c'est jamais bon, quoi. Il y a un mec qui l'a dit, moi, mon red flag, c'est une fille qui dit, on verra. C'est pas un red flag, ça. C'est une promesse honnête. Et j'espère qu'elle le verra pas, le mec. Hein. À ce rythme-là, respirer va devenir un red flag. Bientôt, il aspire par le nez, c'est un red flag. Les gens, ils veulent plus une relation, ils veulent un CV sans défaut. Et même là, ils trouvent un red flag dans la photo. Avant, on cherchait l'amour. Maintenant, on cherche la faute. C'est bien ça, le problème.
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2: Bonsoir à tous, salut, bienvenue à ceux et celles qui nous font l'amitié chaque soir de partager ce début de soirée, après une journée un peu chargée. C'est vrai qu'on a envie de se détendre et pourquoi pas s'évader. Moi, c'est ce que je vous propose tous les soirs, un tour de France, de région en région, de ville en ville, pour vous faire aussi découvrir vos bonnes initiatives. On ira en forêt du côté de Nancy ce soir, découvrir un arbre un peu atypique. On ira aussi déguster du chocolat, mais au Pays Basque, particulier avec une entreprise française pas comme les autres. Enfin, Robin Bernot, qui sillonne le pays, nous emmènera dans la Meuse, découvrir une boîte à livres assez mystérieuse. De 20h à 21h, c'est aussi avant tout un invité. Une invitée ce soir. La France, les lieux qui ont marqué notre invitée vont se raconter jusqu'à 21h. Elle est actrice, elle est comédienne, elle est productrice, elle a triomphé encore dernièrement dans le duplex avec Annie Dupéré, avec Francis Perrin, avec Pascal Légitimus. Elle produit une superbe pièce de théâtre en ce moment du côté du Théâtre de Paris. Denis, une pièce de Sophie Cotin mise en scène par Raphaël Cambray. Et puis Corinne Touzé, puisqu'il s'agit d'elle, notre invitée, partira aussi dans les prochains jours sur la route de France et de Belgique avec Ken, qu'elle a présenté au Festival d'Avignon il n'y a pas si longtemps que ça. C'est la femme d'honneur aussi que je reçois ce soir jusqu'à 21h. Bonsoir Corinne Touzé.
3: Bonsoir monsieur.
2: Comment ça va madame?
3: Bien.
2: Vous avez une poignée de main ferme. On s'est serré la main il y a quelques minutes. Je vous ai trouvé, je vous connais peu, avec un caractère déterminé. Vous
3: savez non, j'ai pas une poignée de main ferme, j'ai une vraie poignée de main. C'est-à-dire que quand on serre la main à quelqu'un, on se présente, on tend pas un chiffon mou. Hein, vous voyez ce que je veux dire?
2: J'ai pas du tout pensé commencer l'émission comme ça.
3: Et puis on se regarde droit dans les yeux, parce qu'il y a plein de gens qui vous serrent la main et qui regardent ailleurs.
2: C'est vrai.
3: C'est une façon de se connaître aussi un peu mieux.
2: Alors on va se regarder dans les yeux et on va parler dans les oreilles des auditeurs et on va se balader un petit peu dans votre front. Je sais pas si c'est facile ou si c'est une envie que vous avez parfois. Vous savez, se balader comme on va le faire ce soir, c'est comme si on regardait un album photo. On se revoit il y a 20 ans, 30 ans. C'est le genre de choses que vous faites parfois à la maison ou pas du tout?
3: Jamais, mais par contre, ça me plaît, en fait. Ouais. J'ai déménagé 17 fois dans ma vie, depuis que je suis née. Et en fait, c'est chouette, les souvenirs dont je me souviens, si je peux, parce qu'il y en a plein que j'ai oubliés.
2: Ah non, on va essayer. Bon, il y a un premier point d'ancrage, même si c'est pas forcément une ville auquel vous êtes particulièrement attaché, vous allez nous le dire, c'est Orthez, parce que vous êtes née à Orthez, c'est les Pyrénées-Atlantiques. Vous y vivez à ce moment-là, parce que je crois que c'est les grands-parents qui vivaient là-bas.
3: Oui, mes grands-parents, ils étaient vers Pau. Et particulièrement après, quand ma maman a accouché, ils étaient dans un petit village qui s'appelle Salespice, qui est près d'Orthez. Donc oui, effectivement, elle a accouché à Orthez. Mais j'étais un bébé et je suis partie, mes parents sont partis, je devais avoir 2 ans. En revanche, j'y suis retournée 2 500 000 fois.
2: Donc vous avez un lien particulier encore avec cet endroit et cette région aujourd'hui?
3: Oui, c'est le sud-ouest. J'y suis retournée parce que mes grands-parents vivaient là. Mon papa et ma mère ont essayé, comme ils avaient 18 ans, c'était des bébés. Ils ont essayé de chercher du travail là. Et j'y suis retournée par affection, parce que c'est une région sublime. J'ai appris à nager à Osgore avec mon papy. J'ai failli me noyer à Biarritz quand j'avais 4 ans, avec les baïnes, vous savez.
2: Bien sûr, très dangereux.
3: Mon papy m'a récupérée et m'a sauvé la vie, mais j'étais partie. Hein.
2: Ouais.
3: Non, j'y suis retournée souvent et j'aime cette région. Elle est belle, elle est vraie, elle est authentique. D'ailleurs, il y a beaucoup, beaucoup d'artistes qui vivent là-bas, vous savez. Et en plus, ce que j'aime, c'est que tout autour de... Bon, on peut dire